0: Ah, là, le serveur.
1: Qu'est-ce que tu veux, toi ?
2: Un diabolomante, s'il vous plaît.
0: Et toi ?
1: Qu'est-ce que vous avez avec des bulles ?
3: Du champagne.
0: Ce sera une limonade, s'il vous plaît.
4: Légère ?
1: Légère, voilà.
0: Son truc à Eric, c'est l'histoire.
2: Ça m'a toujours un peu passionné. Alors, je me suis d'abord intéressé à ma généalogie, qui m'a ouvert l'esprit sur l'histoire en général et sur l'histoire locale, pour le coup, parce qu'on recherche un peu ses origines et donc sa propre histoire. Et je suis tombé sur une photo de Louviers ancienne. Je me suis dit, mince, ce serait pas mal de faire un parallèle entre la nouvelle et l'ancienne.
0: Ah bah, v'là nos verres.
4: Merci, Mathieu.
2: Merci à vous.
0: Voilà ce qu'il fait, Eric. Il trouve de vieilles photos de Louviers et il les refait avec le point de vue d'aujourd'hui. Puis il les poste et les commente sur Insta et Facebook, ce qui lui permet
2: de se rattacher à l'histoire, se dire que mince, il y avait ça là il n'y a pas longtemps, et le fait de me remettre dans les mêmes conditions, dans le même plan de vue, ça me donne un peu cette impression de toucher du doigt ce qui a été créé, ce qui a été fait, et ce qui malheureusement est beaucoup détruit ou ce qui a changé, forcément.
0: Mathieu vient nous rendre la monnaie.
4: Merci Mathieu.
0: Donc Eric refait aujourd'hui des photos prises hier.
2: Voilà, s'il faut, je ramène un escabeau parce que une photo a été prise, par exemple, au premier étage d'un bâtiment qui n'existe plus, et ben je viens avec mon escabeau parce que j'aime bien vraiment me remettre exactement dans les mêmes conditions. C'est mon petit kiff à moi, hein, bien sûr, mais pour le coup, j'ai commencé à le partager, et puis fil en aiguille, je crois que ça a plu aux gens.
4: Tu ne te contentes pas d'exposer des photos comme ça, tu expliques, tu racontes des histoires autour de ça.
2: Alors effectivement, j'explique et je raconte des histoires, mais je ne suis pas historien, je le dis, hein, je prends ce qui a déjà été fait par des historiens, et je source en fait mes données comme ça.
0: Allez. Allons faire un petit tour.
2: Donc là, on arrive dans une rue, la rue du Matré, qui est une rue très très très connue et très ancienne de Louviers, au carrefour en fait de la rue du Marché aux œufs et la rue du Matré, et à cet endroit-là, il y avait un vieux manoir qui datait du 16e siècle environ.
4: Il y avait un manoir ici ?
2: Un manoir, oui. Ça a été édifié par les archevêques de Rouen, si je ne dis pas de bêtises.
4: À la place du restaurant japonais ?
2: C'est ça, ça empiétait sur le restaurant et un peu sur la rue.
4: Alors là, quand tu fais la photo avant, après, il faut avoir de l'imagination pour arriver à faire connecter les deux photos, quoi. Tu l'as faite, cette photo-là ?
2: Oui, oui, je l'ai faite.
0: Changement de décor.
2: On est cette fois sur la place du Parvis, là où on était tout à l'heure, avec un autre restaurant qui était très connu aussi, l'hôtel du Mouton d'Argent, dans lequel Victor Hugo est venu passer une nuit.
0: Nous voilà sur la place du marché.
4: C'était couvert ici, là.
2: Exactement, il y avait une halle en fait, mais qui était deux fois plus petite que celle qui est actuellement. Là aussi, c'était un très très bel endroit, très apprécié de tous les commerçants, puisqu'ils avaient l'obligation de venir faire leur étal chaque samedi matin.
0: Pour voir les photos d'Eric, vous tapez Louvier avant-après sur Insta ou Facebook.
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6: Avec la toute nouvelle voie de la salle Climb Up au Mans, imaginez être en fauteuil roulant, mais pouvoir grimper à 10 mètres de haut. C'est l'objectif de cette voie en phase de test pour toute la semaine, avec un système qui défend l'escalade pour tous. C'est appelé le footing vertical. C'est développé par MBS Industries, l'entreprise de Bassa et Michael Mawem, deux frères champions de la discipline. Bassa est donc venu dans la salle Climb Up au Mans présenter son dispositif, et je l'ai testé pour vous. Direction donc, l'avenue du Panorama au Mans, dans la salle. Un groupe de personnes en fauteuil roulant sont donc devant la voie et attendent de pouvoir y grimper. Une prouesse rendue possible par Bassa, qui présente son projet, certifié il y a tout juste quelques jours et fruit de nombreuses années de recherche. Rodolphe, encadrant d'escalade depuis 15 ans et membre lui aussi de MBS, se charge des démonstrations. Alors comment ça se présente ? En fait, c'est assez moderne puisque vous avez un boîtier tout en haut et un petit boîtier tout en bas. Tous les deux accrochés au mur et connectés en Wi-Fi, on s'approche de la voie. Et là, deux possibilités. Si vous êtes par exemple en fauteuil et que vous ne pouvez pas bouger vos jambes, on vous place un harnais dorsal. Si vous pouvez bouger vos jambes, on vous équipe d'un baudrier classique. Dans les deux cas, on vous accroche ensuite au système d'enrouleur à moteur. La grosse corde vous soulève d'abord légèrement, de manière à pouvoir calculer votre poids pour adapter ensuite l'assistance.
7: En fait, c'est exactement comme un vélo électrique. On peut vraiment dire que c'est le vélo électrique de l'escalade. Hein. C'est-à-dire que si vous ne mettez pas d'action musculaire, la machine ne va pas vous aider. Elle ne vous aidera que si vous mettez une action musculaire. Donc, on a bien les muscles qui fonctionnent, la motricité qui fonctionne. On parle bien d'assistance et on n'est pas treuillé. C'est vraiment la grosse différence qu'il faut noter, et c'est très important de la faire.
6: Et Rodolphe, que vous entendez, peut ensuite contrôler la descente ou la montée directement sur le logiciel de son téléphone. Alors chacun leur tour, des membres d'associations du handicap viennent tester le dispositif. C'est le cas de Louis, 31 ans, atteint d'infirmité motrice cérébrale qui lui rend l'usage difficile de ses muscles et donc de ses jambes. Il redécouvre la discipline qu'il a pratiquée une seule fois dans sa vie.
8: J'ai vraiment senti les sensations comme si, comme normalement en fait, enfin quasiment comme normalement, parce que je suis quand même tracté par le mécanisme.
6: Mais à chaque fois, c'est la même chose, des sourires, la sensation d'une liberté retrouvée et la possibilité de prendre de la hauteur bien loin du fauteuil de tous les jours. C'est hyper impressionnant. Je l'ai testé moi aussi en exclusivité mondiale et évidemment, je suis le seul sur qui ça n'a pas marché tout de suite.
7: Pas de chance, faut que ça tombe avec toi. Alors, est-ce que tu peux monter un peu?
6: Ouais.
7: Vas-y, monte
6: okay.
7: un petit peu.
6: Allez.
7: Et laisse-toi redescendre.
6: Ouais, les sensations sont quand même impressionnantes. J'ai réussi hein, finalement à pouvoir le faire. On a l'impression en fait d'une escalade sans risque en douceur. Parfait d'ailleurs si vous avez peur du vide, hein, par exemple. Alors toute la semaine, des groupes ont été invités pour le tester. Mais si vous voulez vous aussi essayer individuellement, c'est possible chaque soir à partir de 18h. Et franchement, ça vaut le détour. C'est novateur, inclusif, testé et à 200% approuvé par Icymène.
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1: Dans Toujours à la page, je vous emmène dans une forêt extraordinaire. Extraordinaire et inquiétante à la fois. Celle de Chimère tropicale, un dernier livre de Corinne Morel-Darleux, paru chez Dalva. Femme politique repentie, écologiste convaincue, Corinne Morel-Darleux a d'abord écrit des essais pour transmettre ses convictions, mais depuis quelques années, c'est aussi à travers le roman que cette drômoise a choisi d'exprimer sa fascination pour la nature. Et c'est en Inde du Sud, lors d'une résidence d'écriture, que l'autrice a imaginé cette histoire, l'histoire d'Ariane, infirmière en psychiatrie qui n'a jamais quitté ses montagnes, mais rêve de jungle. Alors le jour où un double accident d'avion improbable se produit dans une forêt tropicale éloignée, Ariane trouve l'occasion de rejoindre cet univers fantasmé. Un univers de moiteurs, de crocs, de mystères, de magie, où elle croisera un homme jaguar, des chamans, des morts inaccomplis et l'inquiétant Cadillac qui la poursuit comme une ombre. Vous l'aurez compris, la place de l'imaginaire dans le livre de Corinne Morel-Darleux est centrale. Alors je lui ai demandé quelle était pour elle la place de l'imaginaire, son importance dans la vie.
2: Ouais, j'ai l'impression que c'est un sujet d'une actualité brûlante, cette question de la place de l'imaginaire. D'abord parce que j'ai l'impression qu'on est nombreuses et nombreux à avoir de plus en plus besoin de se réfugier dans l'imaginaire pour de temps en temps échapper au réel qui semble de plus en plus dystopique et difficile à affronter. Et ensuite, parce que l'imaginaire, c'est aussi ce qui nous permet éventuellement d'imaginer autre chose. Comment le monde pourrait être de manière différente, de cultiver une forme d'empathie aussi, de pouvoir se mettre à la place de l'autre, d'envisager qu'il puisse y avoir des réalités multiples et pas une seule manière d'aborder la vie, d'aborder les événements, les faits. Toute ma question, moi, c'est de savoir comment on nourrit nos imaginaires, qu'est-ce que ça nous permet de produire qui n'est pas encore là, qu'est-ce que ça peut faire advenir dans nos vies.
1: Alors dans ce que vous nous racontez, il y a de l'extraordinaire, il y a du magique, il y a cette jungle qui est presque hantée.
2: Oui, cette forêt tropicale, elle est à l'image de la symbolique de la forêt qui est à la fois dans l'imaginaire collectif, un endroit, un milieu qui attire et en même temps qui a souvent provoqué aussi la peur, la crainte, parce que c'est un lieu mystérieux, étrange, sombre. Parce que finalement, je trouve que c'est beaucoup à l'image de notre époque, de nos vies, d'apprendre à cheminer sur cette ligne de crête entre émerveillement et inquiétude. Et donc, c'est finalement assez logique que ça se soit retrouvé dans mon écriture et dans l'histoire de Chimère tropicale.
1: Chimère tropicale, c'est un objet littéraire étrange, un roman organique qui nous enlace, nous emporte, sans laisser voir ce qui relève de la réalité ou de l'illusion. C'est sûrement pour cela qu'il est présélectionné pour le prix Ouest France Étonnant Voyageur, verdict attendu le 24 mai 2026. En attendant, à vous de vous plonger dans ces Chimère tropicale parue chez Dalva.
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3: Gérard, c'est quoi votre métier ?
4: Moi, mon métier, c'est conducteur de tram et conducteur de bus. Je fais les deux. Je conduis les deux et c'est un vrai plaisir de conduire les deux.
3: Ouais.
4: Mais le tram, c'est vrai que j'ai ma préférence pour le tram. Quoi.
3: Alors là, je suis assis à votre place.
4: Oui, vous avez de la chance parce que c'est faut être privilégié parce que c'est une zone où normalement il n'y a que moi qui ai le droit d'accès là-dedans.
3: Vous me dites ce qu'il y a autour de nous là ?
4: Plein de boutons, des gongs, c'est pour annoncer aux gens qu'on arrive ou qu'on repart pour attirer leur attention.
3: Oulala, ça il faut pas, on l'entend souvent
4: non,
3: ça.
4: Non, ça on évite, ça c'est oula, ça c'est quand il y a un danger qui s'approche pour éviter justement, pour faire partir les gens qui sont pas très attentifs.
3: Et vous avez toujours fait ça, conducteur de bus et de tram?
4: Ah non, je livrais du carburant pour une société sur Toulouse. Et ça, c'était beaucoup la région. Et le tram, ça a permis de découvrir Toulouse et les gens, les Toulousains. Et du coup, je me régale, je m'éclate.
3: Et oui, alors surtout que quand vous étiez petit, que faisait votre grand-père avec vous ?
4: Oh, mon grand-père était sur Toulouse, il m'a adoré quand je venais. Il m'a mené voir les chauffeurs de bus, on montait dans un bus, il me faisait traverser Toulouse. On allait jusqu'à Matabio, on parcourait la ville. Et mon grand-père me disait, peut-être un jour, tu seras chauffeur de bus. Et je pense que c'est resté un peu tout ça, ouais.
3: Gérard, on sent bien que vous avez un cœur gros comme ça. Parlez-moi de la relation que vous avez avec les passagers.
4: Ils nous connaissent, ils viennent frapper contre la vitre,
3: ah ouais.
4: Ils viennent nous voir et ils tapent.
3: Ah ouais.
4: Ils nous font un petit coucou. On fait partie de leur vie, on les accompagne.
3: Il y a un endroit devant lequel vous passez qui vous marque plus que notre, c'est Purpan. Dites-nous pourquoi.
4: Il y a l'hôpital des enfants, là, juste à côté. Il y a beaucoup de malades qui sortent, qui prennent l'air avec les beaux jours. Là, ils vont arriver les beaux jours. Ils sont sur les pelouses et ils sont fascinés par le tram. Donc, quand j'arrive, et j'abuse un peu plus du gong, du fameux gong, et ça les attire. Ils sont contents, ils font de grands signes. Alors, après, je fais très attention parce qu'ils viendraient vers moi, mais du coup, il faut éviter qu'ils galopent tous vers moi. Mais c'est un petit moment magique qui les sort un peu de leur quotidien difficile, quoi.
3: Alors, vous faites quelle ligne?
4: C'est la ligne de tram qui va jusqu'au palais de justice. Et aussi, moi, je suis sur une ligne de bus. Je suis un chauffeur mixte, hein. Donc je peux faire les deux à la fois. Je peux faire du bus et du tram. Et la ligne du bus, c'est la ligne 70 qui passe dans Blagnac, dans tous les arrêts de Blagnac, Marly, tout ça.
3: Merci Gérard.
4: Avec plaisir, c'est une joie.
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5: Et ça marche très bien de scroller sur les réseaux sociaux. Oh, regarde comme il est mignon. Bon, d'accord, ça c'est mon problème. Mais ça a du bon parfois parce que j'ai découvert un compte Instagram qui va vous être utile et qui marche très bien, c'est Sortir à Laval.
6: Aujourd'hui, déjà, je suis suivie par plus de 7300 personnes. Donc en un an et demi, honnêtement, je m'y attendais pas du tout.
5: Vous l'avez compris, c'est la créatrice du compte Instagram, Elena Viera-Granger.
6: Et l'idée, donc, c'est de mettre en avant des commerçants, des créateurs, des événements, des activités.
5: Via des vidéos et des posts événements comme celui-ci, par exemple.
6: J'ai une super nouvelle pour toi. Une nouvelle adresse gourmande vient d'ouvrir ses portes. Un nouveau lieu qui va te faire voyager avec sa déco sur le thème de l'univers, mais aussi son offre.
5: Ça marche tellement bien que
6: j'ai pas mal de demandes aussi de créateurs, de personnes qui aimeraient être mises en avant, donc de plus en plus chaque mois.
5: Moi, par exemple, j'aimerais bien me lancer dans les chansons pour enfants. Ce rêve bleu. Non ? Bon, d'accord. Et sinon, pourquoi avoir lancé Sortir à Laval ?
6: Je suis une amoureuse de Laval et de la Mayenne. Et en fait, je voulais montrer qu'à Laval et en Mayenne, on ne s'ennuie pas. Bah, il faut venir à Laval, qu'on connaisse ou non. Et même que les Lavallois et Mayennais ont plein de choses à faire près de chez eux.
5: Et ça marche bien parce qu'Elena, elle est dans la com. Donc, elle connaît bien les stratégies qui fonctionnent. Déjà, de centraliser les infos, mais d'une manière précise.
6: Et surtout sur les réseaux sociaux qui se consomment rapidement. On le voit aujourd'hui, bah, la société consomme de plus en plus de contenu sur les réseaux sociaux qui doit être en plus de plus en plus court pour capter l'attention, etc. En même temps qu'on consomme de ses contenus, de ses amis sur Instagram, et bien en même temps, on peut s'informer sur Laval. En tout cas, sur Instagram, ça manquait.
5: La plus-value, c'est le côté intergénérationnel.
6: J'essaie vraiment de toucher tout le monde, que ce soit des familles, des jeunes, des personnes plus âgées. Donc vraiment, bah, par exemple, dans les programmes du week-end que je fais toutes les semaines, donc c'est un poste qui recense toutes les activités du week-end, et bien j'essaie vraiment de mettre autant de la culture, du théâtre, de la musique, des sorties en famille, des choses un peu plus de niche, mais que vraiment tout le monde puisse s'y retrouver.
5: La couleur rose.
6: De base, je suis repartie du logo de la ville, en fait, qui est un peu rose-violet. Du coup, pour avoir une cohérence sur le compte, en effet, que ce soit aussi beau visuellement quand on va sur le compte et qu'on retrouve aussi facilement, parce que sur chaque poste, du coup, il y a le titre, toujours avec de l'écrit pour donner les informations.
5: Et aujourd'hui, Elena, elle fourmille d'idées. Son compte Instagram est un début pour d'autres projets. Elle aimerait, par exemple, organiser des événements, toujours dans le but de mettre en valeur le savoir-faire mayennais. Alors, vous l'avez compris, le compte Insta Sortir à Laval, ça marche.
7: Avoir une belle voix, c'est un vrai sujet.
5: Oh pardon, ça c'est encore mon téléphone, je suis désolée. Promis, je le range. Dans une seconde.
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1: Je suis sûr que vous êtes déjà passé devant le château du Barou, sauf que le château du Barou, sans un homme, il serait aujourd'hui inexistant, détruit, entièrement détruit. C'est André Vaison de Pradennes qui l'a sauvé. Il arrive en Vaucluse au début du 20e. Très vite, il s'enracine, il devient conseiller municipal, conseiller départemental, puis maire de Murs pendant près de 4 mandats. André Vaison de Pradennes, c'est un homme public, engagé, décoré de la Croix de guerre 14-18, chevalier de la Légion d'honneur, mais c'est surtout un sauveur de pierre. 3 châteaux vont marquer son existence. D'abord, celui de Murs, dont il devient propriétaire. Ensuite, il y a le château de Javon sur son plateau forestier. Et puis, il y a donc le Barou. L'histoire la plus spectaculaire, quand il prend possession au début du siècle, le château féodal est dans un état catastrophique. Les guerres, les pillages et l'incendie de 1929 ont tout dévasté. Je vous renvoie d'ailleurs à la chronique consacrée sur l'histoire du château du Barou. Et là, donc, André Vaison de Pradennes va se lancer dans une reconstruction titanesque. À l'époque, pas de subvention, pas de mécénat, tout est assez frais. Et sur 10 ans, il fait travailler 10 maçons pendant 10 ans. On va consolider les murs, refaire les toitures, dégager les salles, restaurer les escaliers. Il va redonner une silhouette, une sorte de colonne vertébrale à ce château qui domine les dentelles. Et c'est ce gros travail, notamment la nouvelle toiture en béton, qui va permettre au château du Barou de survivre lorsqu'il y aura un second incendie en 1944 pendant la Seconde Guerre mondiale. Sans ces travaux-là, le château qu'on visite aujourd'hui n'existerait plus. Et puis il y a aussi cette autre facette moins connue. André Vaison de Pradennes était un passionné de préhistoire. Ses travaux aujourd'hui font encore référence. En fait, il a longuement étudié les ateliers préhistoriques autour de Murs grâce aux paysans qui lui rapportaient leurs trouvailles contre quelques pièces. Une grande partie aujourd'hui de sa collection a été donnée au musée d'Orsay et c'est loin d'être fini. Aujourd'hui, une biographie est actuellement en préparation par son petit-fils Jean-Baptiste Vaison en collaboration avec un archéologue. Mais la vie d'André, elle, se termine tragiquement. Il meurt accidentellement à Paris, intoxiqué au monoxyde de carbone dans son appartement avec son épouse et sa fille. Seul son fils survit et c'est ce fils qui va prolonger l'esprit du père en protégeant les propriétés familiales. Et aujourd'hui, donc, c'est son petit-fils, Jean-Baptiste, avec Fanny, qui poursuivent cette histoire au Barou, notamment avec la création du premier whisky du Vaucluse, élaboré à l'intérieur même du château.
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2: On part en Vendée ce matin à Bouin, tout près de Beauvoir-sur-Mer et Noirmoutier. Voici François, conteur d'histoire depuis 1987. Il transforme chaque balade en un voyage dans l'imaginaire. Il fait naître des histoires qui touchent petits et grands, mêlant tradition locale et émotion. Une passion présente depuis très longtemps pour François.
3: Ça vient de très loin, ça vient de ma grand-mère qui racontait des histoires à mon papa et de mon papa qui nous racontait des histoires quand on était petit. Notamment une histoire que ma grand-mère lui racontait. L'histoire de Jean sans peur. C'est l'histoire d'un petit garçon qui part de chez lui et qui rencontre le diable.
2: Oh
3: ouais. C'est la première histoire que j'ai racontée devant un public. Et c'est là que j'ai réalisé que j'avais un don pour le conte.
2: Ça se sent le fait d'avoir ce don pour raconter les histoires, c'est parce que c'est pas donné à tout le monde.
3: Alors pour moi c'est donné à tout le monde, mais c'est une passion et puis c'est un plaisir d'emmener des gens juste avec l'imaginaire, avec très peu de décors et juste avec les mots. Alors moi j'adore les mots, j'attache énormément d'importance aux mots, à leur sens, et quand j'invente une histoire, je choisis mes mots avec beaucoup de rigueur.
2: On est d'accord, c'est votre métier, François.
3: Alors, c'est mon métier. C'est devenu mon métier un peu après. Donc, moi, j'ai eu un parcours où j'ai vécu une vingtaine d'années à la montagne, du côté de Bourg-Saint-Maurice. Et j'étais gardien de refuge. Je racontais des histoires au refuge aux gens, le soir, à la veillée. Et ils remontaient au refuge pour que je raconte mes histoires de colporteur d'histoires.
2: Quelle émotion, justement, vous recherchez à travers vos histoires, vous ?
3: Le rire, la joie. Et aussi, un des grands messages, c'est dire qu'on peut toujours se relever. Que dans chaque épreuve de la vie, on peut trouver quelque chose qui va nous faire rebondir.
2: Alors, elle est où la part de vérité là-dedans ?
3: Alors, dans le conte, il y a tout. toujours de la vérité. D'abord, la première vérité, c'est le vocabulaire.
2: Ouais.
3: L'autre vérité, c'est que, effectivement, dans la vie, on peut toujours s'en sortir. S'émerveiller de quelque chose, même quand on pense que tout est fini, qu'il n'y a plus d'espoir. Qu'il y ait plein de vie, même dans un lieu qui est quand même assez rigoureux.
2: Comment la Vendée vous inspire, vous, pour vos histoires?
3: La Vendée, c'est mes origines, c'est ma famille, c'est mes oncles et tantes chez qui je suis allé beaucoup en vacances, c'est les bisous de mes grands-mères. Quand, après 20 ans en Savoie, je suis revenu en Vendée, je suis allé boire un café sur la route, et là, j'ai entendu l'accent. Un accent vendéen qui est très maternel, qui est très affectueux, qui est très affectif.
2: Comment vous imaginez votre avenir, tout simplement, François ?
3: 56 ans, j'ai encore une trentaine d'années à travailler.
2: Ouais, vous êtes un jeune homme.
3: Voilà, je pense qu'à 90 ans, j'aurai la barbe encore un peu plus blanche, les cheveux tout blancs, mais je pense que je continuerai à faire des balades comptées au port du Bec, au port des Champs, à la Couplace, etc. Parce que c'est pas un métier facile où on gagne des millions, ça c'est un choix. Et par contre, c'est toujours le bonheur de faire rêver les gens, de les faire rire, énormément rire.
2: François, c'est un personnage attachant et généreux. Avec lui, une simple promenade devient un moment hors du temps.
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4: Comme chaque week-end, Patrick Citeau explore nos communes du Poitou. Il part aujourd'hui à Saint-Chartres dans la Vienne, ce village situé au cœur de la commune de Moncontour de Poitou qui abrite un moulin depuis plus de 700 ans.
5: Situé au nord-ouest de Poitiers, à 20 km de Loudun, le village de Saint-Chartres abrite ainsi la bâtisse de ce moulin à eau implanté sur la Dive. Bien que sa construction date d'avant le XIVe siècle, le moulin impose toujours sa puissante silhouette dans le paysage. Entretenu au fil du temps, il a su mettre à profit l'énergie hydraulique de la Dive en s'adaptant aux évolutions techniques et notamment au cours du XIXe siècle. De cette époque, le moulin de Cholet nous a transmis un mode de production d'énergie innovant. Il a en effet la particularité d'être équipé d'une roue de type Sagebien. C'est Alphonse Sagebien qui invente ce type de roue à vannes dans la seconde partie du 19e siècle. Elle fonctionne plus par le poids d'eau que par la vitesse du courant. Ce type de roue est d'autre part parfaitement adapté aux faibles chutes. La roue Sagebien du moulin de Cholet entraîne ainsi une génératrice à aimant permanent. Ce système permet la production d'un courant électrique alternatif de 400 volts, ou quand une invention du 19e siècle s'accorde aux exigences de la transition énergétique à notre époque.
4: Et au début des années 70, Patrick, le village unit son avenir à Moncontour.
5: Le village est ainsi associé à la commune au même titre que ceux de Messey et Ouzilly-Vignoble. Les origines du nom du village réservent quant à elles quelques surprises. La liste des saints ne compte en effet aucune mention du dénommé Chartres. Il faut ainsi probablement y voir une erreur de transcription. Le village était ainsi a priori connu sous le nom de Saint-Cyr pendant toute une période. On trouve trace de cette forme toponymique au XVe siècle. Le lieu est alors dénommé Sanctus Siricus Supra Divam. Peu de temps avant la Révolution, on en trouve trace sous l'appellation Saint-Cyr sur Dive. La probable erreur de transcription qui mène à Saint-Chartres intervient à une date indéterminée. Avec ses deux hameaux, Jay et Héron, ainsi que ses trois lieux-dits, Cholet, Plumain et Loret, ce petit bout de territoire de la Vienne continue malgré tout d'afficher son paysage en plein cœur du Loudunais.
4: Merci Patrick Citeau. Tout est à retrouver sur ici.fr, la rubrique Nom de nom.
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1: Le bâtiment rondouillard au toit de chaume de l'ancien Courtepaille à Cussy-les-Forges a pourtant bien failli disparaître. Ce restaurant grill, dont le néon rouge a éclairé pendant des années l'entrée de ce village de la Vallonnée, a accueilli pendant plusieurs décennies les vacanciers en voiture qui descendaient dans le sud ou rentraient chez eux par l'ancienne Nationale 6.
2: Pas moyen d'avancer. Qu'est-ce qu'ils font devant aussi? Et l'autre Thierry, y a vraiment pas de quoi. Ah, ils sont en panne par-dessus le marché. C'était bien la peine de nous doubler tout à l'heure. Ah, si j'avais su, je serais jamais parti en vacances.
1: Le Courtepaille de Cussy-les-Forges a même une histoire particulière. Construit en 1964, c'était le deuxième établissement de la célèbre chaîne, devenu au fil du temps le plus ancien encore debout en France. Dans une archive de 2020, André Leroy, qui en a été le directeur pendant 30 ans, se souvient d'une salle de resto restée dans son jus.
3: Elle est d'origine avec ses rideaux verts, ses banquettes. Tout est resté dans son jus comme elle a été faite en 64. C'est magnifique avec ses vieilles tables, ses vieilles chaises, ses briques, la cheminée qui n'est pas la même, les banquettes vertes, des lanternes, c'est vraiment joli.
1: Ce décor authentique a même vu défiler des vedettes des années 70 sur la route de leur tournée, comme Michel Thor ou Claude François.
4: Allez,
1: puis le rideau est tombé en 2020. Le restaurant a fermé et le bâtiment est resté 5 ans à l'abandon. La belle histoire, c'est qu'il a été repris il y a un peu plus d'un an par Christopher Bertrand, un ancien serveur de la chaîne.
5: J'ai démarré chez Courtepaille, j'avais 16 ans. Je travaillais à Courtepaille d'Apoigny, donc en faisant des études pour exercer le métier de tailleur de pierre. Donc ouais, rien à voir du tout. Et je suis revenu chez Courtepaille à Cussy-les-Forges. Les choses, parfois, vous savez, vous avez des opportunités dans la vie, il y a des petits clins d'œil, des petites choses.
1: Sous son impulsion, Courtepaille est devenu Courtepatte, un magasin spécialisé pour animaux. Une nouvelle enseigne qui vient de fêter ses 1 an d'existence. Le lieu a changé d'activité, mais il n'a pas perdu son âme. La preuve, toutes les semaines, des automobilistes s'arrêtent encore. Pensant venir manger, ils grimpent le petit escalier jusqu'à la porte avant de réaliser que les grillades ont laissé place aux croquettes pour chiens.
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6: Bonjour, je suis Romain Rongiras.
7: Bonjour Romain. Alors votre nom de famille, on l'entend beaucoup en Dordogne, car le stade de Périgueux porte depuis l'année 2009 le nom de Francis Rongiras. C'était votre papa. Est-ce que je peux vous demander quels souvenirs vous gardez de lui ?
6: Alors des souvenirs, j'en ai très peu. Et les souvenirs que j'ai, étrangement, liés au rugby, notamment quand il jouait à Pau. Moi, d'aller sur des matchs et notamment aussi de jouer un peu sur le stade qu'il y avait à côté à Pau, à la Croix du Prince. Après, les souvenirs, avec le temps, peut-être se sont construits aussi, mais parce que j'ai pu entendre. Il avait démarré à Périgueux lorsqu'il était au lycée. Après, il est parti à Pau, dont il a été capitaine. Et il est revenu après sur Périgueux. Il n'était pas du tout professionnel. Donc non, il travaillait à côté, que ce soit à Pau ou à Périgueux. Il était technicien, notamment à l'office HLM à Pau. Il s'entraînait beaucoup moins régulièrement que ne le font les joueurs de première et deuxième division, voire troisième maintenant. Oui.
7: Alors Francis Rongiras est décédé lors d'un match de rugby, d'un problème de santé en 1991. Vous étiez tout jeune, vous aviez 9 ans. Est-ce que 34 ans après, on vous parle encore de Francis Rongiras, Romain, quand vous allez faire votre marché ou...
6: Oui, ça arrive, comme on parle encore, des fois des personnes que je n'ai pas connues ou que je ne connais pas forcément, mais qui l'ont connue. Après, c'est vrai que étant dans le milieu du rugby toutes ces années, c'est sûr que j'en ai très souvent entendu parler.
7: Vous aussi, vous avez joué au rugby avec Hugo, votre frère. Est-ce que ce qui est arrivé avec votre papa, ça aurait pu aussi totalement vous dégoûter de ce rugby-là?
6: On était très jeunes. Moi, j'avais 8 ans, j'allais avoir 9 ans. Mon frère, 4 ans. Et on commençait dans le rugby. Et à vrai dire, de mes souvenirs, on ne s'est pas du tout posé la question. On a continué à jouer au rugby et puis s'est créé le Challenge Rongiras, qui est une manifestation sportive pour les jeunes, qui avait été créée à l'époque par des coéquipiers de mon père, notamment François Robert et d'autres, de l'école de rugby, Philippe Verger, voilà, toute une bande qui avait créé cette manifestation. Et j'ai eu l'occasion d'y participer sur ces premières années. Donc non, je me suis jamais posé la question de la pratique du rugby. J'ai fait du foot, du tennis de table, de l'escrime. Voilà, j'ai essayé beaucoup de choses à côté, du tennis aussi, et avec un fil conducteur qui était toujours quand même le rugby.
7: Quand vous passez à côté du stade Francis Rongiras maintenant, est-ce que vous y faites encore attention au nom du stade ou plus maintenant?
6: C'est une bonne question pour laquelle j'aurais pas forcément une réponse tranchée. Oui, à chaque fois, c'est vrai qu'on va dire il y a beaucoup d'événements qui arrivent au Rongiras, pas forcément sur le rugby. Vous voyez, moi, je vais dire le Rongiras quand je parle du stade et je vais demander aux jeunes où est-ce que vous jouez, ou alors je vais dire au Rongiras, c'est vrai. Donc, c'est un petit peu ambigu. Oui, ça me marque, mais je suis aussi, j'y suis habitué maintenant depuis toutes ces années.
7: Merci, Romain.
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8: Vous l'avez forcément déjà remarqué en allant de Palavas à Carnon, ce fortin qui trône au milieu de l'étang du Levant. C'est la redoute de Balestras, une tour de guet qui a passé 60 ans emmurée dans un château d'eau.
9: Tour des pirates !
8: Au milieu du XVIIIe siècle, de nombreux pirates barbaresques arpentent notre littoral et détroussent les navires marchands. Et il y a aussi les Anglais qui se prennent pour les maîtres des mers. Fire ! Pour protéger les populations, Louis XV fait construire tout au long des côtes françaises une série de fortins équipés de sémaphores. Lorsqu'un bateau suspect se rapproche dangereusement, on envoie des signaux pour prévenir les gardes-côtes qui envoient alors au canon quelques coups de semonce. Du Gros du Roi jusqu'à Hague, dont construit un réseau de 8 tours de guet, on peut encore voir celle de Frontignan, Marseillan, Sète, au Grand Travers aussi, et donc celle de Palavas. Dès 1743, la redoute de Balestras assure sa fonction protectrice, et ça va durer plus d'un siècle. Autour de ce fortin, peu à peu, des pêcheurs installent leurs cabanes, et c'est tout un village qui finit par prendre forme. En 1906, on installe sur le toit de la tour une citerne, qui va alimenter en eau les fontaines de la commune. Au début du XXe siècle, la station balnéaire, devenue reine des plages, voit ses besoins en eau augmenter. Alors en 1943, la mairie décide de bâtir un véritable château d'eau. Il y a toujours la cuve sur la redoute qui est alors emprisonnée d'un sarcophage de béton. Il faudra attendre les années 90 pour la redécouvrir. On détruit le château d'eau pour bâtir à la place le phare de la Méditerranée, 45 mètres, avec son restaurant tournant au sommet. Et la redoute, elle, est démontée pierre par pierre par les compagnons du devoir. 300 tonnes de pierres marquées une à une et transportées sur un autre site. Il faudra aussi tailler de nouvelles pierres pour remplacer celles qui sont trop altérées. La ville de Palavas a choisi l'étang du Levant pour reconstruire le fortin à l'identique, dans la même orientation qu'à l'origine. Il trouve au milieu des flamants roses un écrin à sa mesure. La redoute de Balestras abrite depuis le musée Albert Dubout, dessinateur caricaturiste qui a contribué à la réputation de Palavas grâce à ses dessins du célèbre Petit Train. Voilà une bonne occasion d'aller la visiter.
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10: Victor Hugo est venu à Reims à plusieurs reprises, et notamment lors du sacre de Charles X, le 29 mai 1825. Charles X qui a succédé à son frère, Louis XVIII, quelques mois plus tôt, en octobre 1824. Depuis 10 ans, en fait, les Bourbons ont retrouvé le trône après la chute de Napoléon et l'entrée dans la période dite de la Restauration. Louis XVIII n'avait pas souhaité renouer avec la tradition du sacre. La Révolution restait présente dans les esprits, puis sa santé fragile rendait une longue cérémonie difficile pour lui. Charles X, lui, choisit l'option inverse. Le souverain entend affirmer la légitimité monarchique par un retour aux rites ancestraux. La cathédrale Notre-Dame de Reims accueille la cérémonie et c'est une véritable parade en ville. Un cortège royal avec bannières, soldats,

0: Il passe notamment rue de Venise et tombe sur une jeune femme dans une cour de la rue Folpen. C'est une gitane qui danse. Il poursuit sa balade dans le quartier Saint-Remy et s'arrête devant la basilique pour en faire la découverte. Il croise un petit homme d'une trentaine d'années. Il est bossu. C'est en fait le sonneur de cloche de la basilique. Tout cela inspire Victor Hugo pour l'écriture des personnages principaux de son roman Notre-Dame de Paris, publié en 1831. Le bossu sera Quasimodo et la gitane devient bohémienne sous le nom d'Esmeralda. Les héros de Notre-Dame de Paris, imaginés à Reims, c'est l'un des trésors de Champagne-Ardenne.
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2: C'est ma passion, mais je me sens vraiment libre sur la glace. Je transmets vraiment ce que je ressens dans ma vie de tous les jours, en fait.
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4: Aujourd'hui, on part à la patinoire avec Lou Thérault. Après des années de compétition en couple au plus haut niveau, elle entame un nouveau chapitre en solo. Lou, tout d'abord, la glace. Je crois savoir que c'est une passion familiale, c'est ça ?
2: Très simple, c'est ma maman qui a fait de la danse sur glace quand elle était jeune et qui en faisait encore quand on est arrivé avec ma sœur. Et en fait, moi, je l'ai vue patiner une fois à un gala parce qu'elle patinait déjà dans le club de Belfort. Et j'ai dit que je voulais faire comme ma maman. Voilà comment tout a commencé.
4: À 16 ans, tout bascule quand il faut choisir entre rester à Belfort et partir en Pôle France, en fait, non ?
2: Il y a eu, je pense, quand même quelques mois de réflexion où je me demandais si ça valait vraiment le coup. Je savais pas, enfin, je connaissais pas en fait le sport de haut niveau vraiment. Donc on se pose la question de est-ce que effectivement ça vaut le coup ? Est-ce que je change de lycée ? Je quitte tous mes camarades d'entraînement, mes copains au lycée. Et en fait, du jour au lendemain, j'ai dit à ma mère que c'était bon. En fait, je crois que j'étais prête et que je voulais partir pour vivre cette expérience et que je trouvais ça sympa d'avoir un double projet déjà étant jeune, en fait, de pouvoir continuer mon lycée et de faire mon sport, ma passion à côté.
4: En fait. Après 10 ans de danse en couple, vous avez décidé de repartir seule en solo. Est-ce que c'est un sacré saut dans l'inconnu quand on est toute seule et qu'on a vécu en couple, en tout cas sur la glace ? Pendant 10 ans.
2: Beaucoup d'appréhension. En fait, ça faisait 10 ans que je patinais en couple. Donc j'ai fait du solo en étant petite, mais c'est vrai que c'était, comme je vous l'ai dit avant, pas du tout le même stress, les mêmes attentes. Et là, de repartir toute seule, j'ai commencé la saison en septembre. J'étais vraiment pas du tout confiante. Enfin, là, on se retrouve vraiment toute seule sur la glace. Je m'entraîne avec Olivier Schoenfelder, mon prof, et je suis arrivée à la première compétition en Angleterre, début octobre, et je lui ai dit, mais je vais faire comment juste pour saluer, pour me présenter quand ils vont m'appeler. Je sais pas faire toute seule, je sais plus faire toute seule. Et en fait, finalement, ça va à peu près. Puis le fait de faire plein de compétitions aussi, ça booste un peu la confiance en soi. Mais au début, non, j'étais pas vraiment très sereine de reprendre toute seule.
4: Avec le recul, quel regard vous portez sur tout ce chemin parcouru depuis vos premiers pas ?
2: Franchement, je suis fière de moi. J'ai du mal des fois à me l'avouer, mais vraiment quand je vois par toutes les étapes auxquelles je suis passée, j'adore tout ce que j'ai fait, j'adore tout ce que j'ai accompli et je suis fière.
4: Lou Thérault, que l'on retrouvera avec impatience lors des prochains championnats de France de danse sur glace. On lui souhaite le meilleur pour ce nouveau défi en solo. En tout cas, c'est elle, notre comptoise qui compte du jour.
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5: Bonjour, Serge Papayali.
6: Monsieur Thomas, bonjour. Et Dauphinoise, Dauphinois, bien le bonjour également.
5: Où partons-nous pour ce Dauphiné Tour aujourd'hui ?
6: Oh, mon cher Thomas, aujourd'hui, nos pas nous amènent dans une tribu dauphinoise.
5: Une tribu ?
6: Oui, j'ai dit tribu car le village compte moins de 350 habitants. Allons visiter les Murimontois ou les Chamois. Alors non, nous ne sommes pas dans un zoo, une réserve. Nous sommes à Saint-Mury-Montémor.
5: Ah, tout simplement.
6: Saint-Mury-Montémor. La tribu des Chamois habite donc dans ce charmant village. Alors, Saint-Mury vient de Saint-Maurice et Montémor d'un mont qui appartient à certains Émons. Bon, c'est tout simple.
5: Voilà.
6: Puis on s'en fout un peu. On n'est pas compliqué dans le Grésivaudan. On aurait pu appeler les habitants de Saint-Mury-Montémor, je sais pas, les Murtois, les Murciens, les Martiens, tiens, pourquoi pas.
5: Oui, pourquoi pas.
6: Eh bien, on a choisi les Chamois, alors là...
5: Rien à voir.
6: On est en Dauphiné, on est les marteaux dans la région, bien évidemment pas. Alors un peu d'histoire quand même. On n'est pas là uniquement pour se moquer gentiment.
5: Non, on se moque pas.
6: Des Chamois...

0: Je sais pas si ça fait ça, sur moi, je suis pas sûr, ça fasse, dans le temps, passer un temps, comme disait mon grand-père, passer un temps. Le village fournissait à la Toussaint une redevance au prieuré de domaine. J'ai lu ça.
1: Ah oui.
0: Et, il lui donnait cette redevance en huile de noix. Alors, c'était comme ça à l'époque. Aujourd'hui, on ne paye plus en huile de noix. Et pourtant, payer ses impôts en huile de noix, ça paraît une idée concevable. Vous me direz, il y en a encore qui seraient capables de se graisser au passage. Oh, jeu de mots.
1: C'est
0: voilà.
1: Beau.
0: Oui, voilà. Image, pas jeu de mots. Mais bref, Saint-Mury-Montémont a une autre spécialité. Et vous savez laquelle? Non, bien sûr.
1: Non.
0: Je
1: ne connais pas. Heureusement que vous êtes là, Serge.
0: Si vous me dites oui, je suis dans le caca, voyage. C'est bien que vous me disiez non. Les ravioles.
1: Ah!
0: Mais attention, pas les mêmes qu'à Royan. Oulala, non, ce sont plutôt des rissoles, on dit. Alors, on peut se poser la question, pourquoi appelle-t-on donc raviole, ce qui est en fait une rissole?
1: Et oui, pourquoi on les appelle comme ça?
0: Eh bien, écoutez, on posera la question un jour au chamois. Pourtant, elles sont bonnes, les rissoles de Saint-Mury. Et celles de ma grand-mère, elle était aussi, d'ailleurs. Tiens, farcie non pas à la viande, mais à la pomme de terre. Quand j'étais gamin, servi avec du jus de viande dessus.
1: On va passer à la table.
0: Oui, absolument. Mais je ne suis pas là pour vous parler de mon enfance et de ma grand-mère. Germaine, hein, que j'embrasse si elle nous entend, mais de Saint-Mury-Montémont et aussi alors des lieux dits qui l'entourent, parce que j'ai lu dans le truc il y a plus petit que Saint-Mury.
1: Ah bon?
0: Oh, mais on aime bien les gens tout petits, moi. Je rigole même, tendresse bien sûr. Ça fait pas tellement tendresse ça. Bon. Cholet, Chape, Gorge, Sainte-Agnès, jadis regroupés à Saint-Mury. On ne parlera jamais d'eux, ils sont trop petits, c'est trop petit. Un salut fraternel au balcon de Beldonne, dans ce massif de la belle la donne, de la belle femme, je ne sais toujours pas où elle est, mais enfin bon. Humour italo-dauphinois oblige, bien sûr. Comme disait mon papa Mario, il faut rire dans la vie, le temps passe. Alors rions tant qu'on a des dents. Il n'avait pas cet accent, mon père, en fait. Hein. Ridere quando avevo i denti, dice. Allez, tous ensemble, on n'est pas des
1: quand même.
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0: c'est bien comme ça.
1: Originaire de Normandie, c'est à Concarneau que Grégoire Théry, alias Havre, a décidé de poser sa guitare. Le chanteur, auteur et compositeur signe son premier 5 titres où se mêlent pop-rock et poésie. Nord en est le premier extrait.
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0: Havre avec Nord.
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0: Marley a l'honneur à la télé française. C'est suffisamment rare pour être souligné et célébré. C'est ce soir sur M6, avec le film sur sa vie, suivi d'un documentaire inédit, Bob Marley dans le cœur des Français. C'est son réalisateur Lionel Bayon qui est ce soir notre invité.
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0: Au programme de l'actu musicale du jour, dans Décibel, l'anniversaire de Michel Fugain, le coup de cœur, la découverte du jour, c'est Orla. Oui, oui, comme le bouquin, mais vous allez voir. La chanson s'appelle Champagne, donc l'ambiance n'est pas la même. Le début de notre semaine Eurovision, hein, vous le savez, on a commencé hier avec Lolo Petit Guillaume. Il est là aussi ce soir, alors que ses valises pour la finale de l'Eurovision sont presque prêtes. Avant d'attaquer donc les valses de Vienne, il passera nous faire un petit coucou ce soir dans Décibel, nous parler d'une des artistes très très bien classée chez les bookmakers pour peut-être remporter l'Eurovision cette année. En tout cas, c'est l'artiste la plus connue des chanteurs et chanteuses qui vont se succéder samedi soir. Laurent Petit-Guillaume sera là tout à l'heure vers 20h40. On vous donnera aussi des nouvelles de Julien Doré. Vous savez tout, on peut démarrer. Il a cartonné ce film sur la vie de Bob Marley. C'était il y a 2 ans, 2 millions d'entrées pour ce long métrage qui s'appelait One Love.

0: Bob Marley, One Love, diffusé ce soir sur M6 à l'occasion des 45 ans de la disparition de Bob Marley. C'est la première diffusion du film en France sur une chaîne non payante, donc ça fait plaisir. Et puis, c'est pas tout, juste après le film, il y aura un documentaire inédit, Bob Marley dans le cœur des Français, un documentaire que vous signez, Lionel Bayon, bonsoir.
1: Bonsoir Émilie.
0: Bienvenue dans Décibel. Merci. Alors ce soir, votre travail passe à la télé. Lionel Bayon, vous êtes journaliste, réalisateur donc, et on vous doit notamment un documentaire sur le label Stax, label légendaire de soul américaine que vous aviez réalisé pour Arte. Là c'est pour M6 et c'est sur Bob Marley. Comment est-ce que vous avez reçu cette proposition de vous attaquer à un tel mythe?
1: C'est mon producteur qui a reçu une commande de la part de la chaîne et donc il voulait mettre en avant Bob Marley en deuxième partie de soirée après la diffusion du film One Love, et donc on a cherché un angle plutôt original puisque Bob Marley, tout le monde connaît un peu sa vie, son œuvre, et donc ouais, on voulait un peu partir dans une autre direction. Et donc, on a décidé de mettre l'accent sur cette relation qu'a entretenue le Rastaman, le roi du reggae, avec le public français, avec France.
0: Dans le cœur des Français. Mmh. Pour le coup, c'est vrai, parce que il n'y a pas une fête, un mariage, un apéro sur la plage, sans Bob Marley en France. Il n'a pas passé...
1: Partout.
0: Mais nous, étant très chauvins, on est très contents. Voilà, de dire qu'il y a des artistes qui sont internationalement reconnus, mais qui ne sont pas dans le cœur des Français. Je vais dire, ça va faire râler les fans, mais par exemple un Bob Dylan, on le connaît en France, mais il n'est pas dans le cœur des Français, il n'est pas dans toutes nos playlists, toutes nos radios. Aujourd'hui encore, toutes les radios passent du Bob Marley en France. Il y a vraiment un attachement qui est très très fort, donc c'était une super bonne idée de partir là-dessus.
1: Et même sur les plateformes, il y a plus d'un million d'écoutes par jour des titres de Bob Marley en France. C'est énorme.
0: À 45 ans après sa mort, c'est incroyable. Alors juste pour dire deux mots du film Bob Marley One Love, vous l'avez vu vous?
1: Oui.
0: Ah, donc vous allez peut-être le revoir ce soir, je ne sais
1: exactement.
0: Pas. Mais en tout cas, ça couvre une période assez courte finalement de la vie de Bob Marley. C'est quand il est obligé de quitter la Jamaïque après une tentative de meurtre sur sa personne. Et il est à Londres, un peu exilé. Il fait d'ailleurs un petit passage à Paris dans le film aussi. Et c'est le moment où il prépare l'album Exodus.

0: l'occasion de l'avant-première du film, quand il est sorti au cinéma il y a 2 ans, j'ai eu la chance de rencontrer son réalisateur, Reinaldo Marcus Green, et il nous parle de Bob Marley.
1: He's perfect, you know, you don't want to touch that. He's
2: Absolument, je suis fan de Bob. Il est parfait, intouchable, un prophète vu comme dentelle dans plusieurs domaines. Nous voulions donc faire un film qui pourrait le rendre plus humain, montrer qui était l'homme derrière ses t-shirts, ses pins, ses sacs.
0: Les posters.
1: Yeah, the poster. He's everywhere. Bob is everywhere. Like, but.
2: Oui, les posters. Bob est partout. Mais c'est intéressant. On ne sait pas grand-chose. Moi, en tout cas, j'en savais très peu. J'avais entendu ses chansons des centaines de fois, sans jamais disséquer les paroles. Je n'avais jamais pris le temps de me poser pour comprendre d'où il venait, pourquoi il chantait. Et ce film m'a permis de le faire.
1: And so this film was an opportunity to do that.
0: Très intéressant. Le réalisateur du biopic Bob Marley était dans la pop culture, donc évidemment connaissait Bob Marley, mais n'était pas fan. C'est votre cas aussi.
3: C'est exactement pareil.
0: Et c'est un regard qui est très très intéressant, parce qu'évidemment, si on demande à un fan de réaliser un documentaire sur Bob Marley, bon ben voilà, ça va être sans doute très doux, mais c'est peut-être un point de vue voilà qui manque, on va dire de profondeur. Ouais. Vous, Lionel Bayon, évidemment, vous saviez qui c'était, mais vous n'étiez pas vraiment dans l'amour absolu de cet artiste. Qu'est-ce que vous avez appris, réalisé ? Est-ce que vous l'aimez plus après avoir fait le film qu'avant ?
3: Aujourd'hui, oui.
0: Ouais. Ah, intéressant.
3: Oui. Aujourd'hui, oui, puisque maintenant, effectivement, quand j'étais adolescent, j'étais bercé. Bob Marley faisait partie des soirées, le reggae. Au départ. Et là, finalement, en travaillant sur ce projet de documentaire, j'ai découvert un homme sensible, engagé, avec une histoire incroyable et un parcours qui l'a amené là où il était jusqu'en 1981, au sommet de sa gloire.
0: Voilà. Ouais. Donc,
3: en France, il est venu pas si souvent que ça. Il est venu 3 ou 4 fois maximum. La première fois, c'était en 1977, en mai 77, il y a maintenant bientôt 50 ans, pour son premier concert au Pavillon de Paris, 12 000 personnes. Vous imaginez ?
0: Dès la première venue en France.
3: 12 000 personnes. Et ensuite, il est revenu l'année d'après également, encore au Pavillon de Paris. Et pour finir en apothéose, en 1980, sur la tournée Uprising, où là, il a fait une tournée en province. Il faut savoir que Bob Marley a tourné à Orléans, à Dijon, à Toulon, à Bordeaux, à Lille.
0: Ça pourrait être un partenariat ici, hein, c'est toutes nos villes. Incroyable.
3: Il est parti sur les routes de France, il a fait une dizaine de villes pour finir en apothéose au Bourget devant 50 000 personnes.
0: Ouais, c'est incroyable. Et donc, alors, sa présence médiatique est très courte. Évidemment, il meurt très jeune, hein,
3: Bob
0: Marley. Voilà, il meurt à 36 ans. Les artistes à qui vous avez parlé, parce qu'évidemment, vous vous êtes adressé à des artistes qui ont été influencés par le travail de Bob Marley. Je pense notamment à Princesse Erika.
3: Qui l'a vu deux fois en
0: elle
3: concert.
0: Elle l'a vu en concert. Qu'est-ce qu'elle vous raconte?
3: Princesse Erika, elle se prosterne devant Bob Marley. Elle l'a vu, elle était une jeune adolescente. Elle faisait du sport. Et également de la musique, elle commençait la musique, et là, quand ça a été la révélation de le voir en concert, et c'est ce qui lui a donné cette motivation pour devenir la première femme chanteuse de reggae en France.
0: Mais oui, et avec le succès qu'on connaît en plus, Princesse Erika, elle est fan. Contrairement à vous, quand vous entendez parler des fans de Bob Marley, alors comme elle, qui pour le coup, voilà, elle est tellement liée que c'est son métier, donc il y a même un truc un peu cosmique. Mais est-ce que vous pensez qu'il manque une partie justement de l'homme complexe qu'était Bob Marley, parce qu'on dit icône, on dit perfection, etc. Ça restait quand même un type comme les autres, enfin mieux que les autres, mais quand
3: mieux
0: même un
3: que
0: type.
3: Les autres. Ouais. Moi, j'ai découvert également que c'était un homme à femme.
0: Oui, un coureur de jupons. Mais ça, c'est pas dans le film.
3: C'est pas dans le film, on sous-entend un tout petit peu, mais non, c'est un très très gros séducteur, Bob Marley.
0: Ah bah dans le film, c'est pas compliqué, il y a un sous-entendu, à un moment, il fait genre un clin d'œil à une journaliste, et ça, donc, c'est censé nous faire comprendre qu'il a couché avec la moitié de l'hémisphère nord. Parce qu'aussi, le film, alors pas le vôtre, le film hollywoodien, le One Love, celui qui passe en premier ce soir dans le double programme d'M6, il est validé par la famille, et notamment par la veuve de Bob Marley, donc on peut pas...
3: Qui a été quand même la seule femme avec qui il est resté marié, et avec qui il a eu 3 enfants. Mais Bob Marley, c'est une dynastie également, hein. C'est 13 enfants, je crois, officiels.
0: Ouais.
3: plus peut-être certainement des officieux.
0: Allez savoir, il y en a peut-être un à Orléans, on ne sait pas,
3: Orléans,
0: aujourd'hui. La tournée française, vous imaginez. Bon, en tout cas, ce qui est très intéressant, c'est que voilà, le film, évidemment, ayant été réalisé avec l'accord de la famille, il y a toutes les musiques, il y a accès à tout, aux archives, etc. C'est super. Et puis après, voilà, les choses qui étaient peut-être un petit peu trop embêtantes pour être dites dans le film, embêtantes pour la famille, voilà, ça n'empêche pas d'en parler dans votre documentaire et puis dans tout un tas de bouquins aussi qui existent sur Bob Marley.
3: Exactement.
0: Allez, écoutons-le, tiens, ce cher Bob, Get Up, Stand Up, parce que ça fait pas de mal. Un petit Bob Marley dans vos oreilles, sur votre radio ici.

0: Jeune homme, lève-toi, bats-toi, chanteront quelques années plus tard les Nègres Marrons. Et voilà, fortement inspiré de ce Get Up, Stand Up, Don't Give Up the Fight. Bob Marley à l'honneur ce soir sur M6. Double programme, ça commence un petit peu après 21h avec le biopic, le film officiel sur la vie de Bob Marley, One Love. Et puis ensuite, mon invité, Lionel Bayon, va voir à la télé son documentaire Bob Marley dans le cœur des Français. Ce sera à 23h, un documentaire inédit. Donc, on l'a dit, vous êtes allé voir des artistes, mais pas que. Lionel Bayon, il y a aussi dans votre docu des footballeurs.
1: Eh oui.
0: Et notamment Lilian Thuram. Alors, je crois que ce Get Up, Stand Up, c'est sa préférée.
1: C'est la chanson préférée de Lilian Thuram, qu'il écoutait avant chaque match quand il jouait en Italie. Et Lilian Thuram, champion du monde 98, a été vraiment baigné dans le reggae, dans Bob Marley. Et on regarde ça avec des étoiles dans les yeux. Ouais. Puisque, enfin voilà, Lilian Thuram, on connaît tous son combat contre les discriminations.
0: Bien sûr. Ah oui, très engagé contre le racisme.
1: Voilà, et donc, forcément, ça intéresse. Appelle le champion du monde.
0: Évidemment.
1: Et on a également Guillaume Ouaro, qui est donc l'ancien attaquant vedette du Paris Saint-Germain, qui, alors lui, est un fan également absolu de Bob Marley. Il est tatoué également la tête de Bob Marley sur sa cuisse, et donc il nous montre justement son tatouage. Et lui, Guillaume Ouaro, fait une carrière un peu dans la musique. Il va nous faire une petite surprise à la fin du film.
0: Ah, faut pas rater, alors, si vous êtes fan de foot et de musique, ça va vous plaire ce Bob Marley dans le cœur des Français. Que ce soit Princesse Erika ou Lilian Thuram ou Guillaume Ouaro, quand vous les contactez et que vous dites Bob Marley, c'est le sésame, tout le monde vous dit oui, tout le monde est OK pour parler de Bob Marley en fait.
1: Eux, ils ont dit oui.
0: Ouais. Ah, il y a des gens qui ont refusé.
1: Il y a des gens qui ont refusé, mais peut-être par le planning qui était un peu serré. Mais bon, il y a certains. On avait contacté 2-3 autres artistes qui n'ont malheureusement pas donné suite, mais.
0: Tété est dans votre documentaire.
1: Formidable. Ouais. C'était ma première interview.
0: Il est venu avec sa guitare, évidemment.
1: Il est venu avec sa guitare et il va jouer un petit morceau de Bob Marley. Ça faisait 20 ans qu'il n'avait pas joué. Tété, c'était la première interview quand on a démarré les tournages et il a mis la barre très très haute, Tété.
0: Ah, c'est bien, Tété que vous connaissez pour À la faveur de l'automne, qui est grand fan de Bob Marley et qui sera bientôt d'ailleurs dans Décibel. Je fais un petit aparté parce que lui aussi prépare son retour en musique. Ouais. Alors il y a un personnage génial dans votre documentaire Bob Marley dans le cœur des Français, c'est Jackie. Oui, les enfants du Club Dorothée, c'est Jackie du Jackie Show. Qu'est-ce qu'il a fait, Jackie, quand Bob Marley est venu en France? Il avait un rôle clé et particulier.
1: Alors, Jackie, avant d'être donc l'animateur télé à Récréa 2, mais également pour les émissions d'Antoine Decaune, que ce soit Les Enfants du Rock,
0: Platine 45,
1: Chorus et tout, il a été attaché de presse. Il a démarré en 1973, il a été attaché de presse pour Phonogramme et donc il s'est occupé de la carrière, en tout cas, il s'est occupé en France d'artistes comme Elton John, comme Serge Gainsbourg et Bob Marley. Et donc en 77, il a été l'accueillir à l'aéroport.
0: Pour sa première venue en France, Jackie était l'attaché de presse de Bob Marley. Alors son témoignage, il est évidemment inestimable parce qu'il était vraiment au plus près de lui. Alors sans tout dévoiler, parce que vous allez voir ça à la télé tout à l'heure à 23h, mais une anecdote ou un souvenir que Jackie a partagé et qui vous a marqué, vous?
1: Il y a cette j'ai pas envie de dévoiler cette anecdote puisque non, mais disons qu'on était dans une période où Bob Marley était la grande star et donc il avait des facilités
0: Et là, vous vous dites, oh là là, mais dites donc, il a l'air très gêné. Oui, et pourtant, tout est vrai. Donc, regardez bien le documentaire Bob Marley dans le cœur des Français.
1: Mais Jackie également a organisé, parce que Bob Marley donc, est un fan absolu du ballon rond et donc du football. Et donc, il a organisé un match de foot lors de sa venue en mai 77. Bob Marley et les Wailers ont rencontré une équipe de journalistes rock qui s'appelait les Polymusclés.
0: Très bon nom. C'est ça, ils étaient tellement heureux, les journalistes français, de jouer contre l'équipe de Bob Marley.
1: Bien sûr, bien sûr. Il y a Francis Dordor, donc, qui est également le biographe de Bob Marley, journaliste musical, et qui a été l'un des premiers, même le premier à écrire sur le reggae et sur Bob Marley en France dans les années 70, à disputer ce match qui est rentré un peu dans l'histoire.
0: Oui,
1: parce
0: il y a des photos encore.
1: Il y a des photos, il y a des images. Il est rentré dans l'histoire puisque cette blessure, on va révéler qu'il y a un début de cancer. On lui conseille
0: de se faire soigner,
1: d'amputer son orteil droit. Mais Bob Marley va refuser parce que dire à Bob Marley, on va t'amputer le pied droit, mais tu ne pourras plus jamais jouer au foot ou danser sur scène. C'est impensable.
0: Et puis il y a sa religion aussi, hein, le rastafarisme, oui, qui est hyper important pour lui. Alors ça, c'est un petit peu plus évoqué que ses conquêtes féminines dans le film, dans le biopic. Vous, dans votre documentaire, le côté religieux, le côté politique aussi de Bob Marley, c'est quelque chose qui est important.
1: Ah, c'est très important pour lui.
0: Ouais.
1: C'est très important. C'était quand même l'homme du peuple, parce qu'il faut savoir que Bob Marley a quand même eu une enfance, même où il avait vécu dans la pauvreté la plus totale, ouais, et donc il a eu son salut par son courage, son abnégation, par sa passion pour la musique et le football aussi. Et c'est un homme de paix, c'est un homme de tolérance, et donc les messages politiques qu'il fait passer à travers ses chansons sont très très très très importants.
0: On pense notamment à Redemption Song, qui est une chanson qui regarde en face, et à l'époque il n'y en avait pas des masses, et aujourd'hui il n'y en a toujours pas une foultitude, les années d'esclavage et de traite des Noirs.

guitare voix assez mythique, ce Redemption Song, qui donne d'ailleurs une jolie scène dans le film, dans le biopic Bob Marley, One Love. On va l'écouter, Bob Marley, avec Jamming, histoire de vous faire danser, parce que c'est aussi de la musique de fête. Et je vous redonne les infos essentielles, hein. Ce soir à 21h, le biopic, à 23h, le documentaire de mon invité, Lionel Bayon, c'est Bob Marley, dans le cœur des Français, et c'est sur M6.

0: Le film sur la vie de Bob Marley, One Love, qui avait cartonné au ciné il y a 2 ans, 2 millions d'entrées en France, est diffusé tout à l'heure à 21h sur M6, suivi du documentaire de mon invité Lionel Bayon. Le documentaire s'appelle Bob Marley dans le cœur des Français. Alors si Bob Marley est dans votre cœur et dans vos playlists, restez dans le coin. Décibel revient.
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0: Lionel Bayon, dans votre documentaire Bob Marley dans le cœur des Français, il y a Jackie, Lilian Thuram, il y a Guillaume O'Haraud. Ben oui, il y a des footeux puisque Bob Marley adorait le foot et les footballeurs adorent Bob Marley. Princesse Erika, vous nous l'avez dit, qui elle l'avait carrément vu en concert quand elle était toute jeune. Le chanteur Tété. Il y a un autre artiste, c'est Shaggy. Shaggy qui est devenu un roi du reggae.
4: C'est le Jamaïcain numéro 1 aujourd'hui, ouais. Shaggy. Et donc, on a profité de son passage à Paris pour lui parler un petit peu de Bob Marley et du reggae. Voilà.
0: Mais c'est intéressant, son point de vue, vu de Jamaïque, justement. Alors, même si Shaggy, je pense qu'il ne vit pas 100% de l'année en Jamaïque. Mais l'idée, c'est que, par exemple, nous, vu de France, c'est une expérience personnelle mais qui m'a énormément marquée. Vu de France, on se dit, la musique grunge, Kurt Cobain, inoubliable. Sauf qu'aujourd'hui, quand vous êtes journaliste et que vous allez à Seattle et que vous allez interviewer des gens sur Kurt Cobain et sur Nirvana, les gamins connaissent pas tellement, c'est un peu passé quoi. On vous dit ah bon oui Nirvana, mais c'est un truc des années 90 et voilà. Alors nous, vu de France, Bob Marley est toujours iconique, vu de Jamaïque aussi.
4: Exactement.
0: Voilà, donc c'est quand même intéressant.
4: Même si aujourd'hui le reggae période Bob Marley, je vais pas dire qu'il n'existe plus, mais moins populaire.
0: Ouais.
4: Parce que maintenant c'est le reggaeton, c'est le dancehall qui ont pris le pas sur le reggae,
0: mais le reggae plus classique.
4: Classique, voilà. Mais Shaggy a vécu effectivement jusqu'à ses 8-9 ans en Jamaïque et ensuite il est parti aux États-Unis. Mais il a toujours une maison à Hopwood également, enfin là où vivait également Bob Marley. Et donc c'était intéressant d'avoir un peu son point de vue aussi. Sur Bob Marley.
0: 45 ans après la mort de Bob Marley, il y a des musiciens qui font vivre sa musique. Ça s'appelle un tribute band, hein. Il n'y en a pas qu'un autour de Bob Marley et des Wailers. Donc ils font des concerts avec les chansons de Bob Marley, les gens vont les voir. Il y a ça pour des grands groupes aussi, comme les Beatles par exemple ou Pink Floyd. Parlez-nous du vôtre, du tribute band qui est...
4: Alors le groupe s'appelle Axton, ils sont originaires de la région de Marseille. Et donc, depuis 7-8 ans, il tourne un petit peu dans la France. Alors, prenons le répertoire de Bob Marley. Le chanteur s'appelle Emmanuel Laduca. Et vous le verrez, il a des dreadlocks hyper imposantes. Il a une voix, par contre, qui ressemble énormément à Bob Marley. Et donc, on est allé un soir, le 14 février, le jour de la Saint-Valentin, à un concert donc à Istres. Et la salle était pleine. 400 personnes qui étaient venues écouter Bob Marley, voilà, tout simplement. Et c'était toutes les générations, bon, beaucoup de quinquagénaires, mais septagénaires même, des personnes de 70 ans qui venaient se déhancher sur du Bob Marley.
0: Il y a beaucoup de gens qui vous ont parlé de Bob Marley. Il y a ceux qui sont évidemment devant votre caméra. Et puis voilà, j'imagine que vous avez enquêté énormément sur lui. Vous nous avez dit tout à l'heure qu'après avoir fait ce film, vous l'aimez plus qu'avant. Donc ça, c'est plutôt très très bon signe. Mais qu'est-ce que vous avez appris sur lui? Qu'est-ce que vous avez découvert sur Bob Marley en travaillant sur ce film qui vous a étonné, par exemple?
4: Toute la dimension politique des chansons de Bob Marley.
0: Oui, parce que c'est peut-être un petit peu dilué finalement cette dimension politique avec les années. Et c'est vrai que je ne sais pas si tout le monde était au courant dans les années 70 de ses engagements. Mais c'est vrai qu'aujourd'hui, on ne se dit pas que c'est forcément un chanteur engagé. En fait, il l'est.
4: Oui, parce que au départ, on peut penser la musique reggae, le Bob Marley. On peut penser à une musique un peu ensoleillée,
0: oui,
4: exotique, un peu
0: dansante,
4: ouais. Légère. Mais derrière tout ça, il y a quand même des paroles qui sont puissantes, qui sont énormément puissantes. Et c'est pour ça qu'en France, au milieu des années 70, il a trouvé un écho immédiatement. On traverse une crise économique, il y a des tensions sociales, il y a le début de la montée du chômage. avec toute cette population issue de l'immigration également, qu'elles viennent de l'outre-mer ou d'Afrique, sont vite, comment dirais-je, conquis par la musique et par les textes de Bob Marley.
0: Et vous l'avez dit tout à l'heure, Bob Marley savait aussi faire des chansons d'amour. Et ce qu'on n'apprend pas dans le film officiel, mais qu'on aborde un peu dans le documentaire, c'est que toutes les chansons d'amour n'étaient pas pour la même fille.

0: Soul satisfait mon âme. Et il parle pas de son âme. Vous voyez ce que je veux dire, Bob Marley. Il y a plusieurs niveaux de lecture parfois. Merci beaucoup d'être venu nous voir, Lionel Bayon. Merci infiniment. On regardera votre documentaire tout à l'heure à 23h, Bob Marley, dans le cœur des Français. Et puis le film à 21h, Bob Marley, One Love. Vous savez déjà le thème de votre prochain documentaire ?
1: Pas encore.
0: Bon, eh bien, vivement la suite. Et à bientôt, voici Bob Marley. Quelle surprise ! 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

0: Is this love? Est-ce que c'est de l'amour? Demandait Bob Marley. Alors c'est drôle, hein, on entend un petit peu de reggae et hop, qui arrive en studio un peu plus tôt, c'est Laurent Petit-Guillaume. Ça va Lolo?
1: Oui, mais c'était prévu.
0: Alors voilà, normalement tu viens nous parler d'Eurovision, oui. Et on en parlera tout à l'heure, mais là quand même, il faut que tu viennes sur ce Bob Marley, puisque toi, tu as été au concert dont on parlait avec mon invité, ouais. Le concert de Bob Marley au Bourget.
1: Exactement, j'étais pas très grand, mais j'étais déjà quand même assez grand pour voir au loin cette scène, et j'ai un souvenir. Pourquoi j'y suis allé? Parce qu'en fait, j'habitais encore chez mes parents, ouais. Et nous, on habitait à Bonneuil-en-France, qui est la commune au bout des pistes.
0: Au bout des pistes du Bourget, voilà. Ah oui, donc t'étais tout près, quoi.
1: C'est-à-dire que je pouvais rentrer, si tu vois ce que je veux dire. Voilà. Et donc je me suis faufilé.
0: T'as pris le chemin qui coûte pas cher.
1: Voilà, exactement.
0: C'est un bon chemin, ça.
1: Et alors j'ai un souvenir, et c'est normal puisqu'on vient de m'expliquer que c'est le premier concert où il y a autant de monde. Ouais. J'ai un souvenir de beaucoup de monde autour de moi. La scène au loin, la musique évidemment. Il n'y avait pas d'écran à l'époque pour retransmettre ce qu'il y avait sur scène.
0: Pas d'écran géant.
1: Donc moi, tu veux Bob Marley, je l'ai vu grand comme ça. Ouais. Mais je me souviens de cette ambiance absolument incroyable, et puis surtout de ce monde. J'avais jamais vu autant de monde réuni et dans une ambiance, imagine très chaleureuse, on va dire comme ça.
0: Alors il faut que tu vois le documentaire, ouais. Ce soir, ça va te rappeler des souvenirs.
1: Je vais voir le film et le documentaire. Et pour l'anecdote, quelques semaines plus tard, c'est le pape qui est venu au Bourget. Et j'y suis allé aussi.
0: Il est très bon public, alors, en fait,
1: Oh, ça me faisait une sortie.
0: À tout de suite pour parler d'Eurovision, mais avant, je vous donne des nouvelles de Juju Doré.
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0: Julien Doré qui avait commencé sa tournée en laissant son fils en choisir le nom. Le petit avait hésité entre Prout et Pestacle. Et finalement, c'est Pestacle qui a été retenu, c'est pas plus mal. La tournée a été un véritable triomphe avec plus d'un million de spectateurs. Et l'aventure va se terminer au cinéma. Julien Doré vous donne rendez-vous pour une projection unique partout en France. Ça sera le jeudi 2 juillet. Le film Le Dernier Pestacle, filmé il y a moins de 3 semaines à Paris-Bercy. C'est l'occasion de profiter d'une manière totalement immersive de tous les effets spéciaux, baleines et autres cabrioles de Julien Doré sur scène. Les tickets sont déjà en vente sur le site juliendoréaucinéma.com et nous, on célèbre ça en écoutant son très très beau duo avec Francis Cabrel, une reprise de William Scheller sur l'album Imposteur, un homme heureux.
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0: Et Francis Cabrel, un homme heureux. Oh, ça me fait des émotions.
1: C'est bon.
0: Ah, ça aussi, ça fait des émotions. L'Eurovision.
1: Oh, le générique. Oh là là là là.
0: Laurent Petit Guillaume sera dans Décibel tous les soirs de cette semaine. Mais ça aussi, ça me fait énormément d'émotions. Comment ça va, Laurent?
1: Ben, ça va bien. Moi, je suis content d'aller en Autriche et à Vienne, même si je ne vais pas visiter toute la ville.
0: Mais oui, si, impératrice. Alors, c'est demain que tu t'envoles, mon cher Laurent. Ouais. Tu seras sur place à Vienne demain soir.
1: Absolument.
0: On se parlera par les airs. Je pense qu'on t'entendra très très bien. Mais là, voilà, c'est ton dernier soir au studio avant de partir à l'Eurovision. Et tu avais envie ce soir.
1: Alors. Ce soir, hier, je vous ai parlé de l'histoire de l'Autriche et de l'Eurovision. Oui. C'est très lié. Ils sont très Eurovision, les Autrichiens. Là, je vais vous parler de quelque chose de très important pour les téléspectateurs que nous sommes, que vous êtes, et les spectateurs dans la salle. C'est la salle de spectacle.
0: Ah,
1: Tous les ans, les pays sont vraiment en concurrence les uns les autres pour avoir le plus d'effets spéciaux, le plus de nouveautés. Eh bien, il y en aura cette année. Vraiment, les Autrichiens se sont cassés,
0: la tête.
1: Voilà. Donc ça se passe. Alors, je parle pas du tout allemand ni autrichien. La salle s'appelle la Weiner Stadthalle.
0: Bah, c'est pas mal.
1: Voilà.
0: Alors, vous avez fait espagnol LV2.
1: Ouais,
0: ça se sent,
1: vrai,
0: mais c'est pas grave.
1: Alors, la scène, vous allez voir une espèce de surface comme ça, incurvée en forme de feuille. Ça a un grand LED immense.
0: Pas mal, ça.
1: Avec, évidemment, des écrans tout autour, mais un immense écran qui va prendre de l'autre côté. Là, je fais avec les gestes, avec la main, alors que c'est de la radio. Mais c'est pas grave. Très important, il y aura également pour la première fois. Tu sais ce que c'est la Green Room?
0: La Green Room, c'est l'endroit où les artistes, on les voit juste avant de rentrer sur scène et juste après, c'est
1: ça? Où il y a la délégation.
0: Oui, c'est ça.
1: Ils sont tous alignés, la délégation, et ils regardent leur artiste sur scène. Là, il y aura une passerelle qui ira de la scène à la Green Room, ce qui fait que les spectateurs dans la salle pourront voir passer devant eux l'artiste ou les artistes.
0: Ah,
1: ça, c'est nouveau. 28 caméras disposées. Un dispositif utilisant l'utilisation de deux grues, des steadicams. Il y en aura 4 afin d'offrir aux téléspectateurs un rendu cinématographique. Il paraît que c'est la première fois que ce système de caméras donnera vraiment la qualité du cinéma.
0: Alors, vous me faites plaisir, vous regardez pas ça sur votre téléphone comme des petits cochons.
1: Cette année, on se met
0: sur un grand écran.
1: Ah bah oui, dès samedi soir.
0: Oui, c'est important.
1: Si on parlait des concurrents.
0: Oui, alors. Moi, j'aime bien les découvrir grâce à Laurent. Tu nous emmènes où?
1: Ah, je vais vous emmener en Grèce.
0: Oh,
1: il fait partie des favoris. Et ça grimpe. Il était deuxième ou troisième aujourd'hui dans les favoris. Moi, je trouve ça absolument insupportable, mais il est rigolo. Il s'appelle Akilas. Il est déjà connu en Grèce. Il a sorti un single en 2024 qui a très bien fonctionné. C'est un autodidacte. Il n'y a pas si longtemps que ça. Il paraît qu'il y a à peine 6 mois, il chantait encore dans la rue.
0: Ah.
1: Et bon, il a fait comme tout le monde. Il a mis des vidéos sur TikTok. Mais il a fait quand même des études de musique, de théâtre. Et c'est un vrai personnage de dessin animé. D'ailleurs, sa chanson insupportable ne s'inspire pas des dessins animés, mais plutôt des jeux vidéo.
0: Ah. On l'écoute, ce gars que tu n'aimes pas?
1: Ferto.
0: Allez.
1: C'est génial.

0: Écoute,
1: oui, pas faire tôt.
0: Un petit côté oriental.
2: Ah bah oui, évidemment, pour la Grèce. Écoute, oui, alors ça te fait penser à un jeu vidéo, moi ça me fait penser à un ecstasy, mais périmé. Ah voilà, des drogues de synthèse qui coûtent le moins cher possible en soirée. Et hop, on entend ça tout de suite. Ah si, si, je vous jure, c'est la musique d'attente quand on appelle le dealer. C'est incroyable. Non, on rigole, non.
0: Mais il faut rigoler.
2: Oui, il vaut mieux.
0: Parce que justement,
2: ça marche à l'Eurovision.
0: Ce qui marche à l'Eurovision, c'est aussi l'humour. Il y en a eu tous les ans. L'année dernière, Café Macchiato, c'était très très drôle. Mais ils n'ont pas gagné. Et lui, bah, c'est drôle, c'est un vrai personnage. Il y a du rythme, il y a ce
2: fait.
0: Bon, on verra. Ah, très important, j'ai failli mettre dans ma valise avant de partir mon drapeau bleu blanc rouge que j'accepte.
2: Oui.
0: Interdit cette année.
2: Plus de drapeau.
0: Ah, on n'a pas le droit. Pourquoi? Mais attention, on peut s'en procurer dans la salle. Pourquoi? C'est une raison très intéressante. Ils seront tous ignifugés. Et ce, à cause de l'accident à Crans-Montana, en Suisse.
2: Ah oui, on va mettre le feu. Oui, et ok.
0: C'est plutôt pas mal, mais j'avertis tous ceux qui veulent partir là-bas et qu'on leur place pour aller dans la salle. N'emmenez pas vos drapeaux.
2: Petits accessoires.
0: Bon, on peut les utiliser dehors, bien sûr, mais pas à l'intérieur.
2: Laurent, est-ce qu'on ferait pas un petit tour du côté de l'Italie?
0: Ah là là, alors lui, je peux te dire, il a le plus grand sourire du monde. Il a au moins
2: Mais toi aussi, quand tu parles de lui.
0: Non, mais lui, il a des vrais, une dentition, je sais pas, XXL. J'ai jamais vu quelqu'un avec autant de dents. Quand il sourit, mais c'est énorme, quoi. Ça fait mal aux yeux. Il s'appelle Sal da Vinci. Son vrai nom, c'est Salvatore Michael Sorrentino.
2: Oh,
0: c'est un Napolitain.
2: Mais Sorrentino, eh ben c'est le nom de ma famille en Sicile, évidemment. Mais bien sûr, on s'appelle Sorrentino depuis 200 ans.
0: Mais c'est peut-être ton cousin.
2: C'est mon cousin. Ah, votez pour lui. On l'écoute.
0: Oh ben,
2: c'est
0: si
2: mon cousin.
0: Allez, on y va.

0: Ah bah c'est sûr, il va gagner.
1: Allez les Sorrentino!
2: Il a déjà gagné, comme tous les ans, le festival de San Remo, qui est très important en Italie. Et généralement, le gagnant du festival de San Remo part pour l'Eurovision. Les Italiens y croient, et beaucoup de bookmakers également.
1: Ok.
2: On verra. Concernant l'organisation, l'URA a annoncé une nouveauté cette année. Figure-toi qu'il y aura l'Eurovision Asia, qui aura lieu à Bangkok. Et oui, en novembre prochain.
1: Il y a déjà plein de pays, j'ai vu qu'ils sont
2: Bangladesh,
1: inscrits.
2: Bhoutan, Cambodge, Laos, Malaisie, Népal, Philippines, Corée du Sud, Thaïlande, Vietnam, etc., etc. Invité d'honneur l'Espagne, qui ne participe pas cette année à l'Eurovision en Autriche. Mais ils iront là-bas, à Bangkok, en novembre prochain. On revient à un candidat également qui fait partie des favoris et qui sans doute va encore subir des choses pas très agréables. Je voulais parler de l'Israélien, il s'appelle Noah Betan.
1: Oui. Bah, j'ai justement c'est la présence de l'Israël, c'est pour ça que l'Espagne ne vient pas.
2: Oui, il y a 5 pays qui ne viennent pas, etc.
1: Pays,
2: Il chante divinement bien, c'est un peu le Amir de là-bas, il est déjà très connu en Israël, il a une super voix, il chante en hébreu, en anglais et en français, et ça s'appelle Michel.

0: bien que mon cousin italien. Mais c'est pas mal. Mais surtout, oui, on dirait vraiment Amir.
1: Mais
0: en fait.
1: Oui, bah
0: c'est
1: oui.
0: Complètement Amir.
1: Il est bien connu là-bas. Il a gagné une émission de télévision identique à The Voice, etc., qui s'appelle Ako. Bah, je parle pas bien non plus hébreu, hein, excusez-moi.
0: Espagnol,
1: il Ako Cav, Abba. Il a remporté en janvier dernier.
0: Donnez-lui
1: une super
0: voix. Gypsy King. Il prononcera très bien. Mais autrement, ce n'est pas possible. Donc, tu nous as fait écouter la Grèce, l'Italie, l'Israël.
1: Trois favoris. Et la France est favori également. Hein.
0: Ah oui,
1: on oscille entre 4e et 5e en ce moment.
0: Bon,
1: mais on y croit, on l'écoutera mercredi. Tout le monde connaît cette chanson et on adore Monroe. Évidemment, on va là-bas surtout pour la soutenir.
0: Et l'Australie, alors qu'est-ce qu'elle fait là?
1: Extraordinaire. L'Australie, tu la connais ou pas, Delta Goodrum?
0: Oui, mais je la connais des années 2000.
1: Oui. Ouais. C'est une chanteuse très, très, très connue. Elle a vendu des millions de disques, notamment dans son pays.
0: L'Australie.
1: Elle est également actrice, femme d'affaires, elle a vendu plus de 9 millions d'albums et elle a même lancé son parfum, son premier parfum qui est devenu le parfum le plus vendu de l'histoire en Australie.
0: Oui, non, mais voilà.
1: C'est une femme d'affaires.
0: C'est une immense
1: star. Et c'est surtout une grande chanteuse, Delta Goodrum. Elle est magnifique, elle a une voix incroyable, je trouve que sa chanson mériterait carrément de gagner. Alors je me suis posé la question et j'ai posé la question aux Eurofans qui sont beaucoup plus au courant que moi. Si jamais l'Australie gagne, est-ce qu'on va en Australie? Non.
0: Ah, le concours sera pas organisé en Australie l'année prochaine.
1: Bah t'imagines. Enfin, moi je veux bien l'année prochaine
0: c'est
1: partir
0: ça,
1: en
0: Laurent,
1: Australie.
0: Franchement, ton job va prendre une tournure intéressante.
1: Mais je suis pas sûr qu'au niveau budget du voyage.
0: Ah oui, c'est vrai.
1: Alors en fait, ça devrait, si l'Australie gagne, ça devrait se passer en Allemagne. Ça fera moins cher pour y aller à pied.
0: Effectivement. Puis tu peux oublier ta crème solaire. C'est l'avantage. Delta. Enfin,
1: franchement, c'est un tube, c'est énorme. Ça s'appelle Eclipse. Le clip est sublime en plus.
0: À découvrir donc la favorite, une des favorites de Laurent Petit-Guillaume. À demain, Lolo. Tu seras à Vienne.
1: Ouais.
0: À demain.
1: À demain.

0: C'est une star dans son pays, l'Australie, qu'elle va représenter samedi soir à la grande finale de l'Eurovision. Elle s'appelle Delta Goodrum et elle fait partie des préférés de notre expert Eurovision, Laurent Petit-Guillaume. Vous l'avez compris, il est rentré chez lui ventre à terre pour faire sa valise. Et rendez-vous demain avec Lolo en direct de Vienne, avec tous les potins évidemment de la délégation française. Vivement demain.
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0: Si je vous dis Horla, H-O-R-L-A, Motus, vous me dites, oh là là, mon Dieu, Maupassant, les contes fantastiques, j'ai peur du Horla. Ne vous en faites pas, le Horla dont je vous parle ce soir est notre coup de cœur découverte musicale. C'est pas le Horla, mais simplement Horla, H-O-R-L-A, un duo, je le dois le dire, très séduisant, qui vient de sortir une toute nouvelle chanson. Qui porte un joli nom, qui nous plaît bien, très profond, qui nous fait voyager. Il s'appelle Champagne. Orla, c'est le coup de cœur de Décibel ce soir.

0: Bretagne. Le groupe s'appelle Orla Duo, vous l'avez entendu, rock, sur leur EP qui vient de sortir, Le Monde en Flou. Il y a des moments un petit peu plus pop, mais voilà, il y a surtout une belle énergie, beaucoup de personnalité. Moi, j'aime bien ce groupe, on sent qu'ils sont pas forcément là pour draguer le plus grand nombre. Ils font ce que moi j'appelle des chansons rock, bien troussées, bon texte, guitare efficace et bien présente. À suivre ce groupe, il s'appelle Orla.
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0: C'est l'anniversaire de Michel. Mais comme tous les chansons s'appellent, comme tous les chanteurs s'appellent Michel, vous vous demandez sans doute lequel. Bon, bah déjà il y a ceux qui sont morts. Hein. C'est pas l'anniversaire de Michel Berger, ça c'est sûr. Ça pourrait être l'anniversaire de Michel Polnareff, mais c'est pas lui. Michel Jonas, non plus, non. C'est l'anniversaire de Michel Fugain. Il a 84 ans aujourd'hui. Notre Michel Fugain. Et alors je vais vous raconter ma vie. Je l'ai croisé à la caisse de la pharmacie l'été dernier en Corse, et il était en pleine forme. Voilà, sachez-le. Il achetait des protéines en pleine forme, je vous dis, bronzé. Comme pas permis, Michel Fugain célèbre aujourd'hui son anniversaire. Et alors je me suis dit, quelle chanson allons-nous vous passer pour fêter Michel Fugain? Alors on pourrait passer Une belle histoire, on pourrait chanter Bravo Monsieur le Monde, Fait comme l'oiseau. Ouais, j'aime bien moi la période Big Bazar. Mais j'ai décidé de vous passer Les gentils, les méchants. Parce que c'est une chanson du Big Bazar, mais qui est beaucoup plus maligne qu'elle en a l'air. Je vous recommande de bien écouter les paroles et surtout d'attendre la fin de la chanson pour choisir votre camp. Alors êtes-vous un gentil ou un méchant?

0: Alors, gentil ou méchant, Michel Fugain, joyeux anniversaire, 84 ans aujourd'hui. Et bah, lui doit être un petit peu des deux, hein, comme nous tous finalement. Allez, Décibels, c'est terminé pour ce soir. Merci à l'équipe de l'émission. Il y avait Emma Quenardel et Vincent Désière, Iris Guitoni, Elodie Biancamaria, Yanis Kalem et Franck Moilier. Demain, on parlera musique de jeux vidéo avec un invité spécialiste du genre. Il s'appelle Jean Z.
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3: Bonjour à toutes et à tous et bienvenue si vous nous rejoignez. J'espère que vous allez bien. Valérie Damido et Eric Bastien ne sont pas là cette semaine, alors je vous propose une petite sélection, rien que pour vous, d'extraits de l'émission. Il va être question de Poisson d'Avril, du GR34, de Chat qui vole par la fenêtre. Rassurez-vous, il va bien, de Camping inondé et j'en passe. De quoi passer un bon moment sur votre radio ici.
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3: Mais avant cela, avant de retrouver Valérie Damido et Eric Bastien, accompagnés de nos candidats d'Otaquet, qui ont toujours un truc à raconter, place à la musique avec un des tubes de Jean-Jacques Goldman. Celui-ci est un duo avec la chanteuse Sirima. Pour les plus curieux, sachez qu'il existe une version anglaise ainsi qu'une version où il chante avec Céline Dion. C'était pour un concert des Enfoirés, évidemment. Voici Là-bas, sur votre radio, ici. Bonne journée.

0: Les listes d'ici, Sirima et Jean-Jacques Goldman. Alors en octobre dernier, Sylvie d'ici Dromardèche jouait avec nous. Sylvie qui a un frère avec une carrière de rugbyman. Et c'est bien pratique dans certaines circonstances, notamment en voiture. Et puis il y avait aussi Bruno d'ici Touraine qui a cru à un poisson d'avril qui a bien fait rire Éric Bastien et Valérie Damido sur votre radio ici.
1: Ici, nous sommes avec Sylvie qui a un point, Bruno qui est en sans-faute. Bravo Bruno.
2: C'est vrai.
1: Franchement, là, bon. Alors, Sylvie, elle a une petite anecdote qui m'a fait rire avec, avec son permis de conduire, comme dans la chanson.
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1: Alors, le permis de conduire. Au début de son permis de conduire, notre Sylvie, elle avait une petite voiture. Et elle était avec son petit frère, Christophe. Christophe, faut savoir, fait 2 mètres et 146 kilos.
2: Ah oui.
1: C'est-à-dire que...
2: La bonne bête, quoi.
1: Voilà. Il y a un monsieur sur la route qui t'a coupé la route. Tu t'es énervé.
4: Oui. Oui.
1: Le monsieur, il s'est arrêté parce qu'il voulait certainement...
4: Discuter.
1: Voilà, discuter. Et qu'est-ce qui s'est passé?
4: Ben, j'ai pas eu le temps de sortir. Mon petit frère est sorti de la voiture et le monsieur, voyant le bestiau, on va dire, est remonté dans sa voiture et est parti.
1: Oh, c'est étonnant. C'est étonnant.
4: C'est...
1: Donc, bah oui, franchement, enfin, écoute, hein, comme dirait Odia.
2: Ah non, mais moi, je serais parti. Hein.
1: Quand les hommes de 150 kilos parlent, ceux de 60, la ferme.
2: Se taisent, ouais.
1: Voilà, se taisent. Alors, oui. Bon, bah, c'est bien. Et alors, Christophe, donc, du coup, lui, il a jamais de problème sur la route, ton petit frère?
4: Il a très peu de problèmes. En plus, il a un gros camion. Donc, voilà, il est pas routier, mais il a un véhicule en fonction de sa taille, on va dire.
1: En fonction de sa taille.
4: Okay. Voilà.
1: Il a un van. Alors, il paraît que tu as gagné le passeport de l'été à la radio parce que tu as joué avec ici Dromardèche pendant ton trajet en voiture pour aller déjeuner avec ton père et tu gagnes. Et arrivé chez ton père, t'as dit je suis en retard parce que j'ai joué. Et qu'est-ce qu'il a dit ton père?
4: Qu'il y avait, alors je vais pas dire le mot, mais il y avait une personne qui aimait n'importe quoi, elle a répondu, elle s'appelait comme toi, mais elle a répondu vraiment de la merde, c'était pas ça. Voilà. Et j'ai dit, mais papa, c'était moi. Ah, mais j'ai quand même gagné sur la dernière question, mais voilà. Mon père ne m'avait pas reconnu à la radio.
2: Ah oui, c'est génial.
4: Il m'a traité nul, en fait, quoi.
1: Ah ouais, il a dit que t'étais nul. Bah oui, bah je comprends. Ouais. En même temps, t'as pas gagné.
2: Ça fait bizarre, ça.
1: Bien, alors, c'est le moment de te rattraper. Il a 6 points, t'en as 1. Là, c'est la question à 5. Si tu gagnes, tu vas être au même niveau que lui. Là, je te mets une comédie musicale. Pour ceux qui ne connaissent pas, c'est la comédie musicale Les Trois Mousquetaires. On va parler des Trois Mousquetaires, Sylvie. Après D'Artagnan, Porthos et Athos, quel est le nom du quatrième mousquetaire? Il y a D'Artagnan, Porthos, Athos. C'est quoi le quatrième? Top chrono,
4: Aramis.
1: 10 secondes. Oh bon. J'ai envie de dire...
4: Aramis.
1: Je pense qu'il est inutile d'aller jusqu'au bout du chrono. Bien sûr, évidemment. Alexandre Dumas, Les Trois Mousquetaires. Oh là là, c'est magnifique. Tu as totalement 5 points. Tu as égalité avec Bruno.
2: Bruno, tu l'avais, Aramis? Tu l'avais, la réponse?
5: Oui.
2: Ouais, tu l'avais.
5: Bon. Oui, oui.
2: Ok. Mon Bruno, toi, t'as 5 points. Donc pour l'instant, t'as un sans faute. Hein, donc on va voir si tu reprends la tête dans un instant avec la question. Bon, on a parlé de ta rencontre avec Sylvie. On a compris que ça fait maintenant 30 ans hein, que vous êtes ensemble. 26 ans d'ailleurs que vous êtes mariés. Alors vous êtes un couple uni. Et puisqu'on parlait des aventures à la radio avec Sylvie, toi aussi, à un moment donné, tu as écouté la radio. Tu étais en Bretagne, où tu as vécu, et tu as écouté, à l'époque, France Bleu Brésisel. Nous sommes le 1er avril. Oui, on est le 1er avril, et France Bleu Brésisel annonce qu'il faisait un lâcher d'eau d'un barrage dans la région, et qu'on pouvait venir pour pêcher des truites, pour se faire plaisir. Qu'est-ce que t'as fait, Bruno?
5: Non, mais en préambule, je voulais comme dire, c'est qu'il l'avait annoncé plusieurs fois,
2: ah oui.
5: Plusieurs jours auparavant.
2: Et oui.
5: Donc ça paraissait tellement vrai que ça paraissait vrai.
2: Oui.
5: Donc automatiquement, nous, on a pris une journée de congé.
2: Oh là, quoi !
5: On a pris les avanos et les épuisettes, et on est parti au barrage. Et comme arrivé au barrage, il y avait pas grand monde, et on s'est posé la question, donc on est parti à la mairie demander mais à quelle heure le lâcher d'eau était prévu. Et là, ils ont, je n'ose même pas vous dire que ils ont tout fait derrière, parce qu'on leur a parlé de la radio, et toujours est-il qu'ils nous ont précédé qu'on était quand même le 1er avril.
2: Voilà. Qu'est-ce que tu veux dire à ça, Bruno? Je salue les équipes de France Bleu, enfin d'ici Brazizel, qui ont vraiment bien assuré sur, sur ce coup-là.
1: J'aimerais savoir combien de gens sont venus à ce barrage.
2: Ben, pas vraiment, a priori, mais prendre une journée de congé, c'est fou, quoi.
1: C'est
2: ça
1: magnifique.
2: Complètement dingue, quoi. Est-ce que je parle de ce qui t'est arrivé au camping? Je crois que je vais le garder pour après. Parce que là, on est bien, là.

0: écoutez ici Queen, A Kind of Magic. Et ce qui est un petit peu magique aussi, ce sont nos candidats de taquet, comme Laura d'ici Paris-Île-de-France, qui par amour a accepté de faire quelque chose qui lui fait très peur et elle en menait pas large. Quant à Didier d'ici Loire-Océan, il aimerait un super pouvoir qui plaît beaucoup à Valérie Damido et Eric Bastien sur votre radio ici.
1: Alors, Didier, attention. Didier, il a rencontré sa chérie qui s'appelle Anne, grâce à un site de rencontre. Et ils se sont rencontrés la première fois à mi-chemin entre chez elle, en Bretagne, et chez lui. C'était à la Roche-Bernard, vers le sud du Morbihan, devant un bar. Le bar s'appelait le Sarabé, tout au bout du port.
2: Et oui, le Sarabernard.
1: Eh oui, mais ils se sont plu tout de suite. Mais ils n'étaient pas libres. Alors qu'est-ce qui s'est passé? Hein? Comment ça se fait qu'au bout d'un moment, ça s'est passé comment? Vous avez réussi à conclure comment?
3: On a conclu un peu plus tardivement parce que on avait d'autres projets en cours, pas forcément des projets sentimentaux, mais d'autres projets qui nous ont tenus éloignés quelques semaines. Et puis au bout de quelques semaines, on s'est donné rendez-vous de nouveau et là, on est vraiment tombés amoureux.
1: C'est beau, voilà, c'est tout. Alors, il paraît que comme super pouvoir, toi t'aimerais bien, alors il y en a qui disent j'aimerais voler,
2: gagner de l'argent,
1: non. Didier, ce qu'il aimerait, c'est rendre les dirigeants politiques plus humains.
2: On peut passer à autre chose ?
1: Il y a du taf. T'en es conscient, mon chat ?
3: Il y a vraiment du boulot. Je crois qu'on pourrait laisser peut-être la place aux femmes de temps en temps.
2: C'est compliqué en ce moment.
1: Ça serait bien de rendre humain tout le monde, tout simplement. Voilà. Bon. Alors, attention, il aimerait bien faire le chemin de Saint-Jacques-de-Compostelle.
3: C'est un rêve pour les années. Pour les années qui arrivent.
1: Bon. Eh ben écoute, on espère que tu vas réaliser ce rêve, parce que c'est pas un...
2: Je suis pas sûr qu'il a assez toute une vie, hein, parce que c'est dingue ce qu'il fait depuis tout à l'heure, là, depuis midi. Il fait énormément de choses, votre candidat.
1: Mais il a 60 ans, c'est jeune, vous savez.
2: C'est vrai.
1: Je sais que vous pensez que je suis proche de l'EHPAD, mais...
2: Oh, je vous ai juste réservé ça, mais...
1: Voilà, chers auditeurs, ce que je dois subir.
2: J'adore durer la pauvre.
1: Je suis victime de vieillophobie. Alors, mon petit chat, c'est la question à choix multiples. Tu peux gagner 3 points de plus. Je vais te poser la question, te proposer des réponses. Tu auras 10 secondes à mon top chrono pour y répondre. Tiens, je te mets une petite ambiance.
4: Mangez-moi.
1: Alors, on va parler nourriture et plus spécifiquement de viande. Didier, quelle est la viande la plus consommée dans le monde ? Le bœuf, le poulet, le porc, la cuisse de Bastien farcie à la dinde.
2: Et c'est très doux.
1: Et c'est très bon. Top chrono, 10 secondes. Bœuf, poulet, porc, cuisse de Bastien. Vite !
3: Le poulet.
2: Tu as tort.
1: Et non, c'est la cuisse de Bastien.
2: Bien sûr. Je vais t'en envoyer quelques-unes.
1: C'est le porc devant le poulet et le bœuf, en Chine notamment.
2: C'est la même chose.
1: Le premier producteur et consommateur mondial de porc, c'est la Chine. Le porc en Chine représente le tiers de toute la viande mangée sur la planète. Donc voilà, tu as appris quelque chose, mais tu n'as pas marqué.
2: Laura, tu aimes l'argent et c'est en cela que tu deviens ma meilleure amie. Oui, Laura, tu collectionnes des pièces d'argent, les pièces de 2 euros. Mais combien que t'en as à Noisy-le-Grand, les pièces?
1: Ne lui dis pas, je t'en supplie.
5: Je n'en ai pas non plus, malheureusement.
2: Je suis auvergnat, je te rappelle. J'ai besoin de savoir un petit peu. Sérieusement, t'en as beaucoup?
5: Non, j'en ai pas. Non, je dois avoir, je sais pas, j'en ai pas beaucoup. Je dois avoir 200-250
1: pièces. C'est pas mal.
2: Moi, je te propose un petit placement à 3,50€ sur la banque Bastien & Co. On en reparle après l'émission. Tu verras, ça peut. Voilà.
5: De toute façon, vous avez mon numéro de téléphone.
2: C'est vrai que j'ai votre numéro de téléphone, Laura. C'est vrai. Ok, il y a la collection des monnaies de 2 euros. Bon, ça, c'est bien, elle collectionne des trucs. Mais il y a un truc que t'aimes pas. Ambiance grande roue, ambiance manège. Alors, le vide. Le vertige, tout ça, c'est vraiment pas ton truc, hein.
5: Ah non, pas du tout.
1: Bah oui, je comprends. Hein.
2: Non mais t'as fait de la grande roue.
5: Même à la télé, je pourrais voir, on monte l'écran, on redescend très vite, ça peut me mettre le vertige.
2: Ah oui, à ce point-là. Non mais t'as fait de la grande roue et t'as une mauvaise expérience avec toute ta famille, je crois.
5: Oui, exactement. Pour faire plaisir, on ne savait plus quoi faire. Dans Paris, on tournait, puis hop, grande roue. Bon, bah pourquoi pas, moi, si je la fais pas. Et puis, mais si, fais-la, sinon on n'y va pas. Bon, bah allez, on y va. Je suis allée, arrivée en haut, mon mari, elle s'arrête, il me dit, Regarde, c'est beau. Et là, je lève les yeux.
1: Oh mon Dieu.
5: Quel enfer. Quel enfer.
2: T'es pas tout seul, là, ça.
5: Arrivé en bas, dans l'histoire, ce qui était très drôle, c'est qu'arrivé en bas, je tape à la porte pour faire comprendre au monsieur que je veux descendre.
2: Oui.
5: Et ce monsieur, au lieu de me faire descendre, me fait coucou.
2: Et t'étais reparti pour un deuxième tour.
5: Et donc là, je retape. Et là, il fait OK, je crois que j'ai compris. Il a fait marche arrière à la grande roue pour me faire.
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Compagnie qui est à nouveau en tournée à partir du mois de juin. 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
1: Et c'est parti pour la musique avant de retrouver Valérie Damido et Eric Bastien. Cette semaine, ils sont en vacances, alors nous en profitons pour écouter les meilleurs moments de l'émission. Juste après Laura Branigan, nous retrouverons Didier d'ici à Loire-Océan et Laura d'ici Paris, Île-de-France. Et maintenant, c'est Self Control sur votre radio ici.

0: Control sur votre radio, ici Laura Branigan. Allez, nous retrouvons Didier d'Ici Loire Océan qui nous raconte une petite aventure aquatique sur les îles de Glénan. Et puis Laura d'Ici Paris Île-de-France qui a appris en direct qu'elle allait bientôt épouser Éric Bastien pour une raison très précise. Heureusement que Valérie Damido a remis les choses à leur place sur votre radio ici.
1: Ah là là là là, mon pauvre petit chou. Didier, tu as 3 points, Laura, tu en as 5. Didier, tu vas te reprendre, mon chaton, tu vas gagner des points. La prochaine question, elle est une question à 5 points. Je pense que tu vas la gagner. Mais avant, nous allons parler de ta journée au Glénan. Nous sommes au Glénan et notre ami Didier était avec sa chérie et il s'était éloigné de la foule pour bronzer, faire une petite sieste. Et qu'est-ce qui s'est passé quand vous vous êtes réveillé?
2: Eh bien, quand on s'est réveillé, la marée avait monté et on s'est retrouvé isolé de l'île principale où nous devions reprendre le bateau pour retourner à Concarneau. Donc, il a fallu passer les sacs au-dessus de la tête, remplis des serviettes pour ne pas se mouiller. Et on est passé avec de l'eau jusqu'au cou.
1: Ah ouais.
2: Pour rejoindre l'île principale. Donc, c'était inattendu, mais rafraîchissant.
1: Ah bah. Inattendu mais rafraîchissant, ça t'a bien réveillé de la sieste, dit.
3: Non, rafraîchissant, c'est le mot, parce que l'archipel des Glénans, l'eau, elle n'est pas chaude.
1: Ah non, l'archipel des Glénans, elle n'est pas chaude.
3: Ah non.
1: Bon,
3: non,
1: alors.
2: C'est magnifique.
1: Oui, c'est très beau. On ne critiquera jamais la Bretagne. Sinon, la réalisatrice.
3: Nous remettre encore sa musique.
1: Voilà, et c'est pas possible. Il y a un moment donné, la Bretagne, c'est magnifique. Alors, une autre petite anecdote, parce que bon, vous êtes quand même souvent sur les routes, les amis. Je rappelle que notre ami Didier fait des randonnées.
3: Oui.
1: Une fois, Didier fait le GR34. Ça veut dire que c'est le alors attention, hein, c'est le truc le plus long. J'ai appris que c'était quand même le plus long de France. Ça va de Mont-Saint-Michel à Saint-Nazaire. Il est avec deux copines et bon, à la fin de la balade, il passe par la plage de naturistes. Et donc ils ont marché un peu vite. Ils ont fait genre, ils ont pas regardé. Mais le soir, qu'est-ce qu'elles ont dit, Jocelyne et Nadine?
2: Alors, Jocelyne et Nadine sont des filles, des amies très chères qui sont loquaces habituellement, qui bavardent beaucoup. Et en traversant cette plage, il n'y avait plus un mot. Et là, elles marchaient droit devant en ne se retournant pas ni à droite ni à gauche. Sauf que le soir, à l'apéritif, autour du verre de vin blanc, les langues se sont déliées et en fait, elles ont laissé cours à leur
3: imagination.
2: Même pas l'imagination. Ce qu'elles avaient réellement vu, et là j'avais des descriptions un peu plus précises.
1: Voilà.
2: Sur
1: l'anatomie des naturistes.
3: Les engins, tout ça.
2: Voilà. Ouais. Et là, elles faisaient les sages femmes, mais une fois arrivées, je m'étais aperçu qu'elles n'avaient pas, pas raté un épisode.
1: Mon petit chat, après avoir parlé.
3: Ça a changé l'émission.
1: Ouais, ça a changé. Nous allons tenter de marquer 5 points avec la question cash et une ambiance pas du tout quéquette, une ambiance doigt sur la couture.
3: C'est pas loin.
1: On n'est pas loin.
3: Oh oui. Avec la Marseillaise, là, on est fou.
1: Alors, attention Didier. Qui fut la première femme Premier ministre de France? Qui fut la première femme Premier ministre de France? Top chrono, 10 secondes.
2: Edith Cresson.
1: Et c'est une bonne réponse.
3: Bravo.
1: Et oui, nommée en 91 par François Mitterrand. Faudra attendre 2022 pour voir une seconde femme à ce poste, Elisabeth Borne. Et voilà. Et bah écoute, bravo. 5 points de plus, ça fait 8 pour toi.
3: Et elle n'était pas restée longtemps d'ailleurs, il me semble, à dit Cresson.
1: Suffisamment pour faire des trucs formidables.
3: Oui, allez donc. Allez. On enchaîne. Laura en Ile-de-France, Laura qui nous a si bien parlé de Noisy-le-Grand, bien sûr, en Seine-Saint-Denis, 93. Sa fille qui veut être pilote, son rêve, c'est de gagner de l'argent. T'aimerais toucher le jackpot. Et c'est en cela que, au-delà d'être ma meilleure amie, tu deviens presque ma future femme. Mais nous en reparlerons quand tu auras gagné.
1: Le gars est marié, je le rappelle à chaque fois, parce que le gars part vite en vrille.
3: Voici le grand blond. Oui, je salue ma femme, bien sûr. Alors, qu'est-ce que c'est que ça encore? Je vois qu'il t'arrive plein de petits trucs. J'apprends que quand tu pars en vacances, vas-y qu'on se casse un bras, vas-y qu'on se casse un doigt, vas-y qu'on se casse la cheville. Mais qu'est-ce qui t'arrive? T'es la vraie Pierre Richard, toi, hein?
4: Non, quand j'étais... Alors, je vais arrêter de dire cette phrase. Alors,
1: quand t'étais plus jeune. Ah bon, tu peux dire plus jeune, mais pas jeune.
3: Jadis.
1: Jadis.
4: Quand j'étais plus jeune, effectivement, j'étais un peu casse-cou, quoi. Donc, des copains qui voulaient pas faire peur. Ah bah attends, bouge pas, j'enfile les rollers, j'y vais. Et puis, arrivé en bas,
3: Eh oui. Alors, dis donc, un jour, tu déménages, les copains viennent pour t'aider. Et vas-y, que ça jette des choses par le balcon. Tu sais, il faut bien se débarrasser. Sauf qu'à un moment donné, on jette tellement de choses. Vas-y, que ça jette la couette. Qu'est-ce qu'il y avait dans la couette? Un chat. Pauvre bête. Non, mais il va bien, rassurez-vous. Il a fait un petit vol plané. Mais il, comme il était dans la couette, il a pu descendre sans problème. Et il n'est rien arrivé à ce chat.
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0: sera ce samedi au festival Rollinson à Grès en Haute-Saône, c'est entre Dijon et Besançon. M Pokora avec un de ses derniers titres quand même. Valérie Damidot et Eric Bastien sont maintenant avec Nicolas Dissimène, un fan de jeux de société, mais vraiment un grand fan, vous allez voir. Et puis Delphine, d'ici Sud-Lorraine, une bonne pâtissière, ça tombe bien, c'est l'heure du déjeuner avec votre radio ici.
1: Alors Nicolas, je le rappelle, qui habite à Couture-sur-Loire, qui est Game Master, qui a joué dans l'orchestre de la BBC. Tu as 400 jeux de société.
2: Oui, oui, ben je suis un très grand passionné de jeux à la télévision, entre autres. Donc j'ai fait une collection liée à ça. Et donc j'ai 400 boîtes qui viennent du monde entier. Ça va aussi bien de la France, la Belgique, mais également les États-Unis, l'Angleterre et des trucs peut-être un petit peu plus exotiques comme la Pologne ou la version slovène de Slam.
1: Attends, la version slovène de Slam.
3: Déjà comment français, ça
1: donc ça s'appelle quand même Slam ou il y a un autre nom en slovène?
2: Là, ça s'appelle Vem, mais c'est tout aussi court. Et alors, c'est deux animateurs qui se partagent l'animation et ils ont vraiment une magnifique moustache chatoyante.
1: C'est magnifique, je veux la photo. S'il te plaît, est-ce que tu peux envoyer la photo au professeur Coupez? Parce que ça me régale. Il a participé à 50 jeux à la télé depuis qu'il a 18 ans et il paraît que tu as contacté le Guinness Book des records pour faire valider ce record. Alors, qu'est-ce qu'ils ont dit, le Guinness?
2: Bah c'est une tentative. Pour le moment, bah j'attends encore leur réponse. Mais bon, voilà, c'est quelque chose qui me passionne et je continue à faire des jeux. Et je vois qu'actuellement le record est à 34. Je me dis, bah depuis le temps, t'es quand même allé un petit peu plus loin que ce score-là. Donc, bah allez, let's go, je tente ma chance.
1: Oh, et il a que 36 ans, hein, donc tu
3: as. Il fait énormément de choses.
1: Ah oui,
3: de
1: oui, dire, hein. Il joue tout le temps. Alors, ça c'est pas mal. Alors, il paraît que tu nous l'as dit tout à l'heure, t'as un porte-bonheur. C'est un boyard. Qu'un magicien qui a travaillé dans l'émission t'a offert.
2: Oui, exactement.
1: Donc tu l'as tout le temps sur toi, en fait.
2: Ah, je l'ai tout le temps sur moi, en fait. C'était un magicien qui travaillait dans le parc d'attractions dont on évoquait le nom tout à l'heure, en fait, que j'ai croisé. Il a appris que j'étais un grand passionné de Fort Boyard. Et du coup, je lui ai parlé de ma passion. Il m'a demandé de lui laisser mon adresse. Et quelques jours plus tard,
1: il t'envoie le boyard.
2: Un petit colis et le boyard est avec moi. Et je le garde toujours comme petit porte-bonheur sur les plateaux de jeu, entre autres.
1: Alors là, tu le prends dans ta main. C'est la question à 3 points, la question à choix multiple. Je te pose la question, je te propose des réponses. Top chrono, t'as 10 secondes pour me donner ta réponse.
2: Okay.
1: Alors, attention, qui a découvert la pénicilline? Pasteur, Fleming, Jonas, Salk, Éric Bastien.
3: Oui.
1: Top chrono, 10 secondes.
2: Je crois que c'est Alexander Fleming. Oui, on va pas faire trop de suspense pour le coup.
3: Tu n'as pas du tout suivi mes bonnes œuvres. Tu n'as pas suivi mon encyclopédie.
2: Écoute, bah, t'as peut-être fait des évolutions.
1: Non, c'est Fleming, bien sûr. En 1928, ce biologiste écossais a découvert par hasard la pénicilline en observant qu'une moisissure avait détruit les bactéries dans sa boîte de culture. Bah, cette trouvaille va sauver des millions de vies. Ouais, bravo, 3 points de plus, tu as 6.
3: Bon, Delphine, t'as un, hein, donc on est sur du 6-1. T'as pas encore joué, mais. Allez, hein, Delphine, on y va. Il nous reste quelques minutes là, avant 13h. Delphine, ici, Sud-Lorraine, qui habite à Nancy, qui a deux enfants, qui est pas fan de jardinage, mais qui fait des bons gâteaux, des financiers, de la forêt noire avec la petite cerise. Et vous savez quoi, Valérie?
1: Non.
3: Ah, notre amie Delphine adore lire les romans. Les romans.
1: Oh.
3: Policiers, notamment. Tout ce qu'on aime, comme Nadine Mousselet.
1: Ah, et Lucinda Riley.
3: Oui.
1: J'adore que tu lises ces romans, j'aime tellement Lucinda Riley.
3: Est-ce que Pedro, le perroquet familial, obtiendra le code du secret du coffre de la comtesse?
1: Lucinda Riley viendra-t-elle à Couture-sur-Loire pour voir les boîtes de jeux de Nicolas?
3: Henri est-il une femme, au final?
1: Nous ne savons pas.
3: Nous serons dans le château des Oliviers. C'est un peu ça que t'aimes comme roman ou pas du tout, Delphine?
4: Alors, moi je suis plutôt roman pour filles, entre guillemets.
3: Pour filles, ok, on va te le refaire alors.
1: Ah bah non, pardon, mais là, c'est totalement les romans pour filles. Je te signale que Nadine Mousselet, grosse vente pour les femmes, hein, et Lucinda Riley aussi. Hein.
3: Évidemment.
4: Alors, non, je dis ça, mais c'est vraiment de l'humour et je n'aime pas cette expression. Non, mais moi j'aime bien les romans qui sont légers. J'aime bien la légèreté. Donc voilà, je lis Agnès Ledig, Virginie Grimaldi, toutes des choses comme ça.
1: Ah, mais on adore
4: les garçons peuvent lire. Que les garçons peuvent lire aussi avec grand plaisir.
3: Exactement. Et puis tu lis peut-être en camping aussi. Lors d'un voyage en Italie avec une copine, notre amie Delphine avait réservé un camping en contrebas d'une colline vergène. C'est sympa, il fait beau, il y a du soleil, on a envie de lire des romans de filles. Il pleuvait beaucoup, pas de bol.
1: Ah merde.
3: Et le camping a été inondé. Du coup, vous avez dû vous débrouiller pour trouver une chambre d'hôtel. Et paraît que vous avez cramé tout le budget ailleurs, du coup.
4: Mais oui, parce qu'on était étudiante à l'époque et du coup on n'avait pas beaucoup de sous et on avait réservé le camping et voilà, le jour qu'on arrivait c'était le déluge et on ne pouvait pas dormir autre part, donc on a pris l'hôtel et voilà. On
3: vous avez même dormi sur la plage aussi. Vous avez dormi sur la plage.
4: Et ben après, oui, voilà, quand la nuit, quand l'orage est passé, les autres nuits on a dû dormir sur la plage, bon. Faire un peu comme on pouvait.
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0: Merci, Rock'n'Dollars, William Scheller. Allez, à suivre avec Valérie Damido, Eric Bastien, Clémence d'ici Provence qui a des petites manies. Bon, j'avoue, j'ai les mêmes. Et Marion d'ici Sud-Lorraine qui a un rituel avant de dormir. J'avoue, j'ai également le même. Mais je suis sûre que certains d'entre vous aussi.
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2: Alors, Clémence à 3 points, Marion à 3 points. Clémence vit donc à Septem-les-Vallons, elle joue avec ici Provence. Alors, tu es pleine de qualité, on l'a vu, t'as un peu peur des geckos, bon, chacun ses phobies. Mais surtout, tu es comme dans la chanson.
3: Elle a bien un petit défaut quand même.
2: Oui, attention. Elle a une manie, elle s'assoit jamais habillée sur son lit. Vrai ou faux?
4: Vrai.
2: Tu fais quoi en arrivant chez toi?
4: Je mets des chaussons.
2: Voilà. Donc tu as des petits chaussons.
4: Tout à fait. Voilà. Qui ne sortent pas de la maison.
2: Attention.
3: Les patins.
2: Allez, les patins ouais. Comme chez ma grand-mère, mais là ouais. C'est des chaussons. C'est des jolis chaussons. T'as essayé d'investir dans des beaux chaussons.
4: Ah oui, quand même. Il faut du confort.
2: Ouais, mon sens. Et il paraît que t'as une éponge pour la vaisselle et une éponge pour genre les surfaces, genre la table, les trucs comme ça.
4: Tout à fait. Oui. Même voilà. Si ma chérie se trompe beaucoup, mais bon, c'est pas grave.
2: Ta chérie se trompe.
4: Oh là là.
2: Est-ce que comme mon fils, tu as le torchon pour la vaisselle et le torchon pour les mains?
4: Bien sûr.
3: Le bleu et
2: voilà.
3: Le rouge.
2: Voilà.
3: Des couleurs différentes, bien sûr.
4: Ça, on te respecte.
2: Ah oui. Et bah, bien sûr. Et voilà. Non mais il y a un stress de d'hygiène, mais ça c'est ton job qui te fait.
4: Fais beaucoup de microbiologie, alors bon voilà, forcément ça.
3: La maison est passée au microscope, quoi.
2: Bon, alors tu as 3 points. Là, je vais te proposer de marquer 3 points de plus avec la question à choix multiple. C'est-à-dire que je te pose la question, je te fais des propositions et mon top chrono, tu auras 10 secondes pour me donner ta réponse. Tiens, une ambiance

0: une question de la réalisatrice. Encore la Bretagne.
1: Bah, tu sais, on est un peu.
0: On est envahi là.
1: Je tiens à préciser à nos auditeurs qui ne sont pas bretons que malheureusement ou heureusement, la réalisatrice est bretonne.
0: Une question par jour sur la Bretagne.
1: Une question par jour sur la Bretagne, c'est un deal. Alors attention, on va parler de céréales. Clémence, quel pseudo céréale est également appelé blé noir? Le sarrasin, le seigle, l'épeautre, les chocs à pic. Top chrono, 10 secondes. Sarrasin, seigle, épeautre, chocs à pic.
2: Je veux dire sarrasin.

0: pour ceux qui n'ont pas compris, et ils sont nombreux, sur les réseaux à s'interroger. Qui est cette personne? Qui sont ces réseaux? Où a-t-il appris l'humour? A-t-il été traumatisé par ses parents? Vous le saurez bientôt.
1: Ah oui, c'est la suite de la saga. Marion, merci d'avoir ri à ma vanne, même si je ne t'ai pas entendu rire. Je pourrais
2: j'ai l'habitude, les vannes comme ça, j'en fais beaucoup à la maison.
0: Bah oui, ronchonnard, hein, je te rappelle.
1: On a beaucoup de points communs, décidément. Tu aimes le cinéma, tiens, moi aussi.
2: Oui.
1: Attention, je te fais un petit test. On va écouter une bande originale. À toi de reconnaître. Qu'est-ce que c'est que donc? Alors?
2: Bonne question.
1: Pardon?
2: Je sais pas du tout.
1: Arrête, tu adores.
2: Ballon et bottes de cuir.
1: Tu adores Lupin. C'est Lupin, ça. Avec
2: Omar Sy. Ah, ben ouais, mais alors le générique, vous savez, moi je crois que je m'endors au générique et puis.
1: D'accord.
2: Le milieu du truc.
1: Tu t'endors au générique.
0: En fait, le premier générique, c'était « C'est le plus grand des voleurs ».
2: Non, mais après, moi j'aime le cinéma, de là vous dire que je retiens le générique, j'en suis pas là.
1: D'accord.
0: Ah, voilà, bon. D'accord.
1: Tu collectionnes les gaffes aussi, hein, ça.
0: C'est-à-dire les gaffes?
1: Bah, il lui est arrivé de déposer son fils en pyjama à l'école, logique.
0: Le gosse en pyjama?
1: Hein, Marion?
2: Oui, ça m'est déjà arrivé de me rendre compte, quand mon fils était dans la cour de l'école, qu'il avait encore son bas de pyjama.
0: Mais le gosse ne dit rien, il n'ose rien dire.
2: Je pense qu'il était aussi réveillé que sa mère ce jour-là.
0: Oh là là.
1: Bon, écoute, mets autre chose peut-être dans ta tisane, parce que ton petit rituel, c'est boire la tisane. Comme les mamies avant d'aller te coucher. Avec
0: pisse-mémé, on appelle ça.
1: Pisse-mémé avec le plaid. T'adores le plaid, toi.
2: C'est
1: hein.
2: Ça.
1: Oh là là, oui. Oh là là. Et tu as 30 ans, d'accord. Eh bien, écoute.
2: Ça fait peur, des fois.
1: Je te confirme un petit peu. Mais
0: ouais.
1: Bon, c'est...
0: D'ailleurs, il est terrorisé, parce que lui, il a 46 ans, il fait la même. Hein.
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0: Out Revolution, Tracy Chapman. Les meilleurs moments de Taquet, c'est terminé pour aujourd'hui. On se retrouve demain avec Valérie Damido, Eric Bastien, mais aussi une fan de Dalida, une bonne cuisinière et une histoire de cimetière, entre autres.
1: Dis donc, il n'est pas un peu l'heure d'aller se coucher ?
2: Oui, parce que là, on vient de passer un bon moment avec le best-of d'Otaquet. Faut quand même qu'on récupère pour tout à l'heure, là.
1: Hein. Et puis surtout, c'est l'heure que Johan Guérin nous informe.
2: Il est là, Johan Guérin ?
1: Mais oui !
2: Le grand Johan Guérin ?
1: Bien sûr !
2: Il arrive tout de suite avec Ici, dès 5h.

0: Genesis Invisible Touch, parfait pour bien démarrer la journée avec votre radio ici.
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0: Bonjour, très bon réveil, on vous espère en pleine forme ce matin. L'équipe des Lefto est au rendez-vous et n'attendez que vous d'ailleurs. Emeline, Saveria, Mélodie, Christophe et Aude Razo. Bonjour Aude.
3: Bonjour Johan Guérin, bonjour à tous. Un chiffre qui va vous parler, j'en suis sûr. Près de 2/3 des Français ont renoncé à chercher un rendez-vous médical dans les 12 derniers mois. Chiffre qu'on vous révèle en exclusivité grâce à une étude de Doctolib avec la Fondation Jean Jaurès.
0: Vous êtes à la table du petit-déj là en ce moment. On vous dit ce matin comment faire des économies quand on cuisine grâce à l'astuce d'une auditrice. Valère Coréard vous révèle tout dans Par ici les économies. Rendez-vous dans 5 minutes. 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
0: Mardi 19 mai, merci de choisir ici dès le réveil, 5h. Et une question ce matin, est-ce que vous avez déjà renoncé à vous faire soigner, faute de médecin ?
3: Les cartes de France de l'accès aux soins, c'est l'étude qu'on vous révèle en exclusivité ce matin sur votre radio ici, étude de Doctolib avec la Fondation Jean Jaurès. Le renoncement aux soins, phénomène inquiétant, Nicolas Joly.
4: 63% des Français interrogés ont renoncé à chercher un rendez-vous chez le médecin au cours des 12 derniers mois. Une réalité qui touche presque autant les zones rurales que les zones urbaines. Elle est plus grave dans certains départements, la Drôme, l'Oise et la Sarthe en tête, alors que la Marne, la Somme et la Côte d'Or s'en sortent très bien, même mieux que Paris. Ce n'est donc pas une question de déserts médicaux, mais bien d'organisation. Car ceux qui renoncent le plus à consulter, ce sont les cadres et les jeunes actifs, bien plus que les ouvriers ou les retraités. Le premier problème pour eux, c'est de trouver un rendez-vous compatible avec leur quotidien, leurs horaires de travail, mais aussi, pour beaucoup, l'impossibilité d'avoir un rendez-vous en ligne.
3: On vous a mis un moteur de recherche sur ici.fr avec le détail des délais moyens département par département dans chaque spécialité de médecine avec de grandes disparités. C'est chez le cardiologue que le délai moyen est le plus important, 42 jours. Viennent ensuite les dermatologues, 32 jours en moyenne.
0: Un témoignage maintenant, les places de concert de Patrick Bruel commencent à se revendre.
3: Les accusations de violences sexuelles se multiplient contre le chanteur et pour les fans, c'est parfois un vrai cas de conscience. Écoutez cette femme, Anne, elle a déjà revendu ses places pour un concert de Patrick Bruel à Paris et elle se pose la question pour ses places au Zénith de Rouen.
5: En tout cas, je ne pense pas y aller. Maintenant, est-ce que je les vends ou est-ce que je les jette? C'est ça que je ne sais pas encore. Si jamais l'enquête aboutit, oui, et que effectivement c'est révélé vrai, oui, je pense que je ne les revendrai même pas. Parce que là, je n'assumerai pas de les revendre non plus. En fait.
6: Vous feriez une sorte de politique de la chaise vide, quoi.
5: Oui, c'est ça, exactement. Ouais. Pour moi, oui, pour pouvoir, encore une fois, expliquer ma démarche à mes enfants. Tant que les enquêtes sont en cours, il y a la présomption d'innocence, donc je ne remets absolument pas ça en cause, mais j'attends de voir un peu ce que ça va donner. Mais pour le moment, oui, non, c'est sûr que je ne prendrai plus de plaisir et je ne veux pas y aller et montrer à mes enfants que j'y vais en prenant du plaisir ou en faisant semblant.
3: Et la justice s'intéresse désormais à 8 potentielles victimes de Patrick Bruel. Le parquet de Nanterre rouvre une enquête pour viol qui avait été classée sans suite il y a 3 ans. Une femme, Ophélie Fagefer, accuse le chanteur de l'avoir embrassée de force et de lui avoir imposé une pénétration digitale quand elle avait 19 ans. La guerre au Moyen-Orient pèse aussi sur les agriculteurs. Le prix des engrais importés a augmenté de 70% ces 3 derniers mois. La Commission européenne va donc valider ce midi un plan engrais. Information de notre correspondant Radio France à Bruxelles. Plusieurs centaines de millions d'euros pour aider les agriculteurs qui ont du mal à s'approvisionner. 250 agriculteurs vont manifester tout à l'heure à Strasbourg devant le Parlement européen.
0: À 5h03 sur votre radio ici, direction maintenant la terre battue de Roland-Garros.
3: Et oui, parce que la petite balle jaune résonne de nouveau, porte d'Auteuil à Paris. Les qualifications ont commencé pour les joueurs les moins bien classés. Fabrice Abgras, le public adore ces qualifs. Belle ambiance et puis des places beaucoup moins chères.
7: C'est le tournoi dans le tournoi, celui qu'il ne faut pas rater pour intégrer le tableau final de Roland-Garros. Pour y parvenir, il faut gagner 3 matchs. Thomas Forel a 20 ans, il est 382e mondial et hier, il a remporté son premier match à Roland-Garros.
8: Déjà d'y être et de commencer à gagner, c'est incroyable. C'est beaucoup de boulot que j'ai mis pour atteindre ce niveau et pouvoir gagner ce genre de match. Donc je suis très heureux de l'avoir fait, c'est le rêve quoi.
7: Les spectateurs qui assistent aux qualifications sont de véritables passionnés. Peu importe que les joueurs soient connus ou pas, Thierry et Patrick sont là pour l'amour du tennis.
9: Je m'intéresse plus aux jeux qu'aux stars. Donc voir la numéro 200, jouer contre la numéro 300, ça me plaît.
10: Les joueurs qui jouent très très bien, on se demande d'ailleurs pourquoi ils sont en qualification, parce que quand on les voit jouer, c'est vraiment merveilleux.
7: C'est aussi l'occasion de voir de jeunes joueurs prometteurs. C'est ce qui plaît à Daniel.
11: Ça fait plaisir à voir et je trouve que c'est un peu leur moment de gloire et je trouve ça vraiment beau.
7: Et puis il y a ceux qui découvrent cette semaine de qualification. C'est le cas de Magali.
12: C'est beaucoup plus détendu, enfin voilà, c'est vraiment un très bon moment.
7: Les matchs des qualifications se déroulent sur les courts annexes, mais aussi sur le Suzanne Lenglen. Les spectateurs présents peuvent également se rendre sur le central, pas pour voir des matchs, mais des entraînements.
3: Moi, je vous le disais, le prix des billets, plus qu'intéressant, 29 euros pour cette semaine de qualification à Roland-Garros, c'est même 15 euros pour les moins de 25 ans. C'est sûr que ça vaut le coup. Et puis, je confirme que l'ambiance est très sympa. Ouais. Johan, pluie ou pas pluie sur Roland-Garros, en tout cas, la pluie est attendue sur une large moitié nord.
13: Ouais, la perturbation arrivée hier par la Bretagne circule ce matin sur la moitié nord et sur le nord de l'Aquitaine avec beaucoup de nuages et des pluies intermittentes. Elle gagne le Massif central et le Lyonnais cet après-midi. Sur la Bretagne, ciel plus changeant dans le courant de journée avec des averses et du vent, mais aussi quelques éclaircies. Ça va progresser aussi vers les Charentes, la Touraine et le Pas-de-Calais cet après-midi. Sur les Alpes et les Pyrénées, là ce sont des averses qui se déclenchent cet après-midi. On trouve davantage de soleil du sud de l'Aquitaine vers la Méditerranée. Les températures en ce moment à Strasbourg, Chambéry et Auxerre, 7 degrés, à Lille et Bourges 9, à Paris 11, à Bordeaux et Cherbourg 12, à Toulouse, Nantes 13, 14 à Quimper, 15 à Marseille et Bastia. Pour les maximales, elles sont en hausse entre 15 et 19 au nord, 18 à 23 en allant vers le sud et localement 26 degrés sur l'arrière-pays méditerranéen.
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13: 5h06, excellent réveil. On s'est dit qu'on allait vous apporter un peu de douceur ce matin. Du positif aussi. Pour ça, rien de mieux que Laurent Voulzy et le pouvoir des fleurs. Bienvenue, bon réveil avec la grande famille ici des 5h.

0: Le pouvoir des fleurs et le plaisir de se réveiller avec Laurent Voulzy, 5h09.
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0: Sur une question, savez-vous combien la langue française a de mots usuels qu'on emploie en fait couramment?
3: Je sais pas du tout.
0: Oui, en fait, je tournais cette nuit dans le lit, donc je me suis posé cette question.
3: Allez, bon, plusieurs milliers.
0: Oui, alors plusieurs, même dizaines de milliers, il y en a 35 000. Et selon une vaste étude américaine, nous prononçons 338 mots de moins par jour qu'en 2005. La raison, eh ben, c'est simple, c'est nos écrans, forcément. En fait, on texte, on scroll, on like, mais on ne discute plus, par exemple, à la caisse du supermarché, à la machine à café le matin avec les copains. Alors, notre belle langue française est-elle en train de s'éteindre en silence? Pas de panique, nous rassure certains linguistes, parce que si la parole baisse, l'écrit, lui, explose. Il y a les SMS, les réseaux, il y a les mails également. On n'a jamais autant manipulé, en fait, les mots. Et la langue ne meurt pas, elle change tout simplement de canal. Elle reste vivante, créative, elle s'adapte à notre époque. Bref, on parle moins, mais on écrit plus. C'est vrai, plus d'ailleurs, parce que on ne fait pas avec les... comment dire? On parle plus au téléphone, en fait.
3: Oui, c'est vrai, moi j'aime pas trop quand mon téléphone sonne.
0: Exactement, pareil, je préfère les messages.
3: C'est un peu une intrusion, on l'appelle maintenant.
0: Il y a aussi les vocaux. Ça, vous êtes adepte ou pas des vocaux?
3: Pas du tout. Ça m'agace un peu, les vocaux trop longs, vous voyez, par exemple.
0: Il y a des podcasts qui sont proposés à chaque fois, on les écoute en version accélérée, c'est vrai que c'est assez insupportable. Bon, 5h11 dans l'actualité ce mardi, Oda.
3: Vous voulez devenir serveur ou cuisinier? Des restaurateurs font passer des sessions de recrutement en conditions réelles au resto. Ce sont eux les clients. Reportage dans quelques minutes.
0: Et pour le réveil, on va se régaler aussi de bon matin. Stevie Wonder, Part-Time Lover. Il y aura aussi Marine, mais avant, par ici, les économies.
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0: Bonjour Valère Coréard.
5: Bonjour Johan, bonjour Aude.
3: Bonjour.
0: À chaque jour avec vous, un bon plan pour notre pouvoir d'achat aujourd'hui. Vous vouliez justement nous parler cuisine.
5: Avec la participation de Marie-Christine, elle m'a écrit sur mon mail paricileséconomies@radiofrance.com. Je la lis. Ce mail concerne la cuisson des aliments. Tout le monde sait que le fait d'utiliser l'autocuiseur réduit le temps de cuisson des aliments. Par contre, ce que la majorité des gens ne savent pas est la chose suivante. Je fais cuire mes aliments, j'arrête le gaz ou la plaque électrique avant le temps imparti. Je n'enlève pas tout de suite la soupape de mon autocuiseur, je la laisse et ça continue de cuire. Ça peut durer 5, 10, 15 minutes, voire plus, suivant ce que je cuis. Je pense qu'à la fin de l'année, je fais beaucoup d'économies d'énergie. Alors beaucoup, je ne sais pas Marie-Christine, mais ce que je sais, c'est que c'est par cette succession de petits gestes qu'on peut faire la différence.
3: Couvrir ses casseroles pour faire bouillir de l'eau, ça je le fais. Et c'est aussi un geste efficace d'ailleurs.
5: 25% d'énergie en moins quand on couvre une casserole ou une poêle, d'après l'Agence de la Transition écologique. Éteindre le four un peu avant que votre plat soit cuit peut vous faire économiser 10% de sa consommation. Un autre réflexe intéressant est de bien choisir vos équipements si vous devez en changer. C'est l'étiquette énergie qui va vous guider avec à la clé de belles économies. Pour vous donner une idée, sur un logement équipé d'appareils énergivores, c'est un budget de 6000 euros sur 15 ans d'énergie. Si vous basculez tout en basse consommation, on passe à 2700 euros, ce qui fait une belle différence, sans parler de l'eau économisée aussi selon les équipements. Merci en tout cas Marie-Christine pour votre message et n'hésitez pas, si vous aussi vous avez des astuces pour cuisiner moins cher, mon mail paricileséconomies@radiofrance.com.
0: Merci Valère et toutes les astuces, on vous les met évidemment en détail sur ici.fr, page paricileséconomies.
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0: 5h14, Aude, les restaurateurs ont besoin de bras. Notre reportage nous emmène en Moselle.
3: Avec ce restaurant un peu spécial qui servait hier midi sur la commune de Beach. 5 candidats cuisiniers et 3 candidats serveurs. Objectif, se faire recruter, vous avez compris. Leurs convives n'étaient autres que des restaurateurs recruteurs. Allez, on passe au fourneau avec le micro ici de Mathis Fabien. Mathis, crème de chou-fleur et ballotine de volaille farcie aux petits légumes, c'est ça?
8: Oui, et dans la cuisine, Anthony se charge de découper 2 kilos de carottes et la même dose de céleri. Une activité qui le change complètement de ce qu'il faisait auparavant.
9: Je suis électricien de métier. Et ensuite, je suis parti dans la pose de fenêtres, nettoyage toiture.
8: Une reconversion professionnelle pour son plus grand bien.
9: Ah oui, c'est plus du tout pareil, ça change. Après, il faut être un peu plus minutieux. Comme je dis, physiquement et mentalement, j'en pouvais plus. Donc, c'est une échappatoire. Et si on ne prend pas de plaisir en fait, dans son métier, bah, y a plus d'intérêt. Si on part au travail avec une boule au ventre, c'est pas la bonne solution.
8: Et c'est depuis plusieurs années qu'il s'entraîne à cuisiner chez lui pour sa compagne et ses enfants. Mais cela n'a quand même rien à voir avec les techniques de la restauration.
10: T'arrives pas à travailler avec un plus grand couteau, avec une plus grande lame ?
8: Véronique est la chef du restaurant.
10: J'essaye de donner des petits conseils pour éviter l'accident quand même. Pas trop envie d'aller aux urgences aujourd'hui.
8: De l'autre côté, les trois serveurs sont en pleine préparation de la salle sous le regard de Jean-Claude.
11: Ce qu'on attend de vous, principalement, c'est du savoir-être. C'est-à-dire du calme en toutes circonstances, du sourire avec les dents et surtout une gestion du stress si jamais il y a des petits couacs qui se passent mal.
8: Virginie travaille à la cristallerie de Montbronne qui a fermé en décembre dernier. Alors elle découvre les codes du service et de la mise en place des tables.
12: Mettre bien le set de table au bord de la table, la serviette dans ce sens-là, bien alignée, que tout soit beau, symétrique.
8: Et avec Jean-Claude en chef de salle, il vaut mieux faire attention aux moindres détails.
12: On chipote pas et on y va. Mais c'est bien hein, les gens carrés, droits comme ça en restauration, c'est important je pense.
13: Bonjour.
14: Bonjour.
8: Les premiers clients, chef restaurateur, arrivent. L'heure de sortir les entrées de la cuisine. Gokman Onour est lui le gérant du City Grill à Beach et il espère bien trouver la perle rare parmi les candidats.
15: Actuellement, je suis à la recherche d'un serveur ou d'une serveuse. J'espère trouver simplement la personne motivée qui est prête à apprendre, même si elle n'a pas d'expérience. On est capable de former quelqu'un qui n'a jamais eu d'expérience dans ce domaine pour compléter nos équipes.
8: Et c'est là tout le but de ce job dating, car il l'assure aujourd'hui, il vaut mieux privilégier le savoir-être que l'expérience dans un monde où recruter devient de plus en plus difficile.
0: Merci Mathis Fabien pour ce reportage. Tiens, pour compléter le menu, Aude, c'était soupe de fraises en dessert.
3: Oh, ça doit être très bon ça.
0: Franchement, c'est hyper tentant. Tiens, que regarder ce soir à la télé, Ciné Plus, OCS diffuse Deep. C'est une nouvelle série française, un mélange audacieux de fantastique et d'histoire. Elle nous plonge cette série en plein cœur de la Seconde Guerre mondiale. Découvrez l'étonnante naissance de l'excellente série Deep dans les coulisses télé. Mais avant, Part-Time Lover, c'est Stevie Wonder. Bon réveil.

0: Time Lover, l'excellent Stevie Wonder. Ça donne la bonne énergie, ça, pour entamer la journée avec votre radio ici. 5h20, l'éphéméride de ce 19 mai. Bonne fête aux Yves. Bon anniversaire à Sam Smith, aujourd'hui 34 ans pour ce chanteur. Oh, won't you stay with me? 'Cause you're... Voix de Sam Smith. Autre anniversaire aujourd'hui pour Sophie Davant, l'animatrice qui a 63 ans, et puis 78 ans pour Grace Jones. C'est vrai que ça donne envie de danser, ça fait toujours du bien. Bonheur de retrouver la voix de Grace Jones. Tiens, une date aussi importante, le 19 mai 1802, création de la Légion d'honneur. Napoléon Bonaparte institue cet ordre pour récompenser les mérites civils et militaires. Et puis, un petit plaisir, en 2013, le 19 mai 2013, sortait un album mythique.
1: Ça donne envie de danser.
0: Oh oui, ça c'est bon. C'est un album que j'écoute en boucle depuis quelques semaines. Je sais pas, je me suis remis à l'écouter. Les Daft Punk sortaient cet album Random Access Memories avec le tube planétaire Get Lucky qu'on entend. Alors selon certaines rumeurs, les Daft Punk pourraient revenir en 2027. Il y a certains bookmakers qui parient sur le fait qu'ils seront tête d'affiche du prochain festival Coachella aux États-Unis. Alors ce ne sont que des rumeurs et la reformation a déjà été annoncée plus d'une fois. Mais bon, on suivra ça et c'est vrai que ça nous ferait un grand plaisir. J'adorerais, moi, aller découvrir les Daft Punk en concert.
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0: Retrouvons Patrice Gascon avec ses coulisses télé. Aujourd'hui, Patrice, vous nous proposez de découvrir une série atypique, primée à plusieurs reprises, série qui se poursuit sur la chaîne Ciné Plus OCS.
3: Je vous fais remonter le temps, nous sommes en 1942 et depuis Londres, les généraux de la France libre soupçonnent l'Allemagne nazie d'avoir mis au point une nouvelle arme redoutable.
4: Nous sommes sur le point de perdre cette guerre, lieutenant. Les Boches ont mis au point une machine infernale, un sous-marin d'un nouveau genre, indétectable.
3: Je ne sais pas si vous serez au garde à vous pour regarder cette série très originale qui s'appelle Deep, série à déguster le mardi soir sur la chaîne Ciné Plus OCS, mais ce n'est pas un parcours du combattant que de vous en parler, tant Deep nous raconte avec beaucoup d'audace et d'inventivité une mission ultra secrète de 4 hommes ayant pour objectif de s'infiltrer dans la base navale la mieux gardée d'Europe et de voler ce sous-marin.
5: Je savais pas que ça faisait ce bruit-là quand ça tombait.
6: Ça doit être ça, là, je suis du 3ème Reich.
3: Cette série à suivre sur la chaîne Ciné Plus OCS a notamment reçu le prix de la meilleure réalisation pour Aurélien Mola au festival Creativity 2025. Alors justement, j'ai appelé le créateur de Deep pour lui demander comment lui était venue l'idée de cette série de comédie d'aventure à la fois historique et fantastique, Aurélien Mola.
7: L'idée initiale en soi, je m'en souviens plus vraiment. Ce dont je me souviens avec précision, c'est le moment où j'ai trouvé le genre, la tonalité en fait de la série. C'est facile parce que c'était juste après la naissance de ma fille. De manière générale, je suis identifié comme un auteur de genre avec un univers plutôt sombre, assez violent, qui porte sur le thriller, le fantastique, le polar. Après la naissance de ma fille, bizarrement, c'est la comédie et le côté ludique en fait qui s'est imposé à moi. Et c'était assez surprenant. En fait, j'étais le premier surpris de vouloir faire rire, de vouloir construire en tout cas une série qui est censé en tout cas distraire et amuser le spectateur. Et ce qui m'a guidé, c'est cette envie profonde de faire passer un bon moment, que ça soit à mes amis et surtout à l'audience, aux spectateurs de manière générale. Et un jour, j'espère, à ma fifille.
3: La très touchante confidence du créateur et réalisateur de Deep, Aurélien Mola, qui nous révèle comment la naissance de sa fille a pu influencer le parcours artistique du papa. Et donc finalement, ce que vous allez découvrir en regardant cette série pas comme les autres. Deep se regarde en profondeur le mardi soir sur la chaîne Ciné Plus OCS. Quant à nous, on remonte à la surface ensemble demain pour de nouvelles coulisses télé, puisque je vous parlerai de la nouvelle saga de l'été, déjà, de France 2.
0: Merci Patrice Gascon. Et après Patrice, place à Pascal. Savez-vous ce qu'est la pascaline, Aude?
1: C'est quand on aime Pascal Obispo.
0: Oui, alors c'est vrai que ça pourrait être ça.
1: C'est pas
0: non,
1: ça
0: c'est, non, c'est la première machine à compter, la première calculatrice en fait, inventée par Pascal. Stéphane Bern, on revient
1: sur Pascal, cette... Pascal, le Pascal.
0: Ben non, pas le Pascal.
1: Pascal tout court, voilà.
0: En tout cas, là c'est un autre prénom, c'est Marine qui arrive.

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1: On aime ce dernier titre de Marine Escro à 5h27. Un peu d'histoire maintenant avant l'actu. Stéphane Bern, ce matin, on voyage au temps où un adolescent français invente une machine capable de faire des additions toute seule.
2: Quand un fils regarde son père crouler sous les calculs d'impôts, il décide de fabriquer une machine à compter, plus pratique que les doigts. Rouen, 1642. Dans l'intendance de Normandie, les tables disparaissent sous les registres. Colonnes de chiffres retenues, additions interminables et mots de tête à répétition. Étienne Pascal, magistrat chargé de lever l'impôt pour le roi, passe ses journées, et souvent ses nuits, à faire des comptes. Pour lui, c'est pas soirée Koh-Lanta, c'est soirée Compta. Son fils Blaise l'observe. Il n'a pas encore 20 ans, mais c'est déjà un petit génie des mathématiques et surtout un bricoleur très têtu. Le genre de type un peu agaçant qui démonte les objets et qui arrive en plus à les remonter. En regardant son père s'épuiser sur ses additions, il se dit qu'après tout, une machine pourrait bien s'en charger. Pendant des mois, Blaise Pascal l'image juste teste des roues dentées. Mi geek, mi MacGyver. Le principe est simple. Chaque roue représente un chiffre. Quand elle passe de 9 à 0, la roue suivante avance d'un cran, exactement comme une retenue dans une addition, mais sans se tromper au milieu. Après quelques mois de travail, la machine fonctionne. La Pascaline est née, la première calculatrice mécanique vraiment opérationnelle. Une petite boîte de métal capable d'additionner et même de soustraire toute seule, sans pile, mais avec beaucoup de génie. Blaise Pascal en fabrique une vingtaine, pour les financiers, pour les administrations. Mais la machine reste chère, fragile et un peu trop en avance sur son temps. Aujourd'hui, les machines calculent tout pour nous. Blaise Pascal avait eu cette intuition, 3 siècles avant les ordinateurs. Tremble Silicon Valley, la révolution avait commencé en Normandie.
1: Merci Stéphane Bern. 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Nous sommes le mardi 19 mai. Il est 5h30. Toute l'actualité en France et dans le monde, c'est le 90 secondes avec vous, Drazo.
3: Près de 2/3 des Français ont renoncé à chercher un rendez-vous médical dans les 12 derniers mois. Chiffre qu'on vous révèle en exclusivité sur votre radio ici, étude de Doctolib avec la Fondation Jean Jaurès. Il faut 42 jours en moyenne pour obtenir un rendez-vous chez le cardiologue, 32 jours pour un dermatologue. Un jeune homme est condamné à 7 ans de prison, dont 6 en ferme, pour avoir tué un pompier volontaire à Nice, juin 2024. Il avait foncé sur la promenade des Anglais après avoir inhalé du protoxyde d'azote. Un permis de conduire n'est pas un permis de tuer, c'est ce que déclare la compagne du pompier décédé. 22 ans après le meurtre du petit Jonathan Coulon, 10 ans disparu lors d'une classe de mer, le procès de son meurtrier présumé s'ouvre aujourd'hui devant la cour d'assises de la Loire-Atlantique. Il a toujours nié le meurtre. Cet homme, un Allemand, a déjà été condamné à la perpétuité en Allemagne pour les meurtres de 3 garçons et pour 9 agressions sexuelles. Face à l'explosion des cyberattaques, la CNIL renforce ses contrôles. L'autorité protectrice de la vie privée va traquer davantage les manquements des organismes publics et privés en matière de cybersécurité. Record de violations de données l'an dernier, plus 10% par rapport à 2024. La Miss France 2023, la Guadeloupéenne Indira Ampio, représentera la France à l'élection de Miss Monde en septembre prochain. Elle réagit : je suis heureuse et déterminée à porter haut les couleurs de notre pays. Indira Ampio s'était hissée déjà dans le top 30 de Miss Univers, c'était en 2024.
1: L'info du jour, c'est donc cette attente parfois très longue pour avoir rendez-vous chez le médecin.
3: Les inégalités d'accès à un rendez-vous médical, elles sont considérables. Exemple dans la Sarthe où c'est un record. La moitié des Sartois, des habitants, doivent attendre plus de 35 jours pour un rendez-vous chez le dentiste Léopold de Picot.
4: La première réaction de Louise, 67 ans, quand on lui parle d'accès aux soins, c'est...
5: C'est très difficile, surtout pour avoir les rendez-vous. Par exemple, les dentistes, 2 mois, 3 mois, 4 mois, 5 mois.
4: Mancelle, depuis 24 ans, elle vient juste de trouver un dentiste.
5: J'ai une sœur qui était déjà patiente de cette dentiste et c'est elle qui m'a recommandé parce que sinon, c'est difficile.
4: Tellement difficile que Josiane, 75 ans, a carrément abandonné.
6: Un dentiste, j'en ai pas parce qu'il n'y en a plus.
0: plus, donc voilà, c'est tout. On fait comme on peut. Jusqu'à maintenant, ça va, mais un jour, je vais avoir besoin, donc j'irai à l'hôpital, puis c'est tout.
4: Les rares qui n'ont aucun problème, ce sont des sortes d'héritiers de l'accès aux soins, comme Luca.
6: C'était ultra facile, parce que j'ai récupéré tout ça de mes parents, donc j'ai pas de soucis là-dessus.
4: Est-ce que ça vous est déjà arrivé de recommander des gens ?
6: J'ai essayé, mais ça marche pas. Ils ont plus besoin de patients, en fait, ils prennent plus personne.
4: Rien de très étonnant quand on sait qu'en Sarthe, un peu plus d'un médecin sur 20 accepte de nouveaux patients, alors si on ne tombe pas dessus, il ne reste plus qu'à monter à Paris. C'est 4 à 5 fois par an pour Odile et son mari Didier, septuagénaire.
7: On fait des groupes, on fait des fois des visites médicales dans la journée.
8: Certains font les musées, nous on fait les médecins.
4: Sauf qu'un billet de train pour Paris, ça coûte cher et tout le monde n'a pas les moyens de se le permettre.
3: Les cartes de France de l'accès aux soins 2026, on a mis un moteur de recherche sur ici.fr, notre site internet, avec le détail des délais moyens département par département et donc le vôtre dans chaque spécialité de médecine. Grand écart par exemple pour un rendez-vous chez le dermato. Il faut 7 jours en moyenne en Savoie, 16 jours à Paris, c'est 90 jours dans l'Aisne, 82 jours dans le Pas-de-Calais.
1: Étude qu'on vous révèle en exclusivité. Le directeur général de Doctolib, Jean-Urbain Hubeau, sera d'ailleurs l'invité de Ma France à 13h avec Wendy Bouchard. 5h34, la météo. La perturbation arrivée hier par la Bretagne circule ce matin sur la moitié nord et le nord de l'Aquitaine avec beaucoup de nuages et des pluies intermittentes. Elle gagne le Massif central et le Lyonnais cet après-midi. Sur la Bretagne, c'est un ciel plus changeant qui se met en place avec des averses et du vent, mais aussi quelques éclaircies, ciel qui progressera vers les Charentes, la Touraine et le Pas-de-Calais cet après-midi. Sur les Alpes et les Pyrénées, des averses se déclenchent cet après-midi. On trouve davantage de soleil du sud de l'Aquitaine vers la Méditerranée. Les températures ce matin, à Chambéry 7 degrés, à Lille et Bourges 9, à Paris 11, à Bordeaux et Cherbourg 12, 13 à Toulouse et Nantes, 14 à Quimper, 15 à Marseille. Vos messages aussi sur la page Facebook ici. Stéphane qui est à Mulhouse a relevé 7 degrés. Nous avons 9 à Verdun par Eric. 12, Vauvert, c'est dans le Gard, merci Amélie. On salue André qui est dans les Pyrénées-Orientales à Prades. 12 degrés 8, 13 à Villefranche-sur-Mer avec Vladimir. Pour les maximales, elles sont en hausse de 15 à 19 au nord, 18 à 23 en allant vers le sud et localement 26 sur l'arrière-pays méditerranéen.
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1: 5h35, bon début de journée, on vous espère en pleine forme ce matin. C'est la grande famille ici qui est réunie. Tiens, si on partageait un petit souvenir ce matin, on remonte à l'âge de nos 20 ans, ça vous va ?
3: Ouh, c'est vieux !
1: Ouais, mais avec Pierre Bachelet, c'est encore mieux. Bon mardi, bon réveil.

0: Pierre Bachelet, 20 ans. Ça aussi, ça donne envie de lever la gambette comme ça et de danser tout en chantant sur ce titre de Pierre
1: Bachelet. J'ai hâte de vous voir lever la gambette.
0: Oh là là, ça va être formidable. Je vais me faire un tour de rein, c'est sûr. Bon réveil.
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0: Quelle autre radio que ici pour vous éviter les pièges et arnaques ce matin dans votre rendez-vous? C'est pas vrai, on s'intéresse à un mail de la Sécu.
1: Oui, sauf que vous me voyez venir, Johan, ce n'est pas la Sécu du tout qui nous écrit. Je vais vous dire comment ne pas tomber dans le piège.
0: Pour la musique du réveil, je vois arriver Mylène Farmer, mais aussi Lewis Capaldi.
4: Oh non, mal.
0: You're the best, on l'écoute, Lewis Capaldi dans 5 minutes, mais avant on accueille Nathalie qui est à Toulouse. Bonjour Nathalie.
5: Bonjour Johan.
0: Comment ça va ce matin depuis la Ville Rose?
5: Oh, très bien, il y a une belle journée qui s'annonce, il n'y a pas trop de soleil, mais il fera 24 degrés, donc c'est quand même plaisant.
0: Bah, ça c'est sympa pour profiter de cette journée. Quel est le programme pour vous Nathalie aujourd'hui?
5: Alors aujourd'hui je vois une amie et puis j'aurai l'envie de me balader.
0: Ouais, je découvre que vous adorez la marche. Vous êtes plutôt une sportive, c'est ça?
5: Oui, je marche beaucoup tous les jours.
0: Vous faites combien de kilomètres? Vous avez un petit compteur?
5: 3 et 5 kilomètres.
0: Ouais, c'est franchement plutôt bien. Je découvre dans les passions, donc il y a la marche, il y a le sport, et là, c'est un sujet sur lequel on va être d'accord. Il y a aussi les vacances dans vos passions.
5: Oui, des vacances.
0: Ah ben ouais, franchement, ça, on en a tous besoin. Les dernières, elles étaient quand?
5: Elles étaient il y a 3 mois, je suis allée à Nantes.
0: À Nantes, ah, c'est sympa pour une petite escapade. Et les prochaines, Nathalie, on a envie de tout savoir ce matin.
5: Les prochaines, c'est Peñíscola en Espagne.
0: Ah bah oui, mais vous aimez, oui, vous profitez, ça c'est très bien.
5: Bah,
0: vous
5: allez aussi avec ma sœur en famille.
0: Eh bah ça c'est chouette.
5: On a une maison là-bas, ouais.
0: Ah, vous avez une maison, bah, très bien. Eh ben, on va vous la louer avec Aude pour en profiter aussi, si vous êtes d'accord, Nathalie. Vous nous acceptez?
5: Oui.
0: Eh ben, formidable. Nous, ce matin, on vous offre le jeu de cartes par ici, les économies de Valère Coréard pour vous amuser, pourquoi pas avec votre sœur pendant ses vacances, ses prochaines vacances.
5: C'est super sympa.
0: C'est toujours un plaisir et c'est nous qui vous remercions, Nathalie, de votre fidélité. On vous souhaite une très, très belle journée. On vous embrasse. À bientôt.
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0: C'est pas vrai, le rendez-vous anti-arnaque, Aude, des faux mails de la Sécu circulent donc en ce moment.
1: Et ils risquent, attention, de piéger pas mal de monde parce que je ne les avais encore jamais vus, donc c'est possible que vous non plus. Mm-hmm. Je vous parle souvent, Johan, des faux messages de la Sécu pour renouveler la carte vitale. C'est l'arnaque la plus classique. Là, c'est pas ça. Assurance maladie, c'est écrit en gros. Bonjour, nos services procèdent à la vérification annuelle des coordonnées de contact et vous êtes invité à cliquer sur un bouton appelé « Remplir mes informations ». Première chose à savoir, la Sécu, la vraie, ne vous demandera jamais de cliquer sur un lien pour une mise à jour urgente. Et là, dans le mail, c'est urgent. Date butoir dans 2 jours, ça laisse pas beaucoup de temps. Deuxième alerte, le mail vous dit, de manière élégante, que si vous ne cliquez pas, vous risquez de ne plus être remboursé la prochaine fois que vous allez chez le médecin. Alors, c'est pas écrit comme ça exactement, on vous parle de garantir la continuité de vos prestations, mais derrière, en fait, le message, c'est ça. Et ça ne va pas non plus, la Sécu ne va pas interrompre vos remboursements pour une histoire de numéro de téléphone ou d'adresse mail.
0: Mais Aude, ce mail frauduleux contient aussi un numéro de téléphone, de quoi s'agit-il?
1: Alors oui, effectivement, là, c'est assez drôle, je dois dire, c'est un numéro au cas où j'ai besoin d'aide. Donc je fais, Johan, ce qu'il ne faut absolument pas faire, je le dis bien, allons-y, j'appelle.
6: Bonjour et bienvenue chez Mondial Relais. Merci de votre appel. Nous allons vous répondre dans quelques instants.
1: Ah.
0: Mondial Relais.
1: C'est pas la Sécu, visiblement. Alors j'ai vérifié, c'est vraiment le numéro du service client du vrai Mondial Relais. Les escrocs l'ont mis là, histoire de faire sérieux, sans doute. Hein. Copier-coller les numéros dans Google, bonne méthode aussi pour démasquer un malfaiteur.
0: Merci beaucoup, Aude, pour cette chronique et ces astuces à retrouver sur ici.fr, page C'est pas vrai. Tiens, on a reçu un message. Merci à Aude pour sa chronique anti-arnaque. C'est impressionnant le nombre de mails frauduleux qu'on peut recevoir. C'est Marie-Laure qui est à Saint-Léonard de Noblat.
1: Merci, Marie-Laure.
0: Haute-Vienne, ben oui, vous voyez, service public. C'est vous, Aude, merci beaucoup. 5h44, voici Lewis Capaldi, Wish You the Best sur votre radio ici pour Réveil.

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1: Lewis Capaldi, son titre Wish You the Best. Tiens, le loto fête ses 50 ans ce 19 mai. Quelle est son histoire et quels ont été les plus gros gains français? C'est vrai que ça fait rêver. On va en parler ce matin avec le magazine Notre Temps. Rendez-vous dans moins de 2 minutes sur votre radio ici. 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Bonjour.
2: Salut Johan. Bonjour Emmanuel Champal.
3: Ah, bonjour Philippe Costa. Bonjour tout le monde.
2: 8 dromois sur 10 renoncent à se faire soigner faute de rendez-vous.
3: C'est une de nos infos d'ici. Résultat de l'enquête sur l'accès aux soins que vous révèle votre radio ce matin. Trouver un cardiologue, par exemple, relève de l'exploit.
4: On loupe toutes les étapes de la prévention. Et deux, il y a toujours des retards au diagnostic. Si le patient ne consulte pas ou ne renouvelle pas ses traitements, il y a un risque d'aggravation des pathologies chroniques.
3: Le procès des 8 opposants à la déviation de Saint-Péret est reporté en juillet. Leur avocat met en cause notamment leur identification par intelligence artificielle.
5: Ce dossier démontre, mais par A plus B, que ça ne marche pas, puisque vous avez au moins pour deux d'entre eux une erreur. C'est avéré.
3: Et puis les sénateurs ont durci cette nuit les sanctions pour les organisateurs et les participants de Free Party. Ça pourrait aller jusqu'à la prison. Le maire de Valherbasse, dans le Nord-Drôme, pas convaincu.
6: Est-ce que ça sera suffisant, puisqu'on parle de peine maximum? Aujourd'hui, je pense pas que ça va en arrêter. Et puis, quand ils arrivent en masse. On est tout seul face au problème, quoi.
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1: 5h49, la une de la presse.
9: L'auto, la France se pique au jeu. C'est le dossier du magazine Notre Temps parce que oui, aujourd'hui, 19 mai, on fête les 50 ans du loto.
1: Ben ouais, cette histoire passionnante, on la découvre avec Guillaume Le Nagar, chef de service société actualité à Notre Temps. Bonjour Guillaume.
10: Bonjour Johan, merci de votre invitation.
1: Ben, un plaisir de vous accueillir ce matin pour parler du loto qui fête ses 50 ans. L'occasion aussi de revenir sur l'histoire de ce jeu. Tout d'abord, comment il a été créé ce fameux loto?
10: Alors effectivement, on fête l'anniversaire des 50 ans du premier tirage, le 19 mai 1976. Il n'avait pas connu de gagnant d'ailleurs. Les premiers gagnants du jackpot sont arrivés un peu après. Un couple de concierges en septembre de la même année. Le loto actuel est issu de la tombola des gueules cassées et d'autres associations d'anciens combattants en France qui soutenaient les vétérans de la Grande Guerre. Et cette tombola avait été créée en

0: numéros multiples sur une grille de 49 numéros.
1: C'est
0: donc
1: ça.
0: En France, on joue 6 numéros sur 49, plus un numéro de chance, qui se combine pour donner des gains qui vont du simple remboursement du ticket au jackpot.
1: Quels ouais. ont été les plus gros gains de l'histoire du loto ?
0: Alors, les plus gros gains, le plus gros à ce jour est de 30 millions d'euros. Il a été joué en Bretagne, le ticket a été joué en Bretagne en 2021. Donc le principe, vous savez, aujourd'hui le jackpot minimal c'est 2 millions d'euros et à chaque tirage quand il n'est pas gagné, il y a 1 million d'euros qui s'ajoute. Et après celui-là, on a 4 lots entre 23 et 26 millions d'euros dans les 15 dernières années. Il y a eu un gain internet. Il y a eu deux fois l'Île-de-France et il y a eu une fois la Nouvelle-Aquitaine.
1: Ouais, ça fait rêver.
0: À propos d'ailleurs du premier lot là de 30 millions, la FDJ United annonce cette anecdote. Le gagnant était en voyage professionnel au moment du tirage, donc il est arrivé une semaine après percevoir son gain, mais surtout il avait laissé son ticket dans une mallette qu'il a oubliée dans un restaurant. Oh. Et donc pendant quelques jours, elle a été égarée alors qu'elle valait 30 millions d'euros.
1: Elle est géniale cette histoire. Guillaume Lenagar, merci d'avoir été avec nous ce matin. On vous lit dans Notre Temps magazine qui est à la une des kiosques. J'en profite pour dire que dans ce dossier, vous livrez aussi les numéros qui tombent le plus souvent. Bah oui. On se tente une grille ou pas ?
2: On peut se faire une petite grille.
1: D'autant
2: par
1: que.
2: Par contre, je ne partage pas les gains.
1: Ah d'accord.
2: Non.
1: Le tirage de demain, c'est 13 millions.
2: 13 millions ? Bah écoutez, j'en prends 12. Je vous en laisse un. Allez.
1: C'est formidable, je vais faire avec ce que j'ai. 5h53. Tiens, voici deux chiffres qui sont devenus une expression des plus jeunes. Le 6-7.
2: Ah, j'ai jamais compris ça.
1: Ouais, bah moi non plus. Vous savez ce que ça veut dire ? Comment
2: on
1: l'emploie ?
2: Vieux.
1: On pose la question à Muriel Jordan, mais avant, place à Mylène Farmer. Voici Libertine.

0: Il a dit qu'il allait réaliser un clip pour Mylène Farmer.
1: Ah.
0: Bah ouais, c'est une info qui a son importance parce que est-ce que ça annonce le grand retour de Mylène Farmer en album? Bon, ça, on n'a pas la réponse pour l'instant. On vous tiendra informé. 5h56, c'est tendance tous les jours avec Muriel Jordan pour tout comprendre des phénomènes de société. Aujourd'hui, Muriel, on revient sur cette expression ultra tendance chez les ados, le 6-7.
1: Oui, je vous en avais parlé en octobre dernier. L'expression n'était pas encore arrivée en France. Elle restait cantonnée aux États-Unis. Ce n'est plus le cas du tout. À ce jour, si vous n'avez jamais entendu quelqu'un s'exclamer 6-7 après avoir entendu le nombre 67, ça signifie probablement que vous vivez sous un rocher, dans une grotte ou dans un monde entièrement dépeuplé de personnes de moins de 30 ans. Bon, et si vous vivez vraiment dans une grotte, on ne sait jamais. Hein, ces jeunes de 19 ans vous offrent une piqûre de rappel.
2: Le 6-7, c'est une trend américaine qui est arrivée en France. Ça part à la base du basket. Là, c'est plus un côté un peu ralliement, un côté un peu blague entre nous. Mais ça n'a pas le but d'humilier quelqu'un ou pour lui faire une blague méchante. Là, c'est vraiment juste des petites références qu'on se fait entre jeunes.
3: C'est un geste que tout le monde fait.
4: Ça n'a pas grand intérêt, mais en tout cas, c'est vraiment un phénomène pour se démarquer, entre guillemets, de certaines personnes.
1: Ce 6-7 est devenu omniprésent. Il a même été repris lors d'une messe à Lourdes le 17 avril dernier, devant plus de 600 collégiens et lycéens du diocèse de Metz venus en pèlerinage.
3: Bon, merci Muriel, je comprends mieux pourquoi quand je tape 6-7 dans Google, j'ai l'écran qui se balance de droite à gauche. Cette expression, je l'ai vue aussi, a été reprise par un présentateur météo de France 2, mais elle pourrait bien être détrônée par une nouvelle version.
1: Oui, je suis désolée de vous l'annoncer, mais la possibilité d'une variante existe bien sur TikTok, réseau qui, je le rappelle, est à l'origine de la viralité de cette expression. Un internaute a lancé une version à l'envers de 6-7. Écoutez.
5: Je vais faire un petit tuto pour faire 6-7 à l'envers. Donc vous voyez, 6-7, c'est comme ça. Pour dire 6-7 à l'envers, du coup, faut dire neves-6. Donc c'est neves-6. Neves-6. Une fois que vous savez faire ça, vous savez dire Neves-6, c'est pas vraiment super compliqué. Il faut faire le geste. Donc 6-7 à l'endroit, c'est comme ça. À l'envers, c'est comme ça. Donc c'est Neves-6. Faites-le chez vous, c'est vraiment super important.
1: Non, mais je m'adresse surtout aux professeurs qui nous écoutent. Ça devrait bien se passer, ne vous inquiétez pas. Parce qu'en réalité, les profs ne sont pas si au bout du rouleau que ça avec le 6-7 classique. Cette enseignante du Val-de-Marne que j'ai contactée sur WhatsApp est plutôt mesurée.
6: Le 6-7, en fait, nous, ça nous a pas vraiment impacté. En plus, peut-être qu'ils se le disent, mais comme c'est quelque chose qui vient de rien, c'est un basketteur a priori qui a juste dit ça comme ça, enfin, ça n'a pas de sous-entendu négatif ou positif d'ailleurs, rien du tout, bah en fait on s'est pas affolé quoi. Déjà on entendait plus le Kouakoubé, quand il y avait Kouakoubé on les entendait tout le temps et c'était relou, mais là non.
1: Bref, le 6-7. C'est tendance, c'est même devenu un langage universel. Et si vous vous apprêtez à fêter vos 67 ans bientôt, eh ben, bon courage.
0: Merci Muriel. 9-6, on dirait 9-6. Un sort dans Harry Potter. Bon, en tout cas, le 6-7, c'est justement la prochaine heure qui se profile avec l'équipe d'ici matin qui arrive.
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9: Et la bienvenue à ceux qui déjà ont ouvert les yeux depuis un petit moment, hein, peut-être même depuis 5 heures. La radio marche toute la nuit. Là, ça démarre vraiment pour la Dromardèche jusqu'à 9 heures. On y ajoutera des images pour la télé à partir de 6h30. La météo, c'est tout de suite sur la page Facebook. Puis également, si vous le souhaitez, Julie, vous accueille au 04 75 40 10 10.
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9: Ici, premier sur l'actu local en Dromardèche, nous sommes mardi 19 mai, il est 6h. C'est au mois de juillet, finalement, que seront jugés 8 opposants à la déviation de Saint-Péray, Emmanuel Champal.
10: Après 5 jours de garde à vue, de prison ou de contrôle judiciaire, ils ont été remis en liberté hier. Ils comparaissaient devant le tribunal correctionnel de Valence pour avoir déployé une banderole sur le pont Mistral et s'être accrochés à la rambarde au-dessus de l'autoroute jeudi dernier. Mais le procès a été repoussé parce qu'ils ont refusé de donner leur nom, Nathalie Dequeyser.
11: Oui, donc le tribunal a dû ordonner un supplément d'information, en gros une enquête, pour trouver leur véritable identité. Car la loi autorise les prévenus à garder le silence, on n'est pas obligé de donner son nom au tribunal. Mais la justice, elle, veut être certaine de juger les bonnes personnes. Dans ce cas-là, c'est aux enquêteurs de tenter d'identifier les suspects. Pour ça, ils ont employé des méthodes peu fiable à Valence, selon l'avocat des opposants. Les militants écologistes ont été photographiés et filmés en garde à vue. Leurs photos comparées avec celles des délinquants déjà inscrits au fichier des antécédents judiciaires pour une reconnaissance faciale avec intelligence artificielle. Mais ça ne fonctionne pas, assure leur avocat, maître Thomas Fourré.
12: Ce dossier démontre, mais par A plus B, que ça ne marche pas. Voilà, puisque vous avez au moins pour deux d'entre eux une erreur. Deux d'entre eux ont dit, soit au déferment vendredi, soit à l'audience, ce n'est pas moi. En tout cas, pour deux d'entre eux, c'est avéré.
11: Les écologistes seront jugés le 6 juillet. En attendant, ils ont tous été remis en liberté après avoir promis de revenir ce jour-là devant le tribunal.
10: Nathalie de Kayser, l'avis de recherche pour Oriane, l'adolescente de Pierre Latte, qui avait dit fuguer mi-mars, a été levé. Elle est rentrée chez elle, mais les gendarmes continuent d'enquêter. Ils veulent déterminer précisément toutes les circonstances de ces deux mois de disparition.
9: Les sénateurs veulent taper plus fort contre les free parties.
10: Cette nuit, ils ont adopté plusieurs mesures dans le cadre du projet de loi Riposte qui vise à lutter contre les troubles à l'ordre public. Jusqu'à 30 000 euros d'amende et 2 ans de prison pour les organisateurs de ces fêtes illégales. Prison aussi pour les participants. Vincent Bray, le maire de Valherbasse, dans le Nord-Rome, où une free party a failli se tenir ce week-end, n'est pas contre, mais il attend surtout du soutien pour sécuriser les zones à risque.
13: Depuis l'élection, bien en alerte tous les week-ends. Toute l'équipe qui m'accompagne sont sur le pont. On doit prendre nos dispositions, donc barrer l'accès. Ça se fait des fois à des heures comme ce week-end à 2h du matin. Ça dure jusqu'à 9-10 heures le matin. Enfin, je veux dire, c'est éprouvant, c'est fatigant. Sincèrement, on a d'autres choses à gérer beaucoup plus intéressantes que de devoir barrer des entrées de lacs et en plus de ça, de se mettre en danger au milieu d'une foule qui veut s'amuser. On vient de faire un appel au niveau de la préfecture, des parlementaires pour aller à la pêche aux moyens financiers. Aujourd'hui, on n'a ni les moyens financiers ni humains de pouvoir gérer des situations comme ça. Donc on est un peu démunis et on appelle simplement de l'aide.
10: Vincent Bray, le maire de Valherbasse, qui a envoyé un courrier en ce sens à la préfecture. Ici de Romardet, je vous révèle ce matin une étude de Doctolib et de la Fondation Jean Jaurès sur l'accès aux soins, pas plus rassurante que les précédentes à vrai dire. On y apprend notamment que 80% des Dromois ont renoncé à se soigner ces 12 derniers mois, faute de rendez-vous.
9: Le projet de loi d'urgence agricole, réponse du gouvernement à la colère du secteur, est examiné à partir d'aujourd'hui à l'Assemblée nationale.
10: Ça promet de longs débats autour des questions du stockage de l'eau, des pesticides ou encore de l'élevage. La Commission européenne validera aujourd'hui un plan engrais à plusieurs centaines de millions d'euros pour aider les agriculteurs qui ont du mal à s'approvisionner depuis le début de la guerre au Moyen-Orient. Valence perd une figure de son histoire sportive, commerçante et humaine. Réaction du maire Nicolas d'Aragon au décès dimanche d'Henri Saadjian, bien plus connu sous le nom de Bado. Son magasin Bado Sport, Faubourg Saint-Jacques, ouvert à la fin des années 60, était une véritable institution. Depuis, il a été transféré à Saint-Péret.
9: Le loto fête ses 50 ans aujourd'hui.
10: Oui, le premier tirage remonte au 19 mai 1976. C'est un des jeux préférés des Français qui ont joué près de 2 milliards d'euros l'an dernier. Ça représente la moitié des recettes de la FDJ. Et en Drôme-Ardèche, Robin Montel en a connu de gros gagnants.
14: Oui, le dernier en date était en Ardèche. 6 millions d'euros remportés juste avant Noël, il y a 6 mois. Une grille validée par un client du tabac d'Alboussière où Jean-Marc travaille comme buraliste.
15: On s'est dit qu'on a eu ce ticket dans les mains et que ça nous rapproche du gros lot, en fait. Hein. Voilà, on touche un peu le Graal, quoi. Hein.
14: Dans le village de 1000 habitants, ça fait jaser les habitués, mais Jean-Marc ne sait pas du tout lequel de ses clients a remporté le gros lot.
15: Vous l'avez vu et tout? Dit, non, on l'a pas vu. C'est pas c'est qui.
14: Christine est buraliste depuis plus de 20 ans. Elle a vu une seule fois quelqu'un cocher tous les bons numéros. C'était en 2007 à Sauzet, près de Montélimar. Un gain de 539 000 euros.
16: Oui, on savait que c'était quelqu'un qui avait joué, qui était du coin. Par contre, c'est resté anonyme. Franchement, oui, mais c'est toujours positif. Hein. Ça fait toujours plaisir, hein. Même si c'est pas nous qu'on gagne. Ça fait plaisir.
14: En 2008, un ancien coiffeur d'Oust-sur-Scie, près de Cré, avait gagné 10 millions d'euros. Mais le record absolu en Drôme-Ardèche est détenu par un retraité avec 11 millions d'euros remportés en 2012.
10: Allez, on est sympa, on vous donne les trois numéros a priori qui sont les plus tirés. Le 38, le 16 et le 34.
9: C'est
10: pour
9: sérieux,
10: le reste, oui, c'est sérieux. Ah, pour le reste, c'est des statistiques. Hein. Pour le reste, vous vous débrouillez. La Drôme et l'Ardèche possèdent désormais 4 plages pavillon bleu. La Fondation Terrargir a dévoilé hier son palmarès 2026 sur la qualité des eaux de baignade et l'action des des communes pour un tourisme durable. Le port de l'Épervière à Valence, Saint-Just-d'Ardèche et la plage du Grain de Sel de Saint-Martin-d'Ardèche conservent leur label. Saint-Martin voit de nouveau la plage de Sauze classée pavillon bleu. Philippe, voilà. J'attendais, moi, du grand soleil aujourd'hui.
9: Mais ça va venir.
10: Oui, ça va venir doucement.
9: Hein. Le ciel est dégagé ce matin. Mais ce sera nuageux, effectivement, matinée, voilà. Je vous l'accorde. Ensuite, ce sera de nouveau ensoleillé dans l'après-midi avec quelques nuages, c'est vrai. Et puis, c'est vrai que dans la matinée, il pourrait y avoir quelques petites gouttes de pluie sur une moitié nord, la Drôme Ardèche. Non, mais le beau temps arrive ensuite. On vous l'a promis, ça va venir. Température maximale en hausse avec, au plus chaud de l'après-midi, 18 à 23 en pleine, 15 degrés vers 1000 mètres d'altitude.
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9: Une main qui tâtonne, une main qui cherche quelque chose. 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Et puis la radio qui s'allume toute seule, comme une grande. La radio du matin, très câline, un peu mutine.

0: change pas. Céline Dion toujours programmée pour ses concerts en France. Hélène programmée également avant 6h30. Quand je dis Hélène, c'est la chanson de Julien Clerc, bien sûr. Hein. Ouais.
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0: Si on se prépare à tailler les, je sais qu'il y en a qui taillent au printemps. Attention aux nids d'oiseaux, c'est le conseil que donnera Jean-Yves Meignan dans quelques instants. 6h11, jetons un œil au calendrier avec des personnes embrassées, soit parce que vous les aimez tout simplement, hein, voilà, soit parce que c'est leur fête. Une bonne fête donc aux Yves, Erwan, Yvonne et Théophile aujourd'hui. Sur l'éphéméride, on trouve également quelques célébrités qui fêtent leur anniversaire aujourd'hui. Tenez, Sam Smith, 34 ans.
2: Ah,

0: Marquez.
1: Oui, c'est Chris Marquez aussi. Mais le musicien, c'est quand même Yuri. Voilà. Juan La Salsa. D'ailleurs, il était l'an dernier au festival sur le champ de Valence. Il sera de retour cet été dans le sud Ardèche, dans le cadre du festival Jazz sur un plateau. Donc, il sera à Larnas le 2 août prochain. Yuri Buenaventura.
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1: 6h13, jardinier mon ami, viens nous parler, viens nous raconter la vie, l'amour et pour le coup les petits oiseaux. Bonjour Jean-Yves Ménien.
5: Bonjour Philippe, bonjour à tous.
1: Et il y a beaucoup d'oiseaux en ce moment, hein, beaucoup de nids, on les entend hein, d'ailleurs, hein, ces petits qui piaillent, les parents qui viennent les nourrir. Ils se mettent souvent dans les haies d'ailleurs, j'ai l'impression, dans les haies de nos maisons.
5: Les nids vont aller un peu au cœur des arbustes hein, parce qu'ils cherchent évidemment à se protégés, ils se mettent un petit peu à l'intérieur, même si selon les oiseaux, certains peuvent aller dans des cavités aussi, hein, des cavités de murs, des cavités d'arbres. Il y a différents modes de nidification. On pourra parler aussi évidemment des nichoirs hein, qu'on peut poser dans un jardin. Mais là, on va vraiment s'intéresser aux haies, parce que c'est aussi une période où on commence à sortir les cisailles, le taille-haies, pour aller tailler les haies qui poussent. Et si les nids sont à l'intérieur, vous allez beaucoup les perturber. Alors, évidemment, s'ils sont au cœur, vous n'allez pas détruire le nid en taillant, mais vous allez les perturber. Un nid peut être abandonné. Et ça, il faut pas. Donc, un petit peu de vigilance, peut-être un petit temps d'observation. Il suffit de s'installer à méditer un petit quart d'heure devant la haie. Et vous allez bien très vite voir si des petits oiseaux rentrent et sortent de votre haie. Ça veut dire qu'ils viennent nourrir leurs oiseaux. Et là, vous saurez où il est. Sinon, bah, c'est une petite inspection visuelle, bien évidemment.
1: C'est marrant que vous parliez de taille de haie, parce que moi, j'étais persuadé que c'était août-septembre, la taille des haies. Ou en tout cas, avant l'automne. Ça se fait aussi au printemps.
5: On n'est pas obligé de le faire au printemps, mais je sais très bien que les uns et les autres, voyant leur haie beaucoup poussée en ce moment, et c'est normal, parce que il y a eu de l'eau, il fait chaud, donc ça pousse, eh bien, ça démange, comme on dit, hein, de venir tailler. On a envie que ce soit bien droit, carré. Donc, bien sûr qu'on n'est pas obligé de tailler maintenant, mais il faut accepter une haie un peu plus libre et moins structurée. Et s'il y a des nids d'oiseaux, eh ben, c'est une bonne raison de reporter effectivement à l'automne, où là, il n'y aura plus de risque.
1: Alors, si on attendait pour tailler les haies au final. Demain, place aux fougères au jardin. Ouais, on en trouve en forêt, les fougères, ça pousse comme ça veut, mais là, ça peut également se planter. Ça, c'est une idée à creuser demain avec Jean-Yves Ménien. Un Ardéchois, géographe passionné par le continent africain, qui vient d'ailleurs de sortir son premier roman, propose de le rencontrer dans les Cévennes ardéchoises, après Julien Clerc.

0: Ça rigole dans ce studio et on va essayer de vous faire partager cette bonne humeur jusqu'à 9h. Bonne humeur également sur les commentaires des auditeurs et des internautes. Vous arrêtez de taper si fort sur le clavier, Emmanuel. C'est insupportable. J'ai le petit Mozart du journalisme à côté de moi. Avec deux doigts en plus, hein, je veux dire, c'est très fort. 8,5 degrés. Ah non, mais il est incroyable. Et on change de clavier toutes les semaines, hein, parce que le clavier, il résiste pas longtemps. Hein. 8,5 degrés ce matin, j'ai Auxormes, un ciel partiellement couvert. Salut Guitou. Marie Aubenin, ciel bien rouge à l'est avec quelques nuages, pas de vent, 11 degrés. Et puis du côté de la Drôme à Montpellier, ciel dégagé, 8 degrés 6. Là, le ciel peut être dégagé ce matin, ce sera malheureusement plus nuageux en matinée et à nouveau ensoleillé dans l'après-midi.
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0: Quand le micro se tend, c'est que Jean-Bernard a trouvé son bon client, ou une bonne cliente d'ailleurs. Bonjour Jean-Bernard qui était là.
3: Bonjour Philippe.
0: Un micro tendu, puis une nouvelle rencontre, une nouvelle histoire.
3: Marc habite Fabras, dans les Cévennes ardéchoises, géographe de formation. Il est l'auteur d'Araga, son premier roman qui nous plonge dans un voyage à travers le Sahel, le Maghreb et la France. Un roman commencé il y a 10 ans, nourri de ses années passées en Afrique, alors qu'il travaillait dans la protection de la nature et le développement local, et où il a même été pris en otage au Tchad en 1998.
4: C'est un événement qui est toujours marquant dans une vie, effectivement, hein, puisque moi j'ai été coopérant civil à cette époque-là dans les parcs nationaux au Tchad, et que l'un de mes frères avec deux amis était venu me voir, et en fait, alors qu'on était en pleine brousse, il y a un groupe armé qui a fait un petit coup de force en nous récupérant, en nous enlevant en pleine nuit, et on est resté à l'ombre comme ça pendant une petite semaine.
5: Tu as fait quoi en Afrique ?
4: Moi, j'ai travaillé principalement dans le secteur de la protection de la nature, hein, à essayer de remonter justement toute l'organisation avec les collègues tchadiens du parc national de Manda, hein, qui avait été complètement décimé, vidé toute sa faune pendant la guerre civile. Et puis par la suite, en fait, au Burkina Faso, j'ai beaucoup travaillé au comptage d'oiseaux d'eau et puis à faire de la formation justement pour essayer de faire en sorte que les communautés locales puissent elles-mêmes assurer le suivi des oiseaux d'eau sur les zones humides du nord du pays principalement.
5: Araga, c'est venu comment ? Est-ce que c'est toutes ces expériences qui ont nourri ton envie de faire un premier roman ?
4: Oui, je pense que quand on se lance dans l'aventure d'un premier roman, on se nourrit bien évidemment de ces expériences personnelles, quoi. Hein. Je parlerai pas d'un exutoire, mais en tout cas, on essaie par la fiction de redonner corps à tout ce qu'on a vécu et de pouvoir livrer au lecteur des expériences qui soient riches, qui peuvent être parfois dures, qui peuvent être violentes, mais qui sont toujours, je veux dire, extrêmement attachantes. Et c'est le cas pour Araga, hein, mon premier roman.
5: Alors ce livre croise l'histoire de plusieurs personnes et il s'attache à pointer, entre autres, la migration.
4: Alors, la migration, mais en donnant un cadre un petit peu particulier. J'ai toujours l'impression qu'on s'imagine ici en France que tous les migrants sont les mêmes et qu'ils ont tous les mêmes motivations et qu'ils ont tous les mêmes parcours. Mais en fait, c'est pas forcément le cas. C'est extrêmement complexe, que ce soit des migrants d'Afrique, de l'Ouest, d'Afrique centrale. On se rend compte, quand on s'intéresse un petit peu à leur sort, qu'ils ont des histoires qui peuvent être très diverses et que les motivations qui les ont poussés à la migration peuvent être là aussi extrêmement diverses. Et alors, il n'y a pas que les migrations, il y a les liens familiaux, la décolonisation, hein, on est dans des contextes, une partie de l'histoire se passe il y a 50 ans de ça. La question des orientations sexuelles et de la difficulté pour certaines communautés à vivre en Afrique de l'Ouest, justement. La question du rapport à la nature, enfin, il y a tout un tas de sujets qui font que c'est plutôt facile d'en faire un roman quelque part.
5: C'est marquant, l'Afrique ?
4: Ah, complètement, oui. Ouais. Malheureusement, les zones que je décris, qui sont traversées par les protagonistes, que ce soit les alentours du lac Tchad, que ce soit le Mali, que ce soit le Burkina Faso, ce sont des zones où on ne peut plus aller en ce moment, mais c'est extrêmement attachant, oui.
3: À découvrir, page après page, Araga de Marc Lutz. Je vous mets le lien sur notre site internet Jean d'ici en Drôme Ardèche.
0: Et ça vous permettra également, par exemple, de découvrir Béatrice, régisseuse passionnée du musée de Valence, et puis tant d'autres gens d'ici, comme on les nomme, en Drôme et en Ardèche. On le connaît également, hein, Bruno Mars, Joyce Might.

0: Les poissons rêvent de mieux, les sagittaires dialoguent, ça s'accélère également pour les lions. Allez, l'horoscope en bonne et due forme avant la demi dans votre radio ici de Romardèche. Là, il est 6h26.
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0: C'est le bon moment pour interroger les astres s'ils sont d'humeur sympa. Catherine Viguier, bonjour.
3: Bonjour Philippe.
0: Autre actu dans le ciel, une planète change de signe.
3: Mars, planète guerrière, est à présent au taureau.
4: Bélier, alors tout est bousculé avec Mercure qui vous invite à voyager et Mars à gérer au mieux vos finances.
3: Taureau, Mars est chez vous, c'est l'assurance de renforcer votre volonté, une volonté à présent sans faille.
4: Gémeaux, vous avancez en société, mais vous ne pouvez pas éviter les critiques. Oh, vous allez y répondre avec brio.
3: Cancer, de très bonnes choses. Vous manquez de confiance? La voilà, reboostée.
4: Lion, tout s'accélère dans votre vie côté job, mais aussi si vous prenez de sacrées responsabilités.
3: Vierge, la planète guerrière s'installe dans un secteur de découverte. Eh bien, vous partez à l'aventure.
4: Balance, sur le plan spirituel, vous aurez l'occasion de vous élever, également sur le plan financier.
3: Scorpion, Mars, en opposition à votre signe, est aussi complémentaire. Vous pourriez par exemple signer un accord durable.
4: Sagittaire, le dialogue s'installe avec une personne importante à vos yeux, mais au quotidien, gare à ne pas trop en faire.
3: Capricorne, belle période, tout s'accélère sur le plan des sentiments et de la création.
4: Verseau, la planète qui insuffle la force s'installe dans le secteur foyer, vous vous battez pour lui.
3: Poisson, vous ne pouviez rêver mieux pour vos projets de dépaysement à la maison comme ailleurs.
4: Et pour nous tous, on concrétise nos rêves.
0: Bah écoutez, je vous le souhaite en tout cas. Aujourd'hui, nous gagnons 2 minutes d'ensoleillement supplémentaire. Ça ne se refuse jamais. Aujourd'hui, on fête les Yves. Évidemment, j'ai quelques dictons sous le coude. À la Saint-Yves, le beau temps arrive. Ouais, à moitié hein, aujourd'hui. On donne des précisions dans quelques instants. Là, un peu de suspense, un demi-point à cette émission, à la radio et maintenant également à la télé.
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0: Mais oui, bien sûr, bonjour, bienvenue. Radio-télé jusqu'à 9h. Bonjour Emmanuel Champal.
5: Bonjour Philippe Costa, bonjour tout le monde.
0: Et une jolie invitée, une belle invitée, Anaïs Vincent. Vous connaissez peut-être son nom et son prénom. C'est une championne dromoise de paracyclisme. Elle est montilienne, elle n'a que 26 ans. Elle a déjà un très joli parcours. Eh bien, elle sera tout à l'heure dans notre 100% sport dans une petite dizaine de minutes. Vous êtes également dans cette émission au cœur de ce qu'on peut vous dire pour la météo chaque matin. Vous êtes là pour la partager avec nous sur la page Facebook. Ce matin, ce sont des coquelicots qui sont à l'honneur, on en voit beaucoup. 80% des Dromois ont déjà renoncé à aller voir un médecin, faute de rendez-vous, Emmanuel.
5: Oui, chiffre saisissant, révélé aujourd'hui par une étude réalisée par Doctolib et la Fondation Jaurès. C'est une de nos infos d'ici, ce matin. La santé fait aussi la une de l'actu en France. C'est avec vous, Audrazo.
6: Il faut attendre 42 jours en moyenne en France pour un rendez-vous chez le cardiologue, 32 jours pour un dermatologue. Chiffre qu'on vous dévoile sur votre radio ici, étude de Doctolib avec la Fondation Jean Jaurès. Près de 2/3 des Français ont renoncé à chercher un rendez-vous médical dans les 12 derniers mois. La Commission européenne va valider ce midi un plan engrais, plusieurs centaines de millions d'euros pour aider les agriculteurs qui ont du mal à s'approvisionner en engrais. Guerre au Moyen-Orient, augmentation des coûts. 250 agriculteurs vont manifester tout à l'heure à Strasbourg devant le Parlement européen. Les deux pères de famille tués dans une fusillade à Nice la semaine dernière n'avaient aucun lien avec le narcotrafic. Le tireur présumé et 2 autres personnes ont passé la nuit en prison, mise en examen dans cette nouvelle affaire de guerre de territoire liée au narco-banditisme. Dans l'affaire des laits infantiles contaminés, révélation de notre cellule investigation Radio France, le groupe Nestlé a retiré discrètement des produits dès la mi-décembre des supermarchés en Autriche et en Allemagne sans prévenir les autorités françaises. Nestlé qui assure avoir pris le temps d'évaluer la situation pour éviter un rappel incomplet ou erroné. Si Si vous faites votre déclaration d'impôt en version papier, attention, vous avez jusqu'à ce soir minuit. Si vous faites la déclaration sur Internet, vous avez encore quelques jours sur impots.gouv.fr. Un anniversaire aujourd'hui, les 50 ans du tout premier tirage du loto. Aucun gagnant ce jour-là, 1976. Et 4 mois plus tard, un couple de concierges empochera les tout premiers 800 000 francs de l'histoire du loto.
5: Il est 6h31 et on revient donc sur cette étude de Doctolib et de la Fondation Jean Jaurès que vous révèle ce matin votre radio ici concernant l'accès aux soins en France. Décrocher un rendez-vous chez un médecin, on le sait bien, peut vite tourner au casse-tête. Magali Homo, dites-nous quelle est la situation chez nous dans la Drôme et en Ardèche.
7: Eh bien, il y a un chiffre qui interpelle particulièrement. 80% des Drômois qui ont participé à l'étude disent avoir abandonné l'idée de se faire soigner au cours des 12 derniers mois, faute de créneaux disponibles. C'est le taux le plus élevé observé dans ce rapport. Des rendez-vous compliqués à obtenir, surtout quand il s'agit de spécialistes, notamment de cardiologues. Que ce soit dans la Drôme ou en Ardèche, la moitié des patients attendent au moins 2 mois et demi. Ça fait partie des résultats les plus alarmants. Les tensions existent pour d'autres spécialistes, comme les gynécologues, mais il y a du mieux dans ce domaine. Toujours selon le rapport, les délais ont diminué de 19 jours entre 2023 et 2025, une des progressions les plus marquées en France. C'est dû notamment au développement du rôle des sages-femmes et à une meilleure organisation entre professionnels de santé.
5: Et ces chiffres n'étonnent pas les Valentinois que vous avez rencontrés.
7: À force de ne trouver aucun rendez-vous, Inès baisse les bras.
8: Des fois, je ne vais pas voir de médecin parce que je ne trouve pas et on laisse passer. Donc moi, j'ai la chance, je n'ai jamais eu rien de grave actuellement. Parfois, je me pose la question et je me dis, est-ce que si c'était plus grave, comment est-ce que je ferais? Mais ouais, sur Valence, c'est un peu compliqué en ce moment.
7: Et pourtant, c'est pas faute d'essayer. Cette étudiante passe par Doctolib, appelle des cabinets ou frappe à la porte de nouveaux centres de santé. Rien n'y fait.
8: C'est très très très vite complet. Et ils prennent plus de nouveaux patients. Et les créneaux sont complets. Souvent, on a des dates, mais c'est la semaine d'après. Quand on est malade, bon, on en a besoin dans l'immédiat.
7: Pas évident, même quand on a un médecin traitant. Nadia, bibliothécaire de 58 ans, a dû attendre 3 semaines la dernière fois qu'elle est tombée malade pour avoir une consultation.
9: Quand il y a une urgence, et ben, des fois, on est obligé de faire ce qui m'est arrivé récemment. Ça m'était jamais arrivé, une consultation en ligne, donc avec un médecin que vous connaissez pas, à qui vous décrivez des symptômes et qui vous dit, juste en vous voyant à travers l'écran, ouais, j'ai le sentiment que ça se dégrade.
7: La téléconsultation est effectivement une solution pour raccourcir les délais. Selon l'enquête, 63% des rendez-vous en ligne sont obtenus en moins de 48 heures, mais Doctolib et la Fondation Jean Jaurès le concèdent. Cela ne compense pas le manque de médecins.
5: La galère des rendez-vous chez le médecin avec Magali Homo.
0: Ici Drôme Ardèche, il est 6h34. Le procès des 8 opposants à la déviation de Saint-Péray est repoussé au mois de juillet.
5: Interpellés jeudi dernier, ils ont comparu hier devant le tribunal correctionnel de Valence, mais comme 4 d'entre eux ont refusé de donner leur nom, c'est autorisé par la loi, hein, la justice a demandé un complément d'enquête. Dans le journal à 7h, on vous donnera aussi la liste des plages classées pavillon bleu cette année en Drôme Ardèche. Petit indice, il y en a 4.
0: Ah,
5: ouais,
0: bien ça.
5: Pas mal. Journée d'entre deux aujourd'hui, Philippe.
0: Bah oui, parce que le ciel, le ciel est dégagé ce matin, on apprécie, mais ça va pas durer parce qu'on annonce une matinée très nuageuse avec même quelques petites gouttes de pluie. Pas beaucoup, hein, mais peut-être sur la moitié nord de la Drôme Ardèche. Et puis dans l'après-midi, le retour du soleil avec encore quelques petits cumulus tout de même. Les températures sont en hausse, hein, ce n'est que le début, avec au plus chaud de l'après-midi 18 à 23 en pleine, 15 vers 1000 mètres. Demain, un soleil plus présent et température encore en hausse, puisqu'on devrait être positionné entre 22 et 26 en pleine pour mercredi. Et
5: sur la route, une fermeture qui se prolonge.
0: Oui, c'est la prolongation de la fermeture de la route de l'Arps. Nous sommes là dans le Vercors. Donc c'est fermé jusqu'au vendredi 29 mai. Toute circulation de 8h à 17h30 des lundis au jeudi et de 8h à 15h les vendredis. En revanche, les soirs, week-ends, jours fériés et les ponts, la circulation est autorisée, notamment sous alternat. Partagez l'inforoute. Car oui, ici Drôme Ardèche, tous les jours à vos côtés pour cette information routière au 04 75 40 10.
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0: Profitons-en pour aller de l'avant. Avant 7h, Marvin Gaye, Calogero pour la musique.
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0: Alors, on a pris rendez-vous chez le véto dans 3 minutes. On va honorer notre rendez-vous avec le docteur Pierre Fabin. On y parlera de chiens et de baignades, plaisir ou danger. Voilà, il faut effectivement calculer les choses avec nos chiens et être assez prudent à ce sujet-là. Toute la diversité des sports est mise à l'honneur chaque matin dans votre radio. Ce matin, Camille Principiano, portrait d'une jeune championne dromoise de paracyclisme.
3: Oui, elle est montilienne, elle n'a que 26 ans, mais retenez bien son nom. Anaïs Vincent a déjà tout d'une grande avec un palmarès impressionnant. Elle pratique le handbike, du vélo à bras, où l'on est totalement couché à l'horizontale, et elle vient de remporter de très belles courses en Italie.
4: Là, c'était les premières courses de paracyclisme. On a eu 2 manches de Coupe du Monde, une en Belgique, puis en Italie la semaine dernière, avec donc 6 courses et donc 6 victoires. Donc, ça prouve que l'entraînement porte ses fruits, qu'il y a de la progression et voilà, que je vais vers le meilleur.
3: Mais alors là, pour l'année 2026, on est quand même sur une année chargée. Anaïs, vous êtes très très active.
4: Oui, la saison là bat son plein, donc la fin du mois, on sera dans Gard, pas très loin de la Drôme, donc presque à domicile pour les championnats de France. Voilà, un parcours qui est accessible à tous, vous pouvez venir. Et ensuite, on va enchaîner pour le championnat d'Europe en Italie. Et le gros objectif de la saison, ça sera aux États-Unis avec les championnats du monde. Et voilà, j'espère faire mieux que les années précédentes où l'année dernière, j'ai eu 2 médailles d'argent.
3: Ces championnats du monde, ils sont une sorte d'étape préliminaire pour votre objectif, le grand objectif 2028 pour les Jeux Olympiques de Los Angeles.
4: Voilà, tout à fait. Le gros objectif, c'est les Jeux. C'est vrai qu'à Paris, j'ai été déçue du résultat. J'ai fait 2 cinquièmes places et j'espérais mieux. Mais voilà, j'ai envie de revenir. Je m'entraîne plus. C'est vrai que c'est allé très vite depuis que je pratique. Je me suis consacrée pleinement. Tout mon quotidien rythmé pour progresser dans le vélo. Il y a aussi du travail sur le matériel, sur la machine, pas seulement sur l'entraînement physique. Et voilà, j'ai envie de tout mettre de mon côté pour être présente aux Jeux de Los Angeles en 2028 et donner le meilleur de moi-même.
3: La Montilienne Anaïs Vincent, championne de paracyclisme qui s'entraîne et participe régulièrement d'ailleurs à des courses dans la région. N'hésitez donc pas à la suivre sur les réseaux sociaux ou sur son site internet.
0: En effet Camille, cyclisme toujours d'ailleurs entre 18h et 18h30 avec les 6h cyclisme de Montméran le 13 juin prochain en région valentinoise et puis également du rugby avec le CS Annonay qui pourrait monter en National 2.
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0: 6h42, il arrive toujours à l'aube hein, quand les hérissons baillent et que les chevaux rêvent debout. Normal, ils sont toujours debout. Le vétérinaire Pierre Fabin nous rejoint souvent, Emmanuel, avec un avant-goût des vacances. Non, vous me regardez avec des yeux bizarres, c'est pour ça. Le soleil, la plage ou le bord d'un lac. D'ailleurs, partager une bonne baignade avec son chien est l'un des plus grands bonheurs de l'été, bien sûr.
6: Et c'est effectivement une activité fantastique. La natation est excellente pour leur morale, parfaite pour soulager leurs articulations en douceur et bien sûr indispensable pour les rafraîchir. La première chose pour que ça soit un pur plaisir, c'est de respecter le rythme de votre chien. On pense souvent que tous les chiens nagent de façon innée. Eh bien, c'est faux. Les chiens un peu musclés, ceux à nez écrasés comme les bulldogs, peuvent littéralement couler. L'astuce géniale, si votre chien est hésitant ou a du mal, c'est d'investir dans un petit gilet de sauvetage pour chiens. Ça les porte à la surface, ça les rassure totalement et ils peuvent barboter avec vous en toute sécurité.
0: Voilà, une fois qu'il est à l'aise et qu'il joue avec enthousiasme dans les vagues ou dans la piscine, quelles sont les bonnes habitudes à prendre?
6: Alors, le secret d'une après-midi réussie, c'est d'ouvrir le bar à eau douce. Quand un chien joue, nage et attrape son jouet dans l'eau, il va inévitablement boire quelques tasses. L'eau de mer peut irriter son ventre et l'eau de piscine contient du chlore. La solution est très simple. Proposez-lui très régulièrement de l'eau claire et fraîche dans sa propre gamelle. S'il est bien désaltéré, il sera beaucoup moins tenté de boire l'eau autour de lui. Et pensez à l'inviter à faire des petites pauses à l'ombre. Leur enthousiasme les pousse souvent à ne jamais s'arrêter de jouer. Alors offrez-lui un petit temps calme bien mérité sur sa serviette.
0: Et une fois la séance de jeu terminée, y a-t-il un petit rituel de beauté en rentrant à la maison?
6: Eh oui, on passe à l'étape spa et cocooning. Après chaque baignade, le grand réflexe confort, c'est le rinçage à l'eau claire. C'est un moment très agréable qui permet d'enlever le sel, le sable ou le chlore qui pourrait le gratouiller en séchant. Ensuite, l'étape incontournable pour des vacances sereines, on sèche bien l'intérieur de ses oreilles avec une petite serviette douce. L'humidité qui stagne est le terrain de jeu préféré des otites, particulièrement chez des chiens aux oreilles pendantes comme les golden ou les cocker.
0: Et oui, bon, plus on a des grosses oreilles, plus il y a de risques. Peut-être c'est un petit peu ça également. Il est 7h moins le quart. Le Verder joue son quart de finale à l'extérieur à Oyonnax. C'est le rendez-vous de jeudi soir, en effet. Un match à suivre en direct dans votre radio. On vous équipe façon Verder avec le t-shirt officiel de l'équipe romanaise et valentinoise. On vous l'offre avant 7h dans Drombo-Ardèche.

0: ça est très doux dans vos oreilles, c'est fait exprès, c'est un réveil tout confort, Sexual Healing, Marvin Gaye, 6h48. C'est confortable la météo ce matin, il n'y a pas de grand froid non plus, on a 8 degrés 8 à la chapelle sous Aubenas. Ah, le ciel est clair à la chapelle. Hein. Ciel voilé déjà à la Voulte, 9 degrés, je dis déjà parce qu'effectivement le ciel se voile ce matin progressivement, 10 à Pont de l'Isère. Ciel nuageux également à Saint-Donat, nous sommes là dans le Nord-Drôme. Les nuages s'installent pour la matinée avec peut-être quelques gouttes de pluie sur une moitié nord, la Drôme-Ardèche. Ce sera nettement plus ensoleillé dans l'après-midi.
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0: 6h49, le plus est positif en général. Alors, comme on aime positiver, on vous offre carrément trois fois plus de choses. On est comme ça sur Ici Drôme-Ardèche. Franck Doma avec nous pour les trois infos en plus.
3: Demain mercredi, le 20 mai, commence la fête de la nature partout en France. Et à Romans, pour la 20e édition, la ville invite les habitants à une journée de découverte et de sensibilisation autour de la biodiversité au Belvédère Saint-Romain. Balades commentées, animations pédagogiques et échanges participatifs pour mettre en lumière le rôle essentiel des insectes pollinisateurs. Ça se passe après-demain, mercredi, et la fête de la nature, c'est jusqu'au 25 mai. À Soyons, cet après-midi, à partir de 16h30, la Fondation Evertea et la mairie de Soyons proposent une après-midi de sciences participatives au niveau du Pont des Launes, vers les fresques. Au programme, fauche manuelle de la renouée, mise en place de dispositifs pour étudier la biodiversité, et pour finir, partage d'un repas convivial. Rendez-vous ce soir à 16h30, sur place, au Pont des Launes. Enfin, notez sur vos tablettes que la prochaine nuit européenne des musées aura lieu ce samedi 23 mai. À cette occasion, de nombreux musées vous ouvrent leurs portes gratuitement, en Drôme comme en Ardèche, jusqu'à minuit.
0: Et c'était la fête, hein, le week-end dernier, c'était vendredi soir, hein, c'est ça, avec le VRDR qui a affronté l'équipe Provence Rugby à domicile. Bon, c'était un petit peu moins la fête, hein, côté score, on a perdu 21 à 34. Ouais, ça n'a pas empêché Valérie Lombardo de changer d'avis, évidemment.
4: Et oui, c'est l'essai.
5: Magnifique.
4: Voilà le premier essai, inscrit par les Lamiers à la 37e minute. On le sentait venir.
0: Eh oui, malheureusement, ça s'est mal terminé. J'espère que ce sera mieux pour le prochain match de jeudi sur la pelouse de Yona. Cette fois, le VRDR sera en déplacement à 21h ce jeudi. Il y en a qui est quatrième du classement. Nous sommes cinquième du championnat, en effet. On vous offre ce matin le t-shirt. On a plein de choses. Hein. Mais là, c'est le t-shirt aujourd'hui. Des fois, on vous a offert le maillot, le ballon. Là, c'est le t-shirt. Alors, il nous reste du XL. Hein. C'est quand même une grande taille. On peut en mettre deux personnes là-dedans. Si vous n'êtes pas rugbyman, si vous êtes rugbyman, ça va être un peu just, peut-être même. Je ne sais pas.
6: Non, mais c'est vrai.
0: Un peu serré aux épaules. Voilà. Avec, voilà. Non, mais il est beau, ce t-shirt des Damiers. Avec le Jacquemart, emblème, évidemment. Avec le kiosque Péné, mais également les tribunes du stade Pompidou. Il est noir. Il est pour vous ce matin. 04 75 40 10 10.

0: Tennis donc, hein, ça commence pour de bon la semaine prochaine. Ces jours-ci, nous sommes dans les phases de qualification en fait. Et l'humour en tube est qualifié, je vous l'annonce déjà avant 7h, pour nous en faire rire. Nous rions et nous sourions à Damien, bonjour, à Salah Gébressac, bonjour.
1: Oui, bonjour à
0: entre
1: tous.
0: Entre Priva et la vallée du Rhône, voilà, c'est ça. Damien est un aficionados de rugby.
1: Oui, ancien joueur, maintenant je suis un peu vieux, mais j'ai arrêté depuis quelques années.
0: Dans quelle équipe?
1: Oui, j'ai pratiqué beaucoup le rugby dans la vallée de l'Arieux, beaucoup donc.
0: Ah, ok, très bien. Vous jouiez à quelle place?
1: Ouais, j'ai joué un petit peu tous les postes, j'étais un peu polyvalent, mais j'ai joué un peu talonneur, un peu troisième ligne, voilà.
0: Ok, Damien. Bon, bah, je pense que ce t-shirt vous fait envie, hein, des derniers, évidemment.
1: Oui, le XL, ça me va aussi.
0: Ça vous ira, le XL? Ok, très bien. On est parti, alors. Question, Drôme ou Ardèche? Non, mais voilà, moi, j'ai rien dit, c'est vous qui avez, opiné du chef.
1: Non, j'assume.
0: Très bien. Non, mais il n'y a pas de honte à aimer ça. Une projection immersive mêlant mapping, son et lumière va avoir lieu samedi prochain sur la façade d'un monument emblématique de notre région. À votre avis, cette projection aura lieu en Drôme ou en Ardèche? Top chrono, 6 secondes.
1: J'ai aucune idée. Je vais vous dire Ardèche parce que je suis de l'Ardèche.
0: Non, j'aurais préféré la Drôme. C'est sur le Pal Idéal.
1: Acteur Cheval.
0: Exactement. Dans le cadre de la nuit des musées. Bon, allez, question de rattrapage. On n'a pas tout perdu. Oh, ça, je pense que vous allez vous en sortir. Où habitent les Chandolassiens et les Chandolassiennes? En Drôme ou en Ardèche? Top chrono, 6 secondes.
1: Chandolas, Ardèche?
0: Oui, c'est une bonne réponse. Ah là, il est là, mon Ardéchois.
1: Ouf. Le rattrapage m'a sauvé. Merci beaucoup.
0: Salah Gébressac est en joie. Damien aussi. Il vient de décrocher, de gagner son t-shirt XL. Voilà, je bête trop fort. Pour le VRDR et ce match à suivre. Bon, ils ont fait une belle saison, hein, nos amis.
1: Très très bien. Il n'y a rien à dire. Et on espère qu'ils vont passer le barrage aussi.
0: Bah exactement, voilà, ce qu'on peut leur faire. Jeudi, à écouter en direct, Valérie Lombardo sera là pour nous faire vibrer à partir de 21h. Salut Damien.
1: Super, merci, bonne journée à vous.
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1: Ici Drôme Ardèche, évidemment.
0: Salut Damien.
1: Tous les matins.
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7: Bon, il m'arrive de dire des bêtises, c'est bien jeudi, hein, le match du Verder, si toutefois j'avais dit vendredi, voilà, c'est jeudi, 21h, on n'y revient plus. Comme chaque année, les qualifications ont commencé à Roland-Garros, et les fans de tennis vont s'en donner à cœur joie dans les tribunes, et les autres aussi d'ailleurs, mais plutôt dans l'humour en tube avec Fred Ballard, et c'est rigolo, de service.
8: Oh. Arbitre, il m'énerve. Déjà, quand il annonce le score, on comprend jamais rien, ça m'énerve ça. Chaque fois, t'as vu comment il...
9: 1-0.
8: What the fuck? Articule, enfoiré, t'as que ça à faire.
10: Oui, visiblement, les pilotes d'avion et les arbitres de chaise sont recrutés sur les mêmes critères d'élocution. Mais bon, l'essentiel sur un court de tennis, c'est le jeu. Et ce moment fou où le joueur sert à plus de 200 km/h.
8: Si quelqu'un se la prend dans la gueule, il va se faire déglinguer la gueule. 210 km/h, il est déglingué, le mec. Et qui y mettent derrière les joueurs au cas où quelqu'un se la prend dans la gueule? Qui y mettent? Des petits-enfants!
10: Voilà, il était temps que cette pratique aberrante soit dénoncée par Kev Adams, même si d'autres comportements sont à ses limites aussi. Parfois, les commentateurs sportifs vont un peu trop loin dans leurs analyses techniques et tactiques.
11: Nous l'espérons, car il est certain qu'après le divorce d'avec sa femme, oui. Si je puis me permettre, il peut avoir quelques problèmes, mais cela ne nous regarde pas.
12: Tout à fait, force est constatée que Jean-Claude a peut-être été infidèle avec sa femme. Tout à fait, Hervé.
11: D'autant qu'on ne pouvait soupçonner devant un si bel athlète quelques problèmes sexuels, car je me suis laissé entendre dire que l'île ne satisfaisait pas sa femme. Mais on rentre dans un domaine, Hervé Jean-Paul, qui ne nous regarde pas.
12: Tout à fait, Philippe.
10: Non, mais parfois, pour meubler, quand il n'y avait rien à dire, les inconnus sont allés regarder là où ça ne les regardait pas. Mais c'était pour nous faire marrer quand on ne se marrait pas.
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7: Ici, premier sur l'actu locale en Drôme Ardèche, mardi 19 mai, il est 7h. Et pour commencer ce journal, Emmanuel Champal, un constat édifiant.
13: 8 Drômois sur 10 ont déjà renoncé à se faire soigner ces 12 derniers mois parce qu'ils n'ont pas trouvé de rendez-vous chez le médecin. C'est bien plus que la moyenne nationale. Résultat de l'étude Doctolib Fondation Jean Jaurès, qu'ici vous révèle ce matin. Charlène habite à Pierre-Latte et elle tape tous azimuts quand elle a besoin d'un rendez-vous.
14: Très loin, parce que de toute façon, il n'y a jamais de place. C'est très compliqué.
15: Très loin, ça veut dire quoi?
14: Bagnoles, Montélimar, Orange, Avignon. C'est plus Avignon, parce qu'en fait, aux alentours, il n'y a jamais de place.
15: Du coup, ça vous incite à moins aller vous faire soigner?
14: Oui, clairement, oui.
15: Ouais.
14: Ouais, oui.
13: Pas de place disponible chez le médecin. Les conséquences pour la santé des patients peuvent être désastreuses. Écoutez ce qu'en pense Alain Carillon. Il est médecin généraliste et membre du syndicat MG France en Ardèche.
16: Alors, il y a deux choses. C'est-à-dire que, un, on loupe toutes les étapes de la prévention. Et deux, il y a toujours des retards au diagnostic. C'est-à-dire que si le patient ne consulte pas ou ne renouvelle pas ses traitements ou il n'y a pas repris pour des patients qui ont des pathologies lourdes, il y a un risque d'aggravation des pathologies chroniques, pense au diabète notamment, ou à l'hypertension par exemple, si elle n'est pas contrôlée, si elle n'est pas suivie, c'est des pathologies qui peuvent avoir des conséquences importantes si elles ne sont pas prises en charge régulièrement par un médecin traitant puis spécialiste dans ce domaine.
13: En Drôme Ardèche, c'est pour les cardiologues et les dermatologues que les délais sont les plus longs aujourd'hui pour tenter d'avoir un rendez-vous, parfois largement plus de 2 mois. Tous les détails sont à retrouver sur ici.fr.
7: Les 8 opposants à la déviation de Saint-Père interpellé jeudi dernier, seront finalement jugés le 6 juillet.
13: Et en attendant, ils sont libres. Ils comparaissaient hier après-midi devant le tribunal correctionnel de Valence pour avoir déplié une banderole en travers du pont Mistral et s'être suspendu à la rambarde au-dessus de l'autoroute. Mais quatre d'entre eux ont refusé de donner leur nom et leur adresse. Alors la loi le permet, Nathalie Decaeser, mais dans ces conditions, le tribunal a estimé qu'il fallait se donner du temps avant de pouvoir les juger.
4: Oui, c'est la procureure elle-même qui a demandé le supplément d'information pour trouver qui sont vraiment ces militants, leur véritable nom et leurs adresses. Parce que juger une personne sans être sûr de son identité, c'est impensable. Ce serait prendre le risque de faire apparaître une condamnation sur le casier judiciaire de quelqu'un d'autre. L'avocat des militants s'est réjoui de cette décision qui tranche, selon lui, avec le traitement disproportionné qui leur a été réservé depuis jeudi. Il explique par exemple que pendant les gardes à vue, les 8 opposants à la déviation de Saint-Péray ont été photographiés à leur insu. Les policiers ont ensuite, grâce à une reconnaissance faciale et une intelligence artificielle, comparé ces photos avec celles des délinquants déjà connus dans le fichier des antécédents judiciaires. Mais pour deux d'entre eux au moins, ils se sont trompés. Une jeune femme, pas âgée de plus de 20 ans, était identifiée comme une femme de 35 ans. Un jeune homme était soi-disant reconnu comme étant un délinquant au teint très mat et au visage rond. Mais le prévenu dans le box à la peau très claire et le visage en longueur.
13: Le procès est donc repoussé au 6 juillet prochain. Les gendarmes de la Drôme vont continuer d'enquêter après les deux mois de disparition d'Oriane à Pierrelatte, mais ils ont levé leur appel à témoins. L'adolescente de 14 ans avait fugué mi-mars. Elle est rentrée spontanément chez elle il y a quelques jours, mais les gendarmes veulent éclaircir les circonstances de cette disparition.
7: La Commission européenne va valider ce midi un plan engrais pour les agriculteurs.
13: Plusieurs centaines de millions d'euros sur la table pour aider les exploitants qui ont du mal à s'approvisionner en engrais. Depuis la fermeture du détroit d'Ormuz, le prix de ces matières importées a augmenté de 70% ces dernières semaines. Par ailleurs, le projet de loi d'urgence agricole est examiné à partir d'aujourd'hui à l'Assemblée nationale. Ça risque de ferrailler autour du stockage de l'eau, des pesticides ou encore de l'élevage. La disparition d'Henri Saadjian, son nom comme ça ne vous dit peut-être rien, mais à Valence et bien au-delà de Valence d'ailleurs, son nom était très connu, Bado Sport, sa boutique était ouverte au Faubourg Saint-Jacques, ça avait ouvert en la fin des années 60, oui. C'était une véritable institution pour tous ceux qui aimaient le sport. Depuis, cette boutique a été transférée à Saint-Péray. Bado a fait pratiquer lui-même plusieurs disciplines sportives, entre autres le rugby, le judo, le tennis, le canoë-kayak et j'en passe. Ses obsèques seront célébrées en tout cas le 27 mai en l'église arménienne Saint-Sag, rue Sainte-Cécile à Valence.
7: Il est 7h05, c'est une eau toute propre pour vous baigner, c'est la promesse du label Pavillon Bleu.
13: La fondation Terragir vient de publier son palmarès 2026. Et la Drôme Ardèche affiche 4 lauréats cette année. Le port de plaisance de Valence conserve son label. C'est le seul lauréat drômois. Et en Ardèche, 2 communes sont récompensées. Saint-Just d'Ardèche et Saint-Martin d'Ardèche qui n'a plus une, mais 2 plages labellisées, Véronique Narbou.
9: Oui, il y a d'abord la plage du Grain de Sel qui conserve son pavillon bleu. Et puis la nouvelle lauréate, la plage de Sauze. Enfin, pas tout à fait nouvelle, mais plutôt de retour dans le classement. Elle a été exclue du label Pavillon Bleu à cause d'analyses d'eau non conformes. Analyse réalisée après un orage, ce qui expliquait la mauvaise qualité temporaire de l'eau de baignade. En tout cas, un seul mauvais résultat entraîne une exclusion du label Pavillon Bleu pour 5 ans. Donc la commune de Saint-Martin d'Ardèche a dû prouver que oui, l'eau de baignade est bien propre sur la plage de Sauze. Et ça n'est pas le seul effort, puisque pour obtenir le label Pavillon Bleu, la commune doit montrer qu'elle agit en matière de tourisme durable. Saint-Martin d'Ardèche investit donc chaque année pour le nettoyage de la plage, le tri des déchets, la surveillance de la baignade ou encore l'accès des personnes à mobilité réduite.
13: Et pour avoir une idée de ce que ça coûte, par exemple, si on prend Saint-Just d'Ardèche, 10 000 euros chaque année pour l'entretien du site et la surveillance de la baignade, 10 000 euros ajoutés en plus cette année pour l'installation de nouvelles toilettes sèches. Il est 7h06, Philippe, des nuages ce matin, oui, mais pas que. Hein.
7: Mais pas seulement, là on a un ciel par exemple bien dégagé, pour l'instant encore, ouais. À la peine sur l'Ouvèze, dans le sud de Drôme, où il fait 7 degrés. On a 9 degrés 3 à Montoison, entre Valence et Cré, on a un ciel nuageux déjà, hein, l'Argentière, dans les Cévennes ardéchoises, 12 degrés 2, salut Jean-Michel. Un ciel nuageux à Saint-Sylvestre, Nord-Ardèche, 9 degrés. Même si c'est dégagé ce matin, a priori, on devrait tous être d'accord pour dire qu'il y a des nuages ensuite en matinée. Voilà, les nuages s'installent pour pour une partie de la journée avec quelques gouttes de pluie, plus particulièrement sur le nord, la Drôme-Ardèche. Je dis bien quelques gouttes, hein. C'est pas non plus des pluies massives. Et après ces nuages de la matinée, on devrait avoir une après-midi nettement plus lumineuse avec du soleil au milieu de quelques cumulus. 18 à 23 en pleine, les températures sont en train de grimper. Ouais. Et ce n'est que le début.
13: On amorce ce qui va se passer dans les prochains jours.
7: Hein. Puisque demain, on aura de 22 à 26 degrés en pleine et le week-end prochain jusqu'à 29-30 degrés.
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7: Alors, petit jeu rapide du matin, nous sommes des joueurs avec Emmanuel. Dès que Jimmy dit « je sais pas », vous avancez votre pion d'une case dans la cuisine, ok ? Donc, si vous arrivez jusqu'à la cafetière, considérez que vous avez gagné, ok ? Attention, c'est parti. Quand Jimmy dit...

0: cuir et du kiki.
1: Ah, dit comme ça, c'est un petit peu perturbant, mais on aura en tout cas le cuir de Souchon avant 7h30, Emmanuel. Puis on aura le kiki de Kikidi Elton John. On est bien achalandé dans cette radio quand même, hein.
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1: Ça fait quand même plusieurs années qu'on le dit, hein. Il faut parfois plusieurs semaines, plusieurs mois avant d'avoir un rendez-vous médical. Les gynécos, les cardios, les dermatos, les psychiatres, il n'y en a même plus d'ailleurs. Et c'est le cas partout en France, mais pas forcément parce qu'il manque de médecins. Le regard David Ossilou dans les prochaines minutes.
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1: 7h12, c'est l'œil David Ossilou qui scrute pour nous l'horizon de l'actualité. Ici révèle ce matin la dernière étude sur les délais pour obtenir rendez-vous chez un médecin. Et David, l'attente reste toujours aussi longue.
5: 42 jours pour voir un cardiologue, 32 pour un dermato, 21 pour un ophtalmo. En France, attendre un médecin est devenu presque une habitude du quotidien. En fait, nous sommes devenus des patients, très patients. Dans certains territoires, l'attente devient même spectaculaire. J'ai vu jusqu'à 164 jours pour avoir un rendez-vous chez un cardiologue dans le Gers. Et dans près d'un département sur deux, les délais continuent d'augmenter pour trouver une place chez un généraliste. Vous savez, il y a cette petite case sur Doctolib, me prévenir si un rendez-vous se libère. Le truc qu'on se refile presque comme une astuce entre amis, quand on reçoit la notification, on arrête presque tout. Eureka, un rendez-vous vient de se libérer, on arrête tout. Comme si décrocher un créneau rapide était devenu une petite victoire du quotidien. Mais il y a un détail très important dans cette étude. Les chiffres que nous vous donnons ne concernent que les rendez-vous obtenus, pas ceux qui cherchent pendant des semaines pour finalement renoncer. Combien de patients repoussent une consultation chez un cardiologue alors qu'ils se sentent essoufflés? Combien se disent « bah ça peut attendre 2 sur 3 ». Longtemps, on a résumé le problème à une phrase, il manque des médecins. C'est vrai. D'ailleurs, 6 700 000 Français n'ont toujours pas de médecin traitant. Mais l'étude montre aussi que le nombre de médecins ne suffit plus à expliquer les délais. L'organisation des cabinets et des soins joue désormais un rôle majeur. Et l'exemple le plus frappant, c'est l'ophtalmologie. Les effectifs ont peu bougé, mais les délais ont été divisés par 2 depuis 2017 grâce à une autre façon de travailler avec des assistants médicaux, une organisation collective, la répartition des tâches. Autrement dit, la question n'est plus seulement combien il y a de médecins, mais comment on utilise le temps médical.
1: Pas bête ça comme question. Vétérinaire, il y en a des vétérinaires, un petit peu plus cela dit. J'en cherche un pour mon Emmanuel Chompal, voilà. Je fais de la prévention avec mon journaliste. Non mais c'est vrai, hein, pour garder l'état de ses dents, de ses oreilles et tous ses orifices. Pourquoi casser le verre alors qu'il peut être réutilisé? Ça c'est une question intéressante également. Eh bien en Dromardèche, on a trouvé la solution. Et ça marche après Elton John et Kikidi.

0: Elton.
1: Salut Kiki. Il est 7h17 ici de Rome Ardèche. Des initiatives positives et même parfois éco-responsables portées par des Ardéchois, des Dromois engagés. Bah, c'est tous les matins au creux de votre oreille, ou de vos oreilles d'ailleurs. Camille Principiano, aujourd'hui, vous répondez cette question qui peut paraître un peu bébête, mais qui ne l'est pas. Pourquoi casser le verre alors qu'il peut être réutilisé?
2: Oui, c'est en tout cas celle que s'est posée une entreprise chabeuilloise, comme nous l'explique Valérie Dumesny, directrice générale de Locavert.
3: Le projet Ma bouteille s'appelle Revient est né en 2017 de, effectivement, ce constat de territoire, notamment avec des brasseurs. Pourquoi casser ce verre alors qu'on pourrait le laver et le réutiliser comme ça se fait dans d'autres pays, comme en Allemagne par exemple. Et donc, la boucle du réemploi, la consigne, certains anciens et même moins anciens connaissent, hein, ça existait déjà il y a longtemps. Donc, l'objectif, ça a été de remettre en place cette boucle de réemploi qui n'existait plus du tout. Et jusqu'à aujourd'hui, en 2026, où du coup, on a cette unité de lavage qui est basée à Chabeuil, qui a été installée en 2019. Et qui lave des bouteilles, donc c'est des bouteilles spécifiques, mais voilà, qui depuis sa création a lavé plus de 5 millions, presque 6 millions maintenant, de bouteilles en verre.
2: Alors, l'idée, c'est d'enrayer l'utilisation inutile de matières premières et fabriquer, aussi acheter des bouteilles neuves, enfin, éviter de faire venir les bouteilles de trop loin et d'essayer de, au maximum, rester en circuit court.
3: Voilà, c'est ça exactement. Il y a plein d'effets positifs. Ça règle un peu, enfin, largement la problématique de d'approvisionnement, hein, pour les producteurs, parce que le verre neuf dépend du monde extérieur, et notamment, par exemple, en période de guerre, c'est très compliqué. Le gaz est très cher, et puis ça vient chercher du sable aussi, donc ça bouffe vraiment les ressources naturelles. Ça permet de créer une structure locale, territoriale. Nous, on est une coopérative, hein, donc du coup, les parties prenantes sont les acteurs du territoire qui créent des emplois qui sont non délocalisables, parce que bien sûr, nous, à partir du moment où l'usine est implantée, nos emplois sont locaux. On a en plus un volet entreprise d'insertion où un tiers de notre équipe, donc aujourd'hui, on est 17 personnes, donc 7 personnes sont en insertion professionnelle, ce qui leur permet de retrouver le chemin de l'emploi. Et puis, au-delà de ça, du coup, c'est aussi des économies d'eau, des économies de gaz à effet de serre, etc. Parce que du coup, laver une bouteille est beaucoup moins énergivore que de la créer, en fait, et de la casser. Économiquement, écologiquement et socialement, c'est une plus-value très très forte.
2: Une entreprise coopérative qui fonctionne aussi grâce au concours des consommateurs qui favorise à l'achat les bouteilles affichant le pictogramme du réemploi. Ramenez-moi pour réemploi. En 2026, la coopérative a lavé plus de 5 millions de bouteilles pour le quart sud-est de la France.
1: Ah oui, pour faire du bien à la planète, il n'y a pas de petits gestes en effet, Camille. La preuve ce matin avec le réemploi du verre à Chabeuil entre Valence et Vercors avec l'entreprise Locavert. Parce que ici, ça marche.
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1: Restons à Chabeuil, on y est très bien avec Sandra, 7h21. Bonjour Sandra.
5: Bonjour.
1: Chabeuil ce matin, le temps est comment? On parle de nuages sur la Drôme Ardèche, est-ce que c'est le cas aussi sur Chabeuil?
5: Plutôt un petit peu couvert ce matin. Il fait bon, pas trop froid.
1: Ok, Sandra, vous êtes artisane textile et chaque année, vous organisez, vous ouvrez une boutique éphémère trois fois par année avec six autres artisanes. Là, ça ouvre demain à nouveau et jusqu'au 30 mai à Chabeuil. Qu'est-ce qu'on peut y découvrir dans cette boutique éphémère?
5: Alors du coup, ben là, c'est un petit peu l'occasion de la fête des mères qui nous fait qui nous fait ouvrir cette boutique. On sera 7, donc il y a la créa de Nona qui fait des bijoux et à base de fleurs séchées dans de la résine. Les moments à Maya, c'est de la maroquinerie, des objets en cuir et puis des bijoux en cuir également, de la céramique en grès émaillé avec Aura Terreau. Terre Delira, qui est herboriste, qui fait de la cosmétique et des bougies. Papier plume, du papier japonais, des suspensions, des luminaires. L'ouvrage de ses mains qui, elle recycle des vestes qu'elle recostomise et qu'elle rebrode. Mmh. Et puis moi, Céleste Baillès, donc des accessoires textiles, des sacs, des pochettes, tout pour le quotidien.
1: Ben voilà, Stage Chabeuil, ça ouvre demain jusqu'au 30 mai. Juste une adresse pour pouvoir vous trouver plus facilement.
5: Peut-être. Alors, on est 10 avenue de Valence. Il y a un grand panneau devant et bien. On sera tout bien éclairé. Vous attend avec grand plaisir pendant 6 jours.
1: Exactement, pour cette boutique éphémère. Un grand merci, Sandra. dans quelques instants après Alain Souchon. Pourquoi les rochers du bois de Paillolive ont-ils des formes d'animaux? Hein, Daphné Michelin?
0: Avec

0: Non, j'ai pas de cuir ce matin à vous offrir. J'ai du textile, un joli t-shirt des Damiers. Pour dire que les Damiers vont bien, que le VRDR joue jeudi soir face à Oyonnax. On vous offre ce joli t-shirt dans 4 minutes.
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0: Daphné Michelas, soyez la bienvenue.
4: Bonjour.
0: Oui, bonjour à vous. Vous êtes notre spécialiste du patrimoine et également la spécialiste des Pourquoi Daphné ? Et vous répondez à nos questions. Daphné, les rochers du bois de paille-olive, non, on est dans le sud de l'Ardèche, hein. Pourquoi ont-ils ces formes incroyables ? Est-ce que c'est le vent qui les a sculptés ? Ou est-ce que ce sont des animaux peut-être qui sont retrouvés là, pétrifiés ? Non, mais je sais pas.
4: Le bois de paille-olive, ben oui. C'est beau, hein ? C'est très beau, ça fait rêver. Rien qu'à prononcer son nom, on a l'impression d'entrer dans un conte.
0: C'est
4: pour
0: vrai.
4: Cause, en fait. Ces rochers ressemblent parfois à un ours, parfois à un lion, et même à des silhouettes humaines qui auraient décidé de se figer là pour l'éternité.
0: Donc ce n'est pas juste notre imagination.
4: Du tout, alors on a tous la même imagination que vous, Philippe. Paille-Olive est un vrai musée de sculptures naturelles à ciel ouvert, mais contrairement à ce que l'on raconte aux enfants, oui. Ce ne sont pas des animaux pétrifiés, ni un magicien farceur.
0: C'est ce que vous a fait croire longtemps,
4: ouais.
0: C'est ça ?
4: Oui, très longtemps. Ouais. On m'en a raconté, mon pauvre, si vous saviez. Bon, en tout cas, c'est tout simplement la géologie. Une géologie juste spectaculaire.
0: Ah, la géologie, ma bonne dame. Alors, qu'est-ce qui s'est passé ici ?
4: Eh bien, il faut remonter, alors là, le temps, des millions d'années en arrière. À l'époque, tout ce secteur était recouvert par une mer chaude et peu profonde. Elle a déposé, en fait, une épaisse couche de calcaire, puis au fil du temps, l'eau de pluie, légèrement acide, a grignoté un petit peu la roche. Alors, je vous résume, les géologues vont tirer les cheveux. Alors, elle a fissuré, creusé, sculpté, poli, jusqu'à donner ces formes étonnantes que l'on voit aujourd'hui.
0: Donc, paille-olive. Je résume aussi,
4: Oui.
0: Ce serait une forêt posée sur un immense fromage troué.
4: Mais exactement, c'est un petit peu ça.
0: Bon.
4: Une sorte de gruyère géant, fait de fissures, d'arches, de dents de pierre. On appelle cela un quartz. Et à Paille-Olive, c'est l'un des plus importants de toute l'Ardèche.
0: Et pourquoi dit-on que c'est un bois magique ?
4: Ah ben parce que ses formes font parler l'imaginaire.
0: Ah ben voilà,
4: Philippe,
0: c'est ça,
4: en
0: voilà,
4: fait. Et oui. Les anciens voyaient dans ces roches, ces rochers, des bêtes légendaires et inventaient des histoires, des lions pétrifiés, des monstres figés, des géants endormis. Et quand on s'y promène, on comprend pourquoi.
0: Ouais,
4: ajoutez à cela des chaînes un petit peu tortueuses, une lumière dorée et puis le silence. On a vraiment l'impression d'être dans un décor de film fantastique.
0: Donc, ni bêtes figées, ni sortilèges, juste la nature, patiente, talentueuse, un peu artiste également sur les bords. Ah, ils sont talentueux, nos joueurs du VRDR. Bon, c'est vrai, ils sont un petit peu plantés face à Aix-en-Provence. D'ailleurs, c'est mal parti le match, Ils en étaient 0 à 17 à un moment, je crois, si je me souviens bien. Alors, ils ont fini 21 à 34, ça va, on s'en est sorti. Valérie Lombardo était content.
5: Et oui, c'est l'essai.
0: Magnifique.
5: Voilà le premier essai, inscrit par les Damiers à la 37e minute. On le sentait venir.
0: Et oui, les Damiers donc qui terminent 5e du championnat, même c'était pas vraiment le scénario espéré. On a un match qui se prépare, ce sera donc jeudi soir, Emmanuel.
6: À Oyonnax.
0: À Oyonnax, sur la pelouse d'Oyonnax. Vous savez qu'on appelle les joueurs d'Oyonnax ?
6: Alors pas du tout.
0: Ça c'est vraiment un truc qu'on pourrait faire dans Drôme ou Ardèche, je pense que ça se trouve c'est dans là. Les Oyomènes.
6: Très joli.
0: Je trouve ça rigolo. Les Oyomènes, donc voilà, on va les affronter. Sachant qu'ils avaient gagné le match quand ils étaient venus chez nous, je crois, si je dis pas de bêtises. Voilà. Enfin, je parle sous couvert de Valérie Lombardo, évidemment. On vous offre le t-shirt des Damiers ce matin en version XL. Et il va y avoir du monde également. XL a téléphoné à Julie au 04 75 40 10 10.
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0: Le Sénat a adopté cette nuit plusieurs mesures pour durcir la répression des free parties, Emmanuel Champal.
7: La prison et des amendes pour les organisateurs et participants à ces fêtes illégales. Ça entre dans le projet de loi Riposte, suivi de près à Valherbasse, dans le Nord-Rome, où une free party a failli s'installer ce week-end. Détail dans 90 secondes après l'actu en France et dans le monde, Drazo.
8: Près de 2/3 des Français ont renoncé à chercher un rendez-vous médical dans les 12 derniers mois. Chiffre qu'on vous révèle en exclusivité sur votre radio ICI, étude de Doctolib avec la Fondation Jean Jaurès. Il faut 42 jours en moyenne pour obtenir un rendez-vous chez le cardiologue, 32 jours pour un dermatologue. Débat tendu en perspective à l'Assemblée avec l'examen du projet de loi d'urgence agricole. Il commence aujourd'hui avec plusieurs questions sensibles, les pesticides, le stockage de l'eau et l'élevage industriel. Les agriculteurs qui manifestent ce matin à Strasbourg pour dénoncer le plan engrais de la Commission européenne, insuffisant selon eux, il sera validé ce midi. Plusieurs centaines de millions d'euros pour aider ceux qui ont du mal à s'approvisionner en engrais avec la guerre au Moyen-Orient et l'augmentation des coûts. 22 ans après le meurtre du petit Jonathan Coulon, 10 ans disparu lors d'une classe verte, le procès de son meurtrier présumé s'ouvre aujourd'hui à Nantes. Il a toujours nié. Cet homme, un Allemand, a déjà été condamné à la perpétuité en Allemagne pour les meurtres de 3 garçons. Face à l'explosion des cyberattaques, la CNIL renforce ses contrôles. L'autorité protectrice de la vie privée va traquer davantage les manquements des organismes publics et privés en matière de cybersécurité. Record de violations de données l'an dernier, plus 50% sur les 3 dernières années. La Miss France 2023, la Guadeloupéenne Indira Ampio, représentera la France à l'élection de Miss Monde en septembre prochain. Je suis heureuse et déterminée à porter haut les couleurs de notre pays.
7: Il est 7h31 et la loi Riposte est donc examinée depuis hier au Sénat. Riposte pour réponse immédiate aux phénomènes troublant l'ordre public, la sécurité et la tranquillité. Parmi les mesures, des sanctions beaucoup plus sévères pour les organisateurs et les participants des free parties. Clément Arnal à Valherbasse dans le Nord-Rome où une free party a bien failli s'installer ce week-end. On suit ça de très près.
9: Oui, dans la nuit de vendredi à samedi, une petite centaine de fêtards a tenté de prendre possession de l'étang Juana Maria. Une quarantaine de gendarmes qui les attendaient ont réussi à les repousser de justesse. Depuis un mois, la mairie est en alerte chaque week-end. Vincent Bray, le maire de Valherbasse.
10: Tout l'exécutif donc est composé des 4 adjoints et des 4 conseillers délégués, plus moi-même. On est sur le pont tous les week-ends. On relève des gardes pour que tout le monde soit présent et qu'on puisse agir en direct dès que ça peut arriver.
9: Le soutien d'un habitant de la commune qui dispose du matériel nécessaire à bloquer les accès a également été décisif.
10: Cette personne s'est fait encercler ce week-end. Il refuse désormais d'agir pour le compte de la commune.
9: Une situation intenable pour la commune qui dit aussi vouloir protéger cet espace naturel des dégradations et qui craint pour la sécurité des administrés. Le durcissement des sanctions examinées en ce moment à l'Assemblée, jusqu'à 2 ans de prison et 30 000 euros d'amende pour les organisateurs, ne convainc pas vraiment le maire.
10: Est-ce que ça sera suffisant puisqu'on parle de peine maximum et puis après c'est l'application aussi de la loi qui va déterminer tout ça. Aujourd'hui, je ne pense pas que ça va en arrêter, et puis quand ils arrivent en masse. On est tout seul face au problème, quoi.
9: Lui voudrait surtout sécuriser les lieux et s'inspirer de son voisin de Montmiral en installant des barrières spécialement conçues. Problème, le dispositif coûte 70 000 euros pour 3 barrières.
10: Aujourd'hui, la commune n'a pas les moyens financiers de pouvoir mettre en place ce dispositif-là. On vient de faire un appel au niveau de la préfecture, des parlementaires, pour aller à la pêche aux moyens financiers.
9: À quelques pas de la mairie, Noriane, habitante, se demanderait presque pourquoi se donner autant de mal. C'est une habituée des free parties.
11: J'ai des amis qui ont un sound system et ça a toujours été propre. Chacun s'y met. Il y a un moment pour tout, un moment pour faire la fête et puis ensuite il y a un moment pour nettoyer. Que l'État mette en place des endroits, des lieux et puis voilà, il faut une entente. Il ne faut pas mettre les gens en prison. Il y en a qui font des viols et qui ne vont pas en prison. Et or, il y en a qui font la fête et qui vont en prison.
9: Mais le texte examiné au Sénat en ce moment vise bien à durcir les sanctions. La sénatrice de la Drôme, Marie-Pierre Mouton, se rendra d'ailleurs à la mairie de Valherbasse ce jeudi pour faire part de l'avancée des débats.
7: Un durcissement des sanctions pour les organisateurs, on l'a entendu, mais également pour les participants à ces free parties. Le Sénat a adopté cette nuit l'idée d'une peine de prison pour eux aussi.
0: Ici de Romardèche, il est 7h34. Ce début de journée est marqué aussi par la nouvelle étude qui pointe les difficultés pour se soigner.
7: L'enquête Doctolib, Fondation Jean Jaurès, que vous dévoile votre radio ce matin. 8 Drômois sur 10 ont renoncé à se soigner faute de rendez-vous ces 12 derniers mois. L'accès à certains spécialistes relève parfois du miracle. miracles. On en parle dans 10 minutes avec notre invité, Oussam Bakour. Il est cardiologue à Guy-Rengrange. À 8h, dans le journal, les failles de l'intelligence artificielle. Elle a été utilisée pour identifier certains des opposants à la déviation de Saint-Péray, arrêtés jeudi dernier. Mais selon leur avocat, l'IA s'est plantée, elle s'est trompée, et pas qu'un peu. Le procès est repoussé début juillet. Philippe, c'est la dernière journée en demi-teinte aujourd'hui.
0: Oui, parce que météo. On a démarré avec des éclaircies. Là, on voit que ça devient de plus en plus voilé ou même carrément nuageux. La matinée donc s'annonce nuageuse sur la Drôme et l'Ardèche avec quelques gouttes de pluie. Pas forcément beaucoup, mais un petit peu d'humidité sur le nord de la Drôme-Ardèche. Dans l'après-midi, le soleil revient avec quelques cumulus malgré tout. Et puis, on a des maximales qui commencent à grimper. 18 à 23 en pleine dans l'après-midi. 15 vers 1000 mètres. Ce n'est que le début puisque ce sera quasiment estival pour les températures. Fin de semaine.
7: La route avec des travaux dans le nord de Rome.
0: Oui, sur la D1 entre Anneyron et Andoncet, on n'est pas loin du creux de Latine. Les travaux sur la D1 donc jusqu'à vendredi où la circulation est alternée. 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
0: Aujourd'hui, la lune est en phase de premier croissant. Alors un premier croissant, c'est la première phase après la nouvelle lune et c'est le moment idéal pour voir les caractéristiques de la surface de la lune. C'est vrai que on arrive à voir des choses assez incroyables. J'avoue que ça fait rêver, que c'est beau, mais mon appétit et ma gourmandise me poussent à croquer dans ce croissant. Donc s'il manque un bout de lune ce matin, c'est de ma faute.

0: demandé à la Lune ce qui était programmé pour la bande-son musicale de ce jour. Elle m'a dit Chris de Burgh, High on Emotion avant l'actu locale de 8h. Elle est bien la Lune.
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0: Et puis notre Cécile, j'espère qu'elle sera bien également. Cécile, à Malataverne, bonjour.
2: Oui, bonjour.
0: Cécile, pas loin de Montélimar, un petit peu plus au sud quand même, à Malataverne. Bon, Cécile, le VRDR, du rugby, le t-shirt à gagner. Vous me dites s'il s'agit de la Drôme ou de l'Ardèche à la question d'actu que je vous pose. Vous avez moins de 6 secondes pour répondre. C'est assez rapide quand même. Hein. Voici la question. Et c'était dans l'actualité hier, hein, vous me direz, Emmanuel, si je me trompe pas. Une commune est la seule à ne pas avoir de maire depuis les dernières élections. On en parlait hier, hein, c'est ça?
3: Oui, c'est ça.
0: Un nouveau scrutin donc est organisé, Cécile, le 7 juin prochain. À votre avis, Cécile de Malataverne, il s'agit d'une commune drômoise ou ardéchoise? Stop chrono, 6 secondes.
2: Alors, je dirais ardéchoise, mais je ne sais pas.
0: Mais c'est bien.
3: Bien joué.
0: C'est bien. Voilà. Et parfois, il vaut mieux y aller comme ça. Saint-Clément en montagne ardéchoise. Parce qu'aucune liste ne s'était présentée aux dernières élections, en effet, municipales. Et là, pour le nouveau scrutin, au moins une liste devrait se présenter. Article complet sur ici.fr. Cécile, bravo, le t-shirt est à vous. T-shirt du VRDR. Et grand plaisir. Il y a des gens qui jouent au rugby chez vous, Cécile? Vous, peut-être d'ailleurs, au passage.
2: Non, mon fils.
0: Votre fils, très bien. Il est grand, ce garçon?
2: Oui. Mais il a 12 ans.
0: Il a quel âge?
2: 12 ans.
0: 12 ans, très bien. Dans quelle équipe il joue?
2: Une toute petite équipe à côté de Montélimar.
0: Ouais, mais il faut bien démarrer, attendez. En tout cas, il s'amuse. Voilà.
2: Voilà, exactement.
0: Peut-être pas forcément rugby manager, mais en tout cas, il s'amuse. Le t-shirt est à vous. Cécile, vous avez une radio préférée à Malataverne?
2: Ici Drôme, bien sûr.
0: Salut. Ardèche avec.
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0: Visiblement, elle est sur le départ, mais ce n'est que pour mieux revenir au Chi.
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0: Ici Dromardèche, il est 8h moins le quart. Et ce matin, c'est un cardiologue de Guy Rengrange qui est l'invité d'Ici Dromardèche, Emmanuel Champal, pour parler d'une situation particulièrement préoccupante.
3: Oussam Bakour, bonjour.
4: Bonjour.
3: L'étude Doctolib Fondation Jean Jaurès sur l'accès aux soins que révèle ici ce matin est sans appel. Pour la moitié des patients, il faut patienter 73 jours pour obtenir un rendez-vous avec un spécialiste dans la Drôme, 67 jours en Ardèche, voire plus, beaucoup plus. La cardiologie, votre domaine particulièrement concerné. Vous êtes surpris, docteur ?
4: Non, je ne suis pas surpris parce que c'est vrai, nous, notre cabinet, on est 5 cardiologues, nous, on a rendez-vous presque un an. Si on va prendre rendez-vous, il faut attendre au moins un an. Parce que c'est vrai, depuis 4 ans à peu près, dans la région de Dromardèche, il y a au moins 18 cardiologues qui sont partis en retraite depuis 4 ans. Ils n'étaient pas remplacés, peut-être il y a 4 ou 5 cardiologues, les 2-3 sont partis de l'hôpital intérieur en libéral. Il y en a 2-3 cardiologues de l'extérieur qui sont venus au CDLRS, encore des places libres. Et pour ça, les cardiologues qui travaillent en activité libérale en ville, ils sont chargés. Par des rendez-vous, ça peut attendre entre 6 et 12 mois minimum. Hein.
3: Je veux vous voir aujourd'hui, j'appelle votre cabinet, vous donnez rendez-vous le 19 mai 2027, c'est ça
4: hein ? Exactement, voilà. Sauf nous, on a des plages, on garde quelques plages d'heures par jour, une heure, par voir M. Cardinal, une demi-heure, une heure. Et un cas d'urgence, un médecin généraliste qui a besoin d'avis rapide, si on est état d'urgence, on prend, on en rajoute. C'est-à-dire, chaque cardiologue chez nous, il a 2-3 malades par jour à rajouter sur sa liste. Des rendez-vous prévus depuis un an.
3: Quelles conséquences ça a pour les patients ?
4: Ben c'est grave, les patients qui arrivent quelquefois à une insuffisance cardiaque difficile à traiter, ils ont des infarctus, des complications, on en a entendu, parce qu'ils ne trouvent pas des cardiologues, ils trouvent rapidement. Il y a des gens qui viennent de 400 km, hein, il y a des gens de l'Ardèche, ouais. Ils vont dans la région, il n'y a plus de cardiologues, ils viennent par exemple à Créé, au nord de Rome, il y a plus de cardiologues. Mais à Montélimar, maintenant, on a tous les malades de Montélimar qui viennent chez nous. Et nous, notre cabinet, par exemple, comme on ne dit jamais non, nous, c'est dire, vraiment, on nous dit, on a rendez-vous dans un an, mais c'est le médecin qui nous envoie un email, qui est en urgence, il faut prendre en charge, on la rajoute sur la liste. On ne dit jamais qu'on ne prend pas de nouveaux malades, mais on essaye toujours de caser les malades, entre les malades, à midi, le soir, à 18h, 19h. Toujours, on essaye d'arranger le monde, hein, parce que ça sauve des vies, hein, quand même. Ouais. Si on passe à côté, quelquefois, des diagnostics urgents, les malades, bon, les conséquences, c'est grave.
3: Est-ce que vous avez déjà eu, vous, dans votre cabinet, des patients que vous avez vus et vous vous êtes dit intérieurement waouh, franchement, ça aurait mérité de le voir 6 mois plus tôt, cette personne ?
4: Absolument, absolument. Ouais. Voilà, c'est des malades, surtout les insuffisances cardiaques chroniques, et c'est ça grave, si on ne surveille pas régulièrement, ça peut aggraver. Hein, plus les médecins, les généralistes, ils font qu'est-ce qu'ils peuvent, hein, c'est aussi, ils sont débordés. Et ils nous aident aussi, ils font des électrocardiogrammes, ils nous envoient des bilans biologiques, ils demandent d'avis rapidement, c'est vrai, nous on donne des avis comme ça par email, par téléphone, ça aussi c'est un temps de temps, et ça c'est pas coûté, mais c'est vrai, maintenant la caisse d'assurance maladie, ils peuvent faire rembourser des télé-expertises, c'est vrai, ça c'est une activité à côté, il faut développer. Les malades, on peut le sauver, si on a vu auparavant, hein, ils demandent pour l'AVC, ils font de l'arythmie, il n'y a pas de suivi, il y a des palpitations. Le médecin, après qu'on n'arrive pas à avoir un rendez-vous avec un cardiologue, il peut faire un AVC ou un infarctus.
3: Les jeunes ne vous rejoignent pas, manifestement, pour remplacer les départs à la retraite. Vous faites comment, du coup ?
4: Bah, c'est vrai, c'est difficile. Maintenant, les jeunes cardiologues, ils préfèrent rester à l'hôpital, installer, ouais. Sécurité de travail. Deuxième chose, les paperasseries, l'administratif, c'est une charge mentale et physique. Nous, notre groupe, c'est vrai, on travaille, on a des assistantes, on a 3 assistants qui nous rendent beaucoup de services avec une infirmière. Nous aide, ça peut nous aider pour avancer plus rapidement et plus à rajouter des malades sur la liste. Et nous, on essaye, avec notre groupe, on a déménagé le mois de septembre, on a trouvé un cabinet plus grand, plus organisé, et puis pour faire venir les jeunes médecins, surtout de l'hôpital, des assistants, des juniors, pour commencer à goûter l'activité libérale, c'est autre chose, l'activité hospitalière et l'activité libérale. Et parce qu'on peut nous remplacer, deuxième chose aussi, autre chose, des médecins retraités qui sont partis, ils n'ont pas envie de continuer à travailler parce que les charges du secrétariat administratif, nous maintenant on propose qu'ils viennent nous remplacer un ou deux jours par semaine quand le cabinet est libre, à la place laisser le bureau et l'appareil du coup disponible, le secrétariat est là, puis pour venir à nous dépanner pour décharger la liste d'attente.
3: Dernière question, docteur. Au mieux, la situation pourrait s'arranger quand ? si vraiment on prenait tous les problèmes à bras le corps, des cardiologues, on peut retrouver sous combien de temps? Il faut combien de temps pour que vous soyez opérationnel?
4: Moi, je pense que d'ici 5 ans, peut-être ça va être un peu plus facile. Mais bon, encore pendant 3 à 5 ans, c'est très difficile. Et ça, vraiment, vendu, c'est très vendu. Mais à partir de 5 ans, peut-être les nouveaux jeunes qui vont installer, et puis il y a beaucoup de propositions dans la ville. Hein. La caisse d'assurance maladie, l'ARS, la mairie nous aident et essayent de trouver des solutions en parcours de santé pour aider à installer les jeunes en ville. Il y a beaucoup d'avantages maintenant, c'est pas mal. Mais nous, ensemble, on travaille tous ensemble pour faciliter les choses.
3: En attendant, situation très délicate, on l'entend bien. Le docteur Oussam Bakour, cardiologue au centre Claude Bernard Guire en Grange, ce matin sur Ici Drôme Ardèche. Merci à vous et passez une bonne journée.
4: Merci beaucoup.
0: 7h51.
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0: On a eu des éclaircies, mais tôt ce matin, là, ça devient nuageux. Hein, sur la Drôme Ardèche, c'est nuageux à Charmes sur l'Herbasse, actuellement 9 degrés. Pas de soleil, pas de vent, comme ça au moins c'est clair. 12 à Nyon, un ciel mitigé, le soleil qui essaie de percer en ce moment. 10 à Chomérac avec du ciel gris. 9 à Saint-Romain-de-l'Air avec un ciel voilé. La matinée s'annonce en effet nuageuse, l'après-midi sera plus ensoleillé que des maximales qui vont grimper un petit peu. Est-ce que vous savez quand est-ce qu'a été inventée la première calculatrice? Il le sait, lui. Stéphane Bernier vous raconte ça.

0: Hi, on Emotion, les sommets de la musique avec Chris Deberg. On atteint des sommets également côté gourmandise entre 10h et 11h tout à l'heure. D'ailleurs, ce sera dans une belle boulangerie-pâtisserie que vous fréquentez peut-être si vous habitez Privas ou la région privadoise. Ça s'appelle Addiction, avec Thomas qui est arrivé premier sur le département, hein, premier départemental et premier régional au concours du meilleur sandwich. On va s'en faire un bon tout à l'heure avec Franck Doma à partir de 10h. Bienvenue chez vous en cuisine.
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0: Il était une voix que vous connaissez bien, une expertise de l'histoire qui n'est plus à prouver. Bonjour Stéphane.
5: Bonjour la Drôme Ardèche.
0: Notre voyage au Stéphane Bern, au temps où un adolescent français invente une machine capable de faire des additions toute seule.
6: Quand un fils regarde son père crouler sous les calculs d'impôts, il décide de fabriquer une machine à compter, plus pratique que des doigts. Rouen, 1642. Dans l'intendance de Normandie, les tables disparaissent sous les registres. Colonnes de chiffres retenues, additions interminables et

0: coup de tête à répétition. Étienne Pascal, magistrat chargé de lever l'impôt pour le roi, passe ses journées, et souvent ses nuits, à faire des comptes. Pour lui, c'est pas soirée Koh-Lanta, c'est soirée Compta. Son fils Blaise l'observe. Il n'a pas encore 20 ans, mais c'est déjà un petit génie des mathématiques et surtout un bricoleur très têtu. Le genre de type un peu agaçant qui démonte les objets et qui arrive en plus à les remonter. En regardant son père s'épuiser sur ses additions, il se dit qu'après tout, une machine pourrait bien s'en charger. Pendant des mois, Blaise Pascal l'image juste teste des roues dentées. Mi geek, mi MacGyver. Le principe est simple. Chaque roue représente un chiffre. Quand elle passe de 9 à 0, la roue suivante avance d'un cran, exactement comme une retenue dans une addition. Mais sans se tromper au milieu. Après quelques mois de travail, la machine fonctionne. La Pascaline est née, la première calculatrice mécanique vraiment opérationnelle. Une petite boîte de métal capable d'additionner et même de soustraire toute seule, sans pile, mais avec beaucoup de génie. Blaise Pascal en fabrique une vingtaine, pour les financiers, pour les administrations, mais la machine reste chère, fragile et un peu trop en avance sur son temps. Aujourd'hui, les machines calculent tout pour nous. Blaise Pascal avait eu cette intuition, 3 siècles avant les ordinateurs. Tremble Silicon Valley, la révolution avait commencé en Normandie.
1: Oh, bel accent Stéphane. Et pour rester un tantinet dans ce monde des inventions, vous pouvez également découvrir sur ici.fr, ici de Romardèche, notre site internet, 3 siècles avant Wikipédia, comment Diderot a défié le pouvoir pour écrire son encyclopédie en rassemblant tout le savoir humain dans un joli livre, effectivement, qui est à lire et à relire.
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1: Ici, premier sur l'actu local en Romardèche, nous sommes mardi 19 mai, il est 8h. C'est au mois de juillet, finalement, que seront jugés 8 opposants à la déviation de Saint-Péray, Emmanuel Champal.
3: Après 5 jours de garde à vue, de prison ou de contrôle judiciaire, ils ont été remis en liberté hier. Ils comparaissaient devant le tribunal correctionnel de Valence pour avoir déployé une banderole sur le pont Mistral et s'être accrochés aussi à la rambarde au-dessus de l'autoroute jeudi dernier. Mais le procès a été repoussé parce qu'ils ont refusé de donner leur nom, Nathalie Dequeyser.
4: Oui, donc le tribunal a dû ordonner un supplément d'information, en gros une enquête, pour trouver leur véritable identité. Car la loi autorise les prévenus à garder le silence, on n'est pas obligé de donner son nom au tribunal. Mais la justice, elle, veut être certaine de juger les bonnes personnes. Dans ce cas-là, c'est aux enquêteurs de tenter d'identifier les suspects. Pour ça, ils ont employé des méthodes peu fiable à Valence, selon l'avocat des opposants. Les militants écologistes ont été photographiés et filmés en garde à vue. Leurs photos comparées avec celles des délinquants déjà inscrits au fichier des antécédents judiciaires pour une reconnaissance faciale avec intelligence artificielle. Mais ça ne fonctionne pas, assure leur avocat, maître Thomas Fourré.
5: Ce dossier démontre, mais par A plus B, que ça ne marche pas. Voilà, puisque vous avez au moins pour deux d'entre eux une erreur. Deux d'entre eux ont dit soit au déferrement vendredi, soit à l'audience, ce n'est pas moi. En tout cas, pour deux d'entre eux, c'est avéré.
4: Les écologistes seront jugés le 6 juillet. En attendant, ils ont tous été remis en liberté après avoir promis de revenir ce jour-là devant le tribunal.
3: Nathalie Dequeyser, l'avis de recherche pour Oriane, l'adolescente de Pierre Latte qui avait fugué mi-mars, a été levé. Elle est rentrée chez elle il y a quelques jours, mais les gendarmes vont continuer d'enquêter. Ils veulent déterminer toutes les circonstances de ces 2 mois de disparition.
1: Les sénateurs veulent taper plus fort contre les free parties.
3: Cette nuit, d'ailleurs, ils ont adopté plusieurs mesures dans le cadre du projet de loi Riposte qui vise à lutter contre les troubles à l'ordre public. Jusqu'à 30 000 euros d'amende et 2 ans de prison pour les organisateurs de ces fêtes illégales. Prison aussi envisagée pour les participants. Vincent Bray, le maire de Valherbasse dans le Nord-Rome, où une free party a failli se tenir ce week-end, n'est pas contre, mais il attend surtout du soutien pour sécuriser les zones à risque.
6: Depuis l'élection, on est en alerte tous les week-ends. Toute l'équipe qui m'accompagne sont sur le pont.
5: On doit prendre nos dispositions, donc barrer l'accès. Ça se fait des fois à des heures, comme ce week-end, à 2h du matin. Ça dure jusqu'à 9-10 heures le matin. Enfin, je veux dire, c'est éprouvant, c'est fatigant. Sincèrement, on a d'autres choses à gérer beaucoup plus intéressantes que de devoir barrer des entrées de lac et en plus de ça, de se mettre en danger au milieu d'une foule qui veut s'amuser. On vient de faire un appel au niveau de la préfecture, des parlementaires pour aller à la pêche aux moyens financiers. Aujourd'hui, on n'a ni les moyens financiers ni humains de pouvoir gérer des situations comme ça. Donc, on est un peu démunis et on appelle simplement de l'aide.
3: Vincent Bray, le maire de Valherbasse dans le Nord-Rhône, qui a envoyé un courrier en ce sens à la préfecture. Isidre Mardèche vous révèle ce matin l'étude Doctolib Fondation Jean Jaurès sur l'accès aux soins, qui n'est pas plus rassurante à vrai dire que les précédentes. On y apprend notamment que 80% des Drômois ont renoncé à se soigner ces 12 derniers mois, faute d'avoir trouvé un rendez-vous. Dans le meilleur des cas, sur le papier, il faut au moins 2 mois, souvent beaucoup plus, pour pouvoir consulter un spécialiste en Drôme-Ardèche. Notre invité, qui est cardiologue à Guire-en-Grange, était avec nous il y a un petit quart d'heure. Il nous disait que pour lui, le rendez-vous, c'est très simple. Dans son cabinet, c'est 1 an minimum.
1: Le projet de loi d'urgence agricole est examiné à partir d'aujourd'hui à l'Assemblée nationale.
3: Ça promet de longs débats autour des questions du stockage de l'eau, des pesticides ou encore de l'élevage. La Commission européenne, elle, va validé ce midi un plan engrais à plusieurs centaines de millions d'euros pour aider les agriculteurs qui ont du mal à s'approvisionner depuis le début de la guerre au Moyen-Orient. Valence a perdu une figure de son histoire sportive, commerçante et humaine. Voilà la réaction du maire Nicolas d'Aragon après le décès dimanche d'Henri Sadjian, bien plus connu sous le nom de Bado. Son magasin Bado Sport Faubourg Saint-Jacques avait ouvert à la fin des années 60. C'était une véritable institution. Il se trouve maintenant à Saint-Péret. Les obsèques sont prévues le 27 mai prochain.
1: Le loto fête ses 50 ans aujourd'hui, Emmanuel.
3: Oui, le premier tirage remonte au 19 mai 1976. C'est l'un des jeux préférés des Français, le loto. Des Français qui ont joué près de 2 milliards l'an dernier. La moitié des recettes de la Française des Jeux, c'est simple. Et en Drôme-Ardèche, Robin Montel, on a connu de gros gagnants.
6: Oui, le dernier en date était en Ardèche. 6 millions d'euros remportés juste avant Noël. Il y a 6 mois, une grille validée par un client du tabac d'Albousière où Jean-Marc travaille comme buraliste.
7: On s'est dit qu'on a eu ce ticket dans les mains et que ça nous rapproche du gros lot, en fait. Hein. Voilà, on touche un peu le Graal, quoi. Hein.
6: Dans le village de 1000 habitants, ça fait jaser les habitués, mais Jean-Marc ne sait pas du tout lequel de ses clients a remporté le gros lot.
7: Vous l'avez vu et tout, dit non, on l'a pas vu. C'est pas c'est qui.
6: Christine est buraliste depuis plus de 20 ans. Elle a vu une seule fois quelqu'un cocher tous les bons numéros. C'était en 2007 à Sauzet, près de Montélimar. Un gain de 539 000 euros.
8: Oui, on savait que c'était quelqu'un qui avait joué, qui était du coin. Par contre, c'est resté anonyme. Franchement, oui, mais c'est toujours positif. Hein. Ça fait toujours plaisir, hein. Même si c'est pas nous qu'on gagne. Ça fait plaisir.
6: En 2008, un ancien coiffeur d'Oust-sur-Scie, près de Cré, avait gagné 10 millions d'euros. Mais le record absolu en Drôme-Ardèche est détenu par un retraité avec 11 millions d'euros remportés en 2012.
3: Allez, trop sympa. Je vous donne la liste des numéros les plus tirés depuis 50 ans.
1: Je note.
3: Allez, le 38.
1: Le 38.
3: Le 16. Le 34. Oui. Le 45. Mm-hmm. Le 7. Et le 36.
1: C'est votre numéro de téléphone,
3: et,
1: ça.
3: Et puis cette petite info aussi qu'on vous glisse au creux de l'oreille alors que les grosses chaleurs arrivent. La Drôme et l'Ardèche ont désormais 4 plages. Pavillon Bleu, la Fondation Terragir, a dévoilé son palmarès 2026 hier sur la qualité des eaux de baignade et l'action des communes pour un tourisme durable. Le port de l'Épervière à Valence, récompensé. Et 3 plages aussi à Saint-Just-d'Ardèche et Saint-Martin-d'Ardèche. Vous avez tous les détails sur ici.fr. On attend la grosse chaleur pour à partir de demain, voilà. En tout cas. Aujourd'hui, ça va commencer à grimper un peu les températures.
1: 18 à 23 en pleine déjà dans l'après-midi, ça va, c'est honorable. Ciel dégagé au petit matin, mais c'est plus le cas déjà. Hein. Ça s'est déjà bien chargé. Alors attention, c'est pas des nuages très menaçants, c'est un voile nuageux par moment, un petit peu plus important à d'autres, avec peut-être quelques petites gouttes de pluie. Pas beaucoup sur le nord, la Drôme-Ardèche. Voilà, vraiment très fugace. Et puis surtout, le retour du soleil dans l'après-midi, avec quelques cumulus. Demain, soleil plus présent tout au long de la journée. Et des températures encore en hausse, 22 à 26 degrés en pleine.
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1: Petit petit cours d'électronique et d'électricité matinale pour alimenter correctement la dernière heure d'ici matin en Dromardèche. Prenez un Champal et un Costa, voilà, c'était bien. Connectez-les l'un sur l'autre sans vous tromper dans les branchements, parce que sinon vous risquez le court-circuit, évidemment. Heureusement, nous avons un fusible de sécurité, je ne passe son nom.

0: que France nous encourage à tout débrancher. Nous faisons l'exact chemin inverse. Nous allons nous connecter à Étienne Dao, Maroon 5, la musique avant 8h30.
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0: Et Valère Coréard, qui passera nous voir tout à l'heure, sur le coup de 9h-20, avec ses conseils consommation pour dépenser moins, optimiser votre budget. Et d'ailleurs, Valère a eu la brillante idée d'éditer chez Le Duc, la collection Le Duc, mes cartes Paris-ci, les économies. 60 cartes et un livret pour diminuer vos dépenses quotidiennes. Alors ça concerne la consommation, l'énergie, l'alimentation, l'habitation, le sport, le numérique, les loisirs et les vacances, et les animaux également. Tout cela est très pratique avec notre Valère, un petit peu comme ce qu'il fait d'ailleurs tous les jours à la radio et à la télé. On vous offre ce matin ce joli coffret pour économiser et optimiser votre budget. 04 75 40 10 10.
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0: Ouais. Puis dès le réveil, hein, on sait qu'on est assailli par tout ce qui est infox et arnaque. Alors c'est pour ça qu'on a mis en place avec Audrazo depuis quelques temps maintenant ce rendez-vous anti-arnaque. Là, en haut ce matin, on parle des faux mails de la Sécu qui circulent pas mal en ce moment et ils risquent de piéger pas mal de monde aussi.
5: Et oui, parce que ces mails, je ne les avais encore jamais vus. Je vous parle souvent des faux messages de la Sécu pour renouveler la carte vitale. C'est l'arnaque la plus classique. Là, c'est pas ça. Assurance maladie, c'est écrit en gros. Bonjour, nos services procèdent à la vérification des coordonnées de contact. Et vous êtes invité à cliquer sur un bouton appelé « Remplir mes informations ». Première chose à savoir, la Sécu, la vraie, ne vous demandera jamais de cliquer sur un lien pour une mise à jour urgente. Et là, dans le mail, c'est urgent. Date butoir dans 2 jours, ça laisse pas beaucoup de temps. Deuxième alerte, le mail vous dit, de manière élégante, que si vous ne cliquez pas, vous risquez de ne plus être remboursé la prochaine fois que vous allez chez le médecin. Alors, ce n'est pas écrit comme ça, on vous parle de garantir la continuité de vos prestations. Mais derrière, en fait, le message, c'est ça. Et ça ne va pas non plus. La Sécu ne va pas interrompre vos remboursements pour une histoire de numéro de téléphone ou d'adresse mail.
0: J'espère. Aude, ce mail frauduleux contient aussi un numéro de téléphone. De quoi s'agit-il?
5: Alors là, c'est assez drôle, je dois dire. C'est un numéro au cas où j'ai besoin d'aide. Donc je fais ce qu'il ne faut surtout pas faire. Allons-y, j'appelle.
6: Bonjour et bienvenue chez Mondial Relais. Merci de votre appel. Nous allons vous répondre dans quelques instants.
5: Ah, c'est pas la Sécu. J'ai vérifié, c'est vraiment le numéro du service client de Mondial Relais. Les escrocs l'ont mis là, sans doute histoire de faire sérieux. Copier-coller les numéros dans Google, bonne méthode aussi pour démasquer un malfaiteur.
0: Voilà, c'est pas vrai. Vous savez que c'est un rendez-vous qu'on retrouve en écoute sur notre site internet, Syndrome Ardèche. Par exemple, comment démasquer une fausse offre d'emploi? Que faire si vous en avez été victime? On vous donnait ce conseil en tout début de semaine, effectivement. N'hésitez pas à retrouver toutes ces infos sur ici.fr. On fait des rencontres, on voit une qui se prépare après Maroon 5 avec un habitant des Cévennes ardéchoises qui est géographe, qui aime beaucoup le continent africain et qui vient même de sortir d'ailleurs un roman nourri de ses années passées en Afrique. Une rencontre, une découverte avec nos gens d'ici après This Love.

0: Théodron Mardet. Je parle pas de vous, Jean-Bernard. Bonjour, Jean-Bernard qui était là.
1: Bonjour, Philippe Cosset.
0: Non, je... mais oui, non, mais ça peut m'arriver d'être gentil avec vous, mais pas aujourd'hui. J'ai pas envie. Je sais, les auditeurs, les téléspectateurs s'en plaignent et me disent pourquoi vous en voulez autant à Jean-Bernard qui était là. C'est par amour. C'est uniquement par amour que je fais cela. Non, je dis, ils sont beaux les coquelicots en ce moment. C'est vraiment la belle saison des coquelicots en Dromardèche. Non, on dit ça parce qu'il y a beaucoup de photos de coquelicots ce matin sur notre page Facebook. Et ils sont... Non, mais rigolez pas, allez voir les photos, on en reparlera. D'ailleurs, Lunette nous dit à l'instant, j'adore les coquelicots. À Saint-Jean-Royan, 8,5 degrés ce matin, il n'y a pas de vent et c'est nuageux. Oui, parce que c'est devenu nuageux. C'était dégagé avant que vous soyez debout et maintenant c'est tout nuageux pour la matinée. Ce sera à nouveau ensoleillé dans l'après-midi. On a 10 à Chomérac en région privadoise. Le ciel est nuageux, il n'y a pas de vent actuellement. Le soleil arrive à Chomérac. Oui, mais il repart. Eh ben oui, effectivement, ça va et ça revient. C'est fait de tout petit, rien, je vous fais pas dire. 10 degrés à la Coucourde en région montilienne. Non, je fais les questions et les réponses, oui. Tout va bien. Le ciel est bien voilé en région montilienne. Et puis, je terminerai par Saillant, vallée de la Drôme. Ça fait plaisir. Un petit coucou à Maurice. Ciel voilé ce matin, pas de vent et 8 degrés 3.
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0: Et puis, l'art du reportage, c'est là où je l'attends au tournant et je sais que c'est là qu'il développe toutes ses qualités, Jean-Bernard qui était là. Le moment où il tombe son micro dans votre direction pour une nouvelle rencontre, une nouvelle histoire.
1: Celle de Marc. C'est Marc ça. Habite Fabras, dans les Cévennes ardéchoises. Géographe de formation, il est l'auteur d'Araga, son premier roman, qui nous plonge dans un voyage à travers le Sahel, le Maghreb et la France. Un roman commencé il y a 10 ans, nourri de ses années passées en Afrique, alors qu'il travaillait dans la protection de la nature et le développement local, et où il a même été pris en otage au Tchad en 1998.
4: C'est un événement qui est toujours marquant dans une vie, effectivement, hein, puisque moi, j'ai été coopérant civil à cette époque-là dans les parcs nationaux au Tchad et que l'un de mes frères avec deux amis était venu me voir et en fait, alors qu'on était en pleine brousse, il y a un groupe armé qui a fait un petit coup de force en nous récupérant, en nous enlevant en pleine nuit et on est resté à l'ombre comme ça pendant une petite semaine.
1: Tu as fait quoi en Afrique ?
4: Moi, j'ai travaillé principalement dans le secteur de la protection de la nature, hein, à essayer de remonter justement toute l'organisation avec les collègues tchadiens du parc national de Manda, hein, qui avait été complètement décimé, vidé de toute sa faune pendant la guerre civile. Et puis par la suite, en fait, au Burkina Faso, j'ai beaucoup travaillé au comptage d'oiseaux d'eau et puis à faire de la formation justement pour essayer de faire en sorte que les communautés locales puissent elles-mêmes assurer le suivi des oiseaux d'eau sur les zones humides du nord du pays principalement.
1: Araga, c'est venu comment ? Est-ce que c'est toutes ces expériences qui ont nourri ton envie de faire un premier roman ?
4: Oui, je pense que quand on se lance dans l'aventure d'un premier roman, on se nourrit bien évidemment de ces expériences personnelles, quoi. Hein. Je parlerai pas d'un exutoire, mais en tout cas, on essaye par la fiction de redonner corps à tout ce qu'on a vécu et de pouvoir livrer au lecteur des expériences qui soient riches, qui peuvent être parfois dures, qui peuvent être violentes, mais qui sont toujours, je dirais, extrêmement attachantes. Et c'est le cas pour Araga, hein, mon premier roman.
1: Alors ce livre croise l'histoire de plusieurs personnes et il s'attache à pointer, entre autres, la migration.
4: Alors, la migration, mais en donnant un cadre un petit peu particulier. J'ai toujours l'impression qu'on s'imagine ici, en France, que tous les migrants sont les mêmes et qu'ils ont tous les mêmes motivations et qu'ils ont tous les mêmes parcours. Mais en fait, c'est pas forcément le cas. C'est extrêmement complexe, que ce soit des migrants d'Afrique, de l'Ouest, d'Afrique centrale. On se rend compte, quand on s'intéresse un petit peu à leur sort, qu'ils ont des histoires qui peuvent être très diverses et que les motivations qui les ont poussés à la migration peuvent être là aussi extrêmement différentes. Et alors, il n'y a pas que l'immigration, il y a les liens familiaux, la décolonisation, hein, on est dans des contextes, une partie de l'histoire se passe il y a 50 ans de ça. La question des orientations sexuelles et de la difficulté pour certaines communautés à vivre en Afrique de l'Ouest, justement. La question du rapport à la nature, enfin, il y a tout un tas de sujets qui font que c'est plutôt facile d'en faire un roman quelque part.
1: C'est marquant, l'Afrique ?
4: Ah, complètement, oui. Ouais, malheureusement, les zones que je décris, qui sont traversées par les protagonistes, que ce soit les alentours du lac Tchad, que ce soit le Mali, que ce soit le Burkina Faso, ce sont des zones où on peut plus aller en ce moment, mais c'est extrêmement attachant, oui.
1: Araga, voilà, à découvrir page après page de Marc Lutz aux éditions que je regarde, édition Maya. Je vous mets le lien sur notre site internet Gens d'ici en Dromardèche.
0: Voilà, comme quoi les gens d'ici peuvent parler de l'autre bout du monde.
1: Oui.
0: C'est ça l'intérêt de notre radio aussi. On se fait un petit duel. Soleil.

0: On pourra refaire un duel au soleil cet après-midi. Il sera plus installé sur la Drôme et l'Ardèche. Il s'installe en ce moment ses nids d'oiseaux dans les haies, notamment dans les arbres, c'est vrai, mais dans les haies également. Les haies que nous taillons, par exemple, au printemps. Ça peut être vite compliqué pour les oiseaux. Rendez-vous jardinage après 8h30.
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0: Bonjour Anne.
4: Bonjour.
0: Vous êtes à Montélimar.
4: Mais je suis à Montélimar, c'est ça.
0: Et vous êtes au café.
4: J'y arrive, tranquillement.
0: Très très bien. Mais vous avez le temps de vous mettre en terrasse ou c'est juste un café comme ça?
4: Oh, c'est le café du matin avec mes amis, voilà. C'est un petit moment de partage très agréable.
0: Tous les matins, le café, quoi qu'il arrive.
4: Quasiment, ouais, oui.
0: Très bien, très bien. Écoutez, Anne, je suis content de vous cueillir comme ça à l'heure du café. On vous met pas en retard pour le coup, hein, parce que...
4: Mais pas du tout, jamais.
0: Très bien, on vous offre ensuite un joli cadeau. Valère Coréard œuvre tous les jours sur le coup de 9h-20. Peut-être que vous l'avez déjà entendu ou pas.
4: Mais absolument, si, oui, parce que je suis très fan de votre émission.
0: Ah bah super. Là, je vous offre justement de quoi optimiser votre budget avec un petit jeu. En fait, c'est le côté ludique qui est plutôt sympa. 60 cartes et un livret pour diminuer ses dépenses quotidiennes, pour bouleverser aussi un petit peu nos habitudes. Enfin, vous verrez ce qui vous convient. Hein, vous choisissez ce qui vous va, évidemment, Anne. Il est cher, ce café, ce matin, à Montélimar?
4: Oh, je sais pas, c'est 50, 60, selon les bars.
0: Ouais, c'est ça. Moi, je bois pas de café, donc j'ai pas trop de références au niveau du café. Non, moi, je suis plus jus d'orange.
4: On peut le faire à la maison aussi,
0: Jus
4: d'orange.
0: Ah, pas faux, oui, c'est vrai. Anne, belle journée. Vous travaillez là dans quelques minutes, vous allez...
4: Je ne travaille pas, je suis à la retraite.
0: Ah bon,
4: et là,
0: d'accord.
4: Après, je vais animer un cours de dessin et de peinture selon l'humeur de mes élèves. Voilà.
0: Écoutez, j'espère que ça va bien se passer quand même, qu'ils ne vont pas vous dire non.
4: Mais ça se passe toujours parfaitement, ça se passe toujours très bien. Voilà.
0: Je pense qu'avec quelqu'un comme vous, ça peut que bien se passer. Anne, on est ravis de vous avoir croisé ce matin. Belle journée, le bonjour à vos élèves. Franchement, ça ferait plaisir de les connaître et de les avoir parmi les auditeurs. Quelle est votre radio préférée à Montélimar, Anne?
4: Ici, Drôme-Ardèche, bien sûr.
0: 1000 baisers.
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0: Faute de rendez-vous, 80% des Drômois ont déjà renoncé à se soigner, Emmanuel Champal.
6: Oui, le chiffre est saisissant, révélé aujourd'hui par cette étude réalisée par Doctolib et la Fondation Jean Jaurès, dont on vous parle depuis le début de cette matinée. C'est une de nos infos d'ici. On va y revenir après le tour de l'actu, Aude Razzo et l'affaire Bruel qui continue.
7: De nouvelles plaintes pour viol vont être déposées contre Patrick Bruel dans les jours qui viennent. C'est ce qu'annonce l'avocate de Flavie Flamand. Elle assure que d'autres femmes l'ont contactée et elle redit que Flavie Flamand a été victime de soumission chimique. Nous n'abandonnerons pas les quartiers touchés par le narcotrafic. Déclaration ce matin du procureur de Marseille. Alors que le tireur présumé de la fusillade mortelle à Nice la semaine dernière a passé la nuit en prison, le procureur confirme que les deux pères de famille tués n'avaient aucun lien avec le narcotrafic. Vous cherchez un rendez-vous chez le cardiologue. Il faut attendre 42 jours en moyenne en France, 32 jours pour un dermatologue. Chiffre qu'on vous dévoile sur votre radio ici, étude de Doctolib avec la Fondation Jean Jaurès. Près de 2/3 des Français ont renoncé à chercher un rendez-vous médical dans les 12 derniers mois. Pour les agriculteurs qui ont du mal à s'approvisionner en engrais, la Commission européenne va valider ce midi un plan de plusieurs centaines de millions d'euros. Guerre au Moyen-Orient, augmentation des coûts. 250 agriculteurs vont manifester tout à l'heure à Strasbourg devant le Parlement européen. Si vous faites votre déclaration d'impôt en version papier, attention, vous avez jusqu'à ce soir minuit. Si vous faites la déclaration sur Internet, vous avez encore quelques jours sur impots.gouv.fr. Un anniversaire, aujourd'hui, les 50 ans du tout premier tirage du loto, 19 mai 1976. Aucun gagnant ce jour-là, mais 4 mois plus tard, un couple de concierges empochera les tout premiers 800 000 francs de l'histoire du loto.
6: Il est 8h31 et votre radio donc ici dévoile ce matin cette étude de Doctolib et de la Fondation Jean Jaurès concernant l'accès aux soins en France. Décrocher un rendez-vous chez un médecin, on le sait bien, peut vite tourner au casse-tête. Magali Homo, dites-nous quelle est la situation chez nous dans la Drôme et en Ardèche.
8: Eh bien, il y a un chiffre qui interpelle particulièrement. 80% des Drômois qui ont participé à l'étude disent avoir abandonné l'idée de se faire soigner au cours des 12 derniers mois, faute de créneaux disponibles. C'est le taux le plus élevé observé dans ce rapport. Des rendez-vous compliqués à obtenir, surtout quand il s'agit de spécialistes, notamment de cardiologues. Que ce soit dans la Drôme ou en Ardèche, la moitié des patients attendent au moins deux mois et demi. Ça fait partie des résultats les plus alarmants. Les tensions existent pour d'autres spécialistes, comme les gynécologues, mais il y a du mieux dans ce domaine. Toujours selon le rapport, les délais ont diminué de 19 jours entre 2023 et 2025. Une des progressions les plus marquées en France. C'est dû notamment au développement du rôle des sages-femmes et à une meilleure organisation entre professionnels de santé.
6: Et ces chiffres, évidemment, n'étonnent pas les Valentinois que vous avez rencontrés.
8: À force de ne trouver aucun rendez-vous, Inès baisse les bras.
9: Des fois, je ne vais pas voir de médecin parce que je ne trouve pas et on laisse passer. Donc moi, j'ai la chance, je n'ai jamais eu rien de grave actuellement. Parfois, je me pose la question et je me dis, est-ce que si c'était plus grave, comment est-ce que je ferais ? Mais ouais, sur Valence, c'est un peu compliqué en ce moment.
8: Et pourtant, ce n'est pas faute d'essayer. Cette étudiante passe par Doctolib, appelle des cabinets ou frappe à la porte de nouveaux centres de santé, rien n'y fait.
9: C'est très très très vite complet et ils prennent plus de nouveaux patients et les créneaux sont complets. Souvent on a des dates mais c'est la semaine d'après et quand on est malade, bon, on en a besoin dans l'immédiat.
8: Pas évident, même quand on a un médecin traitant. Nadia, bibliothécaire de 58 ans, a dû attendre 3 semaines la dernière fois qu'elle est tombée malade pour avoir une consultation.
10: Quand il y a une urgence, et ben, des fois on est obligé de faire ce qui m'est arrivé récemment, ça m'était jamais arrivé. Une consultation en ligne, donc avec un médecin que vous connaissez pas, à qui vous décrivez des symptômes et qui vous dit, juste en vous voyant à travers l'écran, j'ai le sentiment que ça se dégrade.
8: La téléconsultation est effectivement une solution pour raccourcir les délais. Selon l'enquête, 63% des rendez-vous en ligne sont obtenus en moins de 48 heures. Mais Doctolib et la Fondation Jean Jaurès le concèdent, cela ne compense pas le manque de médecins.
6: La galère des rendez-vous médicaux avec Magali Homo.
0: Ici Drôme Ardèche, 8h34, le projet de loi d'urgence agricole est examiné à partir d'aujourd'hui à l'Assemblée nationale.
6: Et ça promet des débats animés autour des questions du stockage de l'eau, des pesticides ou encore de l'élevage. Le chef étoilé de Saint-Bonnet-le-Froid, aux confins de l'Ardèche et de la Haute-Loire, a des idées, vous l'entendrez à 9h tout à l'heure, alors qu'on a déjà un petit peu la tête dans les vacances d'été. On vous donnera aussi la liste des plages classées pavillon bleu cette année en Drôme Ardèche. Il y en a 4. Quelques gouttes de pluie aujourd'hui,
0: oui.
6: Philippe.
0: Peu. Mais un peu de grisaille.
6: Quand même.
0: Pour cette matinée, quelques gouttes, voilà, peut-être, là, dans la matinée, justement, sur le nord, la Drôme Ardèche. Et puis, le retour du soleil est annoncé après la mi-journée, après la pause méridienne. Donc, il y aura quelques nuages encore, mais du soleil de retour, avec des maximales en hausse, ce n'est que le début. 18 à 23 en pleine, demain, on aura de 22 à 26 degrés en pleine, et d'ici la fin de semaine, on arrivera quasiment aux 30 degrés sur la Drôme et l'Ardèche.
6: Des travaux sur les routes, dans le nord Ardèche.
0: Sur la D122, alors c'est le plateau ardéchois plutôt, centre Ardèche. J'ai mal écrit, c'est pour ça Emmanuel, c'est de ma faute, c'est de ma très grande faute. Voilà, je bats ma coulpe. C'est entre Mézillac et Lachan-Raphaël et ça dure jusqu'au 4 juin sur la D122. La circulation donc est alternée sur le plateau ardéchois. 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
0: Alors ce matin, il y en a un qui a promené son chien en peignoir. Je sais, je l'ai aperçu avant d'arriver à la radio. Un autre a mangé du picodon dans sa voiture à 7h30. Chacun fait ce qu'il veut. Hein. Quelque part, quelqu'un applaudit parce que le grille-pain fonctionne du premier coup. Et alors, j'ai envie de dire, et alors, encore une fois, chacun fait ce qui lui plaît et on assume.
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0: Chacun fait ce qui lui plaît et on écoute ce qu'on veut jusqu'à 9h. Par exemple, un Let's Dance, David Bowie. Allez.
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0: On ne gaspille pas notre argent ici, on vous le dira dans quelques instants, avec les économies proposées par Valère Coréard. D'abord, c'est le jardin. Jardinier, mon ami, viens nous parler, viens nous raconter la vie, l'amour, les petits oiseaux. Bonjour Jean-Yves.
2: Bonjour Philippe, bonjour à tous.
0: Et il y a beaucoup d'oiseaux en ce moment, hein. Beaucoup de nids, on les entend hein, d'ailleurs, hein, ces petits qui piaillent, les parents qui viennent les nourrir. Ils se mettent souvent dans les haies d'ailleurs, j'ai l'impression, dans les haies de nos maisons.
2: Les nids vont aller un peu au cœur des arbustes, hein, parce qu'ils cherchent évidemment à se protéger, ils se mettent un petit peu à l'intérieur, même si selon les oiseaux, certains peuvent aller dans des cavités aussi, hein, des cavités de murs, des cavités d'arbres. Il y a différents modes de nidification. On pourra parler aussi évidemment des nichoirs hein, qu'on peut poser dans un jardin. Mais là, on va vraiment s'intéresser aux haies, parce que c'est aussi une période où on commence à sortir les cisailles, le taille-haies, pour aller tailler les haies qui poussent. Et si les nids sont à l'intérieur, vous allez beaucoup les perturber. Alors, oui. Évidemment, s'ils sont au cœur, vous n'allez pas détruire le nid en taillant, mais vous allez les perturber. Un nid peut être abandonné. Et ça, il faut pas. Donc, un petit peu de vigilance, peut-être un petit temps d'observation. Il suffit de s'installer à méditer un petit quart d'heure devant la haie. Et vous allez bien très vite voir si des petits oiseaux rentrent et sortent de votre haie. Ça veut dire qu'ils viennent nourrir leurs oiseaux. Et là, vous saurez où il est. Sinon, une petite inspection visuelle, bien évidemment.
0: C'est marrant que vous parliez de taille de haie, parce que moi, j'étais persuadé que c'était août-septembre, la taille des haies. Ou en tout cas, avant l'automne. Ça se fait aussi au printemps.
2: On n'est pas obligé de le faire au printemps, mais je sais très bien que les uns et les autres, voyant leur haie beaucoup poussé en ce moment, et c'est normal parce que il y a eu de l'eau, il fait chaud, donc ça pousse, eh bien ça démange, comme on dit, hein, de venir tailler. On a envie que ce soit bien droit, carré. Donc bien sûr qu'on n'est pas obligé de tailler maintenant, mais il faut accepter une haie un peu plus libre et moins structurée. Et s'il y a des nids d'oiseaux, eh ben c'est une bonne raison de reporter effectivement à l'automne, où là il n'y aura plus de risque.
0: Et si on attendait pour tailler les, pourquoi pas. Et si demain d'ailleurs à la place on installait des fougères au jardin. Ça, c'est une idée à creuser demain avec Jean-Yves Ménien.
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0: Il est 8h43, on ne gaspille pas notre argent ici, Valère Coréard. On fait même tout ce qui est en notre pouvoir pour économiser en cuisine.
7: Avec la participation de Marie-Christine, elle m'a écrit sur mon mail par ici leséconomies@radiofrance.com. Je la lis. Ce mail concerne la cuisson des aliments. Tout le monde sait que le fait d'utiliser l'autocuiseur réduit le temps de cuisson des aliments. Par contre, ce que la majorité des gens ne savent pas est la chose suivante. Je fais cuire mes aliments, j'arrête le gaz ou la plaque électrique avant le temps imparti. Je n'enlève pas tout de suite la soupape de mon autocuiseur, je la laisse et ça continue de cuire. Ça peut durer 5, 10, 15 minutes, voire plus, suivant ce que je cuis. Je pense qu'à la fin de l'année, je fais beaucoup d'économies d'énergie. Alors beaucoup, je ne sais pas Marie-Christine, mais ce que je sais, c'est que c'est par cette succession de petits gestes qu'on peut faire la différence.
0: Oui, couvrir ses casseroles pour faire bouillir de l'eau, c'est aussi un geste efficace d'ailleurs. Hein.
7: 25% d'énergie en moins quand on couvre une casserole ou une poêle, d'après l'Agence de la Transition écologique. Éteindre le four un peu avant que votre plat soit cuit peut vous faire économiser 10% de sa consommation. Un autre réflexe intéressant est de bien choisir vos équipements si vous devez en changer. C'est l'étiquette énergie qui va vous guider avec à la clé de belles économies. Pour vous donner une idée, sur un logement équipé d'appareils énergivores, c'est un budget de 6 000 euros sur 15 ans d'énergie. Si vous basculez tout en basse consommation, on passe à 2700 euros, ce qui fait une belle différence, sans parler de l'eau économisée aussi selon les équipements. Merci en tout cas Marie-Christine pour votre message et n'hésitez pas, si vous aussi vous avez des astuces pour cuisiner moins cher, mon mail par ici les économies, @radiofrance.com.
0: Il est 9h moins le quart, merci Monsieur Coréar. Je vais dire Valère, mais en fait c'est Coréar qui est sorti. La fête médiévale de Cré, c'est bientôt, avec un joli moment à passer en famille, très folklorique. Bah justement, ce sera par ici les sorties pour vous indiquer le chemin à suivre après Vanessa Paradis.

0: Vanessa Paradis, les épines du cœur. J'étais allé voir la météo dehors. Ben, si je vais pas tester le temps, c'est pas crédible. Je m'aperçois bien que c'est bien nuageux ce matin. Ben oui, c'est arrivé, effectivement. Ciel gris, triste, nous disait-on. Alors, c'est pas que la Drôme-Ardèche qui est concernée. Comme je sais qu'on nous regarde au-delà de nos deux départements, un petit coucou, pour le coup, à Suzette qui nous regarde dans le Beaujolais également, où le ciel est gris et triste. Donc, on n'est absolument pas jaloux de ce qui se passe. Voilà. Dans le Beaujolais, 11 degrés ce matin. Alors, vous, dans le Beaujolais, je sais pas, mais en Drôme-Ardèche, le soleil devrait revenir dans l'après-midi.
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0: Camille Principiano, guidez-nous entre les affiches, les scènes, les coulisses pour s'organiser de jolis moments. Là, on fait un grand bond dans le temps, puisque vous nous emmenez à Cré pour un rendez-vous incontournable, une fête qui fleure bon le folklore médiéval.
3: Chaque année, lors du week-end de Pentecôte, Cré renoue avec la magie et le folklore du Moyen-Âge. Rendez-vous donc ce samedi 23 et dimanche 24 mai pour la 20e édition de la fête du Moyen-Âge à Cré, avec comme thème cette année à cheval sur les 20 ans. Je suis en compagnie ce matin de Daniela, monitrice de danse du monde au CLAP. Bonjour Daniela.
4: Bonjour, bonjour à vous.
3: Alors Daniela, vous êtes notamment organisatrice cette année du bal médiéval qui aura lieu le dimanche. À Cré se dresse le plus haut donjon de France et depuis 2006, cette fête médiévale est l'occasion de célébrer le passé historique de Cré avec une atmosphère vraiment unique qui va s'emparer de la ville sur ces deux jours. Il y aura des démonstrations, des scénettes, des spectacles, des ateliers. Peut-être Daniela, on peut commencer par citer les temps forts. Je crois qu'il y a justement sur ce thème du cheval, un spectacle équestre par exemple.
4: Alors, il y a un spectacle équestre. Il faut dire que le grand personnage qui est à l'origine du développement de l'équitation en France, c'est Antoine de Pluvinel. Et Antoine de Pluvinel a vécu à Cré. Il a même son hôtel particulier. Et il y a des démonstrations équestres, oui, le samedi et le dimanche. Il y a une exposition Passion Cheval, donc Pluvinel et son héritage, organisée par l'Association des Amis du Vieux Cré. Donc ça se passe à la Chapelle des Cordeliers. Là aussi, c'est un très beau monument médiéval au pied de la tour et surtout en haut des grands escaliers de la Consolation. Hein. Il y a aussi, bien sûr, le campement d'Archer, mais des animations permanentes, mais aussi des animations ponctuelles samedi et dimanche. C'est un petit peu sur le même modèle.
3: On précise que ces animations sont gratuites. Et un dernier mot, Daniela, puisque vous représentez l'association CLAP, qui est une association sportive crétoise. Si vous pouvez dire un mot de ce bal médiéval du dimanche que vous co-organisez.
4: Voilà, alors le bal de clôture aura lieu le dimanche à 17h30. Et on est devant l'église, sur le parvis de l'église. Et alors en première partie, donc nous allons danser trois danses médiévales. On sera en costume, on dansera et on pourra faire danser aussi un petit peu le public. Et ensuite, il y a donc pour clore donc ce fameux fabuleux week-end un concert plutôt renaissance. Ça sera de la musique, ça sera très festif. C'est à la compagnie Pescaluna.
3: À cheval sur les 20 ans de cette fête médiévale de Cré, c'est ce samedi et dimanche. Merci beaucoup Daniela.
4: Merci à vous, venez nombreux nous voir, merci à vous.
0: Avec plaisir, la fête médiévale de Cré, donc à découvrir pourquoi pas en famille ce week-end. N'hésitez pas d'ailleurs à aller parcourir le site mairie-cré.fr pour découvrir l'ensemble de cette belle programmation de ces deux jours. Messieurs et damoiselles, pour rester dans l'ambiance, chevalier du grille-pain, le pont-levis descend, regardez, il descend le pont-levis. Nous allons pouvoir nous trémousser, nous enjailler dessus. Let's dance.

0: Let's Dance, David Bowie. Ça conserve de danser, ça permet de rester jeune en effet. D'autres conseils sur la santé au quotidien, tous les jours avant 9h. Hier, on parlait du régime sans gluten pour celles qui sont atteintes de maladies cœliaques. C'est vraiment une vraie problématique. Il y a des erreurs à éviter. Également, on parle dans l'actualité de la santé, de la rupture de médicaments. Que faire si notre traitement est en tension d'approvisionnement dans la pharmacie? Là aussi, les conseils docteur Kierzek-Boitoni, puisqu'on en parle. Santé, conseil santé, prévention. Monsieur le docteur, mobilisé aujourd'hui. Alors, ce symptôme courant, mais embêtant au quotidien, les vertiges en soulevant. Ça me parle, ça. Est-ce que c'est normal ou pas? Bonjour, docteur.
1: Bonjour à tous. Ah, cette fameuse tête qui tourne au saut du lit. On a tous connu ça un matin, après une grasse mat, quand on est un peu fatigué. Alors, rassurez-vous, dans la majorité des cas, c'est bénin. Mais attention, ce petit vertige du matin a un nom bien précis, c'est l'hypotension orthostatique. D'ailleurs, ce terme un peu barbare se cache un phénomène simple. Imaginez, vous êtes allongé, votre sang circule tranquillement et en vous levant brusquement, la gravité va faire son travail et une partie de votre sang dégringole dans les jambes. Du coup, le cœur reçoit moins de sang, la pression chute et votre cerveau se retrouve un petit peu moins irrigué aussi. Et cette sensation vertigineuse occasionnelle est anodine. L'hypotension orthostatique chronique, elle, n'a rien de drôle. Donc, quand c'est de temps en temps, c'est pas grave. Quand ça vient tous les matins, c'est compliqué. Ça touche du monde, ça touche 7% de la population. Et plus on vieillit, plus on est touché par ça. Le risque, c'est la chute, bien sûr, et le risque de fracture, et aussi un risque accru de maladies cardiovasculaires. Alors, il y a plusieurs facteurs qui vont expliquer ça, mais le premier, et il faut y penser, ce sont les médicaments. Vous prenez des médicaments contre l'hypertension artérielle, parfois ils sont trop dosés. Il y a d'autres médicaments, les antidépresseurs, les médicaments contre la maladie de Parkinson aussi. Et ensuite, une fois qu'on aura éliminé cette cause-là, on ira chercher la déshydratation, l'anémie, ou encore le fait de rester trop longtemps alité.
0: D'accord, donc il faut traiter la cause. En attendant, docteur, quels sont les gestes concrets pour éviter de se sentir mal chaque fois qu'on se lève?
1: La règle numéro 1, c'est le lever en 3 temps. On ne bondit pas du lit dès que le réveil sonne. On s'assoit d'abord sur le bord du lit pendant une trentaine de secondes. On fait quelques mouvements de pompage des pieds pour faire remonter le sang. Et ensuite seulement, on se met debout. Deuxième conseil, on boit. Je disais que la déshydratation, ça peut être une cause. Donc il faut boire 1,5 litre, 2 litres par jour. Surtout par temps chaud et après un effort. Et ajouter un peu de sel d'ailleurs dans son alimentation. Sauf évidemment si votre médecin vous a dit sel. Et troisième astuce, évitez de rester debout sans bouger pendant longtemps, car le sang stagne dans les jambes. Et si jamais la tête vous tourne, accroupissez-vous ou allongez-vous aussitôt. Ça va ramener le sang vers le cerveau. Et un point crucial, si vous prenez des médicaments pour la tension, ne les arrêtez jamais tout seul, mais parlez-en à votre médecin. Il pourra peut-être ajuster votre traitement, changer de molécule ou peut-être tout simplement diminuer le nombre de médicaments. Mmh. Et d'ici là, portez-vous bien.
0: Bon, rendez-vous rapide chaque matin avec Dr Kierzek quand on pense que 80% des Drômois ont déjà renoncé à aller voir un médecin faute de rendez-vous. Voilà. On sait que ça peut être très délicat. À demain, nous, on sera là, fidèles au poste. Rendez-vous 6h30 pour la télé, 6h pour la radio.
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6: Faire dodo entre 9h et 10h.
7: On va essayer en tout cas si vous ne dormez pas.
6: Bonjour Nelly Sorbier.
7: Bonjour Philippe Costa, bonjour à tous.
6: Alors c'est vrai que le sommeil c'est une histoire compliquée mais pour tout le monde.
7: Eh oui c'est ça, ça commence dès la petite enfance ouais. Où ce n'est pas facile ouais. En effet de trouver le sommeil et ça se poursuit tout au long de la vie. Alors pas pour tout le monde, il y a des gens qui dorment très bien.
6: C'est vrai.
7: Ce n'est pas forcément en fonction du temps hein. D'ailleurs certains ont besoin uniquement de 6 heures de sommeil par nuit.
6: Égaux, hein.
7: Non on n'est pas tous égaux, d'autres ont besoin de 10 heures. Bon, ce qui est clair, c'est que d'après les chiffres, 63% des Français se plaignent de mal dormir quand même. Hein. Donc ça fait plus d'un Français sur deux. Alors on va en discuter avec notre spécialiste, médecin du sommeil, qui sera à votre écoute juste après les actus de 9h. Vous allez pouvoir lui poser toutes vos questions et en particulier les questions concernant l'apnée du sommeil, puisque ce médecin du sommeil travaille au centre Rêve de Tournon, centre qui est là pour nous aider justement si on a des doutes sur notre sommeil, des difficultés, voilà. Et on peut parler d'apnée du sommeil, puisque ça fait partie, justement, des causes de danger la nuit, mais de danger la journée aussi hein.
6: Oui.
7: Puisque comment savoir si on dort mal? Eh bien, c'est en se posant des questions sur les journées que l'on passe. Et si les journées sont...
6: Elle est bien, hein ?
7: Fatigante et fatiguée, eh bien voilà. Allez, 04 75 40 10 10. Vous profitez du fait que j'ai mal dormi, hein, pour
6: tout.
7: Dire ça.
6: Vous êtes hyper efficace. Ça s'entend pas.
7: Bon, allez. On vous attend avec vos questions, vos témoignages, juste après les actus de 9h.
6: À tout de suite, Nelly.
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6: 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Emmanuel Chompal.
8: On l'espère bien réveillé. Les députés se penchent à partir d'aujourd'hui sur le projet de loi d'urgence agricole pour réduire les contraintes qui pèsent sur le secteur. Dans ce cadre, une cinquantaine de chefs étoilés français appellent à changer de modèle agricole, moins intensif et moins productiviste pour protéger les circuits courts et les petites exploitations et donc protéger la souveraineté agricole de la France. Parmi ces chefs, Jacques Marcon, 3 étoiles à Saint-Bonnet-le-Froid, aux confins de la Haute-Loire et de l'Ardèche. Il propose 2 solutions en urgence.
9: La première proposition, c'est de s'appuyer sur le plan épargne retraite des Français. Il faut savoir qu'avec 2% du plan épargne retraite des Français, on pourrait acheter l'ensemble des terres agricoles de France. Donc, ce n'est pas si énorme que ça. Et on pourrait flécher une partie de ce plan épargne pour aider justement ces petites fermes à se transmettre ou à racheter des terres, parce que c'est des fermes qui n'ont pas beaucoup de moyens. Sinon, ce seront que les grandes coopératives ou les grosses fermes qui vont s'accaparer toutes les terres. Et le deuxième qu'on propose, c'est aider les fermes à se transformer. Je vois chez moi, il y a beaucoup d'arboriculteurs. Si on aide les arboriculteurs à installer des filets, notamment pour les cerises, ça permettrait de mettre moins de pesticides, se protéger des excès de pluie, des changements climatiques. C'est 50 000 euros l'hectare d'investissement et on pourrait aider, via un crédit d'impôt, ces arboriculteurs à transformer leur exploitation. Donc voilà, ces 2 sujets, l'achat du foncier et la transformation des fermes, l'investissement, où on peut vraiment aider les petites moyennes fermes qui encore nourrissent le quotidien et les personnes en local.
8: Les députés qui examinent donc le projet de loi d'urgence agricole et la Commission européenne, elle qui va valider ce midi un plan engrais pour les agriculteurs. Plusieurs centaines de millions d'euros sur la table pour aider les exploitants qui ont du mal à s'approvisionner en engrais depuis la fermeture du détroit d'Ormuz. Les prix des matières premières importées ont augmenté de 70%. Des difficultés sérieuses, il y en a aussi dans le secteur de la santé et chaque étude sur l'accès aux soins apporte des constats implacables. La dernière étude Doctolib Fondation Jean Jaurès nous dit que 8 Drômois sur 10 ont déjà renoncé à se faire soigner ces 12 derniers mois parce qu'ils n'ont pas trouvé de rendez-vous chez le médecin. C'est bien plus que la moyenne nationale. Charlène, qui habite à Pierrelatte, tape tous azimuts quand elle a besoin d'un rendez-vous.
10: Très loin, parce que de toute façon, il n'y a jamais de place. C'est très compliqué.
11: Très loin, ça veut dire quoi ?
10: Bagnoles, Montélimar, Orange, Avignon. Bah, c'est plus Avignon, parce qu'en fait, aux alentours, il n'y a jamais de place.
11: Du coup, ça vous incite à moins aller vous faire soigner ?
10: Oui, clairement, oui.
11: Ouais ?
10: Ouais, oui.
8: pas de place disponible chez le médecin. Les conséquences pour la santé du patient, évidemment, peuvent être désastreuses. Écoutez ce qu'en pense Alain Carillon. Il est médecin généraliste et membre du syndicat MG France en Ardèche.
2: Alors, il y a deux choses. C'est-à-dire que, un, on loupe toutes les étapes de la prévention. Et deux, il y a toujours des retards au diagnostic. C'est-à-dire que si le patient ne consulte pas ou ne renouvelle pas ses traitements ou il n'y a pas repris pour des patients qui ont des pathologies lourdes, il y a un risque d'aggravation des pathologies chroniques, je pense au diabète notamment, ou à l'hypertension par exemple, si elle n'est pas contrôlée, si elle n'est pas suivie, c'est des pathologies qui peuvent avoir des conséquences importantes si elles ne sont pas prises en charge régulièrement par un médecin traitant puis spécialiste dans ce domaine.
8: Andro Mardèche, c'est pour les cardiologues et les dermatologues que les délais sont les plus longs aujourd'hui pour avoir un rendez-vous. Tous les détails sont à retrouver sur ici.fr. Les 8 opposants à la déviation de Saint-Péray interpellés jeudi dernier seront finalement jugés le 6 juillet. Ils ont comparu hier après-midi devant le tribunal correctionnel de Valence pour avoir déployé une banderole sur le pont Mistral et s'être accrochés à la rambarde au-dessus de l'autoroute. Ils sont poursuivis pour entrave à la circulation et mise en danger de la vie d'autrui, mais 4 de ces militants écologistes ont refusé de décliner leur identité comme la loi les y autorise. Les juges ont donc demandé un supplément d'information pour les identifier avec certitude. 5 étaient en détention provisoire, 3 sous contrôle judiciaire. Tous ont été remis en liberté à la fin de l'audience et ont promis de revenir le 6 juillet pour leur procès. Et les gendarmes de la Drôme vont continuer d'enquêter après les 2 mois de disparition d'Oriane à Pierrelatte, mais ils ont levé leur appel à témoins. L'adolescente de 14 ans avait fugué mi-mars. Elle est rentrée spontanément chez elle il y a quelques jours. De nouvelles plaintes pour viol visant Patrick Bruel vont être déposées dans les prochains jours. C'est l'avocate de Flavie Flamand qui l'annonce ce matin. L'animatrice accuse elle-même le chanteur de viol alors qu'elle était mineure. Patrick Bruel est déjà visé par 4 enquêtes pour viol en France et une enquête judiciaire en Belgique pour agression sexuelle. Puisque dans les prochaines semaines, la baignade va devenir un vrai sujet de préoccupation, Isidro Mardet, je vous révèle ce matin le classement des lieux estampillés pavillon bleu. La fondation Terragir vient de publier son palmarès 2026. Il y a 4 lauréats chez nous. Dans la Drôme, le port de plaisance de Valence, en Ardèche, 2 communes récompensées, Saint-Just-d'Ardèche et Saint-Martin-d'Ardèche, qui n'a plus une, mais 2 plages labellisées, Véronique Narbou.
11: Oui, il y a d'abord la plage du Grain de Sel qui conserve son pavillon bleu, et puis la nouvelle lauréate, la plage de Sauze. Enfin, pas tout à fait nouvelle, mais plutôt de retour dans le classement. Elle a été exclue du label pavillon bleu à cause d'analyses d'eau non conformes. Analyse réalisée après un orage, ce qui expliquait la mauvaise qualité temporaire de l'eau de baignade. En tout cas, un seul mauvais résultat entraîne une exclusion du label pavillon bleu pour 5 ans. Donc la commune de Saint-Martin d'Ardèche a dû prouver que oui, l'eau de baignade est bien propre sur la plage de Sauze. Et ça n'est pas le seul effort, puisque pour obtenir le label pavillon bleu, la commune doit montrer qu'elle agit en matière de tourisme durable. Saint-Martin d'Ardèche investit donc chaque année pour le nettoyage de la plage, le tri des déchets, la surveillance de la baignade ou encore l'accès des personnes à mobilité réduite.
8: Véronique Narbou. Nelly, la météo avec des nuages aujourd'hui, pas forcément beaucoup de pluie et des températures qui vont grimper.
7: Oui, c'est ça, puisqu'en fait, ça devrait se dégager au fil des heures. Hein. Ce matin, Météo France nous annonce encore quelques gouttes de pluie possibles sur la moitié nord de la Drôme Ardèche, des nuages. Tout ça va s'évacuer cet après-midi. Les nuages seront moins nombreux et les périodes ensoleillées plus belles. On conservera quand même par endroits ce léger voile. Vous voyez, un petit peu comme hier. Les températures sont en hausse. Ça, c'est la nouveauté du jour. 18 à 23 degrés en pleine, 15 degrés à 1000 mètres d'altitude et après une nuit bien étoilée, la nuit prochaine, le soleil sera plus présent demain et les températures encore en hausse. Ça y est, on amorce cette hausse des températures qui vont grimper pour flirter avec des températures estivales à partir de vendredi prochain. Il fera demain 22 à 26 degrés déjà en pleine.
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7: Et dans quelques dodos, Emmanuel, une bonne nouvelle, nous découvrirons le nouveau Zazie. Elle a publié plusieurs photos sur Instagram, entre carnet d'écriture et studio d'enregistrement, pour annoncer justement la sortie d'une nouvelle chanson prévue le 22 mai, donc on y est presque. Ça s'appelle « Dans quelques dodos », donc c'est un doudou qui viendra nous caresser les oreilles. 31 ans après son premier album à succès, celui-ci, Zen. Donc une bonne nouvelle en cette journée du 19 mai, qu'on vous souhaite belle et colorée, avec ou sans canard dans le café.

0: Zen. Allez, restons zen. Plus que 3 jours à patienter pour découvrir, donc, je le disais, le nouveau Zazie dans quelques dodos qui sortira donc le 22 mai prochain.
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0: Et justement, aujourd'hui, on parle de nos dodos. Comment se passent les vôtres, vos nuits, vos journées? On en parle avec notre spécialiste, médecin du sommeil au centre Rêve de Tournon et de Roussillon. C'est Hélène Moncharmon. Bonjour Hélène.
2: Bonjour Nelly.
0: Bienvenue en direct et bienvenue à vous aussi. Cette émission est la vôtre. Donc n'hésitez pas, dites-nous comment se passent vos nuits pour trouver des solutions. Alors je le disais, pour savoir comment se passent nos nuits, il faut regarder finalement nos journées, Hélène.
2: Tout à fait. Comment se passent vos journées et si en fait le sommeil, dans ce cas-là, vous n'êtes pas spécialement fatigué, vous n'avez pas de besoin irrépressible de sommeil, on peut penser que vos nuits sont somme toute de qualité tout à fait correcte, même si des fois, ce n'est pas ce qu'on en attend. On demande beaucoup souvent au sommeil et il donne ce qu'il a à donner. Il faut savoir le lire, il faut savoir le comprendre et des fois ne pas trop exiger. On est des fois très exigeant, comme vis-à-vis des enfants. On voudrait plus, en fait, qu'ils ont déjà donné beaucoup.
0: Ah oui, d'accord. Oui, donc ça veut dire qu'on le comprend mieux aujourd'hui, ce sommeil, mais c'est assez récent, l'étude du sommeil, ou en
2: oui,
0: tout cas...
2: Oui, tout à fait. C'est quelque chose qui est assez récent, puisque ce que je vous disais, c'est Michel Jouvet qui a, pour la partie lyonnaise et pour la partie un peu européenne au départ, décrit le sommeil, et c'est quand même des études qui datent de 1965. Donc si vous regardez, c'est quand même... C'est à partir de ce moment-là qu'on a commencé à s'intéresser au sommeil en tant que tel, parce qu'autrement on retrouve dès l'Antiquité des écrits d'Aristote qui parlent du sommeil, qui le décrivent d'ailleurs de façon... On sent qu'il a une approche, l'observation clinique est très très correcte.
0: Bon,
2: après les conclusions... Ah oui, c'est assez impressionnant comme il décrit la mélancolie, enfin, dans les mots de l'époque, on s'aperçoit que cliniquement, il a fait la bonne description. Après, bon, il n'avait pas les moyens de comprendre. Et même nous, aujourd'hui, peut-on dire qu'on comprend? Non, pas encore, c'est ce que je dis. C'est pour ça que j'aime cette spécialité. C'est encore un terrain en découverte, où on progresse tous les jours, où on découvre d'autres mécanismes, mais on le comprend beaucoup mieux. Et à partir du moment où on comprend un mécanisme, il est plus facile de se l'approprier, de savoir comment on le fait. Et ce que je dis souvent aux gens, en fait, le sommeil, c'est un peu comme une vague de surf. Vous prenez la vague, elle était bonne, elle était pas bonne. C'est celle-là qu'il faudra surfer. Vous attendrez la nuit suivante pour en avoir une meilleure.
0: C'est ça. Mais bon, il ne faut pas se scratcher au passage. Et c'est toujours le risque quand on cumule, justement, quand on se prend plusieurs vagues les unes après les autres.
2: Oui, ça c'est risque de ce côté-là.
0: Ça peut être dangereux. On parle notamment d'apnée du sommeil. Il y a les apnées qui peuvent être dramatiques.
2: Alors oui, ça, l'apnée du sommeil, c'est une maladie. Alors les gens me disent souvent, ben il y en a de plus en plus. Je dirais non, il y en a pas de plus en plus. On les dépiste de plus en plus. C'est ça la nuance. Tant qu'on ne sait pas qu'une maladie existe, j'avais un patron qui disait, vous ne ferez pas de diagnostic si vous ne connaissez pas la maladie. C'est évident.
0: Bien sûr.
2: Tant qu'on n'a pas cherché, on n'a pas trouvé. À partir du moment où on s'est mis à chercher, on se dit qu'effectivement, il y a plus de population qu'on pense, plus de gens qui sont concernés par l'apnée du sommeil. Mais bon, c'est une pathologie qui maintenant est bien connue, bien cadrée, prise en charge, avec là aussi des évolutions sur les traitements. Bon, pour l'instant, on reste encore beaucoup sur l'appareil, l'orthèse ou le positionnel, mais voilà, la recherche évolue aussi là-dessus.
0: Alors, c'est bien pris en charge par le corps des médecins, les professionnels de santé. Ça l'est pas forcément par les particuliers, parce que beaucoup pensent encore aujourd'hui que bon, le sommeil, ça va pas, c'est pas grave. Finalement, c'est la vie, c'est comme ça. Oui. Alors que quand on fait de l'apnée, ça peut amener des problèmes cardiaques et à des choses plus importantes.
2: Tout à fait, tout à fait. Il y a des conséquences sur l'apnée du sommeil, puisque c'est une maladie à part entière. C'est pour ça d'ailleurs que l'assurance maladie prend en charge. Sinon, je ne m'en occuperai pas, on va être très clair, en termes de santé publique. C'est une maladie à part entière qui a son lot de conséquences. Elle a cette espèce de particularité d'être extrêmement, comment dirais-je, insidieuse. C'est-à-dire que ce n'est pas spectaculaire, une apnée du sommeil. De l'apnée, vous ronflez la nuit, oui, bon, ben voilà, quoi. Et en fait, c'est assez insidieux, ça rampe. Et petit à petit, il y a une usure de l'organisme qui va résister. Et qui va résister, je parle, en années à ce moment-là. Puis à un moment, on atteint les points de rupture. D'ailleurs, si vous regardez souvent sur les pathologies, c'est comme ça. Le moment où on atteint le point de rupture, tout bascule et d'un seul coup, c'est patatrac, la catastrophe. L'apnée du sommeil, c'est ça. C'est-à-dire qu'elle va faire son vilain petit chemin et puis elle va installer petit à petit l'hypertension, les accidents vasculaires cérébraux, le diabète, corps de choses qu'on n'a pas tellement envie de voir.
0: Exactement. On est bien d'accord avec vous. Alors, d'où l'intérêt de se renseigner, de profiter de la présence de notre médecin du sommeil ce matin, médecin au centre Rêve de Tournon et Roussillon, Hélène Moncharmon, à votre écoute au 04 75 40 10 10. Vos questions, vos témoignages, comment vous dormez, vous? Venez nous le dire juste après Amir, le dernier Amir, à l'imparfaite.

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1: Moi que c'est joli, une belle déclaration d'amour d'Amir à son épouse, à sa femme, à 9h20.
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1: On parle de notre sommeil, nous partageons nos nuits et nos journées aujourd'hui avec notre médecin du sommeil au Centre Rêve de Tournon et Roussillon, c'est Hélène Moncharmon qui est à votre écoute au 04 75 40 10 10. Numéro à appeler avant 10h, dépêchez-vous pour profiter de tous les conseils d'Hélène. Pascal est avec nous depuis Valence, bonjour Pascal.
3: Bonjour à vous deux.
4: Bonjour.
1: Bon alors vous connaissez bien l'apnée du sommeil?
3: Ah oui, bah d'ailleurs c'est Madame Moncharmon qui m'a détectée.
4: Je dois dire que
3: je suis championne Drôme Ardèche d'apnée du sommeil.
1: Ah alors dites-nous pourquoi alors. Quel record avez-vous battu?
3: Je ronflais à 98 décibels. Et que je faisais des apnées d'une minute quarante, ce que je suis incapable de faire dans une piscine, par exemple.
1: Ah oui, donc Hélène, vous dites c'est normal.
4: Ah oui, c'est normal. Vous dire, voilà. L'apnée, quand on dort, il faut savoir que le cerveau se met en sommeil d'une certaine façon et garde bien évidemment tous ses mécanismes de survie, donc entre autres la respiration. Mais par contre, c'est des fonctions qui vont devenir... Il va tolérer des seuils beaucoup plus bas que ce qui est toléré quand vous êtes en mouvement, en fait. Déjà parce qu'il a moins d'énergie à fournir, et aussi parce que lui aussi a certains mécanismes qu'il n'utilise moins. Il se met en repos d'une certaine façon aussi. Il travaille, mais d'une façon différente. Donc on a effectivement, comme dit Pascal, des gens qui atteignent des seuils d'apnée, enfin des durées d'apnée, qu'ils sont absolument incapables de faire avec toute la bonne volonté, même en retenant leur respiration. C'est pas possible.
1: C'est pas possible. Là, on est à 1 minute 40 avec Pascal. Vous avez vu plus
4: oui.
1: que ça?
4: Oui. Ah oui, j'en ai, comme on dit avec les collègues, il y en a qui nous feraient passer Jacques Mayol pour un touriste.
1: Hein. C'est vrai? Ah oui, carrément, oui. Ça monte
4: à combien? Ah oui, c'est impressionnant. Oh, ça peut être très très long, ça peut être des 4 minutes, etc.
1: Ah oui, quand même.
4: Mais avec la conséquence, c'est que l'oxygénation du sang diminue de façon importante aussi d'un moment. Donc il y a quand même une souffrance de... Si c'est une fois de temps en temps, vous faites une apnée, les gens qui font de l'apnée, de l'apnée en compétition s'entraînent. Par contre, l'organisme est entraîné. Il y a une interruption. Le sommeil, vous allez avoir 6-7 heures où le mécanisme va se déclencher sans aucun contrôle. Donc là, c'est là où on parlait tout à l'heure, des retentissements sur l'organisme.
1: Et quels étaient les retentissements chez vous, Pascal, du coup?
3: C'était une fatigue constante.
1: Oui. Ah oui.
3: J'étais crevée tout le temps. L'après-midi, je faisais des siestes parfois de 3 heures. Je me réveillais, j'étais crevée. Et dès que j'ai été appareillée, en 10 jours, ça a disparu. J'ai retrouvé de l'énergie, je suis plutôt quelqu'un de tonique, etc. Et je ne comprenais pas. Et en fait, un de mes fils est venu dormir un jour à la maison et il m'a dit « Maman, tu ronfles, on dirait Godzilla
1: !» Donc pour ceux qui ne connaissent pas, c'est un monstre, enfin voilà, quelqu'un qui fait beaucoup de bruit en général. Et du coup, c'est grâce à votre fils que vous vous êtes dit « Tiens, il y a quelque chose qui ne va peut-être pas la nuit ?»
3: Exactement, et en fait j'allais à Tournon dans le centre médical, j'allais voir une autre de vos collègues qui a absolument pas l'apnée du sommeil, Madame Drécourt,
1: Oui.
3: J'ai vu une affiche dans la salle d'attente. Et c'est ce qui m'a alertée en fait. Un adulte sur 7 souffre d'apnée du sommeil. Et ronflement, fatigue, j'ai dit mais je cumule là. Et donc Madame Moncharmon m'a mis plein de diodes partout, je suis rentrée à la maison avec comme un œuf de Pâques.
1: Ouais. Alors c'est vrai que voilà, pour contrôler justement si on fait des apnées ou pas, vous nous appareillez.
4: Oui, on fait d'abord l'enregistrement, la polygraphie, polysomnographie, pour voir comment est le sommeil, comment est l'apnée, quel est le retentissement de l'apnée sur le sommeil, parce qu'il y a différents stades. Donc là, Pascal, les sous PPC. Et là, Pascal faisait des apnées sévères quand on atteint ces stades-là. Mais après, tout le monde n'est pas appareillé sur l'apnée. Il y en a certains, c'est léger, on ne va pas spécialement s'en occuper. Modéré, donc là, il faut faire quelque chose, mais on n'est pas au stade. Mais il faut quand même s'en occuper, ça peut dégénérer. Et c'est toujours une maladie qui est insidieuse et qui est usante. Et puis, quand on atteint les stades sévères, ben là, c'est, pour l'instant, on n'a pas d'autre vraiment solution que l'appareillage. Après, la médecine est en progrès, on la laisse évoluer. Peut-être que dans quelques années, on en parlera. Avant, on appareillait. Mais pour l'instant, on en est là.
1: On en est là. Voilà. Et apparemment, vous vous en portez mieux, vous, Pascal.
3: Maintenant, mettre des puces électroniques, mais c'est réservé aux gens qui font peu d'apnée. J'en fais trop.
1: Ah, d'accord.
3: Pour l'instant.
1: Ouais, bon, ouais. Et vous vivez bien avec votre appareil aujourd'hui, Pascal ?
3: C'est-à-dire que je ressemble un peu à Dumbo quand je l'installe.
1: Oui, oui, oui.
3: Mais, ou un pilote de chasse. C'est pas désagréable. C'est pas désagréable.
4: Allez, dites-vous que c'est Tom Cruise dans Top Gun.
1: C'est ça. Mais en tout cas, ça vous fait du bien. Vos nuits s'en portent mieux,
3: oui,
1: vos journées aussi.
3: Vraiment, j'ai retrouvé la pêche. Enfin, c'est vraiment c'est la fatigue qui est partie.
4: Ah. Oui, bah ça, c'est. C'est souvent ça, c'est les jambes en plus, pas eu de difficulté Pascal pour l'appareil, enfin le temps d'apprivoiser, ça c'est très très individuel, le temps d'apprivoiser l'appareillage, parce que c'est quand même un petit peu compliqué, mais les gens décrivent bien un avant et un après, c'est-à-dire qu'ils voient directement, d'un seul coup, ils se retrouvent avec des journées dans lesquelles ils ont de la pêche, ils ont de l'entrain, ils ont envie de faire des choses... qu'ils n'avaient pas avant sans comprendre pourquoi c'était comme ça, en fait. Parce que c'est là, et c'est souvent ce que vous avez dit, Pascal, il y a beaucoup de gens qui lisent, en fait, l'affiche dans la salle d'attente et qui arrivent en consultation en me disant « Ah ben, j'ai lu, et alors là, c'est tout moi
1: !» Alors, n'hésitez pas, si c'est tout vous, ce que vous entendez aujourd'hui, 04 75 40 10, venez nous retrouver en direct, nous parler de vos nuits et de vos journées. Hélène Moncharmon, le docteur Hélène Moncharmon, médecin du sommeil au Centre Rêve de Tournon et Roussillon, est à votre écoute au 04 75 40 10 10 avant 10h. Merci Pascal pour votre témoignage. Prenez soin de vous et à bientôt, de jour comme de nuit.
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0: parle, ici Dromardèche. À 9h30, on va partager quelques infos express avec Franck Domain et on se retrouve juste après pour parler de sommeil avec notre médecin du sommeil au Centre Rêve de Tournon et Roussillon, le docteur Hélène Moncharmont. Vos questions, vos témoignages et notamment celles de Sylvie de Saint-Jean-en-Royans au 04 75 40 10 10. À tout de suite.
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2: Mercredi, le 20 mai, commence la fête de la nature partout en France. Et à Romans, pour la 20e édition, la ville invite les habitants à une journée de découverte et de sensibilisation autour de la biodiversité au Belvédère Saint-Romain. Balade commentée, animation pédagogique et échange participatif pour mettre en lumière le rôle essentiel des insectes pollinisateurs. Ça se passe après-demain, mercredi, et la fête de la nature, c'est jusqu'au 25 mai. À Soyons, cet après-midi, à partir de 16h30, la Fondation Evertea et la mairie de Soyons proposent une après-midi de sciences participatives au niveau du Pont des Launes, vers les fresques. Au programme, fauche manuelle de la renouée, mise en place de dispositifs pour étudier la biodiversité et pour finir, partage d'un repas convivial. Rendez-vous ce soir à 16h30 sur place au Pont des Launes. Enfin, notez sur vos tablettes que la prochaine nuit européenne des musées aura lieu ce samedi 23 mai. À cette occasion, de nombreux musées vous ouvrent leurs portes gratuitement en Drôme comme en Ardèche, jusqu'à minuit.
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0: On parle aujourd'hui du sommeil, de nos nuits, de nos journées, avec Hélène Moncharmont, médecin du sommeil au Centre Rêve de Tournon et Roussillon. Vos questions, vos témoignages au 04 75 40 10 10. Bonjour Sylvie.
3: Bonjour. Bonjour.
0: Bienvenue, alors vous nous appelez pour votre mari.
3: Oui. Il a été testé, il a 22 apnées du sommeil par nuit, enfin on lui avait testé ça, et c'était pour savoir s'il fallait qu'il soit appareillé.
4: Oui, alors.
0: D'accord. C'est compliqué là, à dire peut-être bah, comme ça.
4: C'est un peu compliqué de faire une consultation par radio, c'est pour ça. Mais effectivement, à 22. Alors après, il faudrait voir l'ensemble du résultat hein, de ce côté-là, Sylvie, puis voir s'il y a d'autres. Il y a des pathologies associées, mais ça, on ne va pas en parler à l'antenne peut-être.
3: Déjà. Pardon ? Il a eu un pacemaker.
4: Ah oui, oui. D'accord.
3: C'est à la suite de ça qu'ils ont fait des examens et tout.
4: D'accord.
3: Et là, bon, bah, lui, j'ai l'impression qu'il fait un peu un déni. Voilà, il ne veut pas en entendre parler, quoi.
0: Ah, et vous en pensez quoi, vous qui partagez ces nuits ?
3: Ben, moi, je pense qu'il faudrait qu'il se fasse appareiller parce qu'il ronfle énormément.
4: Mmh. Mmh. D'accord, oui.
0: Alors,
4: oui.
0: Le ronflement.
3: Dort sur la banquette, il fait des reprises, des fois, de ronflement. Enfin. On voit que ça reprend.
4: Oui, il fait une pause et puis il a une reprise bruyante après derrière. Vous avez un temps plus calme, un peu long d'ailleurs, temps de vous dire qu'est-ce qui se passe. Et d'un seul coup, il repart, il prend une respiration, une inspiration très profonde et très bruyante, avec ronflement associé souvent.
0: Donc ça, c'est quelque chose qui peut et qui doit nous alerter ?
4: Oui, ça fait partie. Alors, après, c'est la quantité. C'est-à-dire qu'on en fait tous dans la nuit et ça reste physiologique. C'est quand il y en a trop. Voilà, et quand c'est régulier, souvent le conjoint s'en
0: malentend. C'est pour ça que je posais la question à Sylvie.
4: Il entend le ronflement, ça, ouais. C'est certain. Il entend la pause, surtout aussi. Souvent les conjoints l'entendent beaucoup en début de nuit, parce qu'en début de nuit, c'est le moment où le dormeur qui est apnéique va s'endormir profondément. Si le sommeil est profond, l'apnée est encore plus présente. Donc là, les ronflements sont plus bruyants, les pauses sont bien marquées, les reprises respiratoires, voire les éveils, même des fois micro-éveils suffocatoires, sont présents et c'est souvent le conjoint qui dit non mais là il se passe quelque chose.
0: C'est
4: le
0: ça.
4: Conjoint lui il n'arrive pas à s'endormir donc il a la stéréo.
0: Et la première partie de nuit qui est vraiment récupératrice, c'est valable pour tout le monde, ça apnée ou pas ?
4: C'est-à-dire qu'elle soit récupératrice ?
0: Oui, alors, le fait qu'on dorme vraiment profondément.
4: Alors elle n'est pas plus récupératrice, le sommeil est très très bien construit si on regarde en fait, il va assurer une certaine quantité de fonctions au cours de la nuit, le cerveau va faire un certain travail qu'il ne fera que dans la nuit, et il est schématiquement construit comme ça, avec une très très grande plasticité, une très très grande adaptabilité. Mais grossièrement, le sommeil profond arrive plutôt en début de nuit, c'est celui qui va liquider beaucoup la fatigue physique, et un sommeil plus léger, plus du domaine du rêve, arrive plutôt en deuxième partie de nuit, et c'est celui qui traite toutes les parties émotionnelles, les équilibres psychiques, donc autant vous dire qu'il est tout aussi important que le premier. Le premier vous fera tenir debout, mais le deuxième vous assurera que vous regardez votre intégrité psychique, ce qui n'est pas mal quand on y réfléchit.
0: C'est sûr. Alors, pour revenir au mari de Sylvie, donc est-ce que 22 apnées du sommeil par nuit, c'est
4: par
0: beaucoup
4: heure. Je pense que c'est par heure, parce qu'on les cote
0: par heure.
4: En fait, pour... pour expliquer un petit peu aux gens. Donc, quand vous êtes enregistré, on va regarder le moment où vous dormez. Donc, nombre d'heures de sommeil que vous avez réalisé. On enlève les éveils s'ils sont longs dans la nuit. Si vous êtes réveillé pendant une demi-heure, ça, ce sera soustrait. On ne prendra que les heures de sommeil. Et on regarde sur ces heures de sommeil combien d'apnée vous faites par heure. Alors, l'apnée, vous arrêtez de respirer pendant la nuit, ou l'hypopnée, vous respirez, mais pas de façon correcte, et vous n'assurez pas correctement l'oxygénation du sang à ce moment-là. Bon, il y a des critères très précis, ça, je vous les passe. On fait la moyenne par heure de sommeil. Et donc, là, je pense que Marie-Sylvie fait 22 apnées, hypopnées par heure de sommeil, ce qui le place dans la catégorie modérée à sévère. Donc, on est quand même sur une pathologie existante avec, bon, bah, c'est là, mais on va pas faire, Sylvie, une consultation en radio.
0: Parce que non, déjà non, mais ce qu'on peut dire à Sylvie, c'est que ça demande une consultation.
4: Oui,
0: hein,
4: explorer un petit peu, parce que je crois qu'il y a quand même quelques antécédents. Enfin, voilà, faudrait voir. Alors après, l'autre chose, c'est qu'on ne peut pas soigner les gens s'ils n'ont pas envie d'être soigné. Et ça, votre mari, si on peut, il peut toujours consulter, on peut en discuter. Après, s'il veut pas être traité, on ne peut pas traiter les gens contre leur volonté. Voilà.
0: Mais des fois, on peut toujours leur donner des arguments qui les poussent.
4: Voilà.
0: Et quels seraient les arguments que vous utiliseriez avec le mari de Sylvie?
4: Déjà, je pense que faudrait voir déjà quelle est sa qualité de journée. S'il est si en forme que ça, ou s'il est fatigué dans la journée de façon un peu inexpliquée. Alors très souvent, les gens s'adaptent, hein, se calent des siestes, se disent que bon, voilà, ils sont un peu fatigués, voilà, mais ça va passer. Ils sont pas non plus dans un état où ils arrivent plus du tout à bouger, mais voilà. Et puis, il faut voir à côté s'il y a d'autres pathologies qui sont arrivées, pathologies cardiaques, diabète, problèmes neurologiques. Il y a toute une cohorte qui suit l'apnée du sommeil. Enfin, on a oui, qui la suit et puis qui existe en même temps.
0: Enfin, ou qui l'accompagne, oui, c'est
4: oui,
0: ça.
4: C'est ce qu'on disait tout à l'heure, qu'on n'aime pas spécialement. Alors, celle-là, on les voit mieux. Celle-là, on comprend plus que c'est des maladies, mais on a plus de mal à faire le lien entre le fait que ce soit l'apnée qui, quelque part, les ait engendrées, ou du moins, si elle ne les a pas engendrées, les a fait pousser.
0: D'accord. Voilà. Bon, alors Sylvie, invitez votre mari à écouter le replay de cette émission. Voilà, comme ça, après, voilà, il aura tous les tenants et aboutissants.
4: Ou à venir nous voir, après, je veux dire, on peut toujours en discuter, c'est pas pour autant qu'on n'appareille pas les gens de force, ça, c'est pas ça. Contre leur volonté.
0: Et puis on verra dans un instant que tout le monde n'est pas appareillé non plus, il y a d'autres solutions, notamment l'orthèse et même
4: d'autres... Les traitements positionnels, le stimulateur du vague reste encore quelque chose qui est plus en domaine de recherche, implantation, mais enfin voilà, il y a d'autres solutions. Et puis, c'est bien déjà de commencer à en parler.
0: Donc n'hésitez pas, le centre Rêve se trouve à Tournon, à Roussillon. Sylvie, vous avez toutes les coordonnées aussi sur ici.fr. Bienvenue chez vous, l'invité, où vous retrouvez le replay de l'émission à faire écouter à votre mari dès que possible. Bonne journée Sylvie, prenez soin de vous. À bientôt, au revoir. Allez, 04 75 40 10 10. On parle de notre sommeil ce matin avec le docteur Hélène Moncharmon, médecin du sommeil au centre Rêve de Tournon et Roussillon. Hélène qui prend son temps pour être à notre côté, elle a fait la nuit, je tiens à le signaler. Vous n'avez pas dormi depuis combien d'heures là?
4: J'ai pris ma garde hier à 8h et quart à peu près, oui.
0: Ouais.
4: Non, j'ai dormi un petit peu quand même, Nelly.
0: Un petit peu sur place, c'est vrai,
4: c'est vrai.
0: Allez, 04 75 40 10 10, venez nous retrouver en direct pour nous parler de vous après Florent Pagny.

0: Et de l'amour, il en donne beaucoup dans l'émission The Voice. Florent Pagny en pleine tournée actuellement, 10h-20.
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0: Si ça tourne un petit peu la nuit, justement, que vous avez le hamster qui tourne dans la cage, comme on dit, venez nous en parler aujourd'hui. On parle de nos nuits et de nos journées avec Hélène Moncharmon, médecin du sommeil au Centre Rêve de Tournon et de Roussillon. Il y a deux centres spécialisés chez nous en Drôme Ardèche.
2: Oui, enfin, c'est le même en fait, mais on a maintenant développé les consultations sur le site de Roussillon pour la partie de population du nord du département.
0: Et puis, il existe d'autres consultations.
2: On vous
0: également.
2: Entend là-bas.
0: On nous entend, oui, tout à fait. Et il existe d'autres consultations. Il y a d'autres centres de sommeil en Drôme Ardèche ou à l'hôpital,
2: il y en a. Ça se développe bien de ce côté-là. Il y en a plusieurs.
0: Restez pas buté en vous disant c'est trop loin de chez moi, Tournon et Roussillon.
2: Il y en a sur l'hôpital de Valence, etc. Donc oui. Enfin, l'hôpital de Valence, je crois que c'est via le service ORL, je ne dis pas de bêtises, mais oui, il y a des possibilités pour consulter. On a des gens qui viennent de loin.
0: Oui, ça c'est vrai. 04 75 40 10 10. Elle est à côté de vous ce matin, dans vos oreilles, Hélène Moncharmon, et elle attend vos questions, vos témoignages. Bonjour Nadine.
3: Bonjour.
0: Bienvenue. Alors vous êtes à Paris depuis 2018, c'est ça?
3: Oui.
0: Alors ça fait longtemps?
3: Oui, j'étais à 92 de neuf et mon cerveau n'était pas irrigué pendant 4h30.
0: Ouais. Ah oui, c'est énorme là. Ça veut dire que.
3: Il n'en revenait pas, le docteur Roy. C'est le docteur Roy, Boucher-Chambalu, qui m'a suivi. Elle est très bien d'ailleurs.
0: Et ça veut dire quoi concrètement pour nous? Ça veut dire que pendant 4 heures, Nadine faisait des apnées profondes?
2: Oui, c'est ça, j'ai bien compris. Hein. C'était plus de 99 par heure, c'est ça, Nelly?
3: Oui.
2: Nadine, pardon. Oui. Donc, là, on est. Alors, ce que je dis toujours aux gens. Désolée Nadine, pour moi, vous ne montrez pas sur le podium de ceux que j'ai rencontrés cette année, mais il y a des records qu'il ne vaut mieux ne pas battre.
0: Oui, c'est ça.
2: D'accord.
0: Parfois,
2: mais là, on reste dans une apnée très sévère. Donc, effectivement, avec une oxygénation du sang qui devait être très mauvaise. Et effectivement, le cerveau, pour fonctionner, est un des organes qui réclame le plus d'oxygène. Ça fait partie des éléments qu'on dit toujours nobles dans ces cas-là. C'est-à-dire qu'en cas de diminution de l'oxygène, l'organisme va assurer le cerveau et le cœur, en fait, en priorité. Les poumons, eux, leur fonction, c'est justement de faire venir l'oxygène. Vous dire que le reste de l'organisme avait dû déjà souffrir énormément, puisque ça a déjà les laissé pour compte. 99 par heure, oui, c'est énorme. On est dans chose qui est... C'est très sévère comme apnée.
0: Et alors, vous ne vous étiez rendu compte de rien, vous, Nadine? C'est votre mari qui vous l'a signifié aussi?
3: Oui, parce que moi, j'en veux, ça ne m'empêchait pas de dormir. Hein.
0: Non.
3: Mais j'étais très fatiguée, par contre.
0: Ouais.
3: Et j'allais, peut-être tous les 10 minutes, j'allais faire pipi. C'était horrible.
0: Oui. Ah, ça peut être lié, ça.
2: Ah oui, ça, le fait d'aller faire pipi la nuit, ça fait partie des signes qui sont liés à l'apnée du sommeil. Alors, une fois par nuit, une fois de temps en temps, au
0: petit matin.
2: Selon
0: son âge, ça peut être normal.
2: Ça va aller. Mais si vous vous levez 5-6 fois par nuit pour aller faire pipi, alors que souvent les gens ont utilisé des mécanismes avant, c'est-à-dire qu'ils boivent plus le soir, qu'ils ont arrêté la tisane en se disant c'est ça, et qui continue, associé à d'autres signes. Il peut y avoir d'autres choses, mais souvent un des signes d'apnée du sommeil, et qu'on retrouve d'ailleurs aussi sur l'apnée du sommeil de l'enfant, c'est-à-dire l'enfant qui était propre et qui se remet à faire pipi au lit, alors qu'il n'y a pas de raison, qu'on ne trouve pas de raison particulière expliquant le phénomène. Ça, oui, et ça, souvent les gens qui sont appareillés, c'est quelque chose qu'ils remarquent, ils disent « Ah, mais je ne me lève plus pour aller aux toilettes ».
0: Et ça, déjà, c'est un grand bonheur, j'imagine, Nadine.
3: Oui.
0: Donc, vous avez consulté, vous êtes appareillée depuis, c'est ça?
3: Oui, depuis 2018, et je ne m'en passerai pas de l'appareil. Hein.
0: Ouais.
3: Je ne dors pas si je n'ai pas mon appareil.
2: Ah oui, ça, généralement, les gens, surtout comme vous, en plus, qui avez de l'apnée très sévère, donc c'est exactement ce que vous décrivez, hein, c'est-à-dire que vous n'avez pas de difficulté à vous endormir parce que vous êtes tout le temps fatigué, vous dormez toujours. L'apnéique, c'est quelqu'un qui généralement dort longtemps et est fatigué parce qu'il dort mal. Il a la quantité mais pas la qualité. Il ne récupère pas. Les phases de récupération sont insuffisantes. C'est pour ça. J'en ai dit, je ne comprends pas, j'arrive à dormir 7-8 heures par nuit et je me lève comme si j'avais dormi 3 heures. Ben, en fait, oui, en termes de récupération, c'est peut-être 3 heures.
0: Eh oui, c'est bien ça.
2: Le reste a été complètement mangé par l'apnée, par le... On appelle ça en fait la fracturation, mais c'est exactement le bon mot, c'est-à-dire considérer que le sommeil comme un bloc et l'apnée le fracture en petits morceaux. Au lieu qu'on ait ce bloc de récupération, il est complètement haché. Et donc effectivement, le matin, 8 heures de sommeil, fatigué comme si on n'avait pas dormi, besoin de dormir dans la journée. Et même si on fait la sieste, on récupère pas parce que l'apnée revient. De toute façon, elle est toujours là.
0: Tout en pensant voilà. avoir bien dormi, finalement. Avoir dormi, en tout cas.
2: La quantité. Hein, les gens se rendent bien compte au matin que la qualité est pas là.
0: Oui, ils sont fatigués.
2: Je pense que c'était votre canadine. Le matin, ils sont fatigués, ils ont mal à la tête, ils arrivent pas à émerger. Ils disent, j'ai dormi, mais je suis fatigué. Mmh. Et c'est une réalité, ça.
0: Mmh, c'est ça, mais ça les empêche pas de dormir. Ça les réveille pas plusieurs fois dans la nuit.
2: Généralement plusieurs fois, oui.
0: Mmh. Donc, Nadine, merci pour votre témoignage, parce qu'aujourd'hui, vous allez beaucoup mieux, et c'est grâce justement à cette prise de conscience, finalement. Hein.
3: Oui, maintenant, je tourne à 0,2, 0,3, oui. 0,4 maximum.
2: Parfait, ça c'est la correction qui est attendue avec appareil, hein, de toute façon, c'est-à-dire ramener au niveau du seuil physiologique, c'est-à-dire on considère que jusqu'à 5, 10 apnées par heure, il n'y a pas de souci de ce côté-là, 0,2, c'est parfait, c'est ce qu'on attend d'un appareillage. Puis généralement, comme vous Nadine, les gens qui sont appareillés, au bout d'un moment, ils ne peuvent plus s'en passer. Hein. C'est tellement, il y a une telle différence quand il est mis et quand il n'est pas mis que voilà.
0: On le garde. Hein, ah, c'est oui. ça, on l'adopte finalement, ça devient notre meilleur doudou de la nuit. Bonne journée Nadine et à bientôt ici Drôme Ardèche. Allez, 04 75 40 10, on se retrouve pour la dernière partie de cette émission consacrée à nos nuits, à vos nuits, avec Hélène Moncharmont, médecin du sommeil au Centre Rêve de Tournon et Roussillon. Dans 5 petites minutes. À tout de suite.
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0: Conchita, ici Drôme Ardèche, Romina Power et Albano, 9h51.
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0: J'allais dire 10h moins 10, j'ai un peu hésité, j'aurais mieux fait. Bon, on parle aujourd'hui de notre sommeil avec Hélène Moncharmont, médecin du sommeil au Centre Rêve de Tournon et Roussillon. Vos toutes dernières questions et témoignages pour aujourd'hui, parce que Hélène reviendra prochainement, au 04 75 40 10 10. Bonjour Hubert.
2: Oui, bonjour.
0: Bienvenue. Alors, vous avez eu une apnée un petit peu sévère, c'est ça Hubert?
2: Oui, un petit peu moins que l'auditrice précédente, mais j'ai été testé à 72 apnées par heure.
0: Oui, ce qui est déjà pas mal, c'est sévère.
2: C'est pas mal, ouais, c'est considéré comme sévère, je crois.
0: Oui, oui.
2: Et je suis appareillé depuis 2017, voilà, et je témoigne que effectivement, comme l'a dit quelqu'un d'autre, c'est vraiment une amélioration considérable, voilà, donc beaucoup moins de fatigue. Qu'auparavant, hein, parce que je tombais vraiment après les repas, c'était une fatigue extrême.
0: Ouais, voilà, d'accord. Et alors, vous aviez une question, je crois, Hubert, à poser à Hélène.
2: Oui, alors, j'en ai plusieurs, mais une qui m'interroge en ce moment, il y a beaucoup de publicité qui est faite autour des coussins à mémoire de forme, donc pour le positionnement de la tête notamment, et de la langue, voilà, donc, ouais. Puisqu'il y a une autre.

0: pharynx, structure sans cartilage ni os pour assurer le diamètre, qui est tendue par des muscles. Quand vous êtes réveillé, toute la musculature est en fonction, personne ne pense à tenir debout, à garder la tête sur les épaules, etc. Ça, c'est régi automatiquement par le cerveau, c'est toute la fonction de stéréotaxie. Le pharynx obéit aux mêmes règles, donc vous n'avez pas d'apnée, puisque l'apnée est par définition liée au sommeil, apnée du sommeil. Quand vous endormez, le pharynx va se relâcher, comme tout le reste de la musculature, puisqu'on se couche pour dormir, tellement chez l'être humain, le relâchement musculaire est important. Le pharynx perd un peu de diamètre et surtout devient plus souple. Et quand on respire, on tire l'air vers l'intérieur, on aspire l'air. Quand vous aspirez sur un tuyau souple, il se colle. C'est le mécanisme d'une apnée. Je l'ai schématisé, il est un peu plus complexe que ça. L'apnée se majore toujours quand vous êtes sur le dos, parce que derrière, vous avez la structure dure de la colonne vertébrale qui va écraser un petit peu les structures. Elles s'affaissent l'une contre l'autre dans ces cas-là. C'est pour ça que l'apnée souvent se renforce sur le dos. C'est pour ça que, pour vous dire qu'en gros, les oreillers à mémoire de forme ne vont pas modifier quelque chose qui est vraiment lié à la fonction interne. On a des gens qui, par contre, ont une apnée positionnelle. C'est-à-dire que sur le dos, le phénomène devient important. Les structures s'écrasent par domino américain de plus en plus. Mais quand ils se mettent sur le côté, il libère suffisamment le pharynx pour que là, il puisse respirer. Là, c'est pas le traitement par les oreillers à mémoire de forme qu'on utilise, mais plutôt le traitement par ceinture à ce moment-là, positionnel, c'est-à-dire que générer un désagrément pour empêcher le dormeur de rester sur le dos.
1: Ah oui, d'accord.
0: Souvent, d'ailleurs, chez l'apnéique très sévère comme Hubert ou comme Nadine, tombe plus sur le dos depuis des années. Mmh. Et ils s'en rendent même pas compte, parce que sur le dos, c'est tellement important que instinctivement, le cerveau les fait passer sur la position, les fait changer de position. On le voit quand on enregistre. Ils font moins de quelques minutes sur le dos au cours d'une nuit. Après, les oreillers à mémoire de forme, là, je dirais que sur une apnée aussi sévère que celle d'Hubert, je ne leur vois pas d'intérêt particulier. J'y mets toujours en plus ce côté, c'est de faire attention. Beaucoup de gens ont aussi des cervicales un peu délicates, douloureuses, des douleurs dans les épaules. Faire attention avec des oreillers, des fois un peu durs à mémoire de forme, qui des fois sont pas adaptés et peuvent en plus générer des choses sur lesquelles on s'en serait passé
1: d'autres
0: aussi.
1: D'autres pathologies, finalement.
0: Voilà. Mais vous pouvez toujours essayer, ça, il n'y a pas... Mais en termes de recherche, pour l'instant, il n'y a pas d'avantage à utiliser l'oreiller à mémoire de forme. Mmh. Après, par contre, si vous êtes mieux avec cet oreiller-là et que vous dormez mieux...
1: Allez-y.
0: Moi, je vends.
1: Ah, voilà, c'est
0: pas
1: ça. Allez-y, Hubert.
0: Enfin, pas d'oreiller,
1: soucis.
0: Mais je veux dire. Je prends.
1: Oui, non, vous n'avez pas le temps de vendre des oreillers. Vous faites déjà trop de choses, Hélène Mogermont à côté. Merci, Hubert, pour votre question. On est obligé de s'arrêter là pour aujourd'hui, mais on retrouvera Hélène Mogermont d'ici la fin de l'année, mais de l'année scolaire, on va dire. Hein, voilà, d'ici la fin du mois de juin. Voilà, Hubert. Donc, n'hésitez pas à revenir à ce moment-là. On vous tiendra informé de la date précise dans quelques instants. Sachez en attendant que vous pouvez retrouver cette émission sur ici.fr. Bienvenue chez vous, l'invité. Le replay sera à votre disposition dans quelques heures. Merci beaucoup, Hélène.
0: Merci, Nelly.
1: Et bonne nuit, puisque
0: bonne
1: vous
0: journée.
1: Allez vous coucher. Voilà, c'est ça. À bientôt, Isidre Mardèche. On se retrouve demain pour parler du pouvoir des couleurs entre 9h et 10h.
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0: maladroit de Marine pour celui qui n'en manque pas juste après les actus de 10h de cœur, hein, on est d'accord, et de gourmandise non plus. C'est Franck Demas que l'on retrouvera à Privas dans la boulangerie pâtisserie Addiction avec Thomas qui est arrivé premier départemental et premier régional au concours du meilleur sandwich.
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0: Ici premier sur l'actu locale en Drôme Ardèche, belle journée. Champal.
2: Peut-être vous qui écoutez ici Drôme Ardèche, 80% des Drômois ont renoncé à se soigner ces 12 derniers mois, faute de rendez-vous. C'est le principal enseignement d'une étude Doctolib et Fondation Jean Jaurès sur l'accès aux soins. Dans le meilleur des cas, il faut au moins 2 mois, souvent beaucoup plus, pour pouvoir consulter un cardiologue en Drôme Ardèche. Les détails sur ici.fr. Les 8 opposants à la déviation de Saint-Péray qui avaient été arrêtés jeudi dernier seront jugés finalement le 6 juillet prochain. Ils étaient hier devant le tribunal correctionnel de Valence, mais poursuivis pour entrave à la circulation et mise en danger de la vie d'autrui. Mais 4 de ces militants écologistes ont refusé de décliner leur identité, comme la loi les y autorise. Les juges ont donc demandé un supplément d'information pour les identifier avec certitude. Tous ont été remis en liberté, en tout cas à la fin de l'audience, et ont promis de revenir donc le 6 juillet pour le procès. Les sénateurs veulent taper plus fort contre les free parties. Cette nuit, ils ont adopté plusieurs mesures dans le cadre du projet de loi Riposte qui vise à lutter contre les troubles à l'ordre public. Jusqu'à 30 000 euros d'amende et 2 ans de prison pour les organisateurs de ces fêtes illégales. Prison aussi envisagée pour les participants. Le week-end dernier, les gendarmes ont empêché la tenue d'une free party sur la commune de Valherbasse, dans le Nord-Drôme. L'avis de recherche pour Oriane, l'adolescente de Pierrelatte qui avait fugué mi-mars, a été levé parce qu'elle est rentrée chez elle il y a quelques jours. Mais les gendarmes continuent d'enquêter pour déterminer toutes les circonstances de ces 2 mois de disparition. De nouvelles plaintes pour viol visant Patrick Bruel vont être déposées dans les prochains jours. C'est l'avocate de Flavie Flamand qui l'a annoncé ce matin. L'animatrice accuse elle-même le chanteur de viol alors qu'elle était mineure. Patrick Bruel, déjà visé par 4 enquêtes pour viol en France, et une enquête judiciaire en Belgique pour agression sexuelle. Le projet de loi d'urgence agricole examiné à partir d'aujourd'hui à l'Assemblée nationale. Débat sans doute très long autour des questions du stockage de l'eau notamment et des pesticides. La Commission européenne va valider ce midi un plan engrais à plusieurs centaines de millions d'euros pour aider les agriculteurs qui ont du mal à s'approvisionner depuis le début de la guerre au Moyen-Orient. Nelly, beaucoup de soleil et un petit peu de nuages aujourd'hui.
0: Oui, tout à fait. C'est
2: enfin, on est vraiment entre deux là aujourd'hui.
0: Oui. Avant une transition vers un temps estival qui est annoncé par Météo France pour la fin de semaine. Quelques petites gouttes de pluie encore possibles ce matin. Un voile nuageux jusqu'en fin de matinée. Ça devrait aller mieux cet après-midi avec des périodes ensoleillées, beaucoup plus belles et des températures en hausse. 18 à 23 degrés en pleine, 15 degrés à 1000 mètres d'altitude. La nuit prochaine, un ciel étoilé. Demain, plus de soleil encore avec toujours quelques cumulus, des températures en hausse, 22 à 26 attendues demain.
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0: Et aujourd'hui, ils sont de bonne humeur et pour cause, c'est leur anniversaire. En ce 19 mai, alors je pourrais dire, elles sont même. C'est Sophie Davant qui fête ses 63 ans et Grace Jones, 78 ans aujourd'hui. Ah, que le temps passe vite. Et c'est ce que vous pourriez dire aussi en entendant cette chanson de Jeanne Masse, Johnny, qui est sortie, tenez-vous bien, il y a 41 ans précisément. Jeanne Masse, ici de Drôme Ardèche. Eh oui, mais c'est bien de passer du bon temps et d'en profiter justement de ce temps qui passe avec Isidro Mardèche.

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8: Et Franck Domin, qui a bien dormi, lui, aujourd'hui, que l'on retrouve en direct de Privas, dans la boulangerie-pâtisserie Addiction. Addiction, oui. C'est un mot que vous connaissez bien, moi aussi,
9: oh
8: hein, cela dit.
9: Et,
8: hein.
9: Oh. Et je peux vous dire, Nelly, que... Elle porte bien son nom, cette boulangerie-pâtisserie. Elle porte bien son nom. Je viens de dévorer... C'est quoi le pain que j'ai dévoré, là, Rémi?
10: C'est un pain, en fait, à base d'algues.
9: Ouais.
10: Et avec un appareil tigré à la carotte.
9: Ouais, appareil tigré à la carotte et à la salicorne à l'intérieur. C'est addictif. D'ailleurs, on l'a presque fini, là. On a plein de choses devant nous à déguster ce matin. Bonjour Rémi,
10: bonjour Franck.
9: Rémi Dumas qui nous accueille ici à Privas. Allez, quelques mots pour nous présenter, Rémi, cet établissement, la maison Addiction ici à Privas. Alors on va faire un peu de géographie. On est entre Alissas et Privas, à quelques centaines de mètres du viaduc d'Alissas.
10: C'est ça.
9: Sur la zone du lac.
10: Exactement.
9: Et on est, comme toute bonne boulangerie qui se respecte, au bord de la route. C'est pour ça d'ailleurs que vous entendez un petit peu de monde, parce qu'il y a beaucoup, beaucoup de passages, hein, là, dis donc, c'est
10: incroyable. Oui, il y a pas mal de passages.
9: Vous êtes bien situé. Bien installé. Il y a un rond-point, donc tout ce qu'il faut pour venir ici chez Addiction. Alors, comment commence l'aventure, Rémi?
10: Alors, Addiction, ça commence en 2019, fin 2019, juste avant le Covid.
9: Oui.
10: Donc, du coup, on s'installe sur le secteur de Bourg-lès-Valence.
9: Voilà, ça commence d'abord à Bourg-lès-Valence.
10: C'est ça. Première boulangerie sur Bourg-lès-Valence.
9: Oui.
10: La deuxième sur Pont de l'Isère 2 ans plus tard.
9: Oui.
10: Et puis, deux ans après la deuxième, et ben, on ouvre l'établissement de Privas, du coup, zone du lac.
9: Ouais, c'est incroyable, hein. Alors, l'histoire est un peu. Vous n'êtes ni de Bourg-lès-Valence, ni de Pont de l'Isère, ni de Privas. Vous êtes de Mours.
10: C'est ça, de Mours-Saint-Eusèbre.
9: Ouais, à côté de Romans.
10: C'est ça, exactement.
9: Comment est-ce qu'on plonge dans la boulangerie? En plus, il y a une super anecdote, là, pour le coup.
10: Et ben, tout simplement. Mon grand ami Kevin Vincent, qui tient la boulangerie de Mours, très ami depuis beaucoup d'années.
9: Ouais, vous étiez jeune, vous étiez tout jeune.
10: On était tout jeune, et donc Kevin venait à la maison dormir, et moi à la boulangerie pour faire les 400 coups ensemble.
9: D'accord.
10: Et donc, parce que ma grand-mère habitait juste derrière la boulangerie, et donc on a passé une grosse partie de notre enfance ensemble. Donc ça a créé du lien et des passions. Donc Kevin voulait être gendarme à l'époque. Et moi,
9: pourquoi il voulait être gendarme?
10: Parce que mon papa était gendarme, voilà. Effectivement. Oui.
9: Et vous vouliez être boulanger?
10: Moi je voulais être boulanger.
9: Parce que sa famille
10: parce
9: était
10: que
9: dans
10: ça
9: la boulangerie.
10: Sentait bon.
9: Voilà. Ça sent mieux que dans la gendarmerie, c'est sûr.
10: Ah oui, c'est sûr. Ah.
9: Enfin, les amandes, c'est pas mal aussi. Les amandes des gendarmes, elles sentent bon parfois.
10: Ouais,
9: ouais. C'est bon, alors donc, on commence à Bourg-lès-Valence. Vous vous installez à Bourg-lès-Valence. C'est là que vous faites la rencontre avec Rebecca.
10: C'est ça, un an plus tard, Rebecca nous rejoint dans l'aventure Addiction.
9: Ouais.
10: Et donc, de fil en aiguille, on s'est rapprochés. Et puis donc, maintenant, ça fait presque 6 ans qu'elle fait partie de l'entreprise et qu'elle partage ma vie.
9: Combien de collaborateurs vous avez au total?
10: On est environ 35.
9: 35 collaborateurs, c'est pas rien.
10: Oui.
9: C'est une belle équipe, c'est une très très belle équipe. On est ici parce qu'on a de la graine de champion avec nous ici à Privas.
10: Oui.
9: Dans la maison Addiction, de manière générale, on a la graine de champion. Thomas Riem.
10: C'est ça, Thomas, qui est avec nous depuis maintenant pas mal d'années, hein, qui se plaît bien chez nous et qui envoie vraiment de la très très belle cam au magasin. On est très content et très fier de lui pour tout son parcours qu'il réalise depuis maintenant plusieurs années, hein, parce qu'il faut pas l'oublier qu'il y a 2 ans en arrière, il était déjà aussi présent sur le concours départemental, sur le concours régional, et sur le concours sur le national, où il était finaliste aussi il y a 2 ans.
9: Concours du meilleur sandwich, Nelly. On va retrouver Thomas Riem dans quelques instants. En plus, on a ses parents qui nous écoutent du côté de Poitiers, donc on leur fera un petit clin d'œil d'ici quelques instants à Ourdia et Olivier du côté de Poitiers. On revient dans quelques instants. On va commencer à déguster parce que.
8: Ouais, quand même. Vous avez déjà commencé, hein, si on a bien compris. Vous allez poursuivre. Vous en prie, allez-y. Dirigez-vous directement dans la boulangerie-pâtisserie Addiction dans laquelle vous vous trouvez aujourd'hui, qui cultive le goût du fait maison à Privas, le goût de l'artisanal aussi avec des viennoiseries 100% faites maison, des pâtisseries, des douceurs artisanales, une boulangerie artisanale engagée également. Vous nous ferez découvrir tout ça juste après ce tour en Corse, ici Drôme Ardèche, avec Affiletta qui s'unit avec Francis Cabrel.
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0: L'iconique chanson Petite Marie, interprétée en Corse par Francis Cabrel et Affiletta, que vous retrouvez dans l'album Kortsu Mezu Mezu 3, s'il vous plaît.
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0: 3, c'est au minimum le nombre de gourmandises qui passeront par la bouche de Franck Doma ce matin. Je pense que vous serez bien au-delà à la fin de cette émission, puisque vous avez déjà bien commencé. Vous êtes, et on vous le comprend, dans la boulangerie-pâtisserie Addiction qui se trouve à Privas.
2: Absolument, dans la zone du lac à Privas, la boulangerie-pâtisserie Addiction qui nous accueille ici. Et je suis avec l'artiste, que dis-je, la star de Privas, la star de Bourg-lès-Valence. Et j'aime bien parce qu'il est en train de stresser, mais il me regarde bizarrement. Il faut que je fasse gaffe quand même parce qu'il est costaud lui aussi. Thomas Riem, bonjour Thomas.
3: Bonjour Franck.
2: Comment ça va Thomas?
3: Ça va bien.
2: Bon, merci de nous accueillir Thomas.
3: Vous êtes les bienvenus.
2: Bon, on a une petite pensée, on fait un petit coucou à Ourdia et Olivier.
3: Un coucou à Ourdia, Olivier et à ma femme Magali surtout.
2: Oui, qui nous écoute?
3: Qui nous écoute pas loin, ouais.
2: Magali, elle est pas loin là d'ici?
3: Elle est à l'hôpital de Privas, elle travaille.
2: Ah ouais. Et donc elle part avec un sandwich tous les matins pour tenir la journée?
3: Non, je lui fais à manger à la maison.
2: Ouais, qu'est-ce qu'elle a comme chance. Bon, et Olivier et Ourdia, vos parents, vos géniteurs qui sont à Poitiers, qui nous écoutent pas sur Internet. Alors, Thomas Riem, comment est-ce qu'on en vient à être le meilleur sandwich de la Drôme, il y a 2 ans, le meilleur sandwich de la région Auvergne-Rhône-Alpes, il y a 2 ans, ensuite finaliste national, il y a 2 ans, on remet le couvert 2 ans après, parce qu'il y a Rémi qui a dit « Allez, vas-y, mon Thomas ». C'est ça un peu, non?
3: C'est ça, c'est ça.
2: Et donc, on remet le couvert et on est meilleur sandwich de l'Ardèche, meilleur sandwich d'Auvergne-Rhône-Alpes et à nouveau en finale au niveau national.
3: Eh oui.
2: C'est un doublé.
3: C'est un doublé.
2: Parfait, un doublé parfait.
3: C'est beaucoup de travail.
2: Ouais. Le sandwich, le traditionnel sandwich, c'est le jambon beurre. Mais là, Thomas, on a devant nous, je mettrai les photos, je le dis pour tous ceux qui nous écoutent. Hein. On va mettre les photos, on va déposer les photos sur nos réseaux sociaux parce que là, on est devant des œuvres d'art, mais qui sont des œuvres gastronomiques.
3: Merci.
2: Qu'est-ce qu'on a là sous nos yeux?
3: Eh ben, on a 3 sandwichs. On a un sandwich, comme l'impose le concours, on a 3 sandwichs différents. Un produit de la mer, un produit carné et un produit végétarien.
2: Donc, allez, on commence par le produit de la mer.
3: Produit de la mer, donc j'ai fait un pain au salicorne et à l'ail, avec un appareil à tigrer à la carotte à l'intérieur, et un coleslaw de carottes multicolores, du chou chinois, avec une sauce aux agrumes, des crevettes marinées au gingembre, un peu de mangue, un peu de salicorne et des carottes pickles.
2: Pop, pop, pop, pop. Il est beau en plus, il attire le regard. On dirait presque. On n'a presque pas envie de le manger tellement il est beau. Hein,
3: Mais bon, il se mange bien.
2: Je pense. On va le goûter dans quelques instants. Ensuite, on a celui qui est végétarien. Parce que l'épreuve, c'est comme ça. Il faut un produit de la mer, un végé et un viande.
3: C'est ça, il faut 3 sandwichs de chaque sorte.
2: D'accord.
3: Le végétarien, donc, c'est un pain feuilleté au charbon actif, avec du tofu fumé.
2: Oui.
3: Une sauce mayonnaise à l'ail noir et au poivre fumé. Il y a de la roquette, des pommes et des oignons crispy. Et je le fais fumer après sous cloche.
2: Et on le fait fumer sous cloche. Là, j'ai fait la vidéo tout à l'heure quand on a préparé, quand vous avez préparé, Thomas, ce sandwich. Je mettrai la vidéo parce que c'est tout un art, ce sandwich fumé. Ouais. Et puis, le viandard.
3: Le viandard, c'est le bao taki. C'est un pain bao, donc un pain vapeur qui passe pas du tout au four, qui est cuit 100% à la vapeur, avec un tataki de bœuf. Il y a des légumes que j'ai fait revenir dans de la sauce saté, qui est une sauce un peu piquante, asiatique, à la cacahuète. Des radis, des concombres, et voilà.
2: Ouais. Bon, on commence par lequel on déguste, on va faire dans ce sens-là, c'est-à-dire la mer d'abord.
3: Je pense qu'il faut finir par le fumer parce que c'est celui qui a le plus de goût et qui reste.
2: D'accord.
3: Voilà, la mer, c'est bien.
2: Bon, on commence par la mer, Nelly.
0: Allez-y, elle est toujours honneur aux femmes. Hein, vous commencez. C'est bientôt la fête des mères en plus. Donc vous voyez, vous êtes raccord en plus avec l'actualité, Franck. Bon, vous commencez par ce que vous voulez. Vous nous mettez l'eau à la bouche, ça c'est sûr, comme tous les matins ici dans Mardèche. Aujourd'hui, on parle des délices et spécialités de la boulangerie-pâtisserie artisanale Addiction qui se trouve à Privas. On va danser un peu le Moonwalk avec Michael Jackson pour éliminer tout ce que vous mangez pour nous, Franck Doma. À tout de suite.

0: Black or White avec Michael Jackson à l'écran en ce moment sur tous nos écrans de la Drôme et de l'Ardèche. 10h26.
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0: Bon, la danse, ce n'est pas sa spécialité, il faut le dire. En revanche, se régaler, nous faire découvrir toutes les spécialités locales, ça c'est la sienne. Franck Domain en direct de Privas aujourd'hui. Alors, avec quelqu'un qui mérite toute notre estime, puisqu'il a remporté un super prix, Franck.
2: Oui, absolument. C'est le champion, il y a 2 ans, champion du meilleur sandwich dans la Drôme, champion Auvergne-Rhône-Alpes, il y a 2 ans, et finaliste national. Il est là avec nous, et cette année, champion du meilleur sandwich en Ardèche, départemental, au régional à nouveau. En fait, les autres vont plus vouloir venir au concours, Thomas.
3: Je serai encore là.
2: Et puis finaliste, évidemment, au niveau national. Vous nous en parlerez dans quelques instants, comment se sont passées les finales nationales. Comment ça se passe, comment ça se déroule? Celui qu'on vient de goûter là pendant le disque, qui n'était pas assez long d'ailleurs, c'est un peu dommage, le disque n'était pas assez long, mais enfin il en reste une part quand même.
3: Ah.
2: Hein, c'est bien. C'est l'iode en couleur.
3: C'est ça.
2: Le sandwich iode en couleur. Le concours, c'est 3 sandwichs.
3: C'est ça, 3 sandwichs.
2: Que ce soit pour le départemental, pour le régional ou pour le national.
3: Ouais. 3 sandwichs de 3 sortes. Un carné, un sandwich de la mer et un végétarien.
2: Comment on fait? À la base, vous êtes boulanger, Thomas.
3: À la base, je suis boulanger de métier. Oui. J'ai fait 10 ans de boulangerie à Paris.
2: Ensuite, vous avez commencé très jeune alors?
3: Ouais, à 16 ans.
2: D'accord.
3: Ensuite, j'ai fait 10 ans de cuisine.
2: Oui.
3: Et là, maintenant, j'allie les deux en faisant de la cuisine dans une boulangerie.
2: C'est ce que j'allais dire. Comment est-ce qu'on devient amoureux de sandwich? Mais il y a de la gastronomie dans tout ça. D'ailleurs, je vais me permettre de citer David Bourne, qui est champion de France 2020 des traiteurs et vice-champion du monde 2021. David, quand il parle de ce que fait Thomas, il dit « Quand le sandwich traditionnel du boulanger devient un art culinaire, presque une œuvre gastronomique. »
3: Waouh. Merci David, mon coach qui m'a beaucoup aidé d'ailleurs. J'ai pu m'entraîner chez lui et c'est vrai que je le remercierai jamais assez, c'était vraiment sympa.
2: Ouais, dans les labos de David Bourne, qu'on reçoit assez régulièrement sur ici de Drôme Ardèche. Alors, c'est quoi le moteur? C'est quoi l'énergie qui fait que Thomas Riem, chaque fois que Rémi lui dit « Allez, on y va, on fonce, on fait un concours », c'est quoi ton moteur, Thomas?
3: Ouais, c'est qu'il ne me laisse pas vraiment le choix, je crois.
2: Oui, c'est pas mal, effectivement. Voilà. C'est une façon.
3: Et après, c'est que je suis un combattant, que j'aime le challenge et que je râle un peu, mais en fait, je suis content de sortir de ma zone de confort.
2: Ouais. Oui, parce que là, pour le coup, il faut vraiment sortir de la zone de confort, parce qu'un sandwich, c'est d'abord du pain.
3: Ouais.
2: Il faut chercher un peu d'originalité.
3: Oui.
2: Sans être trop révolutionnaire.
3: Non, il ne faut pas que ce soit trop, non. Donc, ouais, il faut trouver le juste équilibre. Ça vaut beaucoup d'essais à la maison, à la boulangerie, quelques nuits blanches. C'était beaucoup de travail.
2: Ouais. Et donc, on a le résultat sous nos yeux. Moi, je suis assez épaté parce que là, pour le coup, je parlais de pain. On est dans une boulangerie, donc le pain, c'est important. On a 3 pains totalement différents, là, sous nos yeux.
3: Oui, c'est ça. Moi, le but, c'était de faire vraiment 3 pains différents, de différentes formes, et avec vraiment différents goûts et différentes manières de cuisson, de travail.
2: Donc, on travaille d'abord le pain, et ensuite, on dit, allez, qu'est-ce qu'on va cuisiner?
3: Moi, c'est comme ça que je fonctionne. Ouais. D'abord, j'essaie de trouver mon pain.
2: Oui.
3: Donc, pendant une semaine, c'est le pain. Une fois que j'ai trouvé le pain, après, je réfléchis aux associations que je peux apporter à ce pain.
2: Bon. Lequel on va goûter, là, maintenant?
3: On peut goûter le bao taki.
2: Le
3: sandwich bao à la viande.
2: Voilà. Ouais. Bao taki, c'est un tataki de bœuf.
3: C'est ça.
2: Et un pain bao.
3: Un pain bao cuit à la vapeur.
2: C'est pour ça qu'il n'y a pas eu la réaction de Maillard sur la
3: c'est
2: croûte.
3: C'est pour ça qu'il n'y a pas de croûte.
2: D'accord.
3: C'est un pain qui est vraiment moelleux. Ouais. Et quand normalement, quand on appuie dessus, il revient.
2: Mais il a mémoire de forme.
3: C'est ça.
2: C'est un pain à mémoire de forme.
0: On peut le glisser sous sa tête la nuit pour mieux dormir.
3: C'est un pain que j'avais jamais fait avant le concours, donc ça a été beaucoup d'entraînement. Et je pense que ma famille peut plus en manger. J'en ai fait tous les jours là pendant 3 mois. C'est bon.
2: Voilà, Nelly, on va le déguster là maintenant.
0: Oui, c'est ce que j'allais dire, parce que nous, on veut bien, hein, on connaît pas le baotaki, donc on a hâte de savoir ce que ça donne en bouche. En effet, dans la vôtre, plus particulièrement, Franck Doma. Bon, on vous retrouve pour la dernière partie de cette émission aujourd'hui, en direct de cette boulangerie-pâtisserie qui porte très très bien son nom, Addiction, que vous retrouvez à Priva, précisément. Toutes les infos sur ici.fr. Bienvenue chez vous, en cuisine, avec Franck Doma, que l'on retrouve juste après Philippe Châtel. À tout de suite, Franck.
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0: Et après également, ces quelques infos express de 10h30 avec la fête de la nature qui revient ces jours-ci dans toute l'Ardèche et la Drôme. Des animations autour des espaces naturels comme ce samedi 23 mai à Montélégé. Une visite guidée fascinante du parc de l'Orient où l'on pourra découvrir la diversité de ces arbres remarquables. Ce sera à 14h30 et puis le lendemain dimanche à Bourg-de-Péage. Visite commentée cette fois à 14h30 au Bois des Nais pour découvrir comment les racines des arbres communiquent et interagissent. Très chouette aussi. Côté Ardèche, vous ne serez pas en reste avec Douar Trio qui sera en concert ce samedi 23 mai à Meis, à l'église Saint-Jean-Baptiste. Un trio de musiciens influencés par les musiques populaires autant que par le jazz contemporain. Le souffle boisé de la clarinette basse marié à la chaleur des cordes, ça nous donne une musique inventive qui mêle racines celtes et méditerranéennes dans un folklore plutôt intime, je sais pas si vous voyez. Bon, Douar Trio vous en donnera la preuve, il sera en concert samedi soir à Meis en Ardèche.
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0: Et oui, c'est déjà notre dernier rendez-vous aujourd'hui en direct de la boulangerie-pâtisserie Addiction qui se trouve à Privas et qui cultive le goût du fait maison. Hein, vous n'allez pas nous dire le contraire, oui. Franck Doma, vous êtes en direct.
2: Et alors, je déguste maison, Nelly, ici. C'est,
0: alors maison. Ce baou.
2: Oh là là, et c'est divin. C'est mon premier baou. C'est la première fois que je mange un pain baou. Mais alors, évidemment que le pain est très bon, mais ce qu'il y a à l'intérieur, le tataki de bœuf, on a cette sauce qui est particulière.
3: Cette
2: là,
3: sauce
2: Thomas.
3: Saté, ouais. Qui a du piment, de la cacahuète et plein de légumes différents.
2: Alors moi, je suis pas fan de cacahuète, mais là, pour le coup, ça va très très bien avec. Ça donne un ensemble assez merveilleux. Je suis avec Thomas Riem. Thomas Riem qui est le champion Dromardèche, pour le coup. Le champion Dromardèche, champion il y a 2 ans en Drôme. Champion cette année ici pour le meilleur sandwich d'Ardèche, meilleur sandwich Auvergne-Rhône-Alpes et finaliste national. Comment ça se passe les finales nationales? On part avec tout son matériel ou
3: Ouais, on part avec tout son matériel, très tôt le matin souvent.
2: Oui.
3: Donc il y a de la route, on arrive sous la pluie, sous une pluie battante.
2: Oui, ce que ne vous dit pas Thomas, c'est qu'il est lui-même parisien quand même, un petit peu. Oui, quoi.
3: Non, mais c'est du passé.
2: Oui, c'est pour ça qu'il est venu en Ardèche.
3: C'est ça. Et puis après, c'est beaucoup de stress, beaucoup de monde, on cuisine devant les gens. Il y a du jury qui passe au milieu. C'est pas évident.
2: Ouais,
3: c'est moins confortable qu'à la maison ou qu'à la boulangerie, ça c'est sûr.
2: Et on travaille avec des produits qui sont imposés.
3: On travaille avec des produits imposés. Tous mes sandwichs, ils sont faits à base de produits imposés. On avait une liste, un bon d'Economa, on appelle ça, avec plein de produits imposés. Et moi, tout ce que j'ai le droit de ramener, c'est tout ce qui est fruits, légumes, et les graines, les noix. C'est tout.
2: C'est tout.
3: Ouais.
2: Le reste, c'est imposé. Donc tout le monde a le même matériel, a le même. Et pour le pain?
3: Et pour le pain, on fait ce qu'on veut.
2: D'accord. Et vous étiez nombreux cette année?
3: En finale nationale, on était 14.
2: 14?
3: Ouais.
2: D'accord. Ah oui, 14 quand même. Ouais. Il y a des choses étonnantes? Tu as découvert des inspirations?
3: Ouais, j'ai vu plein de choses auxquelles on pense pas forcément. C'est vrai que le niveau était très élevé cette année.
2: Ouais.
3: Il y a 2 ans aussi, mais là, j'ai l'impression que plus ça va, plus c'est élevé. Et oui, ça donne des idées. Ça m'inspire pour la suite.
2: Ouais. Alors celui qu'on a sous les yeux là, que je vais goûter en direct. Une fois n'est pas coutume. On va le goûter en direct. C'est le fameux fumet noir.
3: C'est ça.
2: C'est le végétarien.
3: Fumet noir, donc c'est un pain feuilleté au charbon actif. On a du tofu fumé que je fais dans une petite sauce au piment, que je fais mariner 24 heures dans une sauce au piment. Il y a des tranches de pommes pour amener un peu de fraîcheur, des oignons frits et de la roquette.
2: Ouais.
3: Et à la fin, donc, on le fait fumer sous cloche. Et j'ajoute même des petits pickles de carottes pour donner un peu d'acidité.
2: Bon. On va les trouver, ces sandwichs, parce que j'imagine que tous les Ardéchois, les Drômois qui nous écoutent ont envie de les découvrir, de les déguster.
3: Eh bien, on les trouvera mardi. À partir de mardi, ils seront en boutique.
2: À partir de mardi?
3: Mardi prochain.
2: Ici, à Privas.
3: À Privas, on vous attend.
2: Dans la boulangerie Addiction de Privas. On vous attend à partir de mardi, vous aurez les trois, hein, on est bien d'accord. Hein,
3: les trois.
2: Le fumet noir, le iodé en couleur et le baotaki à la viande.
3: Exactement.
2: Voilà. Ah, Rémi, quelle belle invitation. Merci Thomas. Merci beaucoup.
3: Merci
2: Thomas. Et bravo. Félicitations. Hein, quelle belle invitation, Rémi et Rebecca. C'est génial.
4: Ça. Merci beaucoup, Franck.
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0: 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Bienvenue chez vous en cuisine. Voilà, vous nous mettrez toutes les infos, Franck, sur le site internet. Et puis demain, on va se régaler une nouvelle fois, toujours avec du sucré. Les pognes bédouins à Romans-sur-Isère, à l'occasion de la fête de la pogne et de la raviole, le week-end prochain, avec Isidre Mar.

0: Just around the corner, ici de Rome Ardèche. Bah, je vois Julien Lieb, voilà, de la Star Academy avec son titre Autrement. Et puis, juste après, Muriel Jourdan qui viendra nous parler d'un phénomène de mode. Apparemment, c'est viral sur les réseaux sociaux. Le 6-7, vous connaissez, vous ?
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0: seulement autrement. Julien Lib, ici Drôme Ardèche. À 11h10, on parle des tendances actuelles, comme tous les jours, avec vous, Muriel Giordan. Et aujourd'hui, on revient sur cette expression ultra-tendance. Je pense que vos enfants, vos petits-enfants la connaissent. Tous les ados drômois des choix en parlent. C'est le 6-7.
1: Oui, je vous en avais parlé en octobre dernier. L'expression n'était pas encore arrivée en France. Elle restait cantonnée aux États-Unis. Ce n'est plus le cas du tout. À ce jour, si vous n'avez jamais entendu quelqu'un s'exclamer 6-7 après avoir entendu le nombre 67, ça signifie probablement que vous vivez sous un rocher, dans une grotte ou dans un monde entièrement dépeuplé de personnes de moins de 30 ans. Bon, et si vous vivez vraiment dans une grotte, on sait jamais, hein, ces jeunes de 19 ans vous offrent une piqûre de rappel.
2: Le 6-7, c'est une trend américaine qui est arrivée en France. Ça part à la base du basket. Là, c'est plus un côté un peu ralliement, un côté un peu blague entre nous. Mais ça n'a pas le but d'humilier quelqu'un ou pour le faire une blague méchante. Là, c'est vraiment juste des petites références qu'on se fait entre jeunes.
3: C'est un geste que tout le monde fait.
4: Ça n'a pas grand intérêt, mais en tout cas, c'est vraiment un phénomène pour se démarquer, entre guillemets, de certaines personnes.
1: Ce 6-7 est devenu omniprésent. Il a même été repris lors d'une messe à Lourdes le 17 avril dernier, devant plus de 600 collégiens et lycéens du diocèse de Metz venus en pèlerinage.
0: Ouais, on comprend mieux, Muriel, pourquoi quand on tape 6-7 dans Google, l'écran se balance de droite à gauche. Hein. Donc cette expression a même été reprise par un présentateur météo de France 2. Elle pourrait être détrônée, en revanche, Muriel, par une nouvelle expression, une nouvelle version.
1: Oui, je suis désolée de vous l'annoncer, mais la possibilité d'une variante existe bien sur TikTok, réseau qui, je le rappelle, est à l'origine de la viralité de cette expression. Un internaute a lancé une version à l'envers de 6-7. Écoutez.
5: Je vais faire un petit tuto pour faire 6-7 à l'envers. Donc vous voyez, 6-7, c'est comme ça. Pour dire 6-7 à l'envers, du coup, il faut dire neves 6. Donc c'est neves 6. Neves 6. Une fois que vous savez faire ça, vous savez dire neves 6, c'est pas vraiment super compliqué. Il faut faire le geste. Donc 6-7 à l'endroit, c'est comme ça. À l'envers, c'est comme ça. Donc c'est neves 6. Faites-le chez vous, c'est vraiment super important.
1: Non, mais je m'adresse surtout aux professeurs qui nous écoutent. Ça devrait bien se passer, ne vous inquiétez pas. Parce qu'en réalité, les profs ne sont pas si au bout du rouleau que ça avec le 6-7 classique. Cette enseignante du Val-de-Marne que j'ai contactée sur WhatsApp est plutôt mesurée.
6: Le 6-7, en fait, nous, ça nous a pas vraiment impacté. En plus, peut-être qu'ils se le disent, mais comme c'est quelque chose qui vient de rien, c'est un basketteur, a priori, qui a juste dit ça comme ça. Enfin, ça n'a pas de sous-entendu négatif ou positif, d'ailleurs. Rien du tout. Bah, en fait, on s'est pas affolé, quoi. Déjà, on entendait plus le Kwakubé. Quand il y avait Kwakubé, on s'entendait tout le temps et c'était relou. Mais là, non.
1: Bref, le 6-7.
7: 6-7.
1: Ces tendances, c'est même devenu un langage universel. Et si vous vous apprêtez à fêter vos 67 ans bientôt, eh ben, bon courage.
0: Ouais, mais en tout cas, moi, je suis allée tester. C'est vrai que dans Google, si on tape 6-7, l'écran se balance de gauche à droite. On saura maintenant pourquoi. Merci beaucoup, Muriel Giordan. Et on vous retrouve pour de nouvelles aventures au cœur du modernisme et des tendances actuelles demain, à la même heure.
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0: Bonnie Tyler, ici Drôme Ardèche avec Patrice, on était prêt à vous faire la version française
1: non.
0: avec Karen Anton.
1: Tourne en rond, ça avait marché dans les années.
0: En tout cas, on l'avait diffusé sur Radio Drôme à l'époque.
1: Tourne en rond.
0: C'est ça. Bon, Patrice Caillet, que l'on va retrouver, non pas pour chanter, mais quoique.
1: On peut aussi. Il y a le triple blind test, et vraiment, vous pourrez chanter. Tenez, inscrivez-vous si vous chantez tout à l'heure. Voilà, donc c'est pas une condition, ça ne fera pas marquer de points.
0: C'est une obligation ?
1: Non. D'ailleurs, je précise, vous ne perdrez pas de points non plus.
0: C'est ça.

0: Bon, et on joue pour quoi cette semaine?
1: Le jonc, le bracelet, hein, les georgettes. Voilà. D'ailleurs, on a fait une petite photo où j'ai montré juste le sachet parce que j'ai pas réussi à ouvrir le nœud. Mais voilà, c'est très beau. C'est très beau.
0: C'est pas possible.
1: Non, j'avais peur de pas pouvoir le refaire.
0: Oui, c'est ça. Et de devoir payer le bracelet georgette qui a quand même une certaine valeur.
1: Ah, c'est un joli cadeau.
0: Un très beau cadeau à l'occasion, notamment de la fête des mères à la fin du mois. Voilà, pensez-y.
1: Ah oui, c'est vrai.
0: Et oui, 04 75 40 10 pour venir jouer au grand jeu avec Patrice Caillé après les actus de 11h. À tout de suite.
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0: Ici, premier sur l'actu locale en Drôme-Ardèche. Belle journée, 11h. Valérie Lombardo.
3: 80% des Drômois ont renoncé à se soigner ces 12 derniers mois, faute de rendez-vous. Résultat d'une étude de Doctolib et de la Fondation Jean Jaurès sur l'accès aux soins. Et dans le meilleur des cas, il faut au moins 2 mois, souvent beaucoup plus, pour pouvoir consulter un cardiologue en Drôme-Ardèche. Les détails sont à retrouver sur ici.fr. Les sénateurs veulent taper plus fort contre les free parties. Cette nuit, ils ont adopté plusieurs mesures dans le cadre du projet de loi Riposte qui vise à lutter contre les troubles à l'ordre public. Jusqu'à 30 000 euros d'amende et 2 ans de prison pour les organisateurs de ces fêtes illégales. Prison aussi envisagée pour les participants. Le week-end dernier, les gendarmes ont empêché la tenue d'une free party sur la commune de Valherbasse, dans le Nord Drôme. L'avis de recherche pour Oriane, l'adolescente de Pierrelatte qui avait fugué mi-mars, a été levé. Elle est rentrée chez elle il y a quelques jours, mais les gendarmes continuent d'enquêter. Ils veulent déterminer toutes les circonstances de ces 2 mois de disparition. 3 personnes blessées par balle lors d'une fusillade dans le 8e arrondissement de Lyon hier soir. Une 20aine de douilles ont été découvertes sur place. Les 3 blessés sont déjà connus de la justice. Les auteurs sont toujours en fuite. La Drôme et l'Ardèche ont désormais 4 plages pavillon bleu. La fondation Terragir a dévoilé hier son palmarès 2026 sur la qualité des eaux de baignade et l'action des communes pour un tourisme durable. Le port de l'Épervier à Valence et 3 plages à Saint-Just d'Ardèche et Saint-Martin d'Ardèche. La météo,
4: oui.
3: Patrice, c'est encore un petit peu nuageux aujourd'hui.
4: On va dire qu'on est dans une transition.
3: Ouais.
4: Voilà, donc on va vers le beau, c'est
3: ouais,
4: une bonne nouvelle.
3: Le beau,
4: nouvelle.
3: C'est pour demain.
4: Le beau, c'est même un petit peu aujourd'hui. Ouais. Côté Drôme surtout, d'ailleurs, une petite séparation comme ça avec bon, les nuages matinaux qui se sont effacés et qui sont en train de laisser place au soleil. Bon, l'Ardèche garde encore un ciel un peu plus chargé en ce moment, avec même un risque d'averse en fin de journée du côté de l'ouest du département, les Cévennes, côté thermomètre, comptez 21 à 24 degrés. Ça grimpe un peu petit à petit, degré après degré, hein, jour après jour, 15 à 16 degrés sur les reliefs. Un mot pour demain, mercredi, ce sera le grand bleu. Comme le film, le soleil va régner sans partage sur nos 2 départements, avec en revanche le Mistral, hein, c'est un petit peu la note à payer, Mistral modéré, et les températures vont tout de même gagner encore quelques degrés, 23 à 26 annoncés demain en vallée du Rhône.
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4: Bon, on a vendu un peu la mèche avec Nelly tout à l'heure, mais c'est quelque chose que vous aviez déjà pu gagner hier. Vous allez remporter. C'est vrai qu'on devance l'appel de la fête des mamans, hein, mais après, ça peut être offert à une chérie aussi. Hein. C'est ce fameux bracelet jonc de la nouvelle collection, les Georgettes. Ça vient de sortir, ça arrive du Chélard, on en est très fiers sur ici Drôme-Ardèche, et on vous en offre toute la semaine. On se retrouve dans un moment. Comme un

0: Seul, c'est un vidéoclip à l'époque, on est en 85, hein, qui avait bien fonctionné en noir et blanc, si mes souvenirs sont bons. Je vous invite à vérifier avec un décor industriel où vous voyez Jean-Jacques Goldman, tout gamin encore. C'était tourné dans une usine désaffectée à Bruxelles. Nous allons jouer, allez revenons, et plutôt arrivons à notre jeu avec les cadeaux et la règle facile, vous allez voir.
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0: Un jeu qui se déroule en trois parties. La première, déjà je vous demanderai de choisir entre ici ou ailleurs. Ici c'est la Drôme Ardèche, ailleurs c'est le reste du monde. Je vous poserai une question liée à une année. Voilà, en quelle année suis-je né? Si vous faites une erreur de 2 ans, au lieu de marquer 10 points, vous marquez 8 points. Quoi. Voilà, bon. On verra ça ensemble tous les deux dans quelques minutes. C'est pas sorcier. Ensuite, on enchaîne. Ah, c'est peut-être un peu plus délicat de reconnaître des artistes à partir de 3 courts extraits de chansons. Donc 3 artistes à reconnaître avec un maximum de 3x3, 9 points à marquer. Oui, il y a aussi la question bonus. Hein. Parmi les 3 artistes, les 3 chansons, il y en a une qui est sortie l'année que vous avez découvert auparavant. Et il faudra me donner le titre de cette chanson. Donc ça va bien se passer, autrement dit. Tentez votre chance pour gagner ce cadeau très local, mais d'envergure internationale. Hein. On vit partout dans le monde. Ce bracelet jonc de la nouvelle collection, les Georgettes Made in Ardèche. Ça vient du Chélard. On devance la fête des mamans, on devance les cadeaux que vous aurez envie de faire. Vous pourrez même le cacher jusqu'à Noël, si vous voulez, dans le grenier. 04 75 40 10 10 pour tenter votre chance après le groupe Les Innocents.
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0: L'autre Finistère avec le groupe Les Innocents au début des années 90. C'est sympa le Finistère, mais on revient dans la région et particulièrement pour la première manche en Ardèche.
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0: On est à proximité de Privas, Prenle, Flaviac, Coux. Voyez le coin, mesdames, messieurs. Nous voici à Lias. Bonjour Myriam.
3: Bonjour.
0: Vous êtes une liassoise.
3: Hein ? Exactement.
0: Voilà. Qu'est-ce que c'est le mésaillon qui passe chez vous là ? C'est ça ?
3: Petit pas ruisseau. Loin, oui.
0: Ouais, pas très loin. Mais bon. Oui, qui va se jeter dans l'Ouvèze après. Voilà.
3: Voilà. Bon. C'est juste sur Privas, un peu plus bas. Voilà.
0: Bon, ben, on a commencé par la géographie, on va continuer avec l'histoire alors. Hein
3: ah.
0: Et puis, au passage, il y aura des maths aussi. Mais bon, ce sera surtout pour moi pour calculer le nombre de points que vous allez marquer. Hier, j'étais pas très brillant dans le domaine, donc j'ai révisé un peu, ça va bien se passer. Alors, Myriam, est-ce que vous connaissez le règlement du jeu ?
3: Oui.
0: Mieux que moi, donc on y va. Je vais vous demander déjà, voulez-vous une question d'ici ou d'ailleurs, Myriam ?
3: D'ailleurs.
0: Ok.
3: Je vais fermer ma chienne. Allons-y.
0: Comment elle s'appelle ?
3: Danae.
0: Peut-être qu'elle vous aurait aidé, hein, avec des aboiements, des petits trucs comme ça. Bon. Alors. Ou elle vous aurait soutenu, comme ça, je suis sûr, du regard. Hein,
3: elle veut... Non, mais j'ai réouvert, elle ne boit plus.
0: Ah, bon, ben voilà. Alors.
3: Allez.
0: Question. Faut pas qu'elle vous déconcentre non plus, hein, mais bon.
3: Oui.
0: Allons-y. Donc, vous avez choisi ailleurs. Donc là, c'est vrai que c'est souvent des questions qui paraissent très difficiles, mais c'est histoire de marquer les premiers points, et c'est vrai qu'on peut en marquer pas mal avec les chansons qui vont arriver tout à l'heure. Donc, en quelle année le film Star Wars, La Menace Fantôme, est-il sorti au cinéma ? La Menace Fantôme.
3: Oh là là. Dans les années 82.
0: 82, vous me dites ?
3: Oui, vraiment tout à part.
0: La Menace Fantôme. C'est beaucoup plus récent que ça. Hein.
3: Ah.
0: C'est beaucoup plus récent que ça. C'était en 99, La Menace Fantôme.
3: Ah.
0: Ah oui, 99. Mais il y a eu tellement d'épisodes aussi. Hein, on sait même plus où on en est. Et le premier, effectivement, était sorti c'était à la fin des années 70. Donc, 82, ça aurait pu. Bon. Bon, on passe vite à la suite, Myriam, hein.
3: Oui.
0: Avec le triple blind test. Donc là, ça va s'enchaîner très rapido. Il faut reconnaître un maximum d'artistes. 3 si possible. 3 sur 3, ça serait vraiment sympa. Est-ce qu'on est prêt? De votre côté, Alias. Eh bien, allons-y pour la musique.
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0: Je vous écoute.
1: En troisième, Sylvie Vartan. Mmh. En deuxième, je ne sais plus. Et le premier, j'ai rien entendu.
0: Ah.
1: Donc, la deuxième, à tout hasard, je vais dire Leroy.
0: C'était Alain Segarra. Bon.
1: Ah oui.
0: Voilà. Et puis c'était bien après le chronomètre surtout. Ah. Bon. Oui, 3 points Sylvie Vartan, c'est bien.
1: Ouais.
0: 3 points avec Sylvie Vartan. C'était quoi cette chanson déjà?
1: Comme un garçon.
0: Voilà. Effectivement, je vais pas me mettre à chanter parce que hein, ça va mal se passer.
1: On a eu cette pluie.
0: Donc Alain Segarra la deuxième.
1: Oui, bah tant pis.
0: Hein.
1: Et je connaissais, mais voilà.
0: Bon. Et Will Smith en premier.
1: Ah, non, ben je connaissais pas.
0: Voilà, le comédien, le chanteur, Men in Black, c'était lui. Bon, allez, il y a encore un point à marquer, là. On va pas se quitter comme ça.
1: Oui, ça va pas faire beaucoup, mais bon.
0: Ouais, on sait jamais, ça peut suffire. Hein. Voilà, on verra. Donc, tout à l'heure, l'année que vous avez... Enfin, bon, vous n'allez pas trouver, mais je vous l'ai donné, c'était 1999. D'après vous, laquelle des trois chansons, des trois extraits, est sortie en 1999? S'agit-il de Will Smith, de Alain Segarra ou de Sylvie Vartan?
1: Sylvie Vartan. 1999. Oui, je laisse Sylvie Vartan.
0: Oh, c'était bien avant.
1: Ah,
0: ah ouais. Comme un garçon, c'était bien avant 1999. Eh ben, c'était Alain Segarra, donc il n'y a pas de regret.
1: C'est tout faux aujourd'hui.
0: Oh, presque. Mais écoutez, ça fera trois. Dites donc, Comme un garçon est sorti en 1967. Hein.
1: Ah oui, d'accord.
0: Ah oui, c'est quand même une chanson un petit peu ancienne, quoi. Voilà. Et c'est Alain Segarra, effectivement. Le titre, c'était Il y a trop de gens qui t'aiment.
1: Voilà. Oui.
0: Et c'était en 1999. Bon.
1: Tant pis.
0: Bah écoutez, Myriam, je note les 3 points et puis je vous laisse écouter. Je voulais dire les adversaires. Non, c'est trop fort comme mot. Les copains, quoi. Voilà. Okay. Les 3 prochains copains qui vont arriver. À plus tard, Myriam.
1: Merci.
0: Si c'est pas aujourd'hui, ce sera dès demain si vous voulez. À bientôt. Au revoir. Bon. Le cadeau, le bijou, le bracelet jaune des Georgettes au Chélard vous tend les bras, c'est le cas de le dire, pour un bracelet. 04 75 40 10 10 en vous rappelant, pour vous motiver, que Myriam Alias a marqué 3 points.
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0: C'est la boss de la pop mondiale en ce moment, Taylor Swift, Opalite, à 11h23. Et je vais accueillir le candidat ou la candidate numéro 2, c'est le candidat en l'occurrence, dans quelques petites minutes.
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0: Ah oui, c'est le grand jeu. Le grand jeu, mais avec des petits points là pour le moment. Hein. Myriam alias, 3 points. Il faut revenir, Myriam. Hein. Voilà, Myriam qui va écouter la performance d'un albenacien maintenant. Bonjour Gilles.
7: Oui, bonjour.
0: Comment va?
7: Ça va, et vous?
0: Ben, parfaitement bien.
7: Ah, hein. Super.
0: Le soleil apparemment est de retour, ça devrait...
7: Ouais, hein, il sort un peu son nez, là. Il sort
0: quand
7: un
0: même.
7: Peu son nez, ça va, ouais.
0: Quand même. Bon, ouais. Un vrai mois de mai, enfin. Bon, mais si, on a passé les seins de glace, c'est pour ça, apparemment.
7: Ouais, apparemment, oui. Ouais.
0: J'y croyais pas trop, mais apparemment, ça se vérifie, hein, cette histoire. Bon.
7: Je sais pas. Ouais.
0: Alors, bon, vous connaissez ce jeu, Gilles?
7: Oh, je vous écoute tous les jours, voilà. Il n'y a aucun souci.
0: Et la question cruciale, c'est si vous gagnez le bracelet, qu'est-ce que vous en faites?
7: Ah, je vais faire un petit cadeau à ma petite femme adorée.
0: Ah, quel est son prénom?
7: Corinne.
0: Corinne. Ouais. Bon. Ah, ben ça... Non, mais en plus,
7: on va essayer.
0: J'ai eu la chance de le voir, ce bracelet jaune, il est magnifique.
7: Waouh. Hein. Wow. Peut-être vous allez me faire envie.
0: Ah, mais ça va faire plaisir à Corinne, ça.
7: Hein. Ah, bah, il faut gagner d'abord. Ah, faut gagner.
0: Vous imaginez si vous le perdez? Oh là là. Oh, mon Dieu.
7: Oui.
0: Bon, allez. On est sérieux, là. On essaie, en tout cas. Donc, on cherche une année, le plus précisément possible, à partir d'une affirmation qui est soit d'ici, soit d'ailleurs. Vous choisissez quoi?
7: Oh, je vais prendre d'ici.
0: D'ici, allons-y. Donc, on cherche une année, c'est l'année d'ouverture du musée de la Châtaigneraie à Joyeuse.
7: Mon putain. Musée de la Châtaigneraie à Joyeuse?
0: Au pif.
7: 2000, allez.
0: 2000 ou 2001, vous m'avez dit?
7: 2000.
0: 2000 tout rond.
7: Ouais.
0: Bah tant mieux, parce que 2001, ça avait fait 0 point, et là, ça fait 1 point.
7: Ah, c'est vrai? 90,
0: oui, c'était en 91.
7: Oh, non, mais, ah, j'avais oublié,
0: non, mais,
7: ça.
0: Oui, ah. Non, mais pour tout le monde, ça, c'est des questions imbuvables. On est d'accord, quand même. Hein. Bon, voilà. On est tous d'accord là-dessus. Hein.
7: Je suis pas très loin de Joyeuse, pourtant, mais...
0: Ouais. Bon, ouverture du musée de la Châtaigneraie. En plus, il y en a quelques-uns. Il y a la maison de la Châtaigneraie, il y a le musée, il y a Saint-Pierreville, il y a encore autre chose. Donc, c'est vrai que c'est pas facile
7: compliqué.
0: De s'y retrouver.
7: Très compliqué, ouais.
0: Mais ce jeu est compliqué. Voilà.
7: Ouais. Bon.
0: Alors, comme disait l'autre, on joue parce que c'est difficile, pas parce que c'est facile.
7: Exactement.
0: Alors, ça peut être compliqué aussi, hein, selon les époques.
7: C'est
0: les trois extraits de chansons. Je vous laisse écouter, et puis après, c'est moi qui vous écoute, Gilles. Hein, on fait comme ça.
7: Allez.
0: Vous avez 15 secondes, il y a 3 extraits qui arrivent maintenant.
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0: Gilles. Bon, il y a qui là-dedans?
1: Ouais. Oh putain. J'en ai pas. Si, je les ai, mais je... Le premier m'a calé, et voilà. Non.
2: J'en ai pas. C'est pas possible. Pas vous.
1: Et si.
0: Pas après tout ce que vous avez fait.
1: Non, mais... Non, sérieux.
0: Sérieusement?
1: Ouais, sérieux.
0: Bon. Ok, je note.
1: Je pense, si, peut-être, ouais. Enfin, le dernier, si. Mais bon, c'est pas grave.
0: La poupée qui fait non, c'est qui chantait ça, franchement? Alors, oui, on est d'accord, c'est pas d'hier. Voilà, bon. C'était Michel Polnareff, quand même.
1: Oui, ouais. C'était Polnareff, bien sûr.
0: Ça arrive un petit peu tard, mais bon, ouais, ça va, vous l'aviez.
1: Ouais.
0: Il était loin, mais vous l'aviez.
1: Ok. Ouais.
0: Bon, après, c'était déjeuner en paix.
1: Stéphane Echer, non?
0: Eh oui.
1: Ouais. Non, mais ça me revient maintenant, quoi, c'est pas...
0: Oh là là. Ouais. Stéphane Echer, en concert le jeudi 23 juillet à Valence, au Champ de Mars.
1: Ouais.
0: Voilà, je dis ça en passant. Hein. Et puis le troisième, c'était Rod Stewart.
1: Ouais. Bon, écoutez.
0: Bon. Non, mais. Voilà.
1: Il y a des jours comme ça. C'est pas scellé, c'est pas pour moi.
0: Allez, hey, la petite question bonus quand même pour le point supplémentaire, oui, là. Quelle est la chanson parmi les trois qui est sortie en 1991? C'est Polnareff, Stéphane Echer ou Rod Stewart?
1: Oh, c'est Stéphane Echer.
0: Mais oui. Mais je savais que ça allait être brillant vers la fin, là.
1: Oui. Il a
0: bon.
1: Bah, de la châtaigne en passant par Echer, et puis voilà, écoutez.
0: Bon. c'est pas facile, on est d'accord.
1: Non, c'est vrai, c'est
0: malheureusement, vous n'avez pas non plus franchi le cap des 10 points pour le cadeau, le cadeau de la consolante, comme à la pétanque. Hein.
1: Ouais.
0: Mais il faut revenir, Gilles.
1: Oh, mais sans problème. Ah. Sans problème.
0: Bon, je sais que vous reviendrez.
1: Vous êtes une super radio, de toute façon, alors.
0: Merci beaucoup. Et d'ailleurs, quelle est votre radio préférée, Andrew Mardèche?
1: Ici, Romardèche.
0: Oui.
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0: Précisément 11h30, je vous donne quelques rendez-vous demain mercredi le 20 mai. C'est là que commence la fête de la nature partout en France. C'est par exemple à Romans pour la 20e édition. La ville invite les habitants à une journée de découverte et de sensibilisation autour de la biodiversité au Belvédère Saint-Romain. Balades commentées, animations pédagogiques, échanges participatifs pour mettre en lumière le rôle essentiel des insectes pollinisateurs. Ça va se passer donc ce mercredi, fête de la nature. C'est jusqu'au 25 mai, il y a d'autres manifestations à travers la Drôme Ardèche. Il y a un site internet bien fourni pour vous en dire plus. À Soyons, pas plus tard que cet après-midi, dès 16h30, la Fondation Evertea et la mairie de Soyons proposent une après-midi de science participative au niveau du pont des Launes vers les fresques. Au programme Fauche manuelle de la Renouée, mise en place de dispositifs pour étudier la biodiversité là aussi. Et pour finir, partage d'un repas convivial. Rendez-vous 16h30 sur la place du pont des Launes. Et puis notez aussi pour la nuit européenne des musées, ce sera samedi avec certains musées dans toute l'Europe qui ouvriront dans la soirée, parfois assez tard, et ce gratuitement. Il y a notamment le musée international de la chaussure, et là aussi le site officiel de la nuit européenne des musées vous donnera pas mal de rendez-vous dans toute l'Europe, mais aussi et surtout en Drôme et en Ardèche.
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0: My Mindset of You, c'était, s'il vous plaît, l'ex-Beatles, disparu il y a quelques années d'ailleurs, George Harrison. C'est la fondation Harrison qui, pour parler de lui, a tout juste annoncé la réédition vinyle remasterisée et enrichie de son catalogue de chansons de la fin des années 80, dont celle-ci.
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0: Ah oui, le grand jeu. Bon, on est toujours avec les petits scores dans le grand jeu. Hein. Myriam, 3 points. Gilles, 2 points. Stéphane,
3: ouais.
0: Tout est permis donc.
3: On va essayer.
0: Tout est possible. Vous ouais. êtes à Saint-Paul-Trois-Châteaux.
3: C'est ça.
0: J'ai vu quelque part que Saint-Paul-Trois-Châteaux allait accueillir le championnat de France d'escrime à la fin du mois. Là.
3: Oui, oui, oui.
0: Ça va être sympa, ça.
3: Il y a des affiches. Oui, oui, oui. J'y suis allé déjà il y a une dizaine d'années. Ils avaient fait ça, je crois.
0: D'accord. Je crois que c'est les moins de 20 ans. C'est le championnat des moins de 20 ans, il me semble. Bon. Moi aussi, j'ai vu l'affiche en passant, mais voilà, je suis passé.
3: Voilà.
0: Mais c'est la fin du mois, c'est sûr. 30 et 31 mai.
3: On va essayer d'y aller encore.
0: Alors, à propos de faire mouche, là, ce serait pas mal de tomber pile poil sur la bonne année maintenant, Stéphane. Hein.
3: Pas simple.
0: Bonne année par rapport à une affirmation qui arrive d'ici, de la Drôme Ardèche, ou d'ailleurs, Stéphane?
3: Plutôt d'ailleurs.
0: Plutôt d'ailleurs.
3: On va essayer.
0: Eh bien, nous cherchons donc une année mystérieuse. À vous de vous en rapprocher le plus possible. Et de faire mouche, comme je le disais tout à l'heure, ça vous rapporterait déjà 10 points. Alors, d'ailleurs, en quelle année un certain Karol Wojtyla est-il devenu pape sous le nom de Jean-Paul II ? C'était en quelle année ?
3: 86, oui.
0: Vous m'avez dit 86, ce qui vous rapporte 2 points. Deux points, c'était en 78.
3: Ah ouais, c'est
0: vrai. Et oui, 1978. Donc Jean-Paul II avec la fumée blanche en sa faveur. Bon, deux points. Eh ben, on continue alors.
3: Hein? Allez, oui, soyons fous.
0: Il y a 9 points là dans hein, potentiel en tout cas. Avec le triple blind test, les trois extraits, ça va très vite. À vous de reconnaître un maximum d'artistes, etc. Et bah, je vous laisse écouter ça tranquillement. Stéphane, attention, on y va.
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0: Il y avait qui là-dedans?
1: Alors, Balavoine en premier. Mmh. Le chanteur du groupe Wham, je sais plus, le blond. Et Nolwenn Leroy.
0: Ok. Bon. Je vais demander à l'assesseur du jeu, Victor, si on accepte Wham. Hein, ce serait super méchant de dire non quand même. Là, c'était George Michael, Stéphane. Oui, oui, on accepte Wham.
1: Ah, George Michael, voilà.
0: Eh oui, George Michael. Non, mais franchement, c'est comme si on vous dit, oui, Jean-Louis Aubert, vous me dites téléphone, j'accepte, quoi.
1: Ah, c'est gentil. Bah, alors, vous êtes gentil.
0: Bah, disons que je suis pas méchant, quoi. Voilà.
1: Voilà, bonne radio.
0: Balavoine, oui, c'est bon. Nolwenn Leroy, oui, c'est bon. C'est le carton plein, c'est 9 points là-dessus.
1: Génial.
0: Ah. Bon, déjà, vous franchissez les 10 points.
1: Ah, super.
0: C'est un premier cadeau. Et vous pouvez marquer un point supplémentaire avec l'année tout à l'heure, 1978. Lequel de ces trois titres est sorti en 78, là, le titre de Balavoine, celui de George Michael ou celui de Nolwenn Leroy qu'on a entendu?
1: Je serais tenté de dire Balavoine, 78.
0: Mais oui.
1: Génial.
0: Eh oui. 9, 10, 11. Cool. Bon, 12 points.
1: Ouais.
0: Hein?
1: Ouais, c'est bien.
0: Écoutez, bien, peut mieux faire au troisième trimestre, mais c'est déjà pas mal. Hein?
1: Ouais, ouais. Ouais.
0: Ah, mais on y est dans le troisième trimestre. Ah bon, d'accord. 12 points, évidemment, vous prenez la tête de ce jeu pour aujourd'hui.
1: Eh ben, tant mieux.
0: Et il reste un dernier candidat ou une dernière candidate, donc.
1: Je lui souhaite bonne chance aussi.
0: Ça, c'est sympa. C'est sport, ça. On est très sport à Saint-Paul-Trois-Châteaux, je le savais. Je le savais.
1: C'est vrai.
0: Vous pratiquez quoi, Stéphane, comme sport?
1: Je vélo et trek.
0: Ah ouais, trek quand même. Ok.
1: Ouais, on part un peu.
0: Le terrain de prédilection pour le trek, c'est où alors?
1: Bon, bah, c'est un peu partout dans le monde quand on peut.
0: Dans le monde?
1: Et autrement, ah ouais. Bah oui, on essaye.
0: Ah ouais, et le meilleur souvenir au monde, c'est où alors?
1: Népal.
0: Ah ouais, là pour le trek, effectivement.
1: Ouais, on est bien, ouais. On est bien.
0: C'est pas la plaine de la Valden, hein, on est d'accord. Oui, oui.
1: C'est clair.
0: Non, mais c'est bien. Pour moi, le vélo, la Valden, c'est parfait, en revanche. Hein. Au départ de Charolles, ouais. Ça va, c'est bien. Bon, allez, peut-être à tout à l'heure, Stéphane, pour la bonne nouvelle. Hein.
1: Ouais.
0: Et puis.
1: On verra
0: bien. Merci voilà. En tout cas, bravo quoi qu'il arrive. Félicitations.
1: Merci beaucoup, merci à vous.
0: Au revoir.
1: Bonne journée.
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0: Là, c'est une belle histoire, ça. C'était en 89. Il y a Julien Clerc qui trouve une mélodie au piano. Mais il trouvait pas les mots. Alors, il a envoyé la cassette à son ami François Zardy, qui lui a renvoyé un texte. Et puis, voilà le résultat que l'on vient d'entendre. De belles histoires de chansons comme on aime sur Ici de Romard Desch. Il est midi moins quart.
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0: Récapitulons. Il y a eu Myriam, 3 points, Alias, il y a eu Gilles Aubenas avec 2 points, je le dis vite parce qu'il nous écoute et je ne veux pas lui faire du mal. Et puis Stéphane à Saint-Paul-Trois-Châteaux qui tient la barre pour le moment avec 12 points. Bonjour Marion.
3: Bonjour.
0: Objectif 13 points.
3: Eh bien ça porte bonheur.
0: Ben voilà. Hein, vous êtes à Guilherand-Grange.
3: Oui.
0: Voilà, il y a les marchés d'été, les soirées au bord du Rhône qui ont repris là au mois de mai là, hein, du côté de Guilherand, c'est vrai. Jusqu'à la fin juillet, des guinguettes, de la salsa, des marchés évidemment. Ça va être sympa ça au bord du Rhône. Bon, alors, je sens que Marion a envie d'en découdre rapido là.
3: Hein. Non, je suis
0: concentrée. Ok, alors. On va se concentrer sur une année à retrouver, une année bien précise, à partir d'une affirmation d'ici ou d'ailleurs, Marion ?
3: Ici.
0: C'est ici que ça se passe, et en Ardèche précisément. En quelle année la grotte Chauvet a-t-elle été classée à l'UNESCO ?
3: Quatre-vingt-dix.
0: Ah, elle n'était pas découverte encore en 90, la grotte Chauvet. Et oui. Et donc, il a fallu attendre quelques années, une petite dizaine d'années après la découverte, et le classement UNESCO remonte à 2014.
3: Oula.
0: Ah ouais, on était un petit peu loin. Là. Mais bon, avec la grotte Chauvet, on compte pas les années, hein, ça remonte. Mais enfin, quand même, j'ai compté. Voilà. Bon, on va vite passer au triple blind test, d'ailleurs, Marion.
3: Oui, hein.
0: Voilà. Avec 3 chansons que vous allez reconnaître, parce que je sais que vous allez les reconnaître. Le maximum, c'est 9 points à inscrire. Est-ce que vous êtes prête, Marion ?
3: Oui.
0: Voilà. Les 3 extraits pour vous sont ceux-ci.
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0: Bah d'accord. Y a qui là-dedans, Marion?
1: Je crois qu'il y a les frérots de la Vega.
2: Ouais.
1: Bouchon. Non, Sardou, pardon. Et le troisième, j'ai rien entendu.
0: Bon. Frérot de la Vega, oui, ça fait 3 points, on est d'accord. C'était pas Souchon, c'était bien Sardou, ouais. On accorde ? Ouais, ok, 3 points. Et puis, alors ça tombe comme ça, mais c'est un artiste qu'on vient d'entendre sur Isidre Mardèche.
1: Alors, ah, c'était
0: Julien Clerc ? Non, c'était George Harrison un petit peu avant. Ah, avec, c'était pas le même titre, c'était My Sweet Lord. Voilà, donc okay. 3 et 3, 6, ok. Il va en manquer un bout quand même, Marion.
1: Oui,
0: hein.
1: Oui.
0: Il en manque un petit morceau là aujourd'hui. Bon, quand même la question bonus. Là, on était tout à l'heure avec la grotte Chauvet classée UNESCO en 2014. Lequel de ces trois titres remonte à 2014? Celui de George Harrison, de Sardou ou de Frérot de la Vega?
1: Bah, des
0: Frérots. Eh ouais. On va rester avec des regrets quand même là.
1: Hein? La grotte marmite.
0: Il y a de l'écho même, hein. Attention. 3 et 3, 6, 1, j'ai beau gratter, ça fait 7 points. Hein. Bon.
1: Merci.
0: C'est comme ça, Marion. Vous pouvez revenir quand vous voulez. Et d'ailleurs, vous allez le faire, n'est-ce
1: oui.
0: pas?
1: Oui.
0: Ok. Bah, je suis content.
1: À bientôt.
0: À plus tard. Merci, Marion et Stéphane.
3: Ouais, super. Merci beaucoup.
0: Ça y est.
3: Génial.
0: Saint-Paul-Trois-Châteaux. Ouais. D'ailleurs, je vous avais pas demandé à qui était destiné le bracelet jaune de la nouvelle collection Les Georgettes.
3: À ma jolie dulcinée.
0: Oh là là.
3: On va dire ça comme ça.
0: Qu'est-ce que c'est beau, ça, comme geste.
3: Mais je l'avais gagné déjà, ça fait une dizaine d'années. Et je m'étais trompé. J'avais soit le choix entre doré ou argent, et j'avais pris le mauvais, donc
0: ah ouais.
3: J'ai essayé de pas me tromper. Ouais, c'est super.
0: Attendez, la dulcinée vous a pas dit non, c'est pas celui que je voulais quand même.
3: Non, elle aurait préféré l'autre, donc.
0: Ah ouais, ok.
3: Ah, ça c'est toujours, c'est un peu compliqué à chaque fois.
0: Bon, quel est son prénom?
3: Muriel.
0: Non, mais c'est vrai que nous, les hommes, des fois, dans les cadeaux, on tombe à côté quand même. Hein.
3: Exactement, c'est pas ça.
0: La bonne couleur, c'est pas la bonne taille, des fois. Hein.
3: Non, mais avec les Georgettes, on n'est jamais déçus.
0: Ah non, on n'est pas déçus. Mais c'est vrai que. Alors, elle préfère quelle version, alors, vous me disiez?
3: Argent.
0: Vous ne trompez pas, hein. Attention, il va falloir décider maintenant. Je vais vous repasser Laetitia. Réfléchissez bien quand même.
3: Ah ouais, essayez de pas se tromper.
0: Non, mais après, diplomatiquement. Non, mais ça va bien se passer, Stéphane. Ouais. Bravo!
3: Bah, merci beaucoup, merci à vous.
0: Et puis, vous lui offrez quand?
3: Pour la fête des mamans, du coup.
0: Eh ben voilà,
3: on va faire comme ça.
0: Génial, 31 mai, n'oubliez pas. Voilà. À bientôt, Stéphane.
3: Allez, merci à vous, une bonne journée.
0: Sur Isidre Mardèche, avec la musique, avant les infos de midi, une certaine Lola Young va chanter Messi. Voilà, c'est une londonienne qui va chanter pour nous à 11h51. Et on jouera demain, hein, pour les autres.

0: Massé avec Lola Young qu'on écoute aujourd'hui spécialement pour vous dire qu'elle sera en concert pas trop loin d'ici à Lyon le 31 mai précisément à la salle le Radiant Bellevue hein, c'est à Caluire pour être bien précis. Bon, elle sera pas en concert tout à l'heure quoique ça y ressemble un peu chaque jour. Valérie D'Amido.
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2: Oui, mais je m'appelle Eric.
1: Et alors ?
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0: Panoramique,
1: allez, panoramique, tout ça. Bon, allez, à tout de suite, mes petits chéris.
0: Non, parce que panoramique, c'est.
1: Ouais, bien sûr.
0: Rien à voir.
1: Ouais.
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1: Vous écoutez la première radio sur l'info en Dromardèche, ici Dromardèche. Il est midi. Valérie Lombardo. 80% des Dromois ont renoncé à se soigner ces 12 derniers mois, faute de rendez-vous. Résultat d'une étude de Doctolib et de la Fondation Jean Jaurès sur l'accès aux soins. Charlène, qui habite à Pierrelatte, tape tous azimuts quand elle a besoin d'un rendez-vous.
2: Très loin, parce que de toute façon, il n'y a jamais de place. C'est très compliqué.
3: Très loin, ça veut dire quoi ?
2: Bagnoles, Montélimar, Orange, Avignon. Bah c'est plus Avignon, parce qu'en fait, aux alentours, il n'y a jamais de place.
3: Du coup, ça vous incite à moins aller vous faire soigner ?
2: Oui, clairement, oui.
3: Ouais ?
2: Ouais, oui.
1: Pas de place disponible chez le médecin. Les conséquences pour la santé du patient peuvent être désastreuses. Écoutez ce qu'en pense Alain Carillon, médecin généraliste et membre du syndicat MG France en Ardèche.
4: Alors, il y a deux choses. C'est-à-dire que, un, on loupe toutes les étapes de la prévention. Et deux, il y a toujours des retards au diagnostic. C'est-à-dire que si le patient ne consulte pas ou ne renouvelle pas ses traitements ou il n'y a pas repris pour des patients qui ont des pathologies lourdes, il y a un risque d'aggravation des pathologies chroniques. Je pense au diabète notamment ou à l'hypertension, par exemple, si elle n'est pas contrôlée, si elle n'est pas suivie. C'est des pathologies qui peuvent avoir des conséquences importantes si elles ne sont pas prises en charge régulièrement par un médecin traitant puis spécialiste dans ce domaine.
1: En Dromardèche, c'est pour les cardiologues et les dermatologues que les délais sont les plus longs aujourd'hui pour avoir un rendez-vous, parfois plus de 2 mois. Les sénateurs veulent taper plus fort contre les free parties. Cette nuit, ils ont adopté plusieurs mesures dans le cadre du projet de loi Riposte qui vise à lutter contre les troubles à l'ordre public. Jusqu'à 30 000 euros d'amende et 2 ans de prison pour les organisateurs de ces fêtes illégales. Prison aussi envisagée pour les participants. Le week-end dernier, les gendarmes ont empêché la tenue d'une free party sur la commune de Valherbasse dans le Nord de Rome. 3 personnes blessées par balle lors d'une fusillade dans le 8e arrondissement de Lyon hier soir. Une vingtaine de douilles ont été découvertes sur place. Les 3 blessés sont déjà connus de la justice. Les auteurs sont en fuite. Quelle réponse après la colère ? Les députés se penchent à partir d'aujourd'hui sur le projet de loi d'urgence agricole pour réduire les contraintes qui pèsent sur le secteur. Dans ce cadre, une 50aine de chefs étoilés français appellent à changer de modèle agricole, moins intensif et moins productiviste, pour protéger les circuits courts et les petites exploitations et donc protéger la souveraineté agricole de la France. Parmi ces chefs, Jacques Marcon, 3 étoiles, à Saint-Bonnet-le-Froid, aux confins de la Haute-Loire et de l'Ardèche. Il propose 2 solutions en urgence.
5: La première proposition, c'est de s'appuyer sur le plan épargne retraite des Français. Il faut savoir qu'avec 2% du plan épargne retraite des Français, on pourrait acheter l'ensemble des terres agricoles de France. Donc, c'est pas si énorme que ça. Et on pourrait flécher une partie de ce plan épargne pour aider justement ces petites fermes à se transmettre ou à racheter des terres, parce que c'est des fermes qui n'ont pas beaucoup de moyens. Sinon, ce seront que les grandes coopératives ou les grosses fermes qui vont s'accaparer toutes les terres. Et le deuxième qu'on propose, c'est aider les fermes à se transformer. Je vois chez moi, il y a beaucoup d'arboriculteurs. Si on aide les arboriculteurs à installer des filets, notamment pour les cerises, ça permettrait de mettre moins de pesticides, de protéger des excès de pluie, des changements climatiques. C'est 50 000 euros l'hectare l'investissement et on pourrait aider, via un crédit d'impôt, ces arboriculteurs à transformer leur exploitation. Donc voilà, ces 2 sujets, l'achat du foncier et la transformation des fermes, l'investissement, où on peut vraiment aider les petites et moyennes fermes qui encore nourrissent le quotidien et les personnes en local.
1: Le chef étoilé Jacques Marcon. L'Ardéchoise a franchi la barre des 10 000 inscrits à 3 semaines du départ. 10 800 passionnés de vélo ont choisi pour l'instant de participer à l'édition 2026. C'est du 9 au 13 juin. Et puis la Drôme et l'Ardèche ont désormais 4 plages pavillon bleu. La Fondation Terragir a dévoilé hier son palmarès 2026 sur la qualité des eaux de baignade et l'action des communes pour un tourisme durable. Le port de l'Épervière à Valence et 3 plages à Saint-Just d'Ardèche et Saint-Martin d'Ardèche. Les détails sont à retrouver sur ici.fr. Un mot du temps, Patrice, ouais. C'est encore un peu nuageux aujourd'hui.
6: Ouais, alors le ciel s'est un peu dégagé, et puis les nuages sont de retour. Ils sont parfois assez résistants, avec même quelques averses qui sont possibles, surtout sur l'ouest ardéchois et les Cévennes. Le vent, lui, reste faible. Les maximales affichent 21 à 24 degrés en vallée du Rhône, 15 à 16 degrés dans le Vercors, les hauts plateaux ardéchois. Demain, mercredi, c'est le grand chelem du soleil. L'ensoleillement excellent pour tout le monde, avec le Mistral modéré, 23 à 26 degrés pour le thermomètre, 18 degrés sur nos reliefs. Ça s'annonce pas mal tout cela. Merci Valérie, bel après-midi. Merci. On va jouer maintenant pour partir peut-être au parc Astérix avec Eric Bastien et Valérie Damido. 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
8: Bonjour la France, comment ça va la France? J'espère que tu vas bien depuis hier. Comment ça va Éric Bastien?
6: Bonjour à tous, ça va super bien, mon petit Malabar.
8: Oh bah oui, écoutez.
6: Elle
8: est toute en rose.
6: Petite panthère.
8: Évidemment. Alors je vous rappelle que toute la semaine, nos candidats vont s'affronter pour gagner des très beaux cadeaux. Le premier prix, il s'agit d'un séjour pour 4 personnes au parc Astérix. Alors là, ça ne rigole plus. Hein. On va aller en Égypte. Et oui, l'Égypte, au parc Astérix.
6: Oui.
8: C'est une nouvelle zone avec des nouveaux décors. Alors, vous allez affronter les remous de la descente du Nil. Vous prendrez de la hauteur avec l'envol d'Ibis. Et surtout, vous découvrirez cet automatique. Et comme on adore vous aider en plus de ce magnifique séjour en chambre familiale avec les petits déjeuners et le dîner, eh bien, on vous donne 100 euros de carte carburant et le parking inclus. Comme ça, vous allez en Égypte tranquille. Donc ça, c'est le premier prix. Le deuxième prix, qu'est-ce que c'est?
6: Bah, vous savez que ce sont les nouvelles aventures d'Astérix et de Joe Malongo. Ben oui,
8: Oh my god.
6: Je vais vous raconter la nouvelle BD, l'histoire de Joe Malongo. Vous savez, la machine à café,
8: oh là là,
6: 32 doses.
8: Cette saga va prendre 16 minutes.
6: Mais non, Joe Malongo qui a créé son breuvage, son élixir, son café. Tandis que les Romains, Valérie, préfèrent la potion magique.
9: Oh, ils sont fous, ces Romains.
6: Oui, ils sont complètement fous. Ce qui ne plaît absolument pas à Astérix, d'ailleurs.
9: Tu sais ce qu'il t'a dit, monsieur Astérix?
6: Oui, évidemment. Alors, ce que les Romains ne savent pas, c'est que Joe Malongo et son équipe ont rajouté d'un coup 32 dosettes dans la potion magique, ce qui va faire très mal au ventre des Romains.
9: Oui, on va rigoler pantoutatis.
6: On va rigoler.
8: Ah bah, c'est super.
6: Suite de l'épisode demain.
8: Très bien, suite de l'épisode demain. Et tout de suite, on accueille nos deux candidats du jour, Maud et Benjamin. Jingle, ma petite chérie.
6: Bonjour.
8: Bonjour.
10: Bonjour.
8: Comment ça va?
10: Ça va bien.
8: Benjamin, t'es là?
11: Oui, tout à fait. Non, mais odeur aux dames, je la laissais se présenter avant de
6: mec, comme ça.
10: Bonjour Benjamin, bonjour Valérie, bonjour Éric.
8: Mais comme il est galant, Benji. Alors Maud, tu joues avec ici Touraine, tu as 47 ans, tu habites à Charentilly, c'est ça?
10: Oui, c'est ça.
8: Comment qu'on appelle les habitants de Charentilly?
10: Eh bien, les Charentillais et les Charentillaises.
8: Oh, ben, c'est une bonne nouvelle. Alors, tu es mariée à Olivier, tu as 3 enfants, comment s'appellent tes enfants?
10: Mathéo, Enzo et Julia.
8: Oh, pop, pop. Et tu as 2 petits chats. Comment s'appellent ces petits félins?
10: On a un petit chartreux qui s'appelle Coxie et puis une petite gouttière quoi, qui s'appelle Nina.
8: Hop, pop, pop, pop. Tu n'as pas de chien, tu n'as que 2 chats. C'est déjà pas mal, j'ai envie de te dire. Alors, tu es infirmière scolaire.
6: Oh, tiens.
10: C'est ça? Oh.
8: C'est toi qui fais les vaccins, c'est ça?
10: Ah non, on vaccine plus en fait, on fait toutes les visites médicales, mais c'est le docteur qui vaccine.
8: Oh là là là là, moi c'était mon infirmière scolaire qui m'a fait mes vaccins à l'école.
6: Mais je suis tellement rassurée d'avoir une infirmière aujourd'hui.
8: Ah oui, c'est vrai, tu sais que Chonchon est, est hypochondriaque.
6: Totalement.
10: Bien sûr, mais tout va aller, tout va bien aller. Hein.
6: Ouais, j'espère.
8: Donc si tu entends dans sa voix le moindre problème,
6: ouais,
8: n'hésite pas
6: petite crève, là, d'ailleurs,
8: à intervenir. Voilà. Alors, de toute façon, tu es infirmière scolaire, mais c'était ce que tu voulais faire quand tu étais petite.
10: Oui, j'ai toujours voulu faire infirmière, oui.
8: Oh bah, dis donc,
10: c'était mon métier pour aider les gens.
8: Ah bah voilà, alors petite, tu avais quoi? Tu avais la tenue des infirmières et tu soignais des
10: patients? Ah oui, le petit chariot avec la petite mallette et puis les petites seringues. Enfin, on faisait des fausses piqûres, mais oui, je faisais ça, je soignais déjà.
8: Ah ouais, moi j'ai eu ça, je soignais mes pluches.
6: Et les pauvres peluches.
8: Pauvres peluches. Oh, j'en ai fait de la transfusion sanguine, madame.
6: Aïe, aïe, aïe.
8: Alors, tu es un peu comme moi, tu adores le sport, tu en fais énormément.
10: Oui, ouais, j'adore. Bien mais lui, même pas, par contre.
8: Ah ouais, mais il m'aime pas non plus, je te rassure. Bon, tu as quand même fait un truc que je n'ai jamais fait. Hein. Tu as fait une partie du chemin de Saint-Jacques de Compostelle avec des copines. Tu as fait quoi comme portion?
10: Eh ben, on a fait Tours Poitiers l'année dernière. Franchement, c'est à faire. Sincèrement, c'est à faire. Moi, je suis pas du tout sportive. Mes 3 copines étaient sportives. Mais franchement, ça le fait. On fait des rencontres super. Et sur ce chemin-là, en fait, aussi, c'est aussi une introspection. Et ça fait du bien, en fait.
8: Ah, bon, bah, alors, j'essaierai peut-être un moment de faire
6: ça
8: un...
6: cet été.
8: Non, je ferai un tronçon. Mais...
10: Si vous passez sur Tours, on vous accueille, hein. Pas de souci. Hein.
8: T'inquiète pas, qu'on se rappellera bien de cette proposition. Alors, ma chérie, voilà.
6: On a un programme cet été.
8: Oh là, on a un programme.
10: Pas de souci, notre porte est ouverte.
8: Oh là là, merci ma chérie. Alors écoute bien, c'est ta première question, vraie ou faux. Tiens, je te mets téléphone. Hop. Argent, trop cher, trop grand, la vie n'a pas de prix. Alors écoute bien la question. La chérophobie, La chérophobie, c'est la peur des prix trop élevés. Vrai ou faux, top chrono 5 secondes. Chérophobie, est-ce que c'est là ?
10: Faux.
8: Ouais. Allez, l'infirmière, bien sûr. La chérophobie désigne la peur d'être trop heureux ou d'attirer le malheur après un grand moment de joie. Ça doit pas être facile à vivre. Premier point pour Maud, bravo.
6: Moi, j'ai la peur des prix trop élevés, ça, on est d'accord. Je sais pas comment ça s'appelle, du coup. Mais
8: L'auvergnophobie.
6: Exactement, j'en suis bien atteint. Ça fait longtemps que vous m'avez pas fait flipper par le dauphin, vous dites donc.
8: Bon, écoutez, allez, salut.
6: Ça, c'était pour hier. Benjamin était avec nous, ici Poitou, 47 ans, 45, oh là, je te vieillis, à Poitiers. Ça va, Benjamin ?
12: Oui, vous-même.
6: Ça va super, je vois que t'es galante, t'as su accueillir notre amie Maud. Ah, en plus, je comprends pas, t'es célibataire. Comment se fait-ce ?
12: Oui, tout à fait. C'est par choix.
6: Ah.
12: C'est par choix.
6: Oula.
12: Enfin, oui.
6: Ah, ça sent.
12: Je suis dans une relation compliquée et on va prendre du temps pour ça.
8: Eh ben, t'as bien raison.
6: Là, pour se reconstruire, Benjamin.
12: Tout à fait.
6: Reste positif, l'amour, c'est beau.
12: Oui.
8: Enfin, l'amour, c'est beau.
6: L'amour, c'est beau.
8: Ça dépend, si tu vois, la preuve, regarde.
6: Il y a du mal, mais il y a un avenir derrière.
8: Ouais.
6: Toute expérience, voilà, permet d'aller ailleurs.
8: Oh là là. Docteur Kirzek, je demande le docteur Kirzek.
6: Vous écoutez France Culture, il est midi.
8: Et j'étais en train de faire un AVC.
6: Maud est là pour l'AVC, donc il y a ce qu'il faut. T'as deux chats, alors, ils ont des noms particuliers, tes chats ?
12: Oui, tout à fait, c'est Yenish et Kelderash.
6: Alors, ça vient d'où, ces noms ?
12: En fait, c'était des peuples gitans.
6: Ouais.
8: Et oui.
6: On a vérifié, c'est Tzigane. Hein. Ouais. C'est exactement.
12: Oui,
6: ça.
12: Voilà, tout à fait.
8: C'est ma famille, quoi.
6: C'est la famille, parce que Valou, on appelle Valou la gitane. Toi, on t'appelle Ben. Ben, bon, c'est normal, tu t'appelles Benjamin. On en parlera dans un instant, mais t'as été facteur, mais là, tu fais quoi aujourd'hui ? C'est quoi ton boulot ?
12: Je suis aidant, j'aide ma petite maman qui se fait plus toute jeune.
6: Ah, ok. Tu es aidant pour tes parents. Quel âge elle a ta maman ? C'est pas indiscret ?
12: 74.
6: Ok, ben c'est bien. Bravo pour tout ce que tu fais.
12: Ah non, excusez-moi, 71, elle va me maudire.
8: Oh là là, comment elle s'appelle, ta maman ?
6: Ah oui.
12: Nadia,
8: on est désolé, t'as vieilli de 3 ans, on te demande pardon.
6: Bon, tu es Benjamin. Allez, nous jouons, voici un premier point qui va te permettre de rentrer d'emblée dans cette compétition. Je te souhaite bonne chance. Parlons de bibliothèque, non pas rose, mais la bibliothèque universitaire de Harvard, dans le Massachusetts, à Boston.
8: Harvard.
6: Ouais. Ben oui. Ouais. La bibliothèque de Harvard possède des livres reliés, écoute bien, hein, avec de la peau humaine, Benjamin. Est-ce que c'est un faux ?
12: Je dirais que c'est vrai, oui.
6: Toi, tu dis que c'est vrai ?
12: Oui, tout à fait.
6: J'allais te demander vrai ou faux, mais bon. Alors, c'est horrible, mais t'as raison, c'est vrai, c'est des livres qui sont reliés en peau humaine, c'est une pratique qui est appelée reliure anthropodermique, ça date du 19e siècle, et l'ouvrage s'appelle « Des destinées de l'âme humaine ». Bah, moi, j'irais pas le voir, j'irais pas bouquiner. Pardon.
8: Bah, écoutez,
6: j'ai l'impression de feuilleter des gens, enfin voilà.
8: De toute façon, il n'existe plus, Harvard les a virés en 2024. Ouais, bien, d'accord. Allez, nous allons faire le point, un point pour Maud, un point pour Benjamin, c'est magnifique. Et là, tout de suite, on part à Africa. J'ai envie de danser comme toi.
6: Ça vous met dans un état, ça.
8: Oh bah, 1980 toi,
6: hein ? 80 toi ?
8: 80 toi, c'est le retour de la Tiague et du 500, hein, Rose Laurence, on vous aime.

0: amour.
1: Oh là là, les années 80, bien sûr, africain. Rose Laurence, à l'image de cette belle tenue rose que Valérie Damido arbore aujourd'hui.
2: Évidemment.
1: L'armée du kiff s'est marquée dessus quand même.
0: Exactement, mon petit chat. Allez, jingle.
1: Mais qui c'est qui a fait ce truc-là?
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1: Elle fait les mêmes pour hommes?
0: Ah là là, 2026, les réflexions bizarres.
1: Mais moi, je mettrais bien truc rose comme ça.
0: C'est mixte. C'est mixte, hein, houblon platine. Ah. Hein, c'est tout le monde fait.
1: D'accord.
0: Mon mec en a une en jean, mais bon, chacun fait.
1: Mais rose ? Ah non, en jean.
0: Mais il fait ce qu'il veut. En plus, les hommes ont le droit de mettre du rose. Qu'est-ce que c'est que. Tu sais qu'on est en 2026.
1: Je suis d'accord. Moi, j'ai des lunettes roses, je sais pas où elles sont.
0: Ah, c'est ça. Oui. Alors, Maud a un point, Benjamin un point. Benjamin, tu mets du rose des fois ?
4: Oui, ça m'arrive.
0: Voilà, merci Benjamin, 2026. Alors, Maud, tu adores cuisiner. Mais alors, vraiment, ça, c'est une petite passion.
5: C'est ça. Bah, c'est pour ça que je pourrais vous accueillir. Si vous faites tour au Poitiers, je vous accueille pour faire à manger.
1: T'as vraiment envie qu'on vienne chez elle, hein?
0: Alors, qu'est-ce que tu cuisines de bon? Parce que je vois que tu fais de la blanquette de veau, mais qu'est-ce qu'il y a d'autre?
5: J'aime bien cuisiner la quiche tourangelle. Parce que du coup, on est tourangeau d'adoption et c'est quelque chose qu'on a découvert. Et en fait, c'est super bon. C'est un peu gras, mais avec une petite salade, ça passe, quoi.
0: Qu'est-ce que c'est la quiche tourangelle? Raconte-nous.
5: Alors, la quiche, on met une petite pâte brisée, on tartine de petites rillettes de tour.
0: Oh.
5: Ensuite, on met des petits rillons, donc c'est la poitrine de tour. Et après, on fait un petit appareil à quiche et on met des petites rondelles de Sainte-Maure de Touraine.
0: Oh. Ah, le truc, oui, non, c'est pas du light, là. Bon.
5: Ah non, c'est pas du light, mais avec la petite salade, ça passe, en fait. Hein. Et en plus, si vous êtes en Touraine, vous venez chercher des petites Sainte-Maure de Touraine de chez Cabriello. En fait, où mon fils travaille, en fait, et là, j'étais honorée chevalière de la commanderie de Sainte-Maure de Touraine ce week-end.
0: Oh mon Dieu, je parle à la chevalière. Et donc,
5: ah oui, c'est un week-end un peu fatigant, mais du coup, voilà, mais. Et du coup, on a découvert le Sainte-Maure. En fait, ils ont été premier prix, donc on est content. En fait, et voilà. Donc ça clôture toute la petite quiche tourangelle. Ça fait un bon.
0: Oh là là. Le fromage de chef de ton fils chez les cabris de Manuello.
5: Manuello à Neuilly-Pont-Pierre.
0: Voilà la chevalière du don. Oh, c'est dingue ça.
5: Bon. Je m'y attendais pas. Ça m'est arrivé comme ça.
0: Tu t'y attendais pas et pourtant, il paraît que tu tires, tu sais interpréter les oracles, tu utilises le pendule.
5: J'aime bien ça. J'adore ça. Ouais, mais je fais pas trop pour moi, pour les autres, mais pas pour moi en fait. Parce que du coup, j'ai pas envie de. Là, oui, voilà. Après, ça induit beaucoup de choses, mais oui, c'est quelque chose que j'adore, ouais.
0: Eh oui, bah oui, moi aussi j'adore. Je tire les cartes.
5: On a beaucoup de points communs, Valérie. Hein,
0: t'as vu ça? Alors, on se parlera hors antenne, je te dirai c'est quoi mon oracle. Alors,
5: le problème, c'est que moi, je m'aroufle pas du tout.
0: Monsieur, je vais t'apprendre, chérie, c'est pas très dur, t'inquiète. Le déco revient, tu vas voir, tu feras des tutos.
1: Attendez, il y a une info, là.
0: Oui.
1: Vous avez dit quoi, là? Flipper de le dauphin est de retour.
0: Comment, Flipper, tu vas m'aroufler sur
1: M6?
0: Alors, ma chérie, voici ta question à un point. Tiens, je te mets une ambiance. C'est pas de la musique, enfin je veux dire, c'est pas de la fraîcheur, hein, mais
1: c'est
0: bon.
1: Le dernier album de Jul.
0: Voilà, bien sûr.
1: Pas reconnu.
0: Bah si, je l'ai reconnu, Jul au Stade de France. Alors en plus d'être une danse, il paraît que le charleston, c'est aussi un instrument de musique. Alors est-ce que c'est vrai ou faux? Top chrono, 5 secondes. Est-ce que en plus d'être une danse, c'est aussi un instrument de musique? Vite.
5: C'est vrai.
0: C'est vrai.
1: Bah oui.
0: Oui, bien sûr que c'est vrai. C'est une danse, évidemment, mais c'est aussi un élément de la batterie. C'est deux cymbales superposées, actionnées au pied et frappées avec des baguettes. Bravo, 2 points pour moi.
1: Voilà, pas facile, hein, d'ailleurs.
0: Attends, excuse-moi, là, tu m'as fait la. Ça, c'est le.
1: C'est de l'air batterie, ça. Exactement. En fait, bien flipper le dauphin, je peux bien faire de l'air batterie. Hein.
0: Non, mais tu fais bien comme tu veux, chérie.
1: Bon, allez, Benjamin, qui est actuellement aidant pour ses parents, qui habite à Poitiers, qui est célibataire par choix. Et qui a été facteur.
6: Oui, tout à fait.
1: Alors,
6: c'était mon premier travail en sortant de l'école, d'ailleurs.
1: Oui, j'ai l'impression que tu as vécu de belles expériences. Premier boulot facteur. Raconte-moi, tu suivais les vieux facteurs, c'est-à-dire?
6: Eh ben, comme ils avaient, comment dire, ils nous apprenaient les tournées, puis après on prenait le petit casse-croûte pour partir sur les tournées, tout joyeux, tout gris. Sauf qu'à l'époque, ils prenaient le petit canon avec la petite goutte dans le petit canon, le petit calvin pour faire pousser la petite goutte dans le petit canon. Et du coup, souvent, c'est arrivé quelques fois que je parte, je roulais pas vraiment droit, quoi.
1: Donc tu veux dire que la scène de Bienvenue chez les Ch'tis est tout à fait réelle, en gros.
6: Ah, tout à fait. Ah, là, oui.
1: Exactement ça.
6: Les petits cafés canons chez les clients, chez les anciens. tiens. Et
1: il paraît que il paraît que tu mangeais du pâté et du saucisson à 6h30 le matin quand même, hein, dans ta tournée là.
6: Fait, oui, quand on se lève à 4h, 4h30 et puis qu'on est embauché depuis 5h, avant de partir sur la tournée, on prend des petites forces et puis pour se donner du courage.
1: Allez, reprenons une petite force alors, allons-y, hein, n'hésitons pas pour cette grande tournée. On a bien compris tout ce que tu avais fait. Alors, il y a ce côté facteur, mais il n'y a pas que ça. Nous allons ouvrir un nouveau dossier avec Benjamin. Tu ne fais pas de sport. Je ferme le dossier. On passe à un autre dossier. Zéro sport.
0: C'est génial.
6: Transpiré.
0: Allez.
1: Elle est comme comme Maud. Hein. Il ne fait pas du tout de sport. On joue. On y va avec une nouvelle question. La voici. Elle arrive tout de suite. On part en avion.
0: Elle arrive tout de suite. Elle prend le bateau.
1: La question. Non, elle prend l'avion. D'accord. Bonjour madame. Des vols low cost avec des passagers debout seront commercialisés dès 2027 aux États-Unis. Est-ce que c'est vrai ou faux? Top chrono, on y va, 5 secondes. Des vols low cost. On serait debout.
6: Je dirais vrai.
1: Écoute, l'idée de vols low cost avec des passagers debout, ça existe depuis plusieurs années, mais c'est faux. Hein. Non. Ah. Pour l'instant, c'est pas encore l'occasion. Encore, ça reste un projet dans un tiroir, mais ça pourrait exister.
0: Paris-Tahiti debout, ça serait superbe.
1: 22h.
0: Alors, ça fait 2 pour Maud, 1 pour Benjamin. Et là, maintenant, on va partir avec Alain Bachung. J'adore cette chanson.
1: Oui.
0: Osez, Joséphine. Vous écoutez ici, on vous aime. À tout de suite.

0: Alain Bachung, Osez Joséphine, moi j'ose Valérie depuis 2 ans, et alors c'est un plaisir. Ah, osez Valérie.
1: Allez, plus rien ne s'oppose au jingle, vas-y.
0: Regarde la nuit. Si on faisait la nuit l'année prochaine,
2: la nuit, on est au taquet.
1: Ah bah oui, on pourrait faire...
0: 21h minuit.
1: Ouais, 21h04, ouais. On accueillerait des gens, on conseillerait des gens, on n'aurait plus de vie. Alors,
0: c'est un bon concept.
1: C'est un bon concept. Nous sommes avec Maude qui a 2 points, Benjamin qui a 1 point, Maude qui joue avec ici, Touraine qui habite à Charentilly. Et Maude, Maude tuto,
3: oui.
1: On dort encore avec son doudou.
3: Bien sûr.
0: Oh là là.
3: C'est important.
1: Bah oui, mais je
3: te rassure.
1: Alors, c'est quoi le doudou? Parce que je voudrais savoir.
3: C'est un petit bout de couverture en fait qui a plus de qui a plus de forme, mais le petit biais autour là qui est tout doux, qui réconforte, ça me fait du bien.
1: Ah, mais attends, moi, ma fille a 33 ans, elle dort encore avec son doudou. Alors si tu veux, comment te dire?
3: Je pense qu'on est de plus en plus en fait, donc il faut qu'on se pose des questions peut-être.
0: Je vais rappeler le docteur Kirsek peut-être.
1: On ne vit pas dans un monde facile, j'entends.
3: Non.
1: Ah là là.
3: C'est réconfortant pour moi et que je dors bien.
1: Voilà.
3: Le doudou, je suis partout.
1: Eh ben, tu as bien raison. Voilà, tu pars en vacances avec, il est sous ton oreiller. Voilà. Bon.
3: Ouais.
1: C'est très bien. Comme ça, tu dors. Alors.
3: On va le savoir maintenant.
1: Ouh, c'est pas grave. Alors, mon chat, est-ce que tu chantes? Est-ce que tu fais du karaoké? Est-ce que tu. Tout ça.
3: Ouais, j'aime bien, mais je chante pas. Hein. Mais j'aime bien les blind tests. J'aime bien tout ça, en fait. À Ici Touraine, j'aime bien participer à tout ça, en fait.
1: Ah, eh ben, ça tombe bien.
3: Ouais, tombe pas bien. Trop vieux, hein. Pas des années d'EHPAD, hein.
0: Oh là là,
1: Alors chérie, là c'est pas du tout des années d'EHPAD. Et alors j'ai envie de te dire, c'est même des énormes tubes. Ça s'enchaîne, écoute bien, il y a 2 artistes, 2 filles qui vont s'enchaîner. Il faut que tu me donnes une ou deux. Enfin en tout cas, ça serait bien les deux, comme ça t'as 2 points. Écoute bien.
3: Ok.

0: en plus,
1: alors nous avons
0: Madonna.
1: Ouais.
0: Madonna et l'autre, je sais plus le prénom, mais en fait.
1: Baby, one more time.
0: Ouais, elle est en cure de désintoxication.
2: Oh là.
0: Je sais plus.
2: Il a fait une belle pub là.
1: Bah écoute, tu nous as bien vendu Britney Spears.
2: Ouais.
0: Oh là là.
1: Like a Virgin. Bon bah ça c'est Madonna.
2: Eh oui.

0: Eh ben, tu as quand même un point, c'est déjà.
1: J'ai l'indice, hein. Ah ouais, ouais.
0: Bon, bah t'en as trois. Voilà.
2: 12h28, j'ai faim, je vais chez Benjamin parce que je sais que Benjamin adore cuisiner. Quelle est ta spécialité, mon Benjamin ?
3: Le bourguignon.
2: Ah, oh, le bourguignon.
0: Non, non.
3: Tout simplement.
2: Comment tu fais un bon bourguignon ? Ta petite recette à toi.
3: Déjà une bonne viande.
2: Ouais.
3: Bonne viande et on n'est pas obligé de se ruiner. On peut aller chez son petit boucher à côté de chez soi. Déjà, il vous conseillera un super produit et puis au pire en acheter moins mais de meilleure qualité quoi.
2: Ouais, bien sûr, le bourguignon. Alors il n'y a pas que ça, un côté spécialité.
0: Ah, le couscous c'est dur à faire, hein. La très bonne semoule c'est du travail.
3: Non, ah oui, mais sinon c'est pas compliqué. Le plus long c'est de préparer les légumes, après la cuisson c'est long, mais c'est pas compliqué.
2: Ah ouais.
0: Non, mais il faut bien travailler la semoule.
2: Oui, oui, oui, il faut qu'elle soit douce comme ça. De la farine, c'est bien. Tu sais également préparer le pot-au-feu, pas de dessert,
3: oui.
2: Par contre, si on revient chez toi.
3: Non, je suis pas bec sucré, non.
2: On emmènera les gâteaux, salé. Valérie. Vous notez, on doit aussi passer à Poitiers cet été.
3: Oui, bah oui.
2: On a tout le périple.
3: On vient dire les filles qui doivent finir leur séjour pour aller jusqu'à Saint-Jacques, si elles ont fait tour Poitiers l'année dernière ou avant, si elles commencent à Poitiers, elles auront qu'à s'arrêter à la maison pour prendre
2: parfait.
3: un petit café.
2: Tourner manège dans cette émission. Ah oui,
0: alors.
2: Comme célibataire, Benjamin. Bref.
3: Oui, mais pas Maud.
2: Oui.
0: Maud, elle n'est pas célibataire. Hein. Tu vas arrêter de vouloir marier tout le monde. Pose ta question.
2: Voici ton quiz musical. On a deux chansons, c'est mixé, c'est deux garçons. Pour le coup, à identifier, il y a deux points à gagner. On y va.

0: Alors, qui chante?
1: Il t'a dit.
2: Elton John.
0: Ouais.
2: Et George Michael, peut-être Wham, quand il était à l'époque de Wham.
0: Ben voilà, Carlos Whisper, vérifions tout de suite. Elton John, bien sûr. Deuxième, c'est bien George Michael, ce qui fait 2 points de plus, Benjamin.
1: Allez, 3 points pour Mo, 3 points pour Benjamin.
0: On
1: êtes à égalité, vous êtes parfait. Et là, tout de suite, c'est la réclame, mais pas seulement. C'est aussi l'actualité dans toutes vos régions, grâce aux 44 locales de votre radio ici. À tout de suite.
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6: La fête de la nature revient ces jours-ci dans toute l'Ardèche et la Drôme. De nombreuses animations autour des espaces naturels, comme ce samedi 23 mai à Montléger. Je vous propose une visite guidée fascinante du parc de Lorient, où vous découvrirez la diversité de ces arbres remarquables. Ce sera à 14h30. Le lendemain, dimanche 24, à Bourg-de-Péage, il y aura une visite commentée à 14h30 au Bois des Nez. Découvrez comment les racines des arbres communiquent et interagissent. Enfin, côté Ardèche, Douart Trio sera en concert ce samedi 23 mai à Meis, à l'église Saint-Jean-Baptiste. Un trio de musiciens influencés par les musiques populaires autant que par le jazz contemporain. Le souffle boisé de la clarinette basse marié à la chaleur des cordes. Une musique inventive qui mêle racines celtes et méditerranéennes dans un folklore intime. Douart Trio en concert, c'est ce samedi soir à Meis.
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0: Et c'est au prix d'un appel local.
1: Oh là là, j'adore quand tu fais la standardiste.
0: Voilà,
1: alors, Maud à 3 points, Benjamin à 3 points, et c'est une parfaite égalité. Je rappelle que Maud habite à Charentilly, elle joue avec ici pour Rennes, elle adore cuisiner, elle nous fait des trucs incroyables, des quiches tourangelles à 8000 calories la part, et surtout, elle dort avec son doudou et elle interprète les oracles. Tout ça fait d'elle une femme parfaite. Et alors, en plus, elle adore les activités à sensation.
0: Mmh.
1: Ça ouais. T'adore. Alors, par exemple, quelles activités?
11: En fait, sur Tours, on a des prisons des Landes ou des, comment ça s'appelle, des Sensas. Et en fait, c'est un peu comme Fort Boyard ou Sensas, c'est avec tous les sens. Et en fait, on a à manger des cafards, on a mangé des petits trucs. Là, on met les mains, on doit savoir ce qu'on fait, enfin, ce qu'on touche. Ah, c'est, ouais. Bon, après, il faut choisir ses... Il faut choisir ses équipiers, t'envoies ceux qui veulent pas y aller, et puis voilà, quoi. Et puis après, mais c'est super sympa, et Prison Island, c'est un peu plus comme Fort Boyard, où on a un temps à respecter avec le tonneau. Alors ça, c'est pas du tout mon truc, hein.
1: Oui.
11: Pour moi. Mais c'est sympathique, en fait. C'est des sensations, quoi.
1: Ah ben voilà.
11: Comme le Toutatis à Parc Astérix, quoi.
1: Exactement.
11: Ah, voilà.
1: Alors, en plus, tu fais du rafting, du canyoning, et tu adorerais faire du saut en parachute.
11: Ouais. Mais j'ai un peu peur, mais j'adorerais.
1: Ouais, enfin, si tu fais du rafting et du canyoning, le saut au parachute, c'est rien pour toi. Hein?
11: Je sais pas. Ouais, c'est pas pareil, mais bon.
0: Ah non, c'est pas pareil.
1: Mais si,
11: merci,
1: c'est
11: Eric,
1: pas.
11: Merci, Eric, merci.
0: Merci, bien sûr.
1: Bah, écoute, tu veux être un chat. Les chats, tu sais bien comment c'est, ça retombe toujours sur ses pattes.
11: Sur ses pattes, oui, c'est sûr. Oui.
1: Bah ouais. Pourquoi tu veux être un chat?
11: Alors parce que je trouve que c'est en fait ils lisent dans nos pensées, en fait ils savent quand on va pas bien. Enfin je trouve que c'est un animal qui est très très très riche en fait, qui donne beaucoup quoi.
1: Ça donne beaucoup, je te confirme.
0: Les chiens aussi ils lisent un peu dans les pensées quand même.
1: Oui, le chien aussi. De toute façon les animaux d'une manière générale valent mieux que les hommes. Ouais, alors ma chérie, c'est la question à choix multiples. Je vais te poser la question de proposer des choix et à mon top chrono tu auras 10 secondes pour me donner ton choix. Tiens, une petite ambiance.
4: T'as pensé à payer ta taxe foncière, taxe immobilière, taxe professionnelle, taxe sur le personnel, taxe d'apprentissage.
1: Ah là là, les inconnus, on va parler des taxes et des impôts.
0: Ça n'a pas pris de rite, ça. Hein.
1: Alors, écoute bien.
11: C'est la saison.
1: Voilà. Qui a dit les conneries, c'est comme les impôts, on finit toujours par les payer. Les conneries, c'est comme les impôts, on finit toujours par les payer. Alors, Michel Audiard, Coluche, Pierre Desproges ou Éric Bastien. Alors, qui a dit les conneries, c'est comme les impôts, on finit toujours par les payer? Audiard, Coluche, Desproges, Bastien. Top chrono.
11: Allez, je dirais d'un Coluche.
1: Coluche. Eh bien, et non, c'est Michel Audiard. C'est une réplique tirée du film Le Cave se rebiffe, sorti en 1961 avec Jean Gabin. Et c'est quand même Michel Audiard, c'est l'un des dialoguistes les plus célèbres du cinéma français. Bon, bah écoute, pas de points.
0: Oh, voir mon nom associé à Audiard, Coluche et Desproges, j'aurais jamais imaginé ça. Tout ça, c'est grâce à la magie de Valérie, ça, ça fait plaisir. Benjamin, il a combien, Benjamin? Il a 3 points?
1: Oui.
0: Bon, et Benjamin, là, il va falloir m'en marquer 3 de plus, hein, s'il te plaît.
1: Bien sûr.
0: Benjamin, notre ancien facteur qui allait boire un petit peu de gnôle le matin avec quelques morceaux de pâté. Bah, tu nous l'as raconté tout à l'heure. Hein. Tu procrastines, toi aussi, hein. T'es un peu du genre.
2: Ah ouais. J'adore ça. Bah déjà, je suis né à 11h45, donc déjà dès la naissance, j'étais un lefteur. Ouais. Mais
0: alors c'est quoi? Tu remets tout au lendemain ou tu te poses et puis tu...
2: Ah oui, même au surlendemain, oui.
0: Ah oui, même au surlendemain. D'accord, ok. Bon, toi aussi, c'est marrant comme mode, si t'étais un animal, tu serais un chat, voilà.
2: Oui, tout à fait, je connaissais pas les chats. Avant, j'étais plus team chien. Et puis, j'ai perdu ma chienne, ça m'a fait tellement mal au cœur que j'ai dit plus jamais je prends d'animaux. Et puis, j'ai eu l'occasion de prendre deux petites jumelles, petites sœurettes, là. Et ça a changé ma vie. Et comme disait Maud, effectivement, il y a quelqu'un dedans et c'est assez mystique. Quand vous allez pas bien, ils le sentent. Quand vous allez bien, ils le sentent. Non, c'est des petits...
0: Tes petits chats, Caldera, chez Yenich, on en a parlé avec leurs origines, Zigan. Dis donc, t'aimerais aller en Asie, toi? Ça, c'est le voyage de tes rêves.
2: Ah oui. Pourquoi? Oui, tout à fait. Oui. Oh, ben, la culture, la cuisine, l'histoire.
0: Ben oui. Alors, ouais, en même temps, t'as déjà bien voyagé. Je vois que t'as été à Prague, à Barcelone, en Sardaigne, à Londres. Quand même, tu voyages, fais pas que procrastiner dans ton canapé, on est d'accord.
2: Non, tout à fait. Moi, c'était plus quand j'étais jeune. Ouais. On est plus motivé. Puis la vie coûtait moins cher aussi.
0: Ouais, oui. Des fois, il t'arrive de bouger tes narines sans bouger le reste de ton visage. Ça va, toi, sinon, Benjamin, en ce moment?
2: Oui, tout à fait. Des fois, c'est le visage qui fait bouger les narines, et des fois, c'est les narines qui font bouger le visage.
0: Bien sûr, c'est son talent inutile. Alors voilà quelque chose qui va faire plaisir à Valérie juste avant de jouer. On demande souvent à qui vous aimeriez déjeuner, que ce soit quelqu'un de contemporain, vivant ou disparu. Et alors toi? Eh oui, le monsieur avec les cheveux oranges. Et il aimerait déjeuner avec Donald Trump. Mais pourquoi? Vous allez comprendre, il va nous le dire. Benjamin.
2: Oui, ça serait assez cocasse de savoir ce qu'il a vraiment dans sa tête et passer un moment avec lui sans les caméras et puis voir l'envers du décor, quoi.
0: D'accord, c'est un choix. Écoute, si t'as l'occasion, tu nous diras ce qu'il y a dans sa tête, parce que on est plusieurs à se poser la question. Je vais te faire un compliment avant de jouer. Je pense que tu as perdu un petit peu de poids.
2: Ah oui. Oui, tout
0: je
2: à
0: sais
2: fait.
0: Que ça te fait plaisir, c'est le compliment que t'adores. Voilà.
2: Ah oui, tout à fait. Oui, qu'on me dise. Mais dis donc, t'aurais pas fondu ou t'as pas maigré un petit peu? Alors ça fait plaisir.
1: Fait plaisir, bien sûr.
0: Allez, voici une question pour toi depuis 1900.
2: Excuse-moi, je te coupe avant. Excusez-moi, Valérie, vous n'auriez pas perdu un petit peu de poids?
1: Oh, merci, mon chéri, comme tu es mignon. Bon, je l'adore.
2: Ou alors c'est le rose qui vous affine, peut-être.
1: Ah, mais oui, bien sûr, évidemment que c'est le rose qui m'affine.
0: Alors, est-ce que je dois te rappeler, Benjamin, que tu joues avec la team Bastien aujourd'hui? Les compliments pour la maîtresse, là? Non, je suis pas d'accord. N'oublie pas que nous sommes en concurrence frontale.
1: Bien sûr.
0: Un petit compliment qui va bien, là, l'armée du kiff, là, le Malabar, là, qui est en face de moi. Et c'est vrai qu'elle est toute rose. Commencez pas à vous déshabiller.
1: Je me déshabille pas, je remonte ma femme.
2: Aussi.
0: Allez, chou, Benjamin.
1: Alors.
0: Bon. Je vais pouvoir la poser à un moment donné, cette question. Depuis 1981, en France, quel célèbre slogan accompagne les produits laitiers ? Les produits laitiers sont nos chéris pour la vie, sont nos amis pour la vie, sont nos envies pour la vie, sont tous avec Valérie, top chrono.
2: Sont nos amis pour la vie.
0: On a l'impression qu'on est à la messe, ou je sais pas où on est là, mais on va se la faire tous ensemble. Attention, tu es prêt, Benjamin ?
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0: Bravo !
1: Eh ben, ça fait 3
2: points.
1: Merci, mon chéri. Alors, Benjamin, ça te fait 3 points de plus, tu as 6. Maud, tu as 3. Et là, tout de suite, poum. Allez, le seul, le grand,
0: caisse, hein.
1: L'unique groupe de rock, les Rolling Stones, Start Me Up. Vous écoutez ici, on vous aime, à tout de suite.
0: Vous prenez pas mal quand je dis que vous faites bien la grosse caisse.
1: Allez, on se...

0: Les Rolling Stones, Start Me Up à 12h44 sur votre radio ici.
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3: Ouais, c'est tous les jours, hein. Tous les jours qu'il faut être au taquet.
1: Mais ah là là là, Maud à 3, Benjamin à 6, mon Dieu, mais qui va l'emporter? Qui va partir? Vous restez Rix et Obélix? Qui va boire du café à n'en plus finir?
3: Ah, Benjamin.
1: Alors, notre petite Maud, dis donc, il paraît que t'as une maman un peu sympa, un peu genre, je fais des blagues, l'air de rien.
4: Bien.
1: Il paraît que quand t'avais 20 ans, ta maman t'a demandé d'aller acheter des tringles à rideaux dans un magasin.
4: Oui, c'est ça.
1: Et au moment de payer, qu'est-ce qui s'est passé?
4: Eh ben en fait, elle sait que j'ai un gentil caractère, en fait, et puis la caissière... Et du coup, elle m'a fait j'ai dû vider tout mon sac, je savais que j'avais rien pris. Et puis c'est tout, la caissière, elle s'est vraiment mise en colère et tout ça, je me suis mise en colère aussi. Je retourne chez ma mère, et t'es arrivée là, bah oui, elle m'avait collé les antivols dans mon dos, en fait. J'étais partie au magasin comme ça. J'étais pas contente. Bon, elle était bien contente.
1: Mais...
4: en même temps, c'est un petit jeu sympa, parce que je suis un peu... j'aime bien les bêtises, quoi. D'ailleurs, je lui fais un petit coucou à Claudine et à Patrick de Chouny, en fait. Ils sont contents
1: voilà.
4: Comme ça.
1: Voilà, donc parce que ça...
4: contente.
1: Mais oui, parce qu'elle a sonné. Sa mère lui avait collé les antivols, donc elle sonnait la caissière, elle comprenait rien.
4: Et puis la caissière n'était pas contente, puis moi j'ai un petit caractère un petit peu trop gentil, enfin pas du tout même, du coup bah, c'était deux colères en caisse,
1: bah,
4: ça
1: oui.
4: L'a pas fait quoi, du coup, bah oui.
1: Non mais elle est
4: mais
1: sympa.
4: Bon, on avait bien rigolé,
1: ouais.
4: Sympathique, mais bon, on aime nos mamans. Hein.
1: Oui, on aime nos mamans, bah moi oui.
0: Fin... C'est la fête des mères d'ailleurs dans quelques jours.
1: C'est la fête
4: bientôt,
1: des...
4: bientôt.
0: Bah, bien c'est sûr. Dimanche.
4: D'ailleurs, j'espère que mes enfants, ils entendent, hein, c'est bientôt la fête des mères.
0: Ils comptent.
1: C'est dimanche, la fête des mères.
0: C'est pas dimanche, c'est dimanche d'après, ouais. C'est ça.
1: Alors,
4: d'après.
1: D'après, oui. Le dernier dimanche du mois de mai, c'est la fête des mamans.
0: Exactement.
1: Pensez à vos mères qui ont souffert pour vous mettre au monde, bande
0: enfin,
1: de petits ingrats.
0: C'est l'occasion de rappeler que c'était la Saint-Éric hier. Pourquoi je dis ça? Voilà.
1: Est-ce que
4: oui,
1: tu vas me
4: l'éric.
1: Est-ce qu'il va me laisser en placer une ou pas? Je ne sais plus, là. Alors, écoute bien, là, t'as 3, il a 6, c'est la question à 5 points. Donc, il faut que tu la marques, il faut que tu l'emportes, tu vas l'emporter. Allez. Mais si t'es au taquet, vas-y, ma chérie. Écoute bien. Quel chanteur français était surnommé l'homme à tête de chou? Quel chanteur français était surnommé l'homme à la tête de chou? Top chrono, 10 secondes.
4: Peut-être Serge Gainsbourg, peut-être?
1: Eh oui, c'est Serge Gainsbourg, bien sûr,
4: ah oui,
1: parce que. En fait, il a sorti un album en 1976, inspiré d'une sculpture qui représente un homme à la tête de chou. J'ai ce vinyle à la maison, c'est très très beau. Et donc, c'est lui, l'homme à la tête de chou. Tu as 5 points de plus, tu passes à 8.
0: Benjamin, il y a un domaine dans lequel tu es nul. J'adore. C'est quoi?
5: Rappelle-le-moi parce que ça me parle pas. J'essaie de là-dedans dans la mémoire que je suis nul.
0: Eh bien, c'est l'orientation. Voilà, ah. T'aurais pas
5: oh là
0: pu
5: là,
0: ça.
5: Oui, mon Dieu.
0: Et
5: mon
0: voilà.
5: Dieu. Oui, oui.
0: Et oui.
5: Oui, je m'étais perdu dans mes réflexions.
0: Ah, mais non,
5: oui,
0: toi, oui, l'épreuve de Koh-Lanta d'orientation, c'est pas possible.
5: Ah oui, ah non. Ah ben non, je trouverais même pas l'aéroport pour aller dans l'avion. Donc,
0: D'accord.
5: Oh, non.
0: Alors, te voilà parti en forêt, la cueillette, hein, bien sûr, des champignons.
5: Et là,
0: t'as tourné combien de temps dans cette forêt?
5: Les heures passent, le soleil se couche et mon pauvre Benjamin était perdu dans les bois comme un couillon.
0: Ah non, mais le soleil se couche, c'est-à-dire que tu as quand même tourné, a priori, 5 heures dans la forêt pour retrouver ta voiture.
1: Ah là là.
5: Oui, aisément, oui, tout à fait.
0: Et finalement, tu as trouvé une route?
5: Oui, voilà, j'ai trouvé une route, je suis remonté sur 1 ou 2 kilomètres, j'ai trouvé des maisons, et puis j'ai pu retrouver mon chemin après, grâce aux gens qui habitaient pas loin des bois.
0: Ah ouais, non.
5: Bon. Et puis la flippe, quoi, quand la nuit commence à tomber, là.
0: Eh bien sûr,
5: on est loin
0: sûr.
5: De chez soi,
0: et
5: puis
0: sais.
5: À l'époque, on n'avait pas de téléphone portable, alors,
0: les
5: signaux de fumée, ça passe pas dans les forêts, enfin, faut éviter de faire du feu en forêt, mais. Non, c'était.
0: Bon, puis Benjamin.
5: J'ai eu la peur de ma vie.
0: Quand t'avais 18 ans, tes parents, ils t'ont dit de pas la prendre, cette 2 chevaux. Ben oui.
5: Non, c'était la Mégane, la 2 chevaux, c'était ma voiture à moi.
0: Ben oui, mais on t'avait dit de pas toucher la voiture. Qu'est-ce que t'as fait?
5: Et oui, ben non. Ben je l'ai prise.
0: Ah oui, mais tu l'as prise, mais tu l'as mis dans un mur surtout.
5: De chez planté. Ah oui, elle était explosée. Du pare-choc avant au pare-choc arrière, il n'y avait pas un centimètre carré de tôle qui était...
0: Une belle Mégane. En fait, ses parents étaient partis en vacances. Et lui, il s'est dit, je vais choper la belle Mégane. Et il voulait faire un petit tour, quoi. Mais ça oui. Était... Ouais, t'as dû drôlement te faire gronder, hein, Benjamin.
5: Quand les parents ont vu l'état de la voiture, ils étaient plus rassurés que quand j'allais bien. Quoi.
0: T'as des parents qui sont...
5: Ouais, ouais, ouais.
0: Allez, voici ta question à 5 points. Question cage, pas de proposition de réponse. Un extrait pour TV. Himalaya, c'est Johnny Hallyday. Quel personnage folklorique vit, selon la légende, dans les montagnes de l'Himalaya? Top chrono, 10 secondes.
5: Serait-ce le Yeti?
0: Attends, c'est moi qui pose les questions, là. Tu me demandes si serait-ce le Yeti?
5: Oui, tout à fait.
0: Écoutez, je vais vous répondre, Benjamin. Oui, c'est le Yeti, l'abominable homme des neiges, qui est le poilu gigantesque, objet des récits dans Tintin, notamment, dans l'île Noire. Oui, c'est bien le Yeti. Bravo.
1: Alors, 11 pour Benjamin, 8 pour Maude. C'est le bingo qui vous départagera, mais tout de suite, tout s'en va. Gaëtan Roussel, vous écoutez ici, à tout de suite.
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0: s'en va.
1: Gaëtan Roussel.
2: Oh là là, tout s'en va, mais pas la pub, hein, attention.
1: Ah non, elle arrive, elle.
2: Elle arrive,
1: c'est la pub. Il y a Nadine Mousselet dans la pub ou
2: Je sais pas, peut-être qu'il y aura Riley, là.
1: Ah oui, oui, le nouveau roman.
2: Voilà.
1: Lucinda Riley.
2: Lucinda, réclame.
1: Elle est là ?
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3: Ici à midi, on est au taquet.
1: Ah oui.
2: Alors, nous sommes au taquet avec Maud qui a 8
4: oui.
2: et Benjamin qui a 11. Alors,
1: oui.
2: Qu'est-ce que c'est que ce rire ?
1: C'est une réaction sur 11 points. Voilà.
2: Tu sais que si t'arrives quelque chose, Maud ne réagira pas.
1: Pourquoi hein?
2: Parce que tu es odieux.
1: Je m'en fous, je vais kidnapper son doudou.
2: Alors, dis donc, il paraît qu'on a eu, des études d'infirmière un peu rigolotes. C'est-à-dire qu'un jour,
4: oui.
2: vous avez voulu bizuter un pauvre brancardier à l'hôpital. Et avec tes collègues, et comment vous avez fait? Qu'est-ce que vous avez fait?
4: Bah, comment on a fait? Et ben, en fait, j'étais de nuit avec des collègues. Alors, franchement, il n'y avait pas de patients, en fait. Il n'y avait pas beaucoup de patients. On pouvait se le permettre. Et en fait, on a dit au brancardier qu'il fallait venir chercher. Il y avait un décès dans notre service. Et en fait, je m'étais habillée avec la chemise, tout ça. Sauf que, j'ai eu tellement peur arrivé devant l'ascenseur. Parce qu'il m'emmenait, en fait. Arrivé devant l'ascenseur, je me suis réveillée, quoi. Et là, il a eu peur, quoi. Il s'est dit, qu'est-ce que vous me faites, quoi? Petite dédicace à Coco et Delphine, elles se reconnaîtront.
2: Ah, voilà, c'est-à-dire que oui, t'as fait la morte, mais heureusement qu'il n'a pas fait une crise cardiaque, le gars, hein, parce que sinon.
4: Oui, puis heureusement qu'il m'a pas emmené jusqu'au frigo, parce que j'aurais dû faire un peu mal quand même.
2: T'as eu un peu froid, mon chat. Alors, je vais t'encourager avec une chanson
4: oui
2: qu'on adore. Je l'ai chantée, moi, avec Amel Bent.
1: Ah oui.
2: Mais oui.
4: Ah, je le sens.
2: Allez.

0: Chantons.
1: On revient d'écho.
2: Chantons tous contre le cancer. Alors, je l'embrasse d'ailleurs, je l'adore. Ma chérie, c'est simple, tu gagnes si tu gagnes. Voilà.

0: Covid. Bravo.
1: Bon, Benjamin, t'as 11 points, t'es en tête, elle a 8 points. Sauf qu'on a, là, on est à l'épreuve du bingo. Et pour gagner les 10 points que représente ce bingo, il faut marquer le plus de points. T'as compris qu'elle a fait 9. Elle a été très, très oui. performante. Hein.
2: Elle a cartonné, là.
1: Ah, elle a cartonné. Mais on a déjà vu des reversal situations. Des retournements.
2: Des remontadas.
1: Exéremontada, exactement. J'ai envie d'y croire. Alors, avant de jouer, on va aller faire un petit tour sur la croisette. Voilà, puisqu'en ce moment, nous sommes en plein festival de Cannes. Et parfois, on y entend ceci. You.

0: moi.
1: Je crois que c'était hier à la télé, hier ou avant-hier. La Cité de la Peur, c'est ton film préféré.
2: Ah oui, oh là là, de loin, oui, oui.
1: Ah ouais,
3: prenez un chewing-gum, Émile.
1: On peut tromper mille fois, mille personnes, bien sûr. Madame, je vous pisse à l'arrêt. Non, de ré.
3: De ré.
1: Odile de ré. Et voilà.
2: Je suis trop content.
1: Ouais, je sais. Mais alors là, c'est Valérie qui va être trop contente. Car tu adores un chanteur que Valérie, mais kiffe à la folie.
4: Quand on fait la Java le samedi.
1: Bien sûr. L'excellent Michel Sardou.
2: L'unique, le grand.
1: L'unique.
3: Allez, c'est parti.
1: Voilà, la tête de Valérie. Son malabar s'est effondré.
5: Mon malabar va très bien.
1: Nous allons donc jouer, je te rappelle qu'il y a 9 points. 9 points en jeu, il faut me faire 10 là. Bingo du jour, nous sommes dans les villes, partout en France. Et tu vas devoir citer un maximum de villes, commençant par la lettre T. T comme Tata, comme Thierry, comme taisez-vous. Top chrono, 10 secondes.
2: Ah bah ça va aller vite, Tours et puis
1: allez.
2: Et Toulouse,
1: Tarbes, Toulon, Touques, Tourcoing, Tournon, bah oui, Thoiry, Tignes, Torcy, il y en avait plein, Théoul.
3: Bon, alors, Maud, tu l'as compris, c'est toi qui seras avec nous pour la finale, bravo.
6: Oui.
3: Donc tu tenteras de gagner le séjour pour 4 personnes au parc Astérix, tu feras la descente du Nil, tu prendras de la hauteur avec l'envol d'Ibis, tu découvriras 7 automatiques. C'est un séjour de 2 jours pour 4 personnes, une nuit à l'hôtel du parc, en chambre familiale, les petits déjeuners, les dîners et aussi 100 euros de carte carburant. Donc c'est magnifique ma chérie, si tu ne gagnes pas ça, tu gagneras la machine à café Malongo, les 32 dosettes et les 6 verres.
1: Les 6 verres en verre, bien sûr.
3: Bravo Benjamin, t'as bien joué.
6: Je peux passer un petit bonjour?
3: Ben
6: est-ce que je peux passer un petit bonjour?
3: Évidemment.
6: Oui. Est-ce que je peux passer un petit bonjour à Joël et à Nadine, à Élodie, à Méline qui sont en train de m'écouter?
3: Eh ben, bonjour.
6: Elles se reconnaîtront.
3: Eh ben, bonjour. Coucou à tous.
1: Ah, voilà. Oui. Bravo Benjamin. Astérix, c'est pas content quand même.
6: Bravo Benjamin.
7: T'as dit, monsieur Astérix.
1: Bah oui, il est pas content, il est perdu.
3: Bon, bravo Benjamin, tu n'as pas démérité. Bravo à toi. Et puis surtout, bravo à Maud. Benjamin, c'est pas grave, tu sais, tu...
1: Bah si.
3: Bah si, mais non, mais qu'est-ce que tu veux que je lui dise?
1: Ça vous fait 2 candidats déjà depuis hier.
3: Ah oui, c'est vrai. Bah oui, qu'est-ce que vous voulez?
1: Voilà.
3: Bien, mes chéris, je vous remercie de nous avoir écoutés. Je vous dis que je vous aime. Je vous dis tous à demain. Je remercie Céline à la réalisation, Sarah à la technique, Marian au standard, le professeur Coupez au savoir et le Yeti à mes côtés, à la vanne.
1: Ouais. La grosse caisse. Merci de Malabar, la grosse caisse.
3: Wendy Chouchou,
1: Wendy Bouchard,
8: bonjour
1: bienvenue.
8: Les amis,
1: comment ça va
8: bien,
1: Wendy?
8: Ça va bien, je vous parle médecine, je vous parle des délais de rendez-vous, des attentes fort longues dans un certain nombre de départements. Comment les soignants se réorganisent pour réduire tout cela? En grande enquête Doctolib qu'on vous dévoile en exclusivité sur ici.
1: C'est mon application préférée, Doctolib.
3: Ah, bah, bah, voilà,
8: elle est bien utile, et l'intelligence artificielle aussi, figurez-vous, on va en parler.
3: Merci ma chouchou.
8: Merci, à demain.
3: À demain.
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1: Au taquet revient demain midi, mais pour ceux qui en veulent un peu plus, rendez-vous demain à 4h du mat. Parce qu'on nous écoute la nuit aussi, Valérie. Hein.
3: Bah en tout cas, pour l'instant, vous nous écoutez. Il est 13h, je vous aime.
1: Eh bah, ben, rendez-vous demain, et moi aussi, je vous aime. Voici Wendy Bouchard, bon ma France. Bonne journée.
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8: Bonjour à tous, merci d'être à l'écoute de Ma France. Avec cette étude Doctolib, donc, que nous vous révélons en exclusivité sur ICI et qui illustre vos difficultés pour obtenir un rendez-vous médical. Dans un département sur 2, les temps d'attente s'allongent et 63% d'entre vous ont renoncé à un rendez-vous faute de délai raisonnable. Vous entendrez les habitants du Mans, de Limoges ou de Laval avec notre invité, directeur général de Doctolib. Patrick Bruel dans la tourmente, visé par 9 plaintes au moins et mise en cause par une trentaine de femmes. L'artiste nie et souligne n'avoir jamais forcé une femme de sa vie. L'avocate de Flavie Flamand, qui accuse aussi le chanteur, annonce de nouveau.

0: nouvelle plainte. Qu'en pensent les fans de l'artiste Patrick Bruel? Iront-ils le voir dans les villes où il doit bientôt se produire? On les écoute encore sur Ici. Le projet de loi d'urgence agricole arrive à l'Assemblée nationale. C'est un texte qui doit soulager le quotidien et la vie des paysans. On vous parle notamment de la gestion de l'eau. Et puis au cœur de vos régions, la fierté des habitants de Reims, d'où s'élancera le Tour de France en 2028. Une plage Brigitte Bardot inaugurée à Cannes. Et puis un renard voleur de boules de pétanque. Histoire insolite en Dordogne qu'on se plaît évidemment à vous partager. On commence ce journal avec cette étude Doctolib, donc en exclusivité pour votre radio. On parle santé au plus près de vos préoccupations. Vous qui allez pouvoir consulter les délais de rendez-vous médicaux dans vos départements, parmi les constats frappants de cette enquête, on note que le temps d'attente pour un rendez-vous chez un médecin généraliste s'allonge en France dans un département sur deux. Pour consulter un spécialiste, c'est pire. Dans la Sarthe, par exemple, la moitié des habitants attendent 35 jours, l'autre moitié plus d'un mois pour un rendez-vous chez le dentiste. Léopold Picot, vous avez interrogé ces habitants du Mans en manque de rendez-vous.
1: La première réaction de Louise, 67 ans, quand on lui parle d'accès aux soins, c'est...
2: C'est très difficile, surtout pour avoir les rendez-vous. Par exemple, les dentistes, 2 mois, 3 mois, 4 mois, 5 mois.
1: Mancelle, depuis 24 ans, elle vient juste de trouver un dentiste.
2: J'ai une sœur qui était déjà patiente de cette dentiste et c'est elle qui m'a recommandé parce que sinon, c'est difficile.
1: Tellement difficile que Josiane, 75 ans, a carrément abandonné.
3: Un dentiste, j'en ai pas parce qu'il n'y en a plus. Donc voilà, c'est tout. On fait comme on peut. Jusqu'à maintenant, ça va, mais un jour, je vais avoir besoin. Donc... J'irai à l'hôpital, puis c'est tout.
1: Les rares qui n'ont aucun problème, ce sont des sortes d'héritiers de l'accès aux soins, comme Luca.
4: Ça a été ultra facile, parce que j'ai récupéré tout ça de mes parents, donc j'ai pas de soucis là-dessus.
5: Est-ce que ça vous est déjà arrivé de recommander des gens ?
4: J'ai essayé, mais ça marche pas. Ils ont plus besoin de patients, en fait, ils prennent plus personne.
1: Rien de très étonnant quand on sait qu'en Sarthe, un peu plus d'un médecin sur 20 accepte de nouveaux patients, alors si on ne tombe pas dessus, il ne reste plus qu'à monter à Paris. C'est 4 à 5 fois par an pour Odile et son mari Didier, septuagénaire.
6: On fait des groupes, on fait des fois des visites médicales dans la journée.
7: Certains font les musées, nous on fait les médecins.
1: Sauf qu'un billet de train pour Paris, ça coûte cher et tout le monde n'a pas les moyens de se le permettre.
0: Merci Léopold. On va entendre les auditeurs à 13h15 sur ces délais d'attente, sur leur organisation, le renoncement aux soins aussi, sur les vertus également de la téléconsultation ou de l'intelligence artificielle, plus inattendue, avec notre invité, directeur général de Doctolib, Jean-Urbain Hubeau. Et dès maintenant, en revanche, sur ici.fr, vous pouvez, grâce à notre moteur de recherche, retrouver les délais d'attente par spécialité chez vous, département par département. Patrick Bruel est dans la tourmente. L'artiste actuellement à l'affiche du Théâtre de Paris doit commencer mi-juin une tournée qui va le mener dans de nombreuses villes de France, mais aussi en Suisse, en Belgique et au Canada. Une pétition soutenue par des associations féministes circule avec 20 000 signatures pour demander l'annulation de ses différents concerts et pièces de théâtre. La porte-parole du gouvernement a réagi hier, encourageant les femmes à parler, mais elle précise que l'artiste reste libre de se produire. Le malaise grandit chez les fans et chez les admirateurs de Bruel, visé au moins par 9 plaintes pour viol et agression sexuelle. À Nouc-Caron, à Vaison-la-Romaine par exemple, les habitants sont partagés face à la tenue d'un concert de Bruel.
8: Plusieurs Vaisonnais sont plutôt favorables à la tenue de ce concert dans le théâtre antique.
9: Et j'espère pour lui qu'il va pouvoir continuer sa carrière et qu'il n'aura pas de problème. En tout cas, moi personnellement, c'est pas ça qui m'empêcherait d'aller le voir.
10: Il faut se contenter de se dire que tant qu'il n'est pas jugé, on n'a pas le droit de juger.
8: Mais d'autres, comme Aurélie, sont mal à l'aise à l'idée d'aller applaudir Patrick Bruel dans ce contexte.
11: J'avais prévu d'aller effectivement au concert de Patrick Bruel parce que j'aime beaucoup. Et bien en fait, par rapport à tout ce qui a été dit, même si on est, il n'y a encore rien de prouvé, mais du coup, j'ai décidé de ne pas y aller parce que ben, ça me déçoit énormément. Parce que par rapport au personnage qui représentait pour moi, j'adhère plus. Enfin, je suis déçue par le personnage en fait.
8: Et pour dire leur opposition à la venue de l'artiste, certains préparent des actions le soir du concert. C'est le cas de Dominique, un habitant de 63 ans.
12: Que les organisateurs maintiennent ce concert, que lui aille jusqu'au bout de cette démarche en niant les choses et en s'affichant de manière, je trouve, outrancière, ce n'est quelque chose qu'on ne peut absolument pas accepté. Ça m'insupporte.
8: De son côté, le maire Les Républicains de Vaison-la-Romaine, Jean-François Périlloux, explique que le théâtre antique est loué et qu'il ne peut pas prendre la décision d'annuler ce concert car de grosses sommes d'argent sont en jeu et que Patrick Bruel n'a pas encore été jugé.
0: Et oui, la présomption d'innocence est évidemment au centre des débats. Doit-on punir, censurer, exclure une personne, un artiste en l'espèce par principe? Après les nouvelles révélations de Flavie Flamand qui accuse le chanteur de l'avoir abusé alors qu'elle n'avait que 16 ans, les témoignages recueillis par la justice justice seront ainsi déterminants. La défense de l'artiste affirme qu'ils ont entretenu une relation sexuelle épisodique, ce que dément l'animatrice. Et l'avocate de Flavie Flament, Corinne Hermann, annonce de nouvelles plaintes contre Patrick Bruel. Écoutez-la.
13: Nous allons déposer de nouvelles plaintes pour viol contre M. Patrick Bruel, qui est encore une fois présumé innocent jusqu'à ce que les juges d'instruction se soient prononcés. Elles sont rentrées en contact avec nous en tant qu'avocats pour qu'on construise leurs plaintes et elles sont évidemment sidérées, elles aussi, du système de défense. Elles le connaissent, donc on déposera des plaintes dans les jours qui viennent et elles viennent, elles, au soutien de Flavie qui est venue à leur soutien.
0: Mise en cause au total par près de 30 femmes, Patrick Bruel nie les faits. Il s'est exprimé hier dans une lettre ouverte sur les réseaux sociaux, ajoutant qu'il n'a jamais forcé une femme. Il est 13h06. Le projet de loi d'urgence agricole arrive aujourd'hui à l'Assemblée nationale. Avec une vingtaine d'articles, avec plus de 2000 amendements, il est présenté par le gouvernement comme une réponse à la crise du secteur. Parmi les sujets controversés qui cristallisent les tensions, les questions liées à l'élevage, mais aussi aux normes environnementales et à la gestion de l'eau. Le projet de loi agricole encourage la construction de retenues d'eau à usage agricole. Toutes les régions sont concernées en effet par la pénurie d'eau, même la Normandie réputé plus humide. Édouard Marguier, vous l'avez constaté chez un producteur de pommes à cidre. Nous sommes avec vous dans le Calvados.
14: Sur cette exploitation, il y a d'un côté les pommiers et de l'autre une clairière qui forme une cuvette. C'est là que Samuel Courvalet va construire sa retenue d'eau.
15: Toutes les eaux de la colline arrivent ici et l'idée c'est de les récupérer pour pouvoir irriguer les cultures de pommiers dans l'été, aux périodes les plus sèches.
14: Nous sommes à Pierrefitte en Cinglais, au sud de Caen. À 54 ans, ce producteur normand n'aurait jamais pensé en arriver là, mais le réchauffement climatique a changé la donne.
15: L'été, quand j'étais jeune, on avait 2 jours à 30 degrés, un petit orage. Maintenant, on a 10 jours à 35, facilement. Hein.
14: La construction de cette retenue de 40 000 mètres cubes d'eau va coûter plusieurs centaines de milliers d'euros. Son projet ne fait l'objet d'aucun recours dans cette commune de 250 habitants, contrairement aux méga-bassines remplies par pompage dans les nappes phréatiques, comme celle de Sainte-Soline, dans les Deux-Sèvres.
15: On ne prend pas dans un ruisseau, on ne dévie pas une rivière, on ne prend pas dans les nappes, donc ça me paraît logique. Je pense qu'à l'avenir, c'est des choses à étudier, et puis ça évite que les villages soient inondés. Hein. Donc c'est peut-être des choses à reprendre en considération.
14: Sa retenue d'eau alimentera un réseau de tuyaux pour arroser au goutte à goutte ces milliers de pommiers étalés sur 70 hectares.
0: Il est 13h08 et cette information Radio France que vous nous révélez, Marie Dupin, une perquisition est en cours à l'usine Perrier de Vittel dans les Vosges, à celle de Vergès dans le Gard, Marie. Cela concerne les suspicions de traitement illicite des eaux par l'industriel.
16: Oui, ce sont au moins 40 agents de la répression des fraudes qui ont débarqué ce matin dans l'usine de production de Perrier dans le Gard, mais aussi dans les Vosges, à Vittel, où sont produites les marques Vittel, Contrex et Par. Les perquisitions ont lieu dans l'usine Perrier, mais aussi dans le laboratoire de Vittel, où Nestlé effectue ses analyses de qualité de l'eau pour toutes ses eaux minérales. C'est aussi là que se trouve son centre de recherche et développement. Selon nos informations, ces perquisitions s'inscrivent dans le cadre d'une information judiciaire ouverte par le parquet de Paris après une plainte de l'ONG Foodwatch pour tromperie. Le groupe est soupçonné, depuis les révélations de la cellule investigation de Radio France et du Monde, d'avoir eu recours à des traitements interdits pour purifier des eaux contaminées à la ressource par des bactéries et des traces de substances chimiques, alors que l'eau minérale naturelle est censée être pure à la source. Contactés, ni la répression des fraudes, ni le parquet de Paris, ni Nestlé Waters n'ont pour l'instant souhaité confirmer officiellement ces opérations.
0: Marie Dupin et cette information Radio France. On parlait d'eau. Emmanuel Macron propose de nouveau en conseil de planification écologique de réfléchir à une consigne sur les bouteilles plastiques. Un système de récupération des bouteilles vides contre quelques centimes pour les recycler. Il demande à son gouvernement d'étudier les actions qui permettront d'atteindre un objectif de recyclage du plastique en 2030. Et puis on relaie la performance gigantesque de Victor Wembanyama cette nuit en play-off de la NBA. Son équipe des Spurs de San Antonio jouait le premier match de finale de Conférence Ouest, l'équivalent des demi-finales pour le championnat de basket américain. Et sur le terrain, détenant du titre, le Thunder d'Oklahoma City, avec son équipe, Wemby a arraché une victoire d'exception. 41 points, 24 rebonds pour le Français. Performance rarissime à ce niveau de la compétition. La finale de conférence se jouera au meilleur des 7 matchs.
17: Pour de nombreux observateurs.
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19: On
0: commence le tour des régions à Paris où les chiffres des violences sexuelles dans les établissements scolaires sont accablants. Les personnes incriminées sont des agents du périscolaire employés par la ville de Paris. 78 ont été suspendus depuis le début de l'année, une trentaine pour suspicion d'agression sexuelle. Vous savez que ce sujet est une urgence brandie comme telle par le nouveau maire de Paris, Emmanuel Grégoire, qui hier a lancé sa convention citoyenne sur la protection de l'enfant à l'école. Des parents ont été tirés au sort parmi un millier de volontaires pour réfléchir à la répartition du temps scolaire et périscolaire, à la semaine de 4 jours par exemple. Paul Tillier, vous avez assisté aux échanges et ce scandale du périscolaire, bien sûr, a pris toute sa place hier pour cette première grande réunion de la convention.
18: Installés derrière leur pupitre sous les ors de la mairie de Paris, 80 parents attentifs et inquiets.
19: On parle de violences sexuelles sur les enfants, c'est ça qui nous réunit. Statistiquement, il y a forcément des parents ici qui sont directement concernés.
18: Une convention rattrapée par l'actualité, avant de démarrer, les smartphones vibrent. Nouvelle affaire, un animateur mis en examen pour violences sexuelles, déjà épinglé pour des faits similaires un an et demi auparavant.
20: Ce type de problème, aujourd'hui, n'est plus possible.
18: Emmanuel Grégoire, maire de Paris, encaisse.
20: L'organisation aura à rendre des comptes, elle le fera devant la justice, évidemment. Et deuxièmement, ça ne se reproduira plus.
18: 2h30 d'échange, fin de la première session. Il y en aura 6 en tout. Sophie, maman de 2 jumelles, tenait à être là.
21: Je faisais preuve d'une certaine forme de naïveté en vrai. J'avais jamais pensé qu'il pouvait leur arriver quelque chose dans l'enceinte de l'école.
18: Il y a des priorités, affirme Angelina, comme vérifier les antécédents des animateurs du périscolaire avant leur embauche.
21: Je ne comprends pas que voilà, quelqu'un qui est passé en jugement puisse normal, je peux retourner dans cette école, je peux aller dans une autre école. Moi, je ne comprends pas comment c'est possible en fait.
18: Visite d'école, dialogue avec des experts et des enfants. Les participants ont un mois pour rédiger leur recommandation. Ils espèrent qu'elles ne tomberont pas aux oubliettes comme celle de la Convention sur le climat.
0: La conclusion de cette convention citoyenne est attendue le 22 juin. Nous voici à Reims désormais, où l'annonce a ravi hier les habitants devant la cathédrale. Le grand départ du Tour de France 2028 se fera dans la Cité des Sacres. Ce n'était pas arrivé depuis 72 ans et c'est une belle nouvelle pour le rayonnement de la ville avec des retombées économiques à la clé. Lille a engrangé par exemple 15 millions d'euros l'an passé en étant ville départ. Les Rémois rencontrés par ici, Champagne, sont donc conquis.
22: Ça fait plaisir, ça va attirer du monde, ce sera formidable.
23: Bon, ça va faire de l'animation à Reims, donc je pense que c'est une chose qui peut être intéressante. C'est une belle épreuve sportive, donc c'est cool.
24: S'il part de Reims, j'irai le voir.
22: Il est déjà passé déjà à Reims, je l'avais vu à Écueil, c'était fantastique. Je veux dire, c'est un prestige de voir le Tour de France sur Reims. Hein.
25: C'est un moment sportif incontournable dans l'année française du sport. Bah, heureux que ça soit ici.
0: Voilà pour 2028, en attendant le Tour de France cette année s'élancera le 4 juillet de Barcelone. À Cannes, le maire David Lisnard a inauguré hier sous un soleil majestueux la nouvelle plage Brigitte Bardot. Il a rendu hommage à l'actrice révélée sur la croisette en 1955 et qui deviendra une légende du cinéma dans le monde entier. La plage Massé porte désormais son nom et sera accessible aux chiens du 1er novembre au 1er mai en souvenir du combat pionnier et visionnaire de bébé pour la cause animale. Et puis on termine ce journal des régions en Dordogne avec une histoire géniale. Un renard chapardeur qui depuis quelques semaines dérobe des boules de pétanque à Saint-Vincent de Conézac. Un couple a installé dans son jardin des caméras de surveillance pour connaître le profil du malfaiteur. Et leur surprise, Alexandre Alves, a été vraiment à la hauteur.
26: Damien, derrière son ordinateur, regarde les images de sa caméra de vidéosurveillance.
27: Ah bah il y va tranquillement, hein. Prend sa boule et il s'en va. Nous on a un renard qui préfère les boules aux poules.
26: C'est ça.
27: C'est quand même extraordinaire.
26: Le renard passe toutes les nuits, chaque matin avec leur café, il découvre de nouveaux vols.
28: On était sur le trognon. Ouais. Vraiment, on était béat. On a ri et c'est quelque chose qu'on pourrait raconter n'importe où. On va dire, non mais bien sûr, ton histoire, elle est rigolote et elle est bien réelle.
26: Elle ouvre le meuble de jardin.
28: Voilà ce qui nous reste à nous.
26: Le renard a volé 19 boules.
28: Toutes les bonnes.
27: Ouais, sur nos jeux là-bas, il y a
28: reste que celui-là, la tienne. C'est ouais, celle-là, celle-là elle coûte 250 balles, celle-là. Il y en a pour, je vous dis, entre 800 et 900 balles. Nous, la pétanque, c'est dans le sang. Mon mari, les siennes, c'est peut-être pour la Saint-Valentin. Il y a les 18 ans de mon fils. C'est pour ça qu'on a des boules de professionnels, du reste.
26: Pour les retrouver, ils sont prêts à tout. Ils ont même acheté des traceurs qu'ils vont accrocher sous les boules qu'il leur reste.
28: C'est un jeu qui s'est mis en route, en fait, entre nous. Mais on va y aller voir si c'est autour du terrier. Et je vais être honnête avec vous, si c'est pas autour du terrier, je pense qu'on va creuser pour récupérer nos boules. Parce que j'ai le beau-père qui a la mini-pelle, il est déjà au courant. Dès qu'on l'appelle, on va récupérer nos boules.
26: Et si ça ne fonctionne pas, il pense déjà à appeler une entreprise spécialiste des traçages électroniques.
0: Histoire insolite pour le moins, signée Alexandre Alves pour ici, Périgord. Il est 13h15.
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0: Dans Ma France et sur votre radio ici, vous le savez, les enjeux de santé et d'accès aux soins font partie des urgences et de nos sujets prioritaires. On vous en parle régulièrement, en dehors du constat, avec des solutions, avec des alternatives développées dans ces territoires face à ces difficultés, face aussi pour les patients à ces pertes de chance, face encore à des délais d'obtention de rendez-vous très longs. Certains patients changent de département, on l'a entendu tout à l'heure, pour se faire soigner et le parcours de soins devient un parcours du combattant. Il y a une enquête qui nous éclaire aujourd'hui sur cette carte d'accès aux soins et que l'on doit à Doctolib, dont vous êtes directeur général. Bonjour Jean-Urbain Hubeau.
2: Bonjour Annie.
0: Enquête que vous lancez conjointement avec la Fondation Jean Jaurès et que vous dévoilez sur nos antennes. Depuis ce matin, vous entendez les grandes données de cette étude qui traduit ces difficultés. 20 jours en moyenne pour un rendez-vous ophtalmo, dermato, cardiologue, mais des difficultés aussi quand les médecins généralistes partent à la retraite. Écoutez Jean-Urbain, ces habitants de Limoges pour ici Limousin.
3: J'ai mon médecin généraliste qui est parti à la retraite. J'ai eu énormément de problèmes pour trouver un autre médecin, oui. Les dentistes, c'est pareil. J'ai été obligé de téléphoner à 75 dentistes pour réussir à en avoir un à Saint-Maurice-les-Brousses qui est à 30 km de Limoges. Que ce soit un pneumologue, les cardiologues, c'est pareil en fait. Même pour les lunettes, pour les yeux, les choses comme ça, c'est très très long.
4: Moi, je cherche une dermatologue et les délais d'attente sont vraiment compliqués. J'ai beau appeler les cabinets ou même me déplacer directement à l'hôpital. Souvent, il y a un mois d'attente rien que pour pouvoir appeler pour après prendre rendez-vous, sûrement en 2027 ou 2028.
5: J'appelle, à chaque fois on me dit non, le médecin ne prend plus de patients supplémentaires. Et voilà, ça devient difficile, quoi. Des fois, on demande comment on arrive à se faire soigner. Dentiste, gynécologue, dermato. C'est peut-être le triptyque le plus compliqué à avoir et on en a besoin. Hein.
0: Voilà le quotidien des Français, Jean-Urbain Hubeau. Dans les grandes lignes, ça ne s'améliore pas du tout, l'accès aux soins.
2: Alors, il y a plusieurs enseignements dans l'enquête. La première, c'est qu'il n'y a pas non plus de dégradation qui soit significative, heureusement, il y a deux ans à maintenant. Mais après, quand on regarde en détail, en fonction des territoires et des spécialités, de facto, on entend bien ce que disent les patients, il y a des difficultés spécifiques sur certaines spécialités, sur certains territoires.
0: Oui, dans un département sur deux, le délai moyen d'attente s'allonge pour obtenir un rendez-vous chez le généraliste. C'est ça la réalité qui va très bien avec ce qu'on vient d'entendre, malheureusement.
2: Exactement. Alors, heureusement, aujourd'hui, le délai d'accès aux soins pour un médecin généraliste, c'est de 3 jours. Mm-hmm. Et on va dire à peu près 40% des rendez-vous sont pris en moins de 48 heures. Donc, on va dire que les médecins généralistes font bien face en urgence à ces besoins-là. Mais malgré ça, on voit qu'il y a des territoires où c'est beaucoup plus compliqué du fait de la démographie, du fait de l'organisation des soins.
0: Oui, ce que vous appelez soins de premier recours, c'est l'accès aux généralistes, justement.
2: Aux généralistes, aux pédiatres, aux sages-femmes, dentistes, kinés.
0: Ça, c'est tenu dans des délais raisonnables. C'est ce que vous diriez à l'issue de cette enquête sur ces 3 dernières années.
2: Ouais, 3 jours pour un généraliste, à peu près 8 jours pour un pédiatre, où c'est un peu plus difficile pour le coup.
0: En revanche, ça se complique toujours, et vous le disiez, Jean-Urbain Hubeau, pour les rendez-vous auprès des spécialistes. Là, en moyenne, on est à 15 jours, entre 15 jours et un mois.
2: Exactement. Et selon certains départements, moi je viens de Picardie, de l'Aisne par exemple, les dermatologues dans l'Aisne à Saint-Quentin, les dermatologues, c'est plus de 90 jours en moyenne. Donc ça veut dire que vous avez des gens, comme vous l'avez entendu tout à l'heure, qui peuvent attendre 6 mois pour avoir rendez-vous chez un dermatologue. Mmh. Donc c'est sûr que dans les soins de spécialité, il y a des territoires où c'est beaucoup plus compliqué.
0: Qu'attendez-vous, alors on va la détailler de cette étude évidemment, mais qu'attendez-vous en publiant ces résultats qu'on peut, grâce à un moteur de recherche que nous avons développé avec ICI, justement, analyser département par département, Jean-Urbain Hubeau?
2: Alors déjà, c'est quelque chose qui nous est beaucoup demandé par les soignants eux-mêmes, pour pouvoir agir sur les territoires. Donc soit les organisations en fait de médecins, soit les pouvoirs publics, ou les syndicats de médecins au niveau national, ils sont très très preneurs de ces informations pour pouvoir mettre en place des politiques de santé publique, oui, pour répondre à ces défis. Et en fait, il y a quand même je trouve, des motifs d'espoir. Quand on regarde dans l'ophtalmologie, par exemple, voilà, en 10 ans, le délai d'accès aux soins à un ophtalmologue a diminué de moitié, alors qu'il n'y a pas plus d'ophtalmologues qu'il y a 10 ans.
0: Ils sont mieux répartis. Et ça, c'est intéressant, parce que vous dites que ce n'est pas une question de démographie, justement, c'est une question d'organisation du système de soins. C'est vraiment une filière qui s'est réorganisée.
2: S'est réorganisée avec les orthoptistes, avec la téléophtalmologie, etc. Et donc, pas partout, mais dans beaucoup de départements, en fait, aujourd'hui, les délais d'accès aux soins pour un ophtalmologue, c'est beaucoup plus raisonnable que c'était il y a 10 ans. Il n'y a pas plus d'ophtalmologues.
0: Ça veut dire quoi, réorganiser? Qu'est-ce qu'ils ont fait?
2: Ils ont mis en place un partage de compétences avec les orthoptistes. Ils sont organisés dans les les centres. Donc, ils travaillent ensemble parce qu'ils ont des investissements assez lourds, les ophtalmologues, en termes de matériel. Ils ont mis en place la téléophtalmologie, des protocoles de partage de compétences. Donc, ils ont mis en place beaucoup de mesures qu'on voit aussi dans d'autres spécialités ou sur certains territoires qui ont permis de faire face à la difficulté qu'ils avaient il y a 10 ans, puis ils étaient à 40 jours il y a 10 ans.
0: Oui, pour les dermatologues, pour les gynécologues, ça s'améliore aussi. Il y a un motif d'espoir pour l'ophtalmologie, mais aussi pour les deux professions. Oui,
2: exactement. Et puis sur les territoires, vous avez en fait les médecins et les paramédicaux qui s'organisent aussi en équipe de soins, ce qui permet en fait d'avoir un parcours de soins plus fluide. Vous allez chez le médecin généraliste, directement vous avez le spécialiste qui est à côté, ou le kiné, si vous avez besoin d'aller chez le kiné.
0: Oui.
2: Vous n'avez pas besoin de faire, comme vous le disiez plutôt, un parcours du combattant. C'est pas généralisé partout, mais c'est de plus en plus un exercice coordonné. Et on sait que le collectif, ça fonctionne mieux que l'individualité dans beaucoup de cas de figure.
0: Bien sûr. Ça, c'est pour ce qui va mieux que vous mettez en avant avec cette étude Doctolib, Fondation Jean Jaurès, et ici, Jean-Urbain Hubaud, pour vous qui êtes directeur général de Doctolib. Mais il y a aussi ce qui ne va pas du tout. Deux filières qui continuent de battre des records. On attend en moyenne 42 jours pour trouver un rendez-vous chez un cardiologue. Ouais. 16 jours à Paris. 164 jours dans le Gers. 32 jours en moyenne pour un dermato, 7 jours en Savoie, 90 jours dans l'Aisne, vous citiez votre département. Conséquence concrète de ce problème, il y a des renoncements aux soins, Nicolas Joly, et là, le chiffre est aussi inquiétant.
6: 63% des Français interrogés ont renoncé à chercher un rendez-vous chez le médecin au cours des 12 derniers mois. Une réalité qui touche presque autant les zones rurales que les zones urbaines, les plus graves dans certains départements. La Drôme, l'Oise et la Sarthe en tête, alors que la Marne, la Somme et la Côte d'Or s'en sortent très bien, même mieux que Paris. Ce n'est donc pas une question de déserts médicaux, mais bien d'organisation. Car ceux qui renoncent le plus à consulter, ce sont les cadres et les jeunes actifs, bien plus que les ouvriers ou les retraités. Le premier problème pour eux, c'est de trouver un rendez-vous compatible avec leur quotidien, leurs horaires de travail, mais aussi, pour beaucoup, l'impossibilité d'avoir un rendez-vous en ligne.
0: Ça, c'est très intéressant parce que ça nous permet aussi de cartographier le profil de ces patients, Jean-Marie Hubaud.
2: Exactement, c'est pas toujours une question de coût en fait de l'accès aux soins, c'est aussi une question de capacité logistique de s'organiser en fait quand on réussit pas à trouver un rendez-vous. Donc c'est sûr que c'est des données qui sont hyper précieuses pour pouvoir avoir des politiques ensuite qui permettent de répondre à ces problématiques, parce qu'en fait quand on entend les patients, il y en a qui sont vraiment en souffrance, et deux tiers des patients qui ont renoncé à un soin, c'est un vrai sujet. Mais de nouveau, je pense qu'il y a quand même des motifs d'espoir, on peut en parler aussi sur l'IA, sur l'organisation des soins.
0: On va y aller, nous qui accompagnons la publication de cette carte de France de l'accès aux soins des professions libérales. On précise que vous avez exclu les professions hospitalières.
2: Oui, exactement, on n'a pas les données. C'est ce que vous disiez par exemple sur la cardiologie, c'est intéressant, il y en a beaucoup en fait qui vont pour des sujets d'urgence plutôt à l'hôpital en fait que dans un cabinet en libéral.
0: Alors, ces dernières années, on assiste en effet à plusieurs essors, plusieurs apparitions qui peuvent contrarier parfois justement cette fatalité d'un renoncement d'accès aux soins. La consultation d'abord, qui a un rythme intéressant se déploie, un rythme encore très marginal, Jean-Urbain Hubaud, mais vous voyez que ça peut être aussi une aide dans les territoires les moins dotés.
2: La téléconsultation, donc, c'est un très bon exemple. Donc, par exemple, chez les psychiatres, c'est très utilisé. Dans les territoires moins dotés, bah, vous pouvez en fait avoir une téléconsultation avec un psychiatre. C'est pas la réponse à tous les maux, parce que la téléconsultation, faut pas que ça fasse sortir les patients du parcours de soins. Donc nous, par exemple, sur Doctolib, 80% des téléconsultations sont faites avec le médecin traitant ou avec un médecin que les patients connaissent. Donc il faut éviter un accès un peu à une médecine de ce qu'on appelle de supermarché. Mais par contre, ça peut répondre dans le quotidien des médecins et des patients à des problématiques sur des territoires un peu moins bien dotés.
0: C'est un levier de réponse. Hein. Vous dites en moins d'un jour, réponse rapide en moins d'un jour en médecin généraliste, à 4 jours en dermatologie.
2: Exactement.
0: C'est plus accessible.
2: C'est beaucoup plus accessible. La télé-expertise aussi, je ne sais pas si vous connaissez, c'est vous allez voir votre médecin généraliste, vous avez un grain de beauté qui est un petit peu problématique, il va prendre une photo, il va pouvoir l'envoyer directement à un dermatologue sans que vous ayez à vous-même aller voir le dermatologue.
0: Oui. Avec les documents à l'appui.
2: Exactement.
0: Et puis, il y a aussi un sujet que vous veillez, que vous surveillez, comme peut-être le lait sur le feu, mais qui rend bien des services, c'est l'intelligence artificielle qui bouleverse les habitudes des patients. 45% des utilisateurs chez vous, chez Doctolib, déclarent avoir utilisé une IA conversationnelle pour une question de santé qui les concerne sur les 3 derniers mois. Écoutez ce reportage de Lola Salamon à Laval, où les utilisateurs de l'IA pour se soigner sont déjà très nombreux.
7: Pour Gabriel, 15 ans, l'intelligence artificielle peut parfois se substituer à un vrai médecin.
8: Ça évite de prendre un rendez-vous et de surcharger, surtout que tout le monde n'a pas accès aux médecins, en France et à Laval en particulier.
7: Après avoir questionné l'IA, 18% des utilisateurs renoncent à consulter un professionnel de santé. Mathieu, lui, utilise ChatGPT pour approfondir ses consultations, notamment pour les rendez-vous concernant sa fille de 2 ans.
9: Un médecin, il va vous dire « je pense que votre petite a telle maladie ». Donc j'ai été demandé un petit peu à l'IA, voilà les symptômes qu'elle a aujourd'hui, quels sont les risques plus tard.
7: Pour lui, ça n'a plus rien à voir avec les blogs ou forums de conseils médicaux que l'on retrouve sur Internet.
9: Quand on va être sur Google, on va tomber face à des pseudo-médecins, surtout sur Doctissimo, qui peuvent nous alerter un peu n'importe comment.
7: Alors certains ont même leurs petites astuces pour mieux utiliser l'IA. Samir a une façon bien à lui de poser ses questions.
10: Faut dire à ChatGPT qu'on est médecin. Donc si on dit « je suis docteur, j'ai un patient qui », déjà on va avoir une réponse du type « cher confrère » et avec tous les détails, et ça évite la phrase « mais n'oubliez pas d'aller chez le médecin », etc. Donc moi c'est ce que je fais, j'avoue. Mais c'est vrai qu'il ne faut pas oublier d'aller chez le médecin.
7: Les jeunes sont les plus concernés. 75% des 18-24 ans déclarent utiliser l'IA pour leur santé.
0: Alors c'est un vrai sujet de société aussi. Jean-Urbain Hubaud, vous qui êtes directeur général de Doctolib, comment vous vous positionnez par rapport à cette réalité, à ce recours important à l'IA ?
2: Alors, l'IA donc chez les patients, c'est une vraie opportunité parce qu'ils vont pouvoir être plus acteurs responsables de leur santé, avoir des réponses à des sujets, des questions simples sans avoir à consulter, sauf qu'il faut que ce soit encadré.
0: Il faut un accompagnement humain.
2: Il faut un accompagnement et puis surtout, il faut aussi que l'IA soit encadrée. C'est-à-dire qu'aujourd'hui, ils vont sur ChatGPT. Est-ce que la réponse, quand ils ont renoncé à une consultation ou est-ce que quand ils sont allés plus vite à une consultation, est-ce que la réponse était correcte ou pas ? On ne sait pas. Donc en fait, par exemple, nous, on est en train de travailler en ce moment sur une IA pour les parents d'enfants de 0 à 3 ans, mais on l'a fait avec la Société française de pédiatrie.
0: D'accord. Vous le développez vous-même.
2: Exactement, qui sera dans l'application Doctolib pour les parents de 0 à 3 ans, où il y aura aussi un chat qui va pouvoir répondre à des questions simples de puériculture pour aider aussi à orienter dans le parcours de soins. Mais qu'on fait avec des soignants, avec de la donnée médicale qui est certifiée, etc.
0: Évidemment, ouais.
2: Et ça, c'est aussi le sujet. C'est qu'aujourd'hui, quand vous allez sur ChatGPT, les données vont aux États-Unis. La réponse, on ne sait pas si elle était correctement encadrée par des médecins. Et donc, c'est un peu le danger de l'IA. Donc, c'est une très bonne solution, mais à encadrer dans les prochaines années.
0: Seul avantage, c'est qu'un quart des patients disent avoir finalement consulté plus rapidement. Après avoir consulté l'IA. Bon, ouais. Ça va dans le sens quand même d'un meilleur soin.
2: Et l'IA, 10
0: secondes pour terminer.
2: C'est aussi une super opportunité pour les soignants. Parce qu'en fait, nous, on met en fait de l'IA dans tous nos logiciels pour que les soignants aient plus du tout de travail administratif et qu'ils puissent se consacrer 100% aux soins. Donc, c'est quand même une très, très belle opportunité pour résoudre ces sujets d'accès aux soins.
0: Et c'est une étude formidable que je vous conseille de regarder sur ici.fr et notre module de recherche associé qui vous permet de voir justement où vous en êtes dans votre département sur les niveaux, les délais d'attente pour consulter médecin généraliste ou médecin spécialiste. Merci à Doctolib et merci à vous, directeur général de Doctolib, Jean-Urbain Hubaud.
2: Merci Wendy.
0: Merci beaucoup.
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0: On se quitte avec vous, Drazo. C'est pas vrai, ce rendez-vous anti-arnaque avec ces faux mails de la Sécu qui circulent et qui risquent de piéger pas mal de monde.
11: Et oui, parce que ces mails, je ne les avais encore jamais vus. Je vous parle souvent des faux messages de la Sécu pour renouveler la carte vitale. C'est l'arnaque la plus classique. Là, c'est pas ça. Assurance maladie, c'est écrit en gros. Bonjour, nos services procèdent à la vérification des coordonnées de contact. Et vous êtes invité à cliquer sur un bouton appelé remplir mes informations. Première chose à savoir, la Sécu, la vraie, ne vous demandera jamais de cliquer sur un lien pour une mise à jour urgente. Et là, dans le mail, c'est urgent, date butoir dans 2 jours, ça laisse pas beaucoup de temps. Deuxième alerte, le mail vous dit, de manière élégante, que si vous ne cliquez pas, vous risquez de ne plus être remboursé la prochaine fois que vous allez chez le médecin. Alors, ce n'est pas écrit comme ça, on vous parle de garantir la continuité de vos prestations, mais derrière, en fait, le message, c'est ça, et ça ne va pas non plus. La Sécu ne va pas interrompre vos remboursements pour une histoire de numéro de téléphone ou d'adresse mail.
0: Bien sûr, Aude, ce mail contient aussi un numéro de téléphone. De quoi s'agit-il ?
11: Alors là, c'est assez drôle, je dois dire. C'est un numéro au cas où j'ai besoin d'aide. Donc je fais ce qu'il ne faut surtout pas faire. Allons-y, j'appelle.
12: Bonjour et bienvenue chez Mondial Relais. Merci de votre appel. Nous allons vous répondre dans quelques instants.
11: Ah, c'est pas la Sécu. J'ai vérifié, c'est vraiment le numéro du service client de Mondial Relais. Les escrocs l'ont mis là, sans doute histoire de faire sérieux. Copier-coller les numéros dans Google, bonne méthode aussi pour démasquer un malfaiteur.
0: Merci Audrazo, merci d'être à l'écoute et restez avec vos programmes, l'info locale, la proximité, la bonne humeur. C'est à retrouver sur ici. Je vous dis à demain dans Ma France à partir de 13h.
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16: Demain mercredi, le 20 mai, commence la fête de la nature partout en France. Et à Romans, pour la 20e édition, la ville invite les habitants à une journée de découverte et de sensibilisation autour de la biodiversité. Au Belvédère Saint-Romain, balades commentées, animations pédagogiques et échanges participatifs pour mettre en lumière le rôle essentiel des insectes pollinisateurs. Ça se passe après-demain mercredi et la fête de la nature se déroule jusqu'au 25 mai. À Soyon, cet après-midi, à partir de 16h30, la Fondation Evertea et la mairie de Soyon proposent une après-midi de sciences participatives au niveau du pont des Launes, vers les fresques. Au programme, fauche manuelle de la renouée, mise en place de dispositifs pour étudier la biodiversité et pour finir, partage d'un repas convivial. Rendez-vous ce soir à 16h30 sur place au pont des Launes. Enfin, notez sur vos tablettes que la prochaine nuit européenne des musées aura lieu ce samedi 23 mai. À cette occasion, de nombreux musées vous ouvrent leurs portes gratuitement en Drôme comme en Ardèche jusqu'à minuit.
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0: Camille Principiano, avec de quoi passer un bon moment ce matin. Vous nous proposez une soirée qui s'annonce pleine de rebondissements. Et déjà, vous êtes en charmante compagnie, Camille.
1: Je suis en compagnie de Sébastien Castro. Vous êtes comédien et auteur de théâtre, metteur en scène aussi. Sébastien, bonjour.
2: Bonjour Camille.
1: Alors, on vous connaît pour votre rôle à la télé dans le programme court La Petite Histoire de France, ou encore vos rôles au théâtre dans Le Comique ou Le Prénom, et toujours au théâtre pour votre pièce Une idée géniale qui a remporté deux Molières en 2023. Et aujourd'hui, on se parle donc de cette nouvelle création qui s'appelle Un succès fou. Vous débarquez donc à Romans-sur-Isère mardi 19 mai au Cordelier avec cette pièce que vous avez écrite et dans laquelle vous incarnez Simon.
2: Oui, absolument. Je joue le rôle de Simon. Alors, Un succès fou, c'est l'histoire d'Océane, d'Antoine et de Simon qui ne se connaissent pas mais qui ont deux points communs. Ils sont seuls et fauchés. Et ils vont passer la soirée dans le même immeuble, à trois étages différents, les uns au-dessus des autres. Et là, les planètes vont en quelque sorte s'aligner. Et en cette soirée du 15 août, ils auront un succès fou. La roue va tourner. Et évidemment, je ne vais pas vous en dire plus pour garder un tout petit peu de suspense.
3: Je suis tombé amoureux de ma meilleure amie.
4: Mais non.
3: Ah si.
5: Natacha.
6: Je suis sa meilleure amie.
4: Oui, pas sa meilleure amie.
3: T'as tout dit, non.
1: Alors, des dialogues virtuoses et jubilatoires, vous nous emportez avec la troupe dans une frénésie un petit peu extravagante, beaucoup d'humour et de tendresse aussi. D'habitude, on joue d'abord à Paris, puis on part en tournée, et vous avez décidé pour cette pièce de partir en tournée nationale d'abord.
2: Absolument, c'était vraiment une envie que j'avais depuis toujours, une sorte de fantasme, et à chaque fois que je proposais à un producteur, est-ce qu'on ne démarrerait pas par la tournée ? On me répondait, oh, c'est compliqué, parce que les programmateurs ont besoin de voir la pièce avant de la choisir, évidemment. Et puis là, on a tenté le coup en se disant que si c'était une toute petite tournée, qu'il y avait 10 ou 15 dates, ça serait toujours ça. Et puis la très très très bonne surprise, c'est qu'on a 48 dates. Et voilà, ça nous a mis une énorme pression avant que la pièce démarre. Et puis maintenant qu'on a commencé et que... on voit que la pièce fonctionne et que le public notamment rit énormément. Voilà, pour le moment, tout va très bien.
1: Alors une pression, mais aussi une adrénaline positive avec cette troupe, puisque vous avez une oui. Belle ribambelle de comédiens, comédiennes à vos côtés.
2: Il y a des comédiens merveilleux qu'on a choisi avec José Paul. Il y a Guillaume Cléris, Raissa Mariotti, Julia Gallo, Martin de Geoffroy et Benoît de Mérignac. On est très fiers de ce casting. Et quand les spectateurs disent que notre complicité se ressent, ça c'est vraiment quelque chose qui ne peut pas se tricher.
1: Ce petit bijou avec ces dialogues donc qui fusent et puis cette belle énergie entre ces voisins qui vont s'entrechoquer comme ça le temps d'une soirée, et ben vous la retrouvez le 19 mai à Romans-sur-Isère, c'est un mardi, c'est mardi prochain donc au Cordelier. Merci beaucoup Sébastien Castro.
2: Un grand merci Camille.
0: Mais oui, c'est demain. Camille, en effet, un succès fou à retrouver sur les planches. C'est à 20h30 à Romans, on l'a peut-être pas précisé.
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Une battue citoyenne encadrée par les gendarmes sera organisée ce samedi 23 mai à l'ouest de Nantes, à Saint-Étienne-de-Montluc, pour tenter de retrouver Manon Grelandeau, mère de famille de 31 ans, portée disparue depuis le 27 mars. Son conjoint est incarcéré en Algérie. Il est soupçonné de l'avoir tuée. L'affaire Bruel fait réagir le gouvernement qui veut encourager les femmes à parler, même des dizaines d'années après. De nouvelles plaintes pour viol visant le chanteur vont être déposées dans les prochains jours. Annonce faite ce matin par l'avocate de Flavie Flamand, l'animatrice télé accuse elle-même Patrick Bruel de viol alors qu'elle était mineure. Des perquisitions sont en cours sur plusieurs sites de Nestlé, dont Perrier à Vergès dans le Gard et le laboratoire d'analyse de Vittel dans les Vosges, toujours dans le cadre d'une enquête judiciaire pour tromperie concernant le scandale des eaux minérales traitées. Une info Radio France à retrouver sur notre site ici.fr. Faut-il instaurer un âge minimal pour passer le bac? C'est ce que souhaite le ministre de l'Éducation nationale cette année. Le plus jeune candidat a seulement 9 ans, Édouard Geffray, estime qu'il n'est pas souhaitable, je cite, d'inscrire un enfant aussi jeune. Cette étude dévoilée en exclusivité par votre radio ici avec la Fondation Jean Jaurès, elle concerne les délais moyens pour obtenir un rendez-vous médical. 3 jours pour le général.

0: généraliste, 42 pour le cardiologue. Il reste relativement stable, ces délais, ces deux dernières années, selon Doctolib. Découvrez les délais de rendez-vous dans votre département grâce au moteur de recherche à retrouver sur ici.fr.
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2: On a retrouvé le soleil pour cet après-midi. Alors, il reste des nuages, je ne dis pas le contraire. Il reste quelques cumulus, bien sûr. Plus ou moins nombreux, mais c'est quand même du soleil. Et puis, des températures maximales en hausse. Ça y est, c'est parti. Hein. Avec au plus chaud de cet après-midi, de 18 à 23 degrés en pleine. Voilà, grosso modo, du nord au sud de la Drôme Ardèche. 15 vers 1000 mètres d'altitude sur plateau ardéchois ou Vercors. La nuit prochaine, le ciel sera étoilé.
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1: La fête de la nature revient ces jours-ci dans toute l'Ardèche et la Drôme. De nombreuses animations autour des espaces naturels, comme ce samedi 23 mai à Montléger. Je vous propose une visite guidée fascinante du parc de l'Orient, où vous découvrirez la diversité de ces arbres remarquables. Ce sera à 14h30. Le lendemain, dimanche 24, à Bourg-de-Péage, il y aura une visite commentée à 14h30 au Bois des Nez. Découvrez comment les racines des arbres communiquent et interagissent. Enfin, côté Ardèche, Douart Trio sera en concert ce samedi 23 mai à Meiss, à l'église Saint-Jean-Baptiste. Un trio de musiciens influencés par les musiques populaires autant que par le jazz contemporain. Le souffle boisé de la clarinette basse marié à la chaleur des cordes. Une musique inventive qui mêle racines celtes et méditerranéennes dans un folklore intime. Douart Trio en concert, c'est ce samedi soir à Meiss.
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0: Devant les assises de Loire-Atlantique à Nantes, l'accusé nie toute implication dans le meurtre de Jonathan. Ce garçon disparu lors d'une classe de mer est retrouvé mort en 2004. L'Allemand de 55 ans jugé depuis ce matin est déjà condamné à la perpétuité pour les meurtres de trois garçons dans son pays. François Asselineau renvoyé devant le tribunal correctionnel pour des agressions et le harcèlement de deux collaborateurs. Le président de l'Union populaire républicaine et candidat à la présidentielle 2027 avait bénéficié d'un non-lieu en décembre 2024, décision dont le parquet avait fait appel. Gros coup de filet ce matin près de Lyon avec l'arrestation d'une quinzaine de trafiquants de drogue. Cette vaste opération contre le narcotrafic doit durer toute la journée. Plus de 1000 policiers et gendarmes sont mobilisés. Un plan en gré de plusieurs centaines de millions d'euros pour aider les agriculteurs qui ont des difficultés à s'approvisionner à cause de la guerre au Moyen-Orient. La Commission européenne doit le valider aujourd'hui. Des agriculteurs qui manifestent cet après-midi à Strasbourg car ils estiment que ce plan est insuffisant. À l'Assemblée, c'est la loi d'urgence agricole qui commence à être débattue ce soir, avec des mesures notamment sur la souveraineté alimentaire, l'élevage ou encore le stockage de l'eau. Faut-il instaurer un âge minimal pour passer le bac? C'est ce que souhaite le ministre de l'Éducation nationale cette année. Le plus jeune candidat a seulement 9 ans. Édouard Geffray estime qu'il n'est pas souhaitable, je cite, d'inscrire un enfant si jeune. Les épreuves du baccalauréat débutent le 15 juin par la philo.
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2: On a retrouvé le soleil pour cet après-midi. Alors, il reste des nuages, je ne dis pas le contraire. Il reste quelques cumulus, bien sûr. Plus ou moins nombreux, mais c'est quand même du soleil. Et puis, des températures maximales en hausse. Ça y est, c'est parti. Avec au plus chaud de cet après-midi, de 18.

0: à 23 degrés en plaine, voilà grosso modo du nord au sud de la Drôme Ardèche, 15 vers 1000 mètres d'altitude sur plateau ardéchois ou Vercors. La nuit prochaine, le ciel sera étoilé.
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1: Demain mercredi, le 20 mai, commence la fête de la nature partout en France et à Romans pour la 20e édition. La ville invite les habitants à une journée de découverte et de sensibilisation autour de la biodiversité. Au Belvédère Saint-Romain, balades commentées, animations pédagogiques et échanges participatifs pour mettre en lumière le rôle essentiel des insectes pollinisateurs. Ça se passe après-demain mercredi et la fête de la nature se déroule jusqu'au 25 mai. À Soyons cet après-midi à partir de 16h30, la Fondation Evertea et la mairie de Soyons proposent une après-midi de sciences participatives au niveau du pont des Launes, vers les fresques. Au programme, fauche manuelle de la renouée, mise en place de dispositifs pour étudier la biodiversité et pour finir, partage d'un repas convivial. Rendez-vous ce soir à 16h30 sur place au pont des Launes. Enfin, notez sur vos tablettes que la prochaine nuit européenne des musées aura lieu ce samedi 23 mai. À cette occasion, de nombreux musées vous ouvrent leurs portes gratuitement en Drôme comme en Ardèche jusqu'à minuit.
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0: Manon Rolando reste introuvable. Cette agricultrice de 31 ans, portée disparue depuis le 27 mars, une battue citoyenne encadrée par les gendarmes, sera organisée ce samedi, le 23 mai, à l'ouest de Nantes, à Saint-Étienne-de-Montluc. Son conjoint est incarcéré en Algérie. Il est soupçonné de l'avoir tué. L'affaire Bruel fait réagir le gouvernement qui veut, je cite, encourager les femmes à parler, même des dizaines d'années après. De nouvelles plaintes pour viol visant le chanteur vont être déposées dans les prochains jours, annonce faite par l'avocate de Flavie Flamand. L'animatrice télé accuse elle-même Patrick Bruel de viol alors qu'elle était mineure. Des perquisitions sont en cours sur plusieurs sites de Nestlé, dont Perrier à Vergès, dans le Gard, et le laboratoire d'analyse de Vittel, ça c'est dans les Vosges, toujours dans le cadre d'une enquête judiciaire pour tromperie concernant le scandale des eaux minérales traitées. Faut-il instaurer un âge minimal pour passer le bac? C'est ce que souhaite le ministre de l'Éducation nationale. Cette année, le plus jeune candidat, à peine 10 ans, Édouard Geoffrey, estime qu'il n'est pas souhaitable d'inscrire un enfant aussi jeune. Pour ceux qui déclarent leurs revenus sur papier, il faut le faire avant ce soir minuit. Sur Internet, les dates varient. Ce sera jeudi si vous habitez les départements numérotés de 1 à 19, de l'Ain à la Corrèze, un peu plus tard pour les autres. Et puis le téléphone au volant sera désormais synonyme de suspension de permis dans les Deux-Sèvres. Le département va devenir le 15 juin le 6e à mettre en place cette mesure.
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2: Ce qui nous attend pour la météo dans les prochaines heures, déjà la nuit prochaine, une belle nuit, un ciel étoilé. Demain, un soleil qui sera plus présent. Si on compare avec la journée d'aujourd'hui, on a eu une matinée assez grise quand même. Donc demain, soleil plus présent du matin jusqu'au soir, avec quelques cumulus et des températures encore en hausse, 22 à 26 degrés en pleine. Et on va poursuivre comme ça cette grimpette des températures jusqu'au week-end.
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1: Bienvenue Michelin, soyez la bienvenue.
2: Bonjour.
1: Oui, bonjour à vous. Vous êtes notre spécialiste du patrimoine et également la spécialiste des Pourquoi Daphné ? Et vous répondez à nos questions. Daphné, les rochers du bois de paille-olive, non, on est dans le sud de l'Ardèche, hein. Pourquoi ont-ils ces formes incroyables ? Est-ce que c'est le vent qui les a sculptés ? Ou est-ce que ce sont des animaux peut-être qui sont retrouvés là, pétrifiés ? Non mais je sais pas.
2: Le bois de paille-olive, c'est beau, hein ? C'est très beau, ça fait rêver. Rien qu'à prononcer son nom, on a l'impression d'entrer dans un conte.
1: C'est
2: pour
1: vrai.
2: Cause, en fait. Hein, ces rochers, eh bien, ressemblent parfois à un ours, parfois à un lion, et même à des silhouettes humaines qui auraient décidé, eh bien, de se figer là pour l'éternité.
1: Donc, ce n'est pas juste notre imagination.
2: Du tout. Ou alors, on a tous la même imagination que vous, Philippe. Hein. Paille-Olive est un vrai musée de sculptures naturelles à ciel ouvert. Mais contrairement à ce que l'on raconte aux enfants, ce ne sont pas des animaux pétrifiés, ni un magicien farceur.
1: C'est ce que vous avez fait croire longtemps, c'est ça ?
2: Ouais, très longtemps. Ouais. On m'en a raconté, mon pauvre, si vous saviez. Bon, en tout cas, c'est tout simplement la géologie. Une géologie juste spectaculaire.
1: Ah, la géologie, ma bonne dame. Alors, qu'est-ce qui s'est passé ici ?
2: Eh bien, il faut remonter, alors là, le temps, hein, des millions d'années en arrière. À l'époque, tout ce secteur était recouvert par une mer chaude et peu profonde. Elle a déposé, en fait, une épaisse couche de calcaire, puis au fil du temps, l'eau de pluie, légèrement acide, a grignoté un petit peu la roche. Alors, je vous résume, hein, les géologues vont tirer les cheveux. Alors, elle a fissuré, creusé, sculpté, poli, jusqu'à donner ces formes étonnantes que l'on voit aujourd'hui.
1: Donc, paille-olive. Je résume aussi, hein.
2: Oui.
1: Ce serait une forêt posée sur un immense fromage troué.
2: Mais exactement, c'est un petit
1: c'est
2: peu ça.
1: Ça.
2: Bon. Une sorte de gruyère géant, fait de fissures, d'arches, de dents de pierre. On appelle cela un quartz. Et à Paille-Olive, eh bien, c'est l'un des plus importants de toute l'Ardèche.
1: Et pourquoi dit-on que c'est un bois magique?
2: Ah, ben, parce que ses formes font parler l'imaginaire.
1: Ah ben voilà,
2: Philippe,
1: c'est ça,
2: en
1: voilà,
2: fait.
1: Toujours.
2: Et oui, ouais. Les anciens voyaient dans ces roches, ces rochers, des bêtes légendaires et inventaient des histoires, hein, des lions pétrifiés, des monstres figés, des géants endormis. Et quand on s'y promène, eh bien, on comprend pourquoi.
1: Ouais,
2: ajoutez à cela des chaînes un petit peu tortueuses, une lumière dorée et puis le silence. On a vraiment l'impression d'être dans un décor de film fantastique.
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1: La fête de la nature revient ces jours-ci dans toute l'Ardèche et la Drôme. De nombreuses animations autour des espaces naturels, comme ce samedi 23 mai à Montléger, je vous propose une visite guidée fascinante du parc de l'Orient, où vous découvrirez la diversité de ces arbres remarquables. Ce sera à 14h30. Le lendemain, dimanche 24, à Bourg-de-Péage, il y aura une visite commentée à 14h30 au Bois des Nez. Découvrez comment les racines des arbres communiquent et interagissent. Enfin, côté Ardèche, Douart Trio sera en concert ce samedi 23 mai à Meis, à l'église Saint-Jean-Baptiste. Un trio de musiciens influencés par les musiques populaires autant que par le jazz contemporain. Le souffle boisé de la clarinette basse marié à la chaleur des cordes. Une musique inventive qui mêle racines celtes et méditerranéennes dans un folklore intime. Douart Trio en concert, c'est ce samedi soir à Meis.
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0: Comme chaque année, les qualifications ont commencé à Roland-Garros et les fans de tennis vont s'en donner à cœur joie dans les tribunes. Et les autres aussi d'ailleurs, mais plutôt dans l'humour en tube avec Fred Ballard et ses rigolos de service.
1: L'arbitre, il m'énerve. Déjà, quand il annonce le score, on comprend jamais rien. Ça m'énerve, ça. Chaque fois, t'as vu comment il...
2: 1-0.
1: What the fuck? Articule, enfoiré, t'as que ça à faire.
3: Ah oui, visiblement, les pilotes d'avion et les arbitres de chaise sont recrutés sur les mêmes critères d'élocution. Mais bon, l'essentiel sur un court de tennis, c'est le jeu. Et ce moment fou où le joueur sert à plus de 200 km/h.
1: Si quelqu'un se la prend dans la gueule, il va se faire déglinguer la gueule. 210 km/h, il est déglingué, le mec. Et qui y met derrière les joueurs au cas où quelqu'un se la prend dans la gueule? Qui y met? Des petits-enfants!
3: Voilà, bah, il était temps hein, que cette pratique aberrante soit dénoncée par Kev Adams, même si d'autres comportements sont à ses limites aussi. Hein. Parfois, les commentateurs sportifs vont un peu trop loin dans leurs analyses techniques et tactiques.
4: Nous l'espérons, car il est certain qu'après le divorce d'avec sa femme, oui. Si je puis me permettre, il peut avoir quelques problèmes, mais cela ne nous regarde pas.
5: Tout à fait. Force est constatée que Jean-Claude a peut-être été infidèle avec sa femme.
4: Tout à fait, Hervé. D'autant qu'on ne pouvait soupçonner devant un si bel athlète quelques problèmes sexuels. Car je me suis laissé entendre dire que Lille ne satisfaisait pas sa femme. Mais là, bon, on rentre dans un domaine, Hervé Jean-Paul, qui ne nous regarde pas.
5: Tout à fait, Philippe.
3: Ben non, mais parfois, pour meubler, quand il n'y avait rien à dire, les inconnus sont allés regarder là où ça ne les regardait pas. Mais c'était pour nous faire marrer quand on ne se marrait pas.
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1: Très bonne fin de journée avec votre radio, ici Drôme Ardèche, il est 17h. Les infos avec vous, Valérie Lombardo.
2: Recycler le plastique des canoës pour fabriquer des chaises et des tables. C'était la belle idée lancée par la Fab Unit à Eure dans la vallée de la Drôme. Mais après 5 ans d'activité, elle s'arrête. Elle vient de l'annoncer sur les réseaux sociaux à cause de problèmes économiques, Nathalie Rodriguez.
3: Oui, les ventes de mobilier qui s'adressaient surtout aux professionnels, collectivités, entreprises sont en baisse depuis la fin d'année dernière. Et la Fab Unit vient aussi de perdre une subvention de l'État. Impossible de tenir donc financièrement, explique Carole Tourigny, coordinatrice du projet.
4: On se retrouve sur un effet ciseau, plus de subventions et une activité qui avait une progression assez honorable puisqu'on était entre 20 et 30% d'augmentation du chiffre d'affaires chaque année, mais malgré tout une progression trop lente pour faire face à ce déclin des ventes depuis fin d'année dernière.
3: Carole Tourigny et les deux autres salariés de la Fab Unit sont licenciés. Les canoës qui alimentaient la structure, l'éco-organisme qui les gère va les envoyer ailleurs. En revanche, la collecte des autres déchets plastiques de la vallée de la Drôme par des chantiers d'insertion devrait se poursuivre.
4: La seule chose là qui remonte en ce moment, c'est le prix du plastique recyclé depuis la crise du Moyen-Orient. Il y a de nouveau un regain vu qu'on n'a plus accès à la matière vierge directement issue du pétrole. Du coup, c'est ce qui nous donne espoir qu'une partie de la filière va pouvoir être conservée.
3: La Fab Unit a encore des chaises, tables, bureaux en stock. Elle organise une braderie le 9 juin sur l'écocite d'Eure.
2: Nathalie Rodriguez. La boulangerie Badi, qui fabrique des galettes orientales à Malissard, fermée jusqu'à nouvel ordre. C'est la préfecture de la Drôme qui l'annonce, en cause de graves manquements aux règles d'hygiène et de sécurité alimentaire. Les inspections ont révélé des locaux et équipements en très mauvais état, l'absence de dispositifs adaptés pour le lavage des mains ou encore la présence de nombreuses mouches. La réouverture de l'établissement ne pourra intervenir qu'après une mise en conformité complète, fait savoir la préfecture. Une vaste opération menée contre le narcotrafic aujourd'hui dans le Rhône. Une quinzaine de personnes interpellées à Lyon et sa banlieue. Opération qui a mobilisé 1 millier de policiers et de gendarmes. Des saisies importantes de produits stupéfiants ont été réalisées. Pas de chiffres communiqués pour l'instant. À la fin du mois de mars, 3 personnes ont été tuées par arme à feu à Vénissieux, Villeurbanne et Vaux-en-Velin. La femme qui avait tenté de faire chanter l'animateur Coé a été condamnée en appel à 1 an et demi de prison ferme. Âgée de 42 ans, elle a reconnu les faits. Elle avait envoyé des SMS à Coé, lui demandant 30 000 euros alors qu'il était mis en cause pour des violences sexuelles. Et puis à 41 ans, il va disputer sa 6e Coupe du Monde de football. Cristiano Ronaldo a été appelé avec l'équipe du Portugal. Le quintuple Ballon d'Or sera en Amérique du Nord en juin prochain pour participer à son 6e mondial, un record que pourrait toutefois égaler son grand rival argentin Lionel Messi. La météo, Axel, avec du vrai beau temps prévu pour demain.
5: Hein. Ça y est, les beaux jours.

0: Harry, Andromarde, Ardèche, Valérie, alors pour le grand soleil, vous l'avez dit, ça attendra un peu plus tard dans la semaine, mais on sent déjà les températures qui remontent. On a pour cette fin de journée 24 degrés pour Valence, Pierrelatte et le sud Ardèche. Côté ciel, ça reste un petit peu voilé à certains endroits, même si ça devrait se découvrir dans la soirée. On attend notamment une quinzaine de degrés d'ailleurs de moyenne pour ce mardi soir, et c'est vraiment donc à partir de demain, mercredi, que le grand beau temps s'installe par chez nous. Pas un nuage à l'horizon de la journée selon Météo France. On passera vite la barre des 20 degrés en début de matinée, et ça devrait grimper jusqu'aux 26 degrés dans l'après-midi. 22 degrés à Die et Dieulfi, 23 à Annonay, Saint-Jean en Royan et Privas, 24 à Nyons, 25 pour Valence et 26 degrés attendus à Pierrelatte et Vallon-Pont-d'Arc.
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0: Ça se passe plutôt bien en cette fin de journée. Pas de gros ralentissement à vous signaler, si ce n'est celui qu'il y a en cours en ce moment sur la Lacra, la portion est notamment dans le sens de la descente, avec environ un peu plus d'un kilomètre où vous faites un petit peu l'accordéon sur cette portion de la Lacra. N'oubliez pas, si vous repérez quelque chose qui pourrait gêner la circulation, vous nous passez un petit coup de fil au 04 75 40 10 10.
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0: Je vous souhaite une très bonne fin d'après-midi avec votre radio locale en Drôme et en Ardèche. Nous, on va la commencer en musique tout de suite. Vous reconnaissez Michel Jonas, la boîte de jazz.

0: Michel Jonas, la boîte de jazz sur votre radio, ici Drôme Ardèche.
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0: Bienvenue sur votre radio locale, on passe cette fin d'après-midi ensemble. Le beau temps s'installe par chez nous, on en parlait à l'instant. Et avec ce beau temps vient la saison des festivals. On ira par exemple à Porte des Valences où la semaine prochaine se tient la 30e édition du festival Action Jeu Théâtre. 5 jours de théâtre et d'impro en journée et en soirée. On en parlera tout à l'heure avec quelqu'un de l'école Action Jeu Théâtre. Ce sera aux alentours de 17h35. Avant 18h, on vous fera aussi gagner le maillot officiel des damiers du VRDR Valence Romand Drôme Rugby avec notre jeu Drôme ou Ardèche. Restez bien dans le coin. Et puis, dans 3 minutes, c'est Jean-Bernard Catella, tiens, qui va nous rejoindre. On parlera avec lui des gens d'ici. Avec lui, votre rendez-vous quotidien pour découvrir des Drômois, des Ardéchois passionnés et passionnants qui nous racontent ce qui les anime. En attendant, côté musique, on va se lancer en cette fin de journée avec Florent Pagny tout de suite. Une de ses dernières chansons, justement, ça s'appelle « La dernière chanson du monde ».

0: monde. On va laisser finir de chanter quand même. Florent Pagny, la dernière chanson du monde sur votre radio, ici Drôme Ardèche. Vous le retrouvez chaque matin à partir de 6h20 sur Ici Matin, Jean-Bernard Catella qui nous parle des gens d'ici en Drôme et en Ardèche. Bonjour Jean-Bernard.
1: Bonjour Axel.
0: Alors c'est quoi le programme demain ?
1: Pour demain ? Allez, pour demain par
0: Allez,
1: exemple.
0: Allez, on y va.
1: Didier tromboniste, voilà.
0: Ok, un tromboniste, déjà ça me plaît.
1: Dans la banda Los Cayetos.
0: Très bien.
1: Alors, on va planter le décor quand même. Mm-hmm. Le trombone, instrument avant,
0: trombone.
1: Hein, famille des cuivres.
0: Tout à fait.
1: Et Los Cayetos, la banda, c'est une joyeuse fanfare, on va dire. Des guélurons, ils sont une vingtaine à peu près. Ça fait 20 ans qu'ils existent. Ils vont fêter d'ailleurs leurs 20 ans là ce samedi. Et Didier fait partie de l'aventure depuis le début.
0: D'accord.
1: Alors, c'est un musicien, un vrai musicien. Et il a changé d'instrument comme ça. Il est allé, on va dire, conservatoire. Et puis il a trouvé son, il a trouvé ses copains, il a trouvé toute l'aventure, et comme ça on va découvrir pourquoi il aime jouer.
0: En général, les gens qui jouent dans une banda, c'est des gens qui ont un certain niveau. Ça, il faut taquiner un peu.
1: Ils sont festifs, ils déambulent, ils jouent ce qu'on leur demande de jouer,
0: c'est
1: et
0: là
1: ils s'amusent.
0: Ils sont forts.
1: C'est très chouette.
0: Rendez-vous 6h20 avec Didier demain.
1: C'est ça, 6h20, 8h20 demain. Jeudi, Michel, des Étoiles d'Antan. Alors, les Étoiles d'Antan, c'est un club de voitures populaire, on va dire, du 20e siècle. Hein. Mm-hmm. Un club qui a été fondé en 2013, autour de la deux chevaux, mais qui aujourd'hui présente un grand nombre de modèles. Dont, alors ça m'a fait plaisir, une Simca Chrysler 2 litres de 1979. Et je vais vous dire pourquoi ça m'a fait plaisir.
0: Vas-y.
1: Parce que mon père avait cette voiture-là. Et quand j'étais plus jeune, voilà, et je me souviens, cette odeur du... Je sais pas si c'était du cuir ou du faux cuir, mais cette odeur, c'est du Sky certainement. Mais cette odeur, voilà, de chauffée par le soleil comme ça quand je rentrais dedans, puis j'étais petit, les pieds touchaient pas par terre. Et j'étais dans cette grande banquette, c'était à l'américaine comme ça. Bref, revenons à Michel. Michel et ses copains ont donc un grand cœur parce qu'ils organisent une manifestation, un événement solidaire au profit de. C'est un mécénat chirurgie cardiaque, c'est un coup de pouce ce lundi 25 mai, une balade du cœur, et on verra que Michel, comme tous les membres hein, de cette association, a un cœur gros comme ça à la radio, c'est pas évident, mais
0: oui, on a l'image.
1: Hein. Et puis vendredi, je vous emmène à Cray pour découvrir des petites mains qui font la fête médiévale, les coutures dans la fête médiévale de Cray.
0: Très bien.
1: Et puis vous pouvez tous les jours sur Internet, quand vous le voulez, découvrir, par exemple, cette semaine, Jeanne à Marsanne dans son hôtel Pantoufle qui offre le droit à la paresse dans un endroit à la fois chic et populaire. Et puis Marc, ce matin, que nous avons écouté ce matin, qui est géographe de formation, qui a sorti son premier roman, Araga, qui est une fiction, qui a comme décor le Sahel, le Maghreb et la France, largement inspiré de ses années passées en Afrique en tant que coopérant dans le parc national de Manda au Tchad. Il a d'ailleurs été otage en 1998. Voilà, il nous raconte un peu toute cette histoire.
0: Eh ben, allez, écoutez ça si c'est pas déjà fait, du coup, sur le site ici de Drôme Ardèche et sur l'appli ici. Les gens d'ici, 6h20, 8h20, le week-end, 17h20, 18h20, et on réécoute où vous voulez, quand vous voulez, vous l'avez compris. Merci Jean-Bernard, à demain.
1: Salut Axel.
0: Ciao, nous on continue en musique cette fin d'après-midi sur votre radio ici, Drôme Ardèche. On écoutera dans un instant Jean-Louis Aubert et tout de suite les Scatterings of Africa. Johnny Clegg, bien sûr.

0: On est bien sur votre radio ici, Drôme Ardèche. La musique est légère, le temps est radieux. Jean-Louis Aubert avec Merveille à l'instant, 17h23. On va continuer cette fin d'après-midi en musique tranquillement avec Francis Cabrel dans quelques minutes et Fade to Grey, le tube de Visage dans 30 secondes.
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0: Francis Cabrel, je l'aime à mourir sur votre radio, ici Drôme Ardèche.
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0: Allez, comme promis, on fait un petit point sur vos conditions de circulation avec un bouchon qui nous a été signalé sur la Lacra, là, le contournement de Valence, bouchon en direction de Romans, en particulier après avoir passé la sortie 34 dans la zone de Briffaut, un ralentissement assez conséquent. C'est Marianne qui nous a passé un petit coup de fil pour nous le signaler au 04 75 40 10 10. Merci à elle. Et soyez donc prudents si vous arrivez sur ce secteur, sur la Lacra en direction de Romans, après la sortie 34 dans la zone de Briffaut. On referait un point sur vos conditions de circulation tout à l'heure après les infos de 18h.
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0: La semaine prochaine, ce sera la 30e édition du festival Action Jeu Théâtre, du théâtre de l'improvisation du côté de Porte-les-Valence. On en parle dans quelques instants avec notre invité sur votre radio ici, Drôme Ardèche, après avoir écouté Taylor Swift tout de suite, Opalite.

0: Hoplite, le titre de Taylor Swift à 5h35 sur votre radio. Ici, Drôme Ardèche, on va vous offrir dans 3 minutes à peu près le t-shirt, le maillot officiel des Damiers du VRDR. Restez bien dans le coin puisque juste avant, on file au théâtre.
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0: 5 jours de théâtre et d'impro. La semaine prochaine à Porte-les-Valences, ce sera la 30e édition du festival Action Jeu Théâtre à partir du 26 jusqu'au 30 mai prochain à l'espace Cristal de Porte-les-Valences. Bonjour Véronique.
2: Bonjour Axel.
0: Véronique Girardet, bonjour à tous les auditeurs. Vous êtes secrétaire d'Action Jeu Théâtre. Véronique, comme chaque année, le programme est très riche pour ce festival avec des propositions en journée et en soirée. Et la première soirée, le gala d'ouverture, c'est de l'impro. Et alors pour ceux qui ne sont pas forcément familiers avec l'impro, on peut rappeler, Véronique, que le public sera largement mis à contribution, je crois bien.
2: Oui. En impro, il y a une interaction très forte entre le public et les comédiens sur scène. C'est un moment qui est toujours très joyeux, très inattendu forcément, puisque c'est de l'improvisation. J'invite tous ceux qui ne connaissent pas l'impro à venir voir le gala d'ouverture déjà pour commencer. C'est vraiment un moment fantastique. Voilà.
0: En impro, d'une manière générale, c'est difficile de passer une mauvaise soirée. De toute façon, c'est toujours rigolo, je trouve. Oui. Donc, ça sera mardi prochain à 20h30 pour le gala d'ouverture.
2: À 20h30, tout à fait. La soirée d'ouverture. Et puis, pendant cette soirée, les comédiens de l'impro vont nous dévoiler quelques facettes des spectacles de théâtre écrit qui vont se dérouler tout au long de la semaine pour nous mettre un petit peu en appétit aussi.
0: Et il va y en avoir, des spectacles écrits, notamment par les différentes sections de l'école, les 7-10 ans, les 11-13 ans, les 14-18 ans. Et tiens, je me suis arrêté sur une pièce en particulier, Véronique, celle d'Agatha Christie pour la soirée de samedi 30. Alors, à quelle histoire de la célèbre romancière va-t-on avoir le droit ?
2: Eh bien, on va avoir le droit à un meurtre sur le Nil. Toute une énigme, une aventure qui va nous mener en Égypte sur le Nil. Donc ça, c'est par le groupe des l'atelier adulte qui va interpréter la pièce. Je pense que ça va être un grand moment comme tous les autres soirs. Mais Agatha Christie, c'est quand même un phénomène. Et si on connaît les romans, on connaît aussi les films. Mais là, c'est la version en pièce de théâtre. Voilà, donc encore une facette un petit peu différente de ce qu'elle a pu écrire, de ce qu'elle a pu produire.
0: Et c'est un pas loupé le samedi 30, donc à 20h30, toujours à l'espace Cristal. À noter aussi, tous les soirs, info importante, Véronique, on peut se restaurer sur place, ça c'est important de le dire.
2: Oui, on peut se restaurer sur place. On prévoit des assiettes, alors soit végétariennes, soit charcuterie fromage avec une boisson. Les spectateurs peuvent réserver leurs assiettes à l'avance, puisque ça sera quand même en nombre limité. Donc premier arrivé, premier servi, voilà, ou avec donc la buvette et la restauration toujours avant la représentation le soir. Pendant l'entracte, s'il y en a un, c'est le cas pour le gala d'ouverture, et puis après la pièce, ce qui permet d'échanger aussi avec les comédiens. Voilà. Donc ça c'est des moments conviviaux très très appréciés. Je voulais simplement signaler aux spectateurs, si vous permettez, Axel.
0: Oui, bien sûr.
2: On a deux séances où on va jouer à guichet fermé, c'est L'île aux histoires, le jeudi 28 mai à 9h30 le matin, donc, et le Rubikstan à 14h30 le même jour.
0: D'accord.
2: Parce que ce sont des représentations qui permettent aux scolaires de venir, et là, on a fait le plein. Bon, par contre, il y a encore de la place pour les soirées les représentations du soir.
0: Alors justement, Véronique, pour les représentations qui ne sont pas encore complètes, comment est-ce qu'on prend nos places ? Comment est-ce qu'on doit s'y prendre ?
2: Alors, il y a deux moyens. Le plus facile peut-être, c'est d'aller sur Hello Asso, Action Jeu Théâtre, et vous allez trouver la billetterie pour notre festival. Mm-hmm. Et puis pour ceux qui ne sont pas adeptes d'Internet et des réservations en ligne, eh bien tout simplement, ils peuvent appeler mon numéro. On le retrouve sur le programme.
0: Oui.
2: Je peux vous le communiquer si vous le souhaitez.
0: Non, ce sera facilement trouvable sur le site de l'association et sur
2: tout
0: le programme de l'édition de cette année. Si vous avez envie de réserver en direct avec une voix par téléphone, celle de Véronique, en l'occurrence.
2: Exactement.
0: Et ben merci beaucoup, Véronique.
2: Merci Axel, et puis ben, on vous attend tous très nombreux.
0: Hein. Avec grand plaisir, le 30e merci. Festival Action Jeux Théâtre à partir de mardi prochain à Portes-les-Valences. On était avec Véronique Girardet, la trésorière d'Action Jeux Théâtre, qui était avec nous sur votre radio ici dans l'Ardèche. Vous en avez parlé, c'est maintenant l'heure de s'y mettre et surtout de vous y mettre. Qui est-ce qui veut repartir avec le maillot officiel du VRDR? Le maillot des Damiers est à gagner en ce moment et surtout là, maintenant, tout de suite sur votre radio ici, Drôme Ardèche, 04 75 40 10 10. Un coup de fil, je vous pose une question et la réponse sera soit la Drôme, soit l'Ardèche. Allez, vous avez une chance sur deux, ça vaut le coup de tenter votre chance justement. Le VRDR d'ailleurs qui se déplace à Oyonnax ce jeudi pour les barrages de Pro D2. Un match que vous pourrez bien sûr suivre en direct et en intégralité sur ici Drôme Ardèche, coup d'envoi 21h. 04 75 40 10 10, on vous attend pour jouer avec nous. Bonne chance, on se retrouve avec notre candidat ou notre candidate dans une petite dizaine de minutes. A tout de suite.
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0: Je suis sûr qu'une bonne partie d'entre vous, ça vous rappelle de Full Monty, ce titre Joe Cocker, You Can Leave Your Hat On, à l'instant sur votre radio, ici de Remardèche. On est parti pour jouer ensemble, mais je ne suis pas tout seul, je suis rejoint par Marie qui nous a appelé en cette fin de journée. Bonjour Marie.
1: Bonjour.
0: Marie, vous nous appelez depuis Romans-sur-Isère.
1: Oui.
0: Au boulot, à la maison, vous êtes où là Marie ?
1: Je suis à la maison.
0: D'accord, très bien. Et alors on me dit, Laetitia à l'accueil me dit que c'est la première fois que vous jouez avec nous, c'est vrai ça ?
1: Oui.
0: Eh ben génial, c'est quoi, c'est le VRDR qui vous a motivé à jouer Marie ?
1: Alors oui, un peu.
0: Eh ben c'est une bonne raison, c'est une très bonne raison. Est-ce que vous connaissez le principe du jeu Marie ?
1: Non, pas du tout.
0: Eh ben, il est tout simple, pas de panique. C'est simplement une question que je vais vous poser et la réponse que j'attends, c'est soit Drôme, soit Ardèche. Voilà, pas plus compliqué que ça, Marie.
1: Oui.
0: Alors, je vais commencer par vous poser cette question. Est-ce que vous êtes prête ?
1: Allez, je suis prête.
0: Attention, là, je vais vous parler d'un gentilé, Marie. Est-ce que vous voyez ce que c'est que le mot gentilé ? C'est pas encore la vraie question, hein. C'était juste pour savoir.
1: C'est... Précisément, peut-être pas.
0: Le gentilé, vous savez, c'est comment on appelle les habitants d'une ville ou d'une commune. Le gentilé de Valence, c'est les Valentinois, les Valentinoises, par exemple. Voilà.
1: D'accord.
0: Pour la petite histoire. Puisque la question que je m'apprête à vous poser, Marie, se base sur un gentilé. En Drôme ou en Ardèche, où habitent les Rupimoriens et les Rupimoriennes, Marie ?
1: Rupimoriens.
0: Et les Rupimoriennes. Drôme, Ardèche, Drôme. Il va falloir une réponse, Marie.
1: Ardèche.
0: Vous dites Ardèche, complètement au pif, j'ai l'impression. C'est ça, Marie ?
1: Je le sens comme ça.
0: Ok. Eh bien, vous savez quoi ? Vous le sentez bien, Marie. Bravo.
1: Et ben voilà, merci.
0: C'est la bonne réponse, puisque les Rupimoriens et les Rupimoriennes, ce sont ni plus ni moins que les habitants de Rochemort, tout simplement, en Ardèche.
1: Bon.
0: Et ben voilà, et ben voilà. Vous avez écouté votre intuition, vous avez bien fait, Marie.
1: Oui.
0: Bravo, vous repartez donc avec ce maillot officiel des damiers du VRDR.
1: Oui.
0: C'est dans la poche, Marie, félicitations.
1: Eh bien, merci. Je suis très contente. Ça fera plaisir à mon fils, qui est un ancien qui joue au rugby à Valence, quand il était jeune.
0: Eh bien, c'est génial. On est sûr de faire au moins un heureux avec ce cadeau. Encore bravo, Marie. On vous embrasse et je vous dis à bientôt sur votre radio. Au revoir.
1: Merci beaucoup. Bonne journée. Au revoir.
0: Bonne fin de journée. Nous, on va se retrouver dans quelques instants avec les infos. Ce sera après Bruno Mars dans un instant.
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2: Excellente journée avec ici Drôme Ardèche, il est tout pile 18h. Les infos, Valérie Lombardo.
3: L'Ardèche veut minimiser les risques de feux de forêt cet été. L'an dernier, 6 feux de forêt sur 10 ont été causés de manière accidentelle. Mégots de cigarettes jetés au bord des routes, écobuages non maîtrisés, étincelles provoquées par des engins agricoles. Alors pour cet été, la préfecture mise à la fois sur plus de prévention et sur le durcissement des règles, Damien Triomphe.
4: Oui, interdiction de faire du feu quand le vent soufflera à plus de 20 km/h. Nouvelle règle pour les feux d'artifice, comprenez que selon la météo, en fait, pas de feux d'artifice au 14 juillet. De nouvelles règles à venir pour utiliser des débroussailleuses, des tondeuses qui peuvent provoquer des étincelles. Et tout ça à partir du 15 juin et jusqu'au 30 septembre en Ardèche, soit une période de risque rallongée de 2 semaines par rapport à l'an dernier. Et pour que chacun, particulier comme professionnel, soit au courant de ces règles, elles seront rappelées sur une carte de l'Ardèche qui sera en ligne, accessible à tout le monde avec un code couleur par zone, vert, jaune, orange et rouge, selon le niveau de risque, mise à jour quotidiennement avec les données de Météo France et de la sécheresse. Tout comme ça se fait déjà en fait dans les départements méditerranéens. La préfecture de l'Ardèche mise donc sur la prévention pour éviter au moins une partie des incendies. Plus de 80 départs de feu l'an dernier dans le département avaient une origine accidentelle.
3: Damien Triomphe pour ici Drôme Ardèche. Un accident sur l'autoroute A7 cet après-midi vers 15h à la hauteur de Savas. Dans le sens sud-nord, le conducteur d'une voiture a percuté l'arrière d'un camion. Il a été gravement blessé et hospitalisé à Annonay. Le conducteur du camion légèrement blessé, lui, a été transporté à Montélimar. Une vingtaine de pompiers et 5 véhicules ont dû être mobilisés. Il a fallu 2 heures pour terminer les opérations de secours. Un désespéré a mis fin à ses jours à Romans. En toute fin de matinée, l'homme a sauté dans l'Isère depuis le pont Vieux, entre Romans et Bourg-de-Péage. Il a été vu aux caméras de vidéoprotection, mais les secours sont arrivés trop tard. Son corps a été retrouvé ensuite par la brigade fluviale des pompiers de la Drôme. Une enquête est ouverte pour identifier le malheureux. La Fab Unit à Heure dans la vallée de la Drôme arrête son activité. Elle s'était lancée il y a 5 ans dans la fabrication de mobilier, chaises, tables, bureaux à partir de canoës et de plastique recyclé. Le chiffre d'affaires progressait, mais trop lentement pour faire face à une baisse des ventes depuis la fin d'année dernière et à la fin d'une subvention accordée jusqu'ici par l'État. Les 3 salariés de la structure sont licenciés. Une braderie est organisée le 9 juin prochain de midi à 18h sur l'écosite d'Heure pour vendre le mobilier qui reste en stock. Et puis en tennis, après Roland-Garros, Carlos Alcaraz déclare forfait également pour Wimbledon. Le numéro 2 mondial qui soigne une blessure au poignet droit estime qu'il n'est pas prêt à jouer, qu'il doit renoncer à disputer le tournoi du Grand Chelem sur gazon fin juin, début juillet. La météo avec le soleil qui revient petit à petit, Axel.

0: Ouais, et qui devrait s'installer pour tout ce milieu et cette fin de semaine en Drôme et en Ardèche. Les températures, on commence déjà à le sentir aujourd'hui. On remontait ce mardi, on a pour cette fin de journée 23-24 degrés pour les maximales. Et demain, mercredi, on va grimper jusqu'à 26 degrés, pas un nuage à l'horizon, nous dit Météo France pour demain, mercredi. La barre des 20 degrés sera rapidement dépassée dans la matinée. Et on attend au plus chaud de la journée, en début d'après-midi, 22 degrés pour Dieulfi et 10, 23 pour Annonay, Saint-Jean-Royan et Privas, 24 à Nyons, 25 pour Valence et 26 degrés attendus à Pierre-Latte et Vallon-Pont-d'Arc.
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0: Bah plutôt bien, figurez-vous, pas de gros problèmes à vous signaler. De très très très légers ralentissements dans le centre-ville valentinois, mais vraiment rien de bien méchant à cette heure-ci. Sur la Lacra, tout va bien, le trafic semble fluide. En tout cas, n'hésitez pas, si vous êtes témoin de quoi que ce soit qui pourrait gêner la circulation, à nous passer un petit coup de fil au 04 75 40 10 10.
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0: On passe cette fin de journée tous ensemble sur votre radio. Ici Drôme Ardèche, il est 18h05. Et on commence cette heure en musique avec toute première fois. C'est Jeanne Masse avec Ici Drôme Ardèche.

0: Toute première fois, Jeanne Masse à 6h09 là dans votre début de soirée, fin de journée, ce selon avec votre radio ici Drôme Ardèche.
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0: Allez, on passe en mode sport, en mode sportif pour les prochaines minutes sur ici Drôme Ardèche. Dans une dizaine de minutes, on va enfiler les chaussures de trail pour aller faire les 6 heures de Montméran le 13 juin prochain avec un trail en relais par équipe et tout un tas d'animations après la course. On en parlera avec le responsable communication de l'événement, Benoît Perel, qui sera avec nous dans quelques minutes. Et puis, avant la Drôme, on va filer au Nord Ardèche avec sans doute le plus gros rendez-vous de l'histoire du CSA Rugby, le club d'Annonay qui va tenter d'accéder pour la première fois de son histoire en Fédéral 2 ce week-end. On va en parler avec Pierre-Laurent Barbe, co-président du club. Il nous rejoint d'ici 3 minutes. Le temps d'écouter Christophe Maé sur votre radio ici Drôme Ardèche, La Lune.

0: La jolie chanson de Christophe Maé, La Lune, sur votre radio, ici Drôme Ardèche.
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0: 80 minutes pour voir les demi-finales et surtout la Nationale 2. Ce dimanche, le CSA Rugby reçoit l'Île Jourdain pour le quart de finale retour de la Fédérale 1 après leur belle victoire à l'extérieur là-bas dans le Gers dimanche dernier. On en parle sur Ici Drôme Ardèche avec le co-président du club, Pierre-Laurent Barbe. Bonjour.
2: Bonjour.
0: 37 à 34, vos joueurs sont allés chercher cette victoire sur la pelouse d'une équipe pourtant réputée solide à domicile. Ça a été quoi la clé ou les clés qui ont permis à l'équipe de repartir avec la victoire d'après vous ?
2: Les clés, ça a été un gros combat de deux grosses équipes. Je pense qu'on a été supérieur devant, ce qui nous a permis de marquer à plusieurs reprises. Et par contre, on est tombé sur une équipe de l'Île Jourdain qui était très très très très forte derrière, avec deux ailiers de haut vol, un chassé croisé comme je vous le disais, qui a fait qu'on est passé devant, ils sont revenus, on est repassé devant, on prend les points, on gagne 2-3 points, c'est quand même le principal. Pour autant, c'est que 3 points, donc on a la mi-temps du match, il n'y a rien de fait, il n'y a rien de gagné. Ça nous permet de juste bien aborder le début du match retour.
0: Et la deuxième mi-temps de cette confrontation, ce sera dimanche, on va en reparler. Et on le disait en introduction, il y a peut-être la montée en National 2 à la fin du week-end pour le club, puisqu'on rappelle que les 4 demi-finalistes de Fédéral 1 montent directement en National 2, l'équivalent de la 4e division au rugby. Une division que le club n'a jamais connue. La montée, c'était votre ambition affichée en début de saison avec le co-président Teddy Delmonico. Qu'est-ce que ça représenterait pour le CSA Rugby, cette accession en National 2 ?
2: Bah, ça représente l'aboutissement de plusieurs années de travail. Ça fait maintenant 8 ans qu'on a repris avec Teddy la présidence de ce club. On venait de monter, on était en train de monter en Fédéral 2, on est monté en Fédune. On est monté il y a 4 ans. Sur ces 3 dernières années, la première année, on loupe les 8e contre Mazamé. La deuxième année, on finit barragiste et on perd à Chartres. L'année dernière, on perd contre Saint-Sulpice en 8e aussi. Donc, on travaillait pour arriver à ce match de montée, à faire en sorte qu'on termine premier de la poule, ce qui était vraiment important, mis à part cette première place, mais pour surtout recevoir en fait ces matchs de 8e et ces matchs de quart si jamais on arrivait à gagner les 8e. Donc, on avait un peu écrit cette histoire-là. Aujourd'hui, on arrive à la fin du livre. Il faut juste que la conclusion soit la bonne.
0: Et la conclusion, je le disais, je n'ai pas en donné encore l'heure, c'est dimanche à 14h30 à Antonio Pinto à Annonay pour assister peut-être à un moment historique du club. Donc, on imagine là qu'il y aura une belle affluence d'attendus dimanche après-midi.
2: Ah ouais, bah là, il y a tout le peuple rouge et noir qui est en train de se motiver. C'est vraiment l'ambiance des phases finales. La ville se met aux couleurs des rouges et noirs. Les partenaires seront là. On a mis les petits plats dans les grands. On a monté un réceptif supplémentaire 300 mètres carrés. On attend plus de 3000 personnes à Pinto. Ça fait partie des matchs qui peuvent rentrer dans l'histoire. Donc voilà, on va croiser les doigts. On va être derrière le groupe. On va bien accueillir notre public. Et puis ça reste un match de rugby. On verra la fin.
0: 14h30, Antonio Pinto à Annonay pour ce moment potentiellement historique du CSA Rugby. Merci Pierre-Laurent.
2: Merci à vous, merci beaucoup, à dimanche.
0: À dimanche, bon match. Pierre-Laurent Barbe, co-président du CSA Rugby sur ici Drôme Ardèche.

0: Joséphine, Chris Rea sur votre radio ici Bourgogne.
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0: Avis aux sportifs et aux sportives qui nous écoutent sur votre radio ici Dromardèche, préparez votre équipe et entraînez-vous. Vous avez rendez-vous le samedi 13 juin pour l'édition 2026 des 6h de Montméran. Bonjour Benoît.
2: Bonjour Axel.
0: Bonjour Benoît. Benoît Perel, responsable communication du club de running Montméran qui co-organise ce trail, un trail par équipe, en relais. Benoît, je vous laisse nous rappeler le concept de ces 6 heures de Montméran et aussi nous présenter un petit peu le parcours cette année.
2: Exactement, concernant le concept et le déroulement de cette course, ça se déroule le 13 juin, vous avez pu le dire. Une course adulte qui va avoir lieu pendant 6 heures, donc de 11h à 17h. C'est sur le terrain motocross à Montméran que ça se passe. C'est des équipes composées de 2 à 4 personnes, que ce soit 100% femmes, hommes ou mixtes, au choix. Et l'objectif, c'est que sur 6 heures, faire un maximum de tours de 3 km.
0: Parfait, 3 km. Donc, ce sera l'équipe qui aura fait le plus de tours sur ces 6 heures. Et si j'ai bien compris, s'il y a encore besoin de départager, c'est peut-être le meilleur temps sur le dernier tour. On n'en est pas encore là. En tout cas, les équipes filles, garçons et mixtes seront récompensées à l'issue de ces 6 heures de Montméran. Il y a aussi une course enfant qui est prévue aux alentours de 18h, je crois, en fin de journée. Et ensuite, il y a plein d'animations pour clôturer ce samedi 13 juin, Benoît.
2: Oui, c'est ça, exactement, ça fait. Après les 6 heures, la journée n'est pas terminée. Donc, il y a une course qui est organisée pour les enfants aussi, donc pour les inclure à l'événement. Le départ se passe à partir de 18h, sur un petit terrain qui sera aussi sur le même lieu. Ensuite, à 19h, pour bien finir la soirée, on a une soirée qui sera festive, avec justement un barbecue géant, mais aussi deux concerts de rock. Et il faut savoir aussi que toute la journée sera présente, Patrick Montel, l'ancien journaliste sportif de France Télévisions, que je pense que...
0: Ah oui!
2: C'est un avis quand on était jeune.
0: Bien sûr. Il a bercé notre jeunesse en regardant l'athlétisme, Patrick Montel. Ah oui, ça va être sympa. Ça va être sympa de l'avoir sur place. Donc, vous l'avez dit, ça se passe sur le terrain du motocross de Montméran ce samedi 13 juin. Comment est-ce qu'on s'inscrit, Benoît, si on a envie de participer?
2: Alors, pour s'inscrire, il faut savoir qu'en fait, c'est 60 euros le tarif par équipe.
0: Ouais.
2: C'est jusqu'au 10 juin qu'il faut s'inscrire. Et c'est. Sur le site web de notre club, donc c'est running-6montméran.fr et après tout est indiqué dessus.
0: Après on se laisse guider, parfait, running-montméran.fr. Et c'est parfait, rendez-vous samedi 13 juin donc pour les 6 heures de Montméran, je le disais, sur le terrain du motocross de Montméran. Merci Benoît et bon trail à vous.
2: Merci à vous.
0: À bientôt, Benoît Perel, chargé de communication du Running Club de Montméran pour ces 6 heures de Montméran le 13 juin prochain. Allez, ça nous donne envie de nous échauffer un petit peu avec Axel Red qu'on écoute maintenant pour continuer ce début de soirée sur votre radio ici, Drôme Ardèche. Ma prière, bon début de soirée.

0: Accélérez de ma prière sur votre radio ici Bourgogne. Il est quasiment 6h30. On va en profiter pour faire un dernier point sur vos conditions de circulation. Pour ça, on se retrouve dans une petite minute. Ne bougez pas.
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0: Allez, comme prévu à 6h29, un point rapide sur les conditions de circulation. Et en effet, il sera rapide ce point, puisque d'après nos écrans, en tout cas, tout va bien en Drôme et en Ardèche, notamment tout autour de l'agglomération valentinoise. Sur la Lacra, tout a l'air de bien se passer. Le trafic semble fluide, toujours d'après nos écrans. Et dans le centre-ville de Valence, pas de gros ralentissements à vous signaler non plus. Bref, tout a l'air de bien aller. Ça ne vous empêche pas de rester prudent, bien évidemment, si vous êtes derrière votre volant. 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
0: Très bon début de soirée avec votre radio ici, Drôme Ardèche. On va dans quelques instants allumer la télé avec Patrice Gascoin qui chaque soir nous emmène dans les coulisses de la télé. On va parler d'une série primée, notamment avec lui. Le temps notamment d'écouter Céline Dion dans un instant et Laurent Voulzy qui nous chante tout de suite Les Nuits sans Kim Wilde.

0: chansons. Céline Dion sur votre radio ici de Romardèche en ce début de soirée, 18h38. Je vous en parlais tout à l'heure, c'est l'heure de retrouver Patrice Gascoin et les coulisses de la télé. On vous retrouve, Patrice, aujourd'hui pour nous proposer de découvrir une série atypique, série également primée à plusieurs reprises et qui se poursuit en ce moment sur la chaîne Ciné Plus OBS.
1: Je vous fais remonter le temps, nous sommes en 1942 et depuis Londres, les généraux de la France libre soupçonnent l'Allemagne nazie d'avoir mis au point une nouvelle arme redoutable.
2: Nous sommes sur le point de perdre cette guerre, lieutenant. Les Boches ont mis au point une machine infernale. Un sous-marin d'un nouveau genre, indétectable.
1: Je ne sais pas si vous serez au garde à vous pour regarder cette série très originale qui s'appelle Deep, série à déguster le mardi soir sur la chaîne Ciné Plus OCS, mais ce n'est pas un parcours du combattant que de vous en parler, tant Deep nous raconte avec beaucoup d'audace et d'inventivité une mission ultra secrète de 4 hommes ayant pour objectif de s'infiltrer dans la base navale la mieux gardée d'Europe et de voler ce sous-marin.
3: Je savais pas que ça faisait ce bruit-là quand ça tombait.
4: Ça doit être ça, là, je suis du 3ème Reich.
1: Cette série à suivre sur la chaîne Ciné Plus OCS a notamment reçu le prix de la meilleure réalisation pour Aurélien Mola au festival Creativity 2025. Alors justement, j'ai appelé le créateur de Deep pour lui demander comment lui était venue l'idée de cette série de comédie d'aventure à la fois historique et fantastique, Aurélien Mola.
5: L'idée initiale en soi, je m'en souviens plus vraiment. Ce dont je me souviens avec précision, c'est le moment où j'ai trouvé le genre, la tonalité en fait de la série. C'est facile parce que c'était juste après la naissance de ma fille. De manière générale, je suis identifié comme un auteur de genre avec un univers plutôt sombre, assez violent, qui porte sur le thriller, le fantastique, le polar. Après la naissance de ma fille, bizarrement, c'est la comédie et le côté ludique en fait qui s'est imposé à moi. Et c'est assez surprenant. En fait, j'étais le premier surpris de vouloir faire rire, de vouloir construire en tout cas une série qui est censé en tout cas distraire et amuser le spectateur. Et ce qui m'a guidé, c'est cette envie profonde de faire passer un bon moment, que ça soit à mes amis et surtout à l'audience, aux spectateurs de manière générale. Et un jour, j'espère, à ma fille.
1: La très touchante confidence du créateur et réalisateur de Deep, Aurélien Mola, qui nous révèle comment la naissance de sa fille a pu influencer le parcours artistique du papa. Et donc finalement, ce que vous allez découvrir en regardant cette série pas comme les autres. Deep se regarde en profondeur le mardi soir sur la chaîne Ciné Plus OCS. Quant à nous, on remonte à la surface ensemble demain pour de nouvelles coulisses télé, puisque je vous parlerai de la nouvelle saga de l'été, déjà, de France 2.
0: Et bah parfait, merci beaucoup Patrice, vous m'avez mis l'eau à la bouche là avec cette série Deep que j'avoue je ne connaissais pas, ça m'intrigue. Je vais aller me renseigner Deep sur Ciné Plus OCS. Quant à nous, on continue de notre début de soirée ensemble sur votre radio ici à Romardèche. On va aller du côté de Saint-Remez dans quelques instants, dans le sud Ardèche, visiter la maison d'Alavande qui vous propose des ateliers créatifs en ce moment. On en parle avec une de ses chargées de communication. Pour l'heure, on écoute David Christie, Saddle Up, avec ici Romardèche.

0: Vous écoutez votre radio ici de Romardèche, c'était David Christie à l'instant avec Saddle Up.
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0: Direction Saint-Remèze dans le sud Ardèche en cette fin de journée, on est à la maison de la Lavande. Bonjour Laurine.
2: Bonjour.
0: Laurine, en charge notamment de l'accueil et de la communication à la maison de la Lavande. La maison de la Lavande qui propose en ce moment des ateliers créatifs autour de la Lavande. Bien sûr, Laurine, racontez-nous un petit peu ce qu'on y fait dans ces ateliers.
2: Oui, alors tout à fait, c'est une nouveauté cette année et qui connaît déjà un franc succès. On propose des ateliers créatifs sur le thème de la lavande. Les visiteurs qui viennent peuvent donc créer 3 objets et repartir avec leur création parfumée. Ils sont accompagnés tout au long de l'atelier par une animatrice et on imagine qu'on est vraiment dans un cadre convivial et chaleureux avec vue sur les champs de lavande. On propose 2 formules. Vous pouvez choisir la première formule, c'est la réalisation d'un savon à la lavande, d'un sel de bain, ainsi qu'une aumônière de fleurs séchées de lavande. Ou alors la seconde formule, c'est une bougie des garrigues, toujours un savon à la lavande et également une huile de massage. Nos tarifs varient entre 28 et 35 euros selon la formule choisie. Et ces ateliers sont proposés aussi bien aux enfants qu'aux adultes. En revanche, on demande juste que les enfants soient avec un adulte accompagnateur. C'est plus simple pour nous. Et vous pouvez réserver vos billets sur place, mais également en ligne, c'est conseillé parce qu'il y a beaucoup de monde l'été.
0: Ouais. Je disais, ça a l'air d'être un franc succès, donc peut-être être sûr et réserver en amont, en tout cas pour être sûr de l'avoir de la place pour ces ateliers au moment de votre arrivée. Bah, je crois que vous avez tout dit. C'est une vraie immersion dans le milieu de la lavande à partir de 5 ans, hein, c'est ça à peu près pour les plus petits.
2: À partir de 5 ans à peu près, voilà exactement. À savoir qu'on propose également des ateliers aussi pour différents types de groupes, également des groupes scolaires où là on est plutôt sur du 3 ans parce qu'on propose une formulation adaptée, également des groupes associatifs ou des enterrements de vie de jeune fille. Et ça c'est sur réservation préalable, donc n'hésitez pas à nous appeler en amont.
0: Parfait, et bah, c'est noté, la maison de la Lavande, on le rappelle, hein, qui est ouverte pendant les beaux jours. Vous avez rouvert vos portes depuis le début du mois d'avril dernier, et donc vous êtes ouvert tout l'été jusqu'au 30 septembre prochain, ouvert tous les jours du côté de Saint-Remèze. Et en plus de tous ces ateliers créatifs, on rappelle évidemment les visites, les traditionnelles, j'ai envie de dire, visites guidées, plus quelques chasses au trésor aussi, Laurine.
2: C'est bien ça. Vous avez également toutes nos informations pratiques sur notre site internet, lamaisondelalavande.com, si vous voulez en savoir plus.
0: Eh bien, parfait. C'est noté, lamaisondelalavande.com pour avoir toutes les infos. Et également, donc, vous l'avez compris, réservez vos places pour un probable futur atelier créatif autour de la lavande. Merci à vous, Laurine.
2: Merci pour votre écoute. À très vite.
0: À très vite. On était à la maison de la lavande, vous l'avez compris, à Saint-Remèze, sur votre radio, ici, Dromardèche.

0: Silence Radio, Gauvin Cers sur votre radio qui ne s'arrête jamais. Ici Drôme Ardèche, bientôt 19h et vos infos. Pour nous y amener, c'est en musique que ça se passe avec Véronique Sanson qu'on va écouter dans une minute.
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0: Song, Véronique Sanson, à quasiment 19h sur votre radio ici de Romardèche.
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0: Excellente soirée sur votre radio ici, il est 19h. Et avant de retrouver Laurent Petit-Guillaume pour 100% années 80, voici les infos présentées ce soir par Marine Logini.
2: Devant les assises de Loire-Atlantique à Nantes, l'accusé nie toute implication dans le meurtre de Jonathan, ce garçon disparu lors d'une classe de mer et retrouvé mort en 2004. L'Allemand de 55 ans est jugé depuis ce matin. Il est déjà condamné à la perpétuité pour les meurtres de 3 garçons dans son pays. Et lors de cette première journée d'audience, Céline Loiseau, Martine Naille est restée sur la version qu'il maintient depuis le départ.
3: Oui, les faits sur Jonathan, je ne les ai pas commis. C'est dans sa langue maternelle, l'allemand, que Martine Naille répond à la cour. L'accusé, très grand à la stature imposante, semble ensuite volontiers se prêter aux questions-réponses de la présidente sur sa vie. Père absent, mère décrite comme douce et autoritaire à la fois, les deux sont morts. Quant à ses frères, l'aîné ne veut plus entendre parler de lui depuis sa condamnation en Allemagne en 2012 pour meurtre sur 3 jeunes enfants et des agressions sexuelles sur 9. Le Benjamin, de 12 ans plus jeune, est lui convoqué comme témoin, mais reste introuvable. Certaines parties civiles assurent que ce frère, condamné pour détention d'images pédopornographiques, aurait pourtant des choses intéressantes à dire sur l'accusé. Martine Naille, lui, ne cache pas sa pédophilie. Il la commente sans retenue. Cette attirance pour les jeunes garçons, elle démarre quand il est adolescent. Il fantasmait sur les camarades de son petit frère. Les deux relations qui ont compté pour lui, c'était avec des adolescents. Lui était jeune adulte. Sa sexualité, sa pédophilie, enchaîne-t-il. Il n'en parlait à personne, sauf sur des forums pédophiles qu'il fréquentait sous des pseudo et où il a évoqué l'affaire Jonathan.
2: Céline Loiseau, ici, Loire-Océan. On apprend ce soir qu'Édouard Philippe est visé par une enquête pour soupçon de détournement de fonds publics et favoritisme. Le maire du Havre, candidat à l'élection présidentielle de 2027, conteste les faits, mais précise ce soir qu'il répondra bien évidemment à toutes les questions que posera la justice. Sébastien Lecornu envisage de revoir les 6 milliards d'euros de gel de crédit, vraisemblablement à la hausse. Le Premier ministre l'a dit à l'Assemblée tout à l'heure et prépare les esprits à se serrer la ceinture dans un contexte de guerre au Moyen-Orient qui risque de durer. Toujours à l'Assemblée, c'est la loi d'urgence agricole qui commence à être débattue ce soir, avec des mesures notamment sur la souveraineté alimentaire, l'élevage ou encore le stockage de l'eau. Des pesticides interdits en Europe que l'on retrouve pourtant dans des produits importés, c'est le résultat d'une étude publiée aujourd'hui par l'ONG Foodwatch qui a mené des tests dans 4 pays européens sur une 60aine de produits, principalement du riz, du thé et des épices. Camille Dorioz est le directeur de campagne de l'ONG.
4: Le constat est sans appel, vu que sur cette 60aine de produits, il y en a 45 aujourd'hui qui contiennent des pesticides qui ne sont plus autorisés en Europe pour leur usage. C'est dénoncé depuis des années et des années par de très nombreuses ONG, mais aussi par les paysans et par les paysannes. C'est-à-dire que eux font le travail de protéger les populations en n'utilisant pas ces produits qui sont toxiques pour l'environnement ou pour notre santé. Mais de l'autre côté, on n'applique pas ces règles sur nos importations. Aujourd'hui, la demande, elle a toujours été la même de la part des ONG pour celle que porte Foodwatch au niveau européen, c'est que pour tous ces pesticides qui ne sont pas autorisés, la seule limite qui devrait exister dans notre alimentation, c'est zéro.
2: 19h passées de 3 minutes sur ici. Allez, on termine avec le rêve de tous les parieurs sportifs. Miser 2 euros et remporter le million. Eh bien, c'est arrivé à un joueur dans un PMU du Morbihan qui a remporté exactement 1 107 000 euros en trouvant les 5 chevaux dans l'ordre. Le nouveau millionnaire est un habitué du bar Argregam de Grandchamp. Il a validé donc son ticket gagnant, Jean-Michel Naga.
5: Et ici, depuis dimanche, forcément, on ne parle que de ça.
6: Oui, je suis au courant, ouais. Tout le monde est au courant.
5: Il faut dire que le gagnant est un habitué, comme Guillaume.
6: Je suis content pour lui. J'espère qu'il aura le temps d'en profiter.
5: C'est pas vous?
6: Ah non, c'est pas moi, non. Sinon, je serais pas là.
5: Si c'était vous, vous le diriez?
6: Non. Non, non plus.
5: C'est pas Jean-Louis non plus.
7: J'aurais préféré que ça soit moi. Ça fait 60 ans que je joue. 60 ans. Mais bon, j'ai pas eu la chance.
5: Et Bernard, lui, était là, dimanche, quand le regagnant a découvert la bonne nouvelle.
8: Je le connais bien, mais je sais pas son nom, son prénom.
5: Il a payé sa tournée?
8: Ah oui, oui, il a payé sa tournée, ouais, ouais.
5: Mais vous avez déjà gagné, vous, au PMU?
8: Si, j'avais 21 ans. 6-8-2, le mur de ma voiture.
5: Et le parieur millionnaire a fait exactement la même chose.
9: Il a juste joué sa plaque d'immatriculation de voiture, comme tout.

0: Tous les dimanches, c'est ça qui est tombé.
1: Noémie Lemoigne, la patronne du bar, elle a été très surprise, elle aussi.
0: Bah oui. J'ai dû compter les chiffres pour être sûr de ne pas dire une bêtise, mais non, ça m'a fait bizarre. Mais lui aussi, ça lui a fait bizarre. Et si, c'est vrai, c'est une belle somme quand même.
1: 1 107 342 €. Il est le premier millionnaire au Quintet Plus depuis décembre 2024.
2: Et en attendant d'être millionnaire, cette piqûre de rappel pour ceux qui déclarent leurs revenus via les formulaires papier, il faut le faire avant ce soir minuit sur Internet. Les dates limites varient.
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4: Ce qui nous attend pour la météo dans les prochaines heures, déjà la nuit prochaine, une belle nuit, un ciel étoilé. Demain, un soleil qui sera plus présent. Si on compare avec la journée d'aujourd'hui, on a eu une matinée assez grise quand même. Donc demain, soleil plus présent du matin jusqu'au soir, avec quelques cumulus et des températures encore en hausse, 22 à 26 degrés en pleine. Et on va poursuivre comme ça cette grimpette des températures jusqu'au week-end.
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1: Bonsoir à tous, prêts pour un plongeon en apnée pendant une heure? Bon, rassurez-vous, c'est juste un bon bain de souvenirs, de musique, un plongeon dans les années 80 grâce aux tubes qui ont marqué à tout jamais cette décennie. Bref, on va nager dans le bonheur, ça commence comme ça.

0: C'était Phil Collins et c'était Two Hearts. 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
0: Et c'était un tube extrait de la BO du film Buster en 87. Phil Collins, qui en novembre prochain va faire son entrée au Rock'n'Roll of Fame, un musée mythique situé à Cleveland dans l'Ohio. Et ce jour-là, d'autres auront droit à cet honneur. Oasis, Billy Idol, Iron Maiden, mais aussi Sade. Et c'est un événement, ça sera la première femme d'origine africaine à recevoir cet honneur. Lui aussi, il en a reçu des honneurs et des récompenses. Mais la plus belle, c'est notre fidélité. Renaud, tout de suite, Morgane de Toi.
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0: La vie la nuit, début de soirée. Un DJ d'Aix-en-Provence, un directeur d'une radio locale à Marseille qui deviennent en l'espace de deux tubes, dont La vie la nuit, un duo de légende, bah oui, des années 80, c'est l'histoire de Sacha et William, autrement dit début de soirée. Tout était possible dans ces années-là. Même une chanson au titre, disons, burlesque, didoudou dadada, de Police, pouvait devenir un tube. C'est la suite de 100% années 80, juste après ça.
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0: L'ambiance des années 80, ça continue sur votre radio. Ici Drôme Ardèche, juste après ces petites infos.
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2: Demain mercredi, le 20 mai, commence la fête de la nature partout en France et à Romans pour la 20e édition. La ville invite les habitants à une journée de découverte et de sensibilisation autour de la biodiversité. Au Belvédère Saint-Romain, balades commentées, animations pédagogiques et échanges participatifs pour mettre en lumière le rôle essentiel des insectes pollinisateurs. Ça se passe après-demain mercredi et la fête de la nature se déroule jusqu'au 25 mai. À Soyons cet après-midi à partir de 16h30, la Fondation Evertea et la mairie de Soyons proposent une après-midi de sciences participatives au niveau du Pont des Launes, vers les fresques. Au programme, fauche manuelle de la renouée, mise en place de dispositifs pour étudier la biodiversité et pour finir, partage d'un repas convivial. Rendez-vous ce soir à 16h30 sur place au Pont des Launes. Enfin, notez sur vos tablettes que la prochaine nuit européenne des musées aura lieu ce samedi 23 mai. À cette occasion, de nombreux musées vous ouvrent leurs portes gratuitement en Drôme comme en Ardèche jusqu'à minuit.
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0: Mylène Farmer, c'était sans contrefaçon.
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0: Alors autant Mylène Farmer, le retour sur scène, c'est pas du tout d'actualité, autant The Cure sur scène, c'est dans les prochaines semaines, et ça c'est une bonne nouvelle. Robert Smith et sa bande seront en concert les 24, 25 et 26 juillet dans les arènes de Nîmes, le 28 août à Bordeaux au Pagaille Festival et le 30 août à Saint-Cloud pour Rock en Seine. Il reste des places à Bordeaux, qu'on se le dise. Allez, en attendant, sans trépigner, on révise un de leurs plus gros succès, Close to Me, c'était en 85.
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0: Imagination, c'était Music and Lights. Le groupe a raconté qu'il s'était baptisé Imagination en hommage à la chanson de John Lennon Imagine. Bon, en revanche, au niveau du look, rien à voir avec l'ex-Beatles. Hein. Ils se sont inspirés, sans le leur dire, du contrebandier de Star Wars. Allez, bientôt 20h à suivre Décibel avec Émilie Mazouillet qui reçoit ce soir la chanteuse Lynn. Mais ce sera après, entre autres, Daniel Balavoine, Vivre ou survivre, juste après ça.
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sur votre radio. Ici, c'est l'heure de Décibel, toute l'actualité musicale avec ce soir une jeune chanteuse, autrice et compositrice qui a sorti son premier album il y a quelques mois, porté par un tube, il faut le dire, un bar.

0: Elle s'appelle Lynn, elle vient nous voir pour la première fois dans Décibel, l'occasion de mieux se connaître et aussi de prendre de ses nouvelles, car il lui est arrivé le pire cauchemar pour une chanteuse. Lynn a perdu, momentanément heureusement, sa voix. Mais alors aujourd'hui, comment ça va?
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0: Salut à toutes, salut à tous et bienvenue dans Décibel. On est en direct ensemble jusqu'à 21h en ce mardi soir, histoire de faire le tour de l'actualité musicale. L'anniversaire de Pete Townshend, l'immense guitariste des Who, qui a 81 ans aujourd'hui. On célébrera ça évidemment en écoutant du rock des années 60, ce qui ne fait jamais de mal. Ça sera à la fin de l'émission. Le coup de cœur découverte du jour, c'est une jeune artiste belge qui s'appelle Geneviève et qui nous propose un duo avec Lou and the Yakuza. Elle, vous la connaissez déjà si vous vous intéressez un peu à la scène indé belge. Leur chanson s'appelle Fleur de Lys et ce sera le coup de cœur du jour. Le blind test avec un thème qu'on aime bien ce soir, la paix. Oui, écoutez, il n'y en a jamais trop, surtout en ce moment. Alors si la paix en musique vous inspire, vous devriez nous appeler dès maintenant. Alexandra vous attend au standard d'ici pour prendre les inscriptions pour le blind test. Un seul numéro à retenir, 0810 055 056. Je sais, ça fait beaucoup de numéros, alors je le répète, 0810 055 056. Venez jouer avec nous au blind test autour des chansons qui parlent de paix. À gagner, c'est l'album de Lynn, Boîte à musique. On va en parler avec elle, je file la rejoindre. Bonsoir Lynn.
3: Bonsoir.
0: Bienvenue dans Décibel. Lynn, votre premier album Boîte à musique qui est sorti au mois d'octobre dernier. Un premier album qui était très très attendu parce que tout le pays s'était mis à chanter votre chanson.
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0: Je pense à vous, c'est vraiment la rencontre avec le public. C'est un single de diamant qui a été streamé des dizaines de millions de fois, qui était numéro 1 au Top Shazam. Ça, c'est drôle, le Top Shazam, c'est l'application qui fait qu'on entend une chanson, on dit « Mais qu'est-ce que c'est ?» Et on lance l'appli et on nous dit « Eh ben, c'est Lynn. » Eh ben, la chanson la plus streamée là-dessus, c'était la vôtre.
1: Parce que exactement.
0: Les gens se disaient mais qui a une voix pareille ? Donc voilà, c'est vraiment un énorme tube très, très diffusé en radio, vous le savez, vous qui écoutez ici, à la télé également. Alors, ça tient du conte de fées, hein, l'énorme tube, l'album, la tournée à guichet fermé. Et donc, on va pas faire durer le suspense plus longtemps. Un soir, sur scène, là, récemment, il y a quelques mois, vous avez perdu votre voix, mais c'était vraiment pendant un concert ?
1: Oui. En fait, ça s'est passé, effectivement, comme vous le dites, c'était un peu un rêve,
0: ouais.
1: Un conte de fées. Tout s'enchaînait, c'était magnifique. Et puis, surtout la tournée, c'était ma première tournée. Donc, voilà, c'était fou. Beaucoup d'amour, beaucoup de bienveillance du public. Et ce soir-là, oui, en plein milieu du concert, j'ai perdu ma voix.
0: C'était en Bretagne. J'ai rien contre les Bretons, mais sachez-le, c'était en Bretagne.
1: Non, mais les pauvres, parce qu'ils ont été tellement bienveillants avec moi. Ouais.
0: Mais alors, concrètement, c'est-à-dire que vous sentez qu'il se passe un truc bizarre dans votre gorge ?
1: Alors, j'ai rien senti. C'est simplement quand j'ai commencé à chanter la prochaine chanson.
0: Ouais.
1: Je pouvais plus chanter, en fait. Donc, ça a été compliqué, mais j'ai quand même essayé de me battre pour continuer parce que dans ma tête, c'était pas possible que j'arrête. Ouais. Donc, j'ai essayé et j'ai vu que c'était vraiment impossible. Donc, malheureusement, j'ai annoncé au public que j'allais arrêter de chanter et du coup j'ai vu tous ces gens déçus et j'ai fait des photos avec tout le monde.
0: Ouais.
1: Donc ça m'a un peu réchauffé le cœur, mais après voilà, je me suis rendu compte quelques jours plus tard que c'était pas anodin quoi, c'était quand même quelque chose d'assez d'assez grave. Donc
0: ouais.
1: Du coup j'ai dû prendre beaucoup soin de moi ces derniers
0: ouais.
1: temps.
0: C'est horrible de vous poser cette question et en même temps, n'ayant jamais été à votre place, j'ai quand même envie de comprendre. C'est la chose, une des choses les plus importantes de votre vie, votre voix. Il y a ce moment d'incertitude entre le moment où vous perdez votre voix sur scène et le moment où, voilà, aujourd'hui tout va mieux. Et...

0: la tournée reprend, etc. Quand vous avez pensé qu'éventuellement, vous ne pourriez plus chanter, qu'est-ce que ça a provoqué chez vous ?
1: Ça a été dur. Franchement, j'ai encore de l'émotion parce que c'était quand même il n'y a pas si longtemps. J'avoue que c'était un peu un trou noir parce que je fais que chanter. Moi, c'est ma vie, en fait. Donc, je me vois pas ne pas chanter. Je n'imagine même pas, en fait. Donc, quand ça m'a effleuré l'esprit, parce que, en vérité, ça m'a juste effleuré l'esprit, j'ai pas voulu aller plus loin, je me suis dit, non, c'est pas possible. Donc, j'avoue que pendant les 3 ou 4 premiers jours, j'étais un peu abasourdie, un peu choquée. Mais tout de suite, je me suis dit, OK, là, ça m'arrive, c'est comme ça, j'y crois. Je sais que je vais aller mieux. Donc là, qu'est-ce que je peux faire pour que ça devienne finalement une force, quelque chose de positif? Donc c'est vraiment ça que j'ai fait. Et du coup, je me suis mis au piano, j'ai composé dans le silence. Parce que c'est une expérience aussi, hein, d'être dans le silence total.
0: Alors oui, on avait entendu parler de ça pour Céline Dion, à qui il est arrivé la même chose, hein. Elle avait perdu sa voix et on lui avait dit, c'est pas compliqué, il faut se taire complètement, communiquer avec la famille sur des post-it, etc. Interdiction, ne serait-ce que de murmurer, oui. Pendant des semaines, c'était le même traitement pour vous ?
1: Exactement.
0: Le silence ?
1: C'était le silence complet. Donc ça veut dire même pas tousser, même pas, enfin rien.
0: Donc personne ne vit ça dans sa vie, c'est incroyable quand même.
1: C'est incroyable. Et en fait au début, ça fait très très peur. Ouais. Voilà, il y a beaucoup de peur, de doute, d'angoisse. Et en fait quand on le vit, on arrive à puiser quelque chose au fond de nous. En tout cas moi c'est ça que j'ai vu les choses autrement. J'ai du coup composé différemment. J'ai appris en fait à vivre dans le silence. Et en fait c'est pas si facile.
0: Ah oui, on doit avoir tellement envie tout le temps de participer, enfin même à la vie autour en fait.
1: Surtout moi qui étais pipelette partout à l'école. Oui, je vous avoue que c'était difficile, mais aujourd'hui ça fait partie de mon chemin. Et
0: d'accord.
1: En fait.
0: Et alors en logistique pure, ça a duré combien de temps le fait de se taire ? Et est-ce que c'était la seule chose à faire pour que votre voix aille mieux ? Et oui, là vous deviez vous en remettre à un médecin de toute façon.
1: C'était la seule solution. Là, les médecins, ils étaient catégoriques. C'était okay. Silence complet. Donc ça a duré un peu plus d'un mois. Ouais. Et ensuite, j'ai commencé à émettre des sons, mais c'était pas tout de suite parler comme ça. Hein. C'était vraiment quelques sons dans la journée. Pas n'importe lesquels, travailler, être suivi aussi par une orthophoniste, une ORL, on voit l'état des cordes vocales, etc. Donc, ouais, c'est tout un...
0: C'est un chemin. Hein.
1: Tout un chemin, tout un travail. Et bien sûr, on passe par beaucoup d'émotions. Je suis passée par le bas, le haut, voilà.
0: Je pense que vous vous êtes posé plein de questions qui ne sont pas forcément de votre âge aussi, des trucs un peu intenses,
1: oui.
0: Qu'on se pose peut-être en milieu ou en fin de carrière. Il y a plein de chanteurs qui disent, à 50, 60 ans, ma voix a changé, j'ai moins de notes, donc il faut que je change et tout. Mais pas vous, pas au premier album, quoi.
1: Non.
0: Et alors, maintenant, vous le savez, ce qui s'est passé, pourquoi elle est partie, la voix, et peut-être des mauvaises habitudes que vous aviez qu'il faut laisser tomber ?
1: Complètement. Là, c'est vrai que j'ai appris beaucoup de choses que je connaissais pas, et c'est là aussi qu'on se rend compte que même si moi je chante depuis que je suis toute petite, en fait j'ai encore beaucoup beaucoup à apprendre. On a toujours en fait à apprendre. Et oui, il y a une hygiène de vie à avoir. C'est comme un sportif de haut niveau.
0: C'est ça.
1: Et surtout, comme elle m'expliquait mon médecin, les chansons que je chante, elles sont beaucoup en intensité, très puissantes. Oui. Donc on peut pas se permettre d'arriver comme ça et de chanter. Voilà. Donc elle m'a dit c'est tout un travail au quotidien, et voilà, comme un sportif de haut niveau qui prépare un marathon en fait.
0: Mais c'est ça, parce que par exemple, on peut pas comme ça, Carl Lewis, arriver le matin au réveil, taper un 100 mètres, on va se claquer la jambe. Bon, imaginez Lynn au réveil qui fait. C'est fini ça. Maintenant, on s'échauffe.
1: Exactement, c'est vraiment ça. Hein, parce que
0: s'échauffer.
1: Les cordes vocales, ce sont des muscles.
0: Ouais.
1: Donc c'est échauffement. Après, même après avoir chanté, on fait redescendre la voix tout doucement. Et tout ça, j'ai appris. Voilà, beaucoup s'hydrater. Voilà, il y a plein de choses à faire pour que ça soit cool.
0: Formidable. Alors, on va parler de votre parcours et puis de tout ce qui va arriver aussi, notamment en termes de concerts. Mais hydratons-nous. Lynn va boire un petit verre d'eau et nous, on va écouter et chanter très fort. Là, ça va, on est en fin de journée. La voix est parfaitement échauffée. La chanson qui a fait qu'on s'est rencontré avec Lynn. Ça s'appelle Je pense à vous. Lynn est l'invitée de Décibels.

0: Jeanne, je pense à vous. Alors, puisque j'ai Lynn sous la main ce soir dans Décibels, vous pensez à qui quand vous écrivez cette chanson? Car oui, c'est une info que je n'ai pas encore donnée, mais Lynn est autrice, compositrice et interprète. Donc, je pense à vous, cette chanson qui est un talisman pour vous, un porte-bonheur et votre premier succès. Ça parle de qui? Ça parle de quoi?
1: Ça parle de moi, mon histoire en fait, qui ai quitté ma ville natale Nice pour m'installer à Paris, pour tenter d'être artiste, de réaliser mon rêve. Et en fait, un soir dans un studio, je pensais que j'étais contente parce que je faisais ce que j'avais envie de faire, mais que ma famille, mes parents me manquaient. Et que j'avais envie de leur dire que malgré à la
0: les
1: distance,
0: kilomètres.
1: Voilà, ouais. Mais je pense à vous. Donc c'est une chanson pour mes parents.
0: Ils l'ont reçue, j'imagine, comme telle. Mais alors là, maintenant qu'ils doivent la partager avec des millions de personnes, elle prend évidemment une autre dimension. Alors Nice, vaste sujet quand on aime la musique en France. On pense à Santa, Hyphen Hyphen, on pense à Rose aussi, hein, la liste, oui. C'est Rose. Elle est niçoise. Tout un tas de musiciens aussi, alors qu'ils sont pas forcément connus sous leur nom, mais qui ont accompagné plein d'artistes, des musiciens de Daran, qui étaient des Niçois, les musiciens de Johnny aussi à une période. Mais de toute façon, au-delà des musiciens niçois, vous êtes d'une famille de musiciens. Donc dans n'importe quelle ville, de toute façon, vous auriez baigné dans la musique. Tout le monde est musicien chez vous, Lynn?
1: Oui, tout le monde. Ma maman, mon papa, mon frère, mon oncle, ma grand-mère, enfin vraiment tout le monde, mes cousines. J'ai baigné en fait là-dedans. Quand je suis née, dans mon salon, il est partagé en deux. Il y a un côté canapé télé et l'autre côté, c'est vraiment comme une scène en fait, avec batterie, piano, guitare, contrebasse. Enfin, c'est
0: un rêve, non, ça?
1: C'est incroyable.
0: Ah ouais.
1: Et c'est plus tard qu'on se rend compte, parce que moi je me rendais pas compte quand j'étais enfant et que tous les jours, enfin pas tous les jours, mais allez, trois fois par semaine, mes parents qui jouaient avec même des amis, la famille, moi qui chantais avec eux.
0: Vous pensiez que c'était pareil chez tout le monde?
1: C'était normal en fait pour moi, vraiment. Et c'est en grandissant que je me suis rendu compte que c'était une grande chance de pouvoir partager ça avec sa famille. La musique en fait, c'est incroyable.
0: Et alors, ayant donc sous les yeux et à portée d'oreille tous ces gens différents qui font de la musique avec, j'imagine, aussi des goûts différents, etc. À quel moment vous avez formé votre goût à vous? À quel moment vous avez découvert ce que vous aimiez, ce qui vous inspirait?
1: C'est le truc, c'est que j'aime tellement de choses différentes.
0: Ah ouais?
1: Oui, je suis très éclectique, j'écoute beaucoup de musique, plein de sortes différentes. Et en fait, comment dire, j'ai pris du temps à trouver en tout cas ma voix pour moi en fait, pour composer, interpréter, parce que j'ai essayé plein de choses différentes, tellement que j'aime la musique et tellement que j'aime tout, ça a été compliqué même de me trouver moi en tant qu'artiste.
0: Ouais, je comprends. Et est-ce que assez rapidement quand même on s'est dit que dans la bande, la chanteuse c'était vous?
1: Oui,
0: hein.
1: quand même. Après, mon frère chante très très bien aussi.
0: Ouais.
1: Il a une voix, il a une super voix d'ailleurs. Mais oui, souvent c'était moi qui chantait.
0: D'accord. Alors, c'est une famille de musiciens, mais la seule musicienne professionnelle, c'est vous. Qu'est-ce qui a fait la différence, vous pensez?
1: Déjà, je pense que ma famille, ils se sont jamais dit dans leur tête qu'ils allaient être professionnels.
0: Oui, musiciens. C'était pas un métier.
1: Non, eux, c'était vraiment un loisir qui prenait beaucoup de place, c'est sûr. Mais c'était pas, ils ont même pas pensé, je pense, à en faire leur métier, en faire une carrière.
0: Et vous, alors, comment ça a commencé à arriver dans votre tête que ça pouvait être votre métier?
1: Mais moi, en fait, depuis vraiment toute petite, j'avais envie d'être chanteuse, mais j'osais pas le dire. Je sais pas pourquoi, mais je disais que je voulais être maîtresse ou j'osais pas.
0: Oui, j'ai lu même orthophoniste.
1: Oui.
0: C'est bien, ça fait sérieux, Lynn, mais donc c'était pas vrai.
1: C'était un peu par dépit.
0: Ouais.
1: En fait, je m'étais dit, bon, je vais être orthophoniste pour les chanteurs, pour les voix chantées.
0: Ouais.
1: Parce que je peux allier ma passion avec un vrai métier.
0: C'est fou, donc, de faire le pas psychologique, de se dire, mais attends, plutôt que d'entraîner des chanteurs, je vais être moi chanteuse.
1: Ouais, mais ça a pris beaucoup d'années. Parce que au début, non, c'était pas possible. Et après, j'ai pris des cours de chant, des trucs comme ça. Et on me disait, tu devrais faire des concours, tu devrais faire ci, tu devrais faire ça. Et après, des rencontres aussi. Et puis moi, des déclics petit à petit aussi en grandissant. Quand je voyais que j'étais pas du tout, je me sentais pas à ma place au collège, au lycée, à la fac, tout ça. En fait, c'est plein de choses extérieures et plein d'expériences en fait et des années qui ont fait qu'à un moment donné, je me suis dit, mais pourquoi pas au moins tenter ma chance?
0: Ouais. Est-ce que vous avez été tentée par la Starac, Nouvelle Star, ce genre de choses? Ou est-ce que vous sentiez que c'était pas votre chemin?
1: Bah, la Starac, oui, mais j'avais pas l'âge à l'époque, puisque quand je regardais Jennifer, tout ça, je rêvais, je me disais j'aimerais tellement, mais ça correspondait pas. Quand j'ai grandi, il y avait plus la Starac, enfin, quand j'avais l'âge, et donc je suis passée à côté, mais ça m'aurait plu à l'époque. Après, aujourd'hui, je suis contente de tout ce chemin, parce que j'ai quand même fait des concours et j'ai pris des cours, j'ai vu des concerts.
0: Vous avez pris votre temps aussi, parce que c'est vrai que parfois être jeté comme ça dans la, j'appelle ça la fosse aux lions, mais ne serait-ce que dans la télévision ou devant le grand public quand on a 18 ans, 19 ans, ça peut être violent.
1: Oui, et moi je pense que j'aurais pas été capable. Enfin, pas capable, mais c'était pas mon heure, quoi. Ouais. Je suis très contente d'avoir justement pris ce temps et d'arriver là, à cet âge-là. Je suis beaucoup plus... je comprends beaucoup plus qu'avant. Ouais, avant, je pense que j'aurais été trop faux-folle dans tous les sens.
0: Alors, il faut qu'on parle de Gims. Oui. Ça, c'est quand même une rencontre incroyable, parce que quand on entend votre musique et qu'on entend la musique de Gims, on se dit pas, bah oui, cousin Germain, évidemment. Non, il faut que vous nous expliquiez le lien et le rôle qu'il a joué dans votre chemin.
1: Après, attention, Gims, très éclectique aussi. Il chante vraiment, il a une large palette.
0: Je sais pas comment dire. Palette, ouais, très large.
1: Il chante même de l'opéra. Donc vraiment, Gims, grand artiste. Et en fait, moi, je mettais beaucoup de musique sur les réseaux sociaux, à l'époque. J'avais quitté Nice. Et j'étais à Paris et voilà, je savais pas trop quoi faire. Donc je mettais plein de chansons. Et à un moment donné, j'ai contacté mon frère qui était en école de cinéma. Et je lui ai dit, viens, on fait un clip énorme. On fait un truc de fou, une vraie proposition artistique. J'ai envie de proposer ça sur YouTube et tout. Donc on l'a fait, mon frère m'a aidé. Et en fait, en postant cette vidéo, elle a été repérée par l'équipe de Gims qui lui a envoyé et il a adoré. Et en fait, du coup, on s'est rencontrés.
0: Le coup de téléphone a dû être génial, non?
1: Bah, j'y croyais pas du tout. Je vous le dis honnêtement. Je disais, Gims, vous êtes sûr? Oui, vraiment Gims. Donc non, c'était un honneur pour moi que Gims ait autant apprécié ce que je faisais. Et puis je l'ai rencontré, il y avait un beau piano et je me suis dit, vas-y, chante devant lui. Et là, je pense que ça a été vraiment le déclic. Et il m'a dit, j'aimerais trop que tu fasses mes premières parties, etc.
0: Ah, il vous a emmené en tournée avec lui.
1: Exactement.
0: C'est pas de la petite tournée, là. C'est des zéniths et tout.
1: Là, je suis passée des bars, restaurants aux zéniths. Ouais. Donc, ça a fait un choc, mais ça a été une expérience incroyable. Et je le remercie encore aujourd'hui.
0: Et ça nous amène donc à ce premier album, hein, Boîte à musique. Et il y a un nouveau single qu'on va découvrir maintenant, Dans ton téléphone. Alors justement, c'est intéressant parce que pour celles et ceux qui vous ont découverte avec Je pense à vous, voilà, qui a quelque chose de très vraiment sentimental, etc. Dans ton téléphone, c'est un peu plus coquinou.
1: Oui, c'est vrai, c'est vrai. Voilà. Mais moi, j'ai plusieurs pareilles facettes. Hein. Je suis très dans l'émotion. Très sensible, hypersensible, mais j'ai aussi envie de bouger, j'ai aussi envie de parler de choses qui me tiennent à cœur. Et cette chanson, je voulais que je vous explique comment je l'ai.
0: Je veux bien. Racontez-moi.
1: C'est une vraie histoire. Donc, j'étais chez quelqu'un.
0: Et cette personne... Un quelqu'un bien particulier.
1: Non, mais en vrai, bon, je vais le dire, mais c'était mon frère qui était avec une fille hein, depuis un bout de temps. Mais cette fille, elle regardait dans son téléphone. Et j'étais chez lui. Et moi, quand je vais chez mon frère, je suis toujours avec mon petit vieux. Il a un petit piano, donc je joue toujours un peu des accords comme ça. Et je la vois de loin regarder dans son téléphone. Et en fait, là, j'ai rien dit. J'ai commencé à jouer ces accords au piano. Et j'ai commencé à dire, dis-le-moi, qu'est-ce qu'il y a dans ton téléphone? Et du coup, il y avait plusieurs amis et on a commencé à chanter tous ensemble. Et ça s'est fait comme ça.
0: Voilà comment cette chanson est née, nouveau single de Lynn.

0: conseils d'amis pour Lynn, la copine de son frère, toutes celles et tous ceux qui nous écouteraient. Si vous fouillez dans un téléphone, vous trouverez forcément des trucs. N'y allez pas. N'y allez pas. Et restez bien sur votre radio ici. Lynn est dans Décibel. À tout de suite.
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0: Merci de nous avoir choisis pour passer votre mardi soir. Votre bon goût est récompensé puisque vous entendrez les Woo pour l'anniversaire de Pete Townshend. Bah oui, chanson anniversaire du jour, My Generation. On va se régaler tout à l'heure à la fin de l'émission. On jouera aussi autour des chansons qui parlent de paix. Ça ne fera de mal à personne. Suivez mon regard, la paix en chanson. Pour vous inscrire au blind test, 0810 055 056. Alexandra vous attend au standard, 0810 055 056. Le cadeau du jour, eh bien c'est Boîte à musique, le premier album de Lynn. Lynn que vous aviez découverte avec son premier tube, je pense à vous.
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0: qui, en ce moment, nous présente son nouveau single dans ton téléphone.
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0: Alors vous nous expliquez à quel point des chansons peuvent naître, voilà, d'une petite scène de la vie quotidienne que vous voyez. C'est un travail solitaire pour vous au départ, les paroles, la musique, vous faites tout toute seule?
2: Alors, c'est vrai déjà ce que vous dites, parce que les chansons, moi quand je les compose, c'est toujours voilà, comme il se passe quelque chose, ou alors je ressens quelque chose très fort. Alors oui, ça commence toujours, en tout cas 90%, moi sur mon piano, en train de faire des accords. C'est vraiment ça, et c'est après que vient la mélodie, et en troisième temps, les paroles.
0: Ok. Et est-ce que là, le fait justement, alors on parlait de Gims tout à l'heure, mais de croiser évidemment plein d'artistes, de partir en tournée avec des musiciens, etc., ça vous nourrit? Vous avez envie aussi de travailler avec d'autres, ou bien la cellule de base sera toujours la même?
2: Oui, moi je suis ouverte. C'est juste que pour l'instant, j'avais vraiment besoin de construire mon univers, mes messages, tout ça. Et ouais. Après, pourquoi pas travailler avec d'autres personnes.
0: Oui, ou avec des producteurs, je ne sais pas de quoi vous avez envie, en fait. Là, en gros, vous êtes à un stade où vous avez 5 autoroutes devant vous et il faut en choisir une. Et ça ne veut pas dire que vous allez rester, d'ailleurs, cette autoroute-là pendant toute votre carrière.
2: Bien sûr.
0: C'est à la fois, j'imagine, très joyeux et puis un peu vertigineux de faire ces choix-là maintenant.
2: Oui, je pense que aussi ça dépend de... Moi, je suis beaucoup avec les ressentis et tout, et les rencontres, tout ça. Donc, je pense que ça va dépendre aussi de ce qui se passe.
0: Ouais.
2: Je réfléchis pas trop. Je suis très dans l'émotion, en fait. Donc, je vis un peu au jour le jour. Mais pour l'instant, là, c'est vrai que ces derniers temps, j'ai beaucoup composé. Donc, on verra ce que... Ouais.
0: Alors j'ai oublié de dire tout à l'heure, mais j'ai trouvé ça très mignon, pendant la période où vous n'aviez pas le droit de parler, puisqu'il fallait soigner votre voix, vous avez beaucoup communiqué avec votre public sur les réseaux sociaux, alors par écrit.
2: Oui.
0: Je ne sais pas si l'algorithme d'Instagram a beaucoup aimé que vous fassiez des trucs écrits, eux ils aiment bien quand on fait des vidéos, quand on parle, etc. N'empêche, ça a noué quelque chose entre vous et le public?
2: Oui, et d'ailleurs je ne m'attendais pas non plus, parce que quelque chose d'écrit comme ça, je ne pensais pas qu'il y allait avoir autant de réactions et de vues.
0: Et oui, les gens prennent le temps de lire, en fait.
2: Oui, ouais. Et j'ai été surprise, mais vraiment dans le bon sens, et surtout j'ai vraiment voulu être transparente avec le public, parce que je sais que c'est pas évident de parler de choses comme ça, surtout voilà, des problèmes de voix, etc., quand on est chanteur. Mais moi j'avais vraiment envie d'être honnête et d'être transparente, et je pense qu'ils me l'ont rendu tellement bien, parce que j'ai eu beaucoup beaucoup de messages, beaucoup de bienveillance, beaucoup de d'amour, en fait.
0: Bon, vous avez rancard avec eux, hein, de toute façon. Quelques festivals d'été, mais bon, raisonnables. On va pas, on va pas se faire mal. Notamment le festival de poupées qu'on aime beaucoup. Ça sera le samedi 11 juillet à Saint-Malo-du-Bois. Vous ferez aussi la première partie de Gims au festival de Nîmes le 21 juillet. Les Franco de Spa en Belgique. Et puis ensuite, il y a votre tournée qui va démarrer au mois de septembre à la rentrée, comme les enfants. Là, vous allez faire le Tour de France dans tous les sens. Je note un passage à l'Olympia à Paris le 4 octobre, Lille le 6. Pendant le mois d'octobre-novembre, vous vous baladez vraiment partout. Le Mans, Le Havre, Poitiers, Tours, Bourges, Lyon, Limoges, Calais, etc., etc. Au mois de décembre, il y a Strasbourg, Bruxelles aussi, évidemment. Et puis, ça continue tout ça jusqu'en mars 2027. Donc, ça nous fait un sacré carnet de balles. Racontez-nous, alors, est-ce que cette première tournée, si on met à part cet accident de voix qui n'aurait pas dû avoir lieu, est-ce qu'elle ressemble à ce dont vous rêviez quand vous imaginiez chanteuse? Petite fille, vous nous l'avez dit, vous rêviez d'être chanteuse. La vie de tournée, est-ce que c'est aussi bien que ce qu'on imagine quand on est enfant?
2: Bah franchement, oui, encore mieux.
0: Ah ouais?
2: Parce que, en fait, c'est tout est bien, en fait. C'est, déjà, j'ai la chance de partir avec une équipe déjà incroyable, donc ça c'est énorme, c'est une chance de partir comme ça, visiter plein de villes de France. Oui. C'est fou, enfin c'est, je sais pas, j'ai du mal à réaliser d'être sur scène devant toutes ces personnes là qui me regardent avec le sourire, où on partage vraiment des émotions, on passe du rire aux larmes ensemble, on chante, on danse, enfin c'est incroyable, c'est mieux que ce que j'avais imaginé, ouais. En fait.
0: Est-ce que vous êtes retournée jouer à Nice? Parce que là, je vois pas d'étape à Nice dans votre tournée.
2: J'y suis allée.
0: Alors, c'était comment ça? Ça devait être dingue.
2: C'était fou. Vraiment fou. J'ai eu un accueil, mais exceptionnel. Vraiment. Et non, c'était dingue. J'ai dit au public, mais la dernière fois que vous m'avez peut-être vu ou croisé, c'était dans un des restaurants de la région ou un bar. Et là, on se voit là. Incroyable. J'avais des étoiles plein les yeux.
0: Ah là là, alors, est-ce qu'il vous en reste des rêves à réaliser maintenant?
2: Toujours, hein.
0: C'est vrai.
2: Moi, je suis une rêveuse. Déjà, je rêve de... Enfin, vous parliez de paix tout à l'heure. Moi, je rêve de paix.
0: Ah oui, la paix, oui.
2: Je rêve d'un monde meilleur. Je rêve de... Je suis un peu un bisounours, moi.
0: Vraiment. Mais ça fait du bien. Parce que, pardon, mais on a tous vu ce qui se passait quand les méchants étaient au pouvoir. On est en plein dedans. Donc maintenant, si on pouvait passer sur une ère à bisounours, ça ferait de mal à personne.
2: Ouais, moi, je crois en tout cas à des choses meilleures. Même, peut-être grâce aussi à la musique.
0: Ouais.
2: Voilà, au partage, aux émotions.
0: Vous pensez que la musique, ça peut faire changer des choses? Alors, dans les années 60, on disait la musique va changer le monde. On a vu que non, mais ça peut changer quand même des parcours, des vies, des moments.
2: Oui. Moi, je pense que oui. Ça peut être une thérapie, la musique.
0: Ouais.
2: Ça peut être tellement de choses. Ça rythme notre vie. Donc, oui, pour moi, ça peut changer beaucoup de choses. Et aussi, des rêves de continuer à chanter. Continuer à partager tout ça, en fait. Hein, et de vivre cet échange de... qu'on ne peut pas expliquer quand on est sur scène, avec le public.
0: Ben non, il faut aller la voir, là peut-être on comprendra. Lynn, oui. La tournée Paris, l'Olympia, le 4 octobre, Angers, le 13 décembre, Rennes, le 14 janvier 2027, Toulouse, le 3 mars 2027, vous l'avez compris. Vous ne pouvez pas la rater. Et c'est une bonne chose, je vous souhaite le meilleur pour la suite.
2: Un grand merci.
0: Merci d'être venu nous voir. On se quitte en écoutant J'avoue.
2: Allez,
0: ça vous va, vous validez?
2: Oui.
0: Et la boîte à musique de Lynn, cet album qui est à gagner tout à l'heure au Blind Test. À bientôt, Lynn.
2: À bientôt.
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0: En 1994, à la radio, toute la journée, on écoutait les Counting Crows, un groupe californien qui a fait des trucs depuis, mais à moins d'être vraiment super méga fan, on n'a pas vraiment tout suivi. Ils sont de retour, ben oui, ils vont venir jouer en France, dites-vous, à Paris, le lundi 22 juin, à l'Olympia. S'il y a des Lyonnais qui nous écoutent, ou des gens de la région et qui avaient pris des tickets pour aller les voir à Lyon, au Transborder, le 17 juin, sachez que malheureusement, cette date a dû être annulée, on l'a appris il y a quelques jours. En revanche, la date de Paris, l'Olympia, le lundi 22 juin, marche toujours bien. Mr. Jones, vraiment, c'est une période, c'est complètement fou, je me souviens que c'était une chanson qui passait beaucoup à la radio. Et alors, bizarrement, hasard de calendrier, ça coïncidait avec la mort de Kurt Cobain. Donc, en fait, à chaque fois que j'entends cette chanson, je repense aussi à ce spleen adolescent qui a envahi une bonne partie des jeunes Français à l'annonce de la mort du chanteur de Nirvana. Donc voilà, une époque, 1994. Peut-être même que le soir, on écoutait des libres antennes avec un doc et un certain Difool. Enfin, vous voyez quoi. Normalement, ça devrait vous rappeler de bons souvenirs. Counting Crows et Mr. Jones, bienvenue en 94.

0: Et pour retrouver les Counting Crows, rendez-vous à Paris, à l'Olympia, le 22 juin, date unique en France.
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0: La paix en chanson, c'est maintenant que ça se passe. Nous jouons au Blind Test avec Muriel. Bonsoir Muriel.
2: Bonsoir.
0: Comment ça va en ce mardi soir?
2: Ah bah ça va, quand je suis avec toi, ça va bien.
0: Ah merci Muriel, ça me fait trop plaisir. Moi aussi, je suis bien contente que tu viennes jouer avec nous et avec Elisabeth. Bonsoir.
3: Coucou Émilie, bonsoir Muriel,
2: bonsoir Elisabeth.
0: Alors vous êtes là toutes les deux ce soir, oui, pour gagner l'album de Lynn. Vous l'avez découvert, oui, tout à l'heure en interview, elle est absolument délicieuse cette jeune femme.
3: Oui, ça c'est, oui, je viens l'écouter.
0: Bah, oui.
3: Alors, juste avant, je peux te dire, ça n'a rien à voir avec la jeune.
0: Vas-y, vas-y Elisabeth.
3: Allez, je te dis, puisque Roland Garros va commencer,
0: oui,
3: donc, alors ma fille Magali vient de m'envoyer une photo, elle est à Roland-Garros jusqu'à jeudi. Elle a été prise en photo avec Mansour Barami.
0: Oh, je l'adore! Mon Dieu, mais ça c'est vintage, hein, comme...
3: Ah oui, et j'ai regardé justement ça, hein, au niveau de tennisman.
0: Oui.
3: Donc 1987-1989, et c'est le célèbre moustachu.
0: Bah oui!
3: Voilà. Donc, elle vient de m'envoyer la photo... Il y a une petite...
4: Il est génial, il est tellement drôle.
0: Mais c'est ça, hyper drôle, Mansour Barami.
3: Oui,
0: il était iranien, je crois, mais un super joueur.
3: Franco-iranien.
0: Ah ouais, c'est ça.
3: J'ai tout noté.
4: Franco-iranien de
0: titre. Ah ouais.
3: Oui, c'est ça.
0: Et donc, chaque année... À Roland-Garros, il y a le trophée des légendes,
3: des
0: où
3: légendes,
0: on fait jouer, voilà,
3: fait,
0: nos vieux joueurs préférés. Et lui, c'est, ouais, ah, c'est un des plus drôles, un des plus chouettes. Ah, oh, ben elle a du bol, ta fille.
3: Ah, elle a du bol parce que je te promets, elle m'a envoyé la photo, je me suis dit ça. Alors, il a les deux raquettes de tennis, hein.
0: Ouais.
3: À sa main. Il est vraiment pris, alors, vraiment bien avec ma fille en photo. Et je me suis dit, ça doit être un ancien joueur de tennis. Mais j'ai regardé un instant pour confirmation. Et puis, elle me l'a noté, effectivement.
0: Ah ben voilà, bon bah formidable. Merci Elisabeth, hey, pour ce petit point sport qui n'arrive, oui, que très rarement dans l'émission. Et c'est vrai que moi, alors je ne touche pas une bille, aucun sport du monde, sauf le tennis, où là tu peux même me sortir, voilà, un joueur des années 80. Je suis au taquet. C'est vrai Muriel,
4: ah
0: non, oui, mais voilà.
4: Ah ben moi je suis une grande fan de tennis. Je regarde d'ailleurs.
3: Agassi, John Borg,
0: ah oui,
3: Noah. Mais mon préféré c'était Agassi, moi.
0: Ah bah avec ses,
4: ah bah, avec son look.
0: Bah oui, il était super.
3: Bon, mec.
0: Bon, alors on sent bien qu'Elisabeth va bien,
4: alors,
0: se rincer l'œil.
4: Jouer quand même, ou
0: oui, voilà. Non, bah, on va se rincer l'œil pendant 15 jours en regardant Roland Garros. Déjà, ça, c'est,
3: oui,
0: clair. Ah, on aime bien les petits shorts, hein, Elisabeth.
3: Oh là. Bon, mec.
0: J'adore. Et
3: oui,
0: en attendant.
3: J'en demandais simplement.
0: Ah non, mais de toute façon, même la technique est très belle. Voilà.
3: Oui.
0: C'est tout. Oh, moi, je suis très amoureuse de Raphaël Nadal, par exemple, si on me parle
4: alors,
0: de
4: moi,
0: ça.
4: Moi, c'est Federer. Hein.
0: Ah! Ah, Muriel!
4: C'est l'élégance, oui, suprême, quoi.
0: Ouais, c'est un peu coincé du cul, quoi.
4: Non, mais on croit pas, mais il se lâche, hein.
0: Je l'imagine pas se lâcher, alors que Nadal, tout de suite, je me dis, on va faire une petite lambada, tous les deux. Alors bah, que la lambada
4: Nadal,
0: avec Federer.
4: Il est toujours en train de sortir de ses fesses, justement.
0: C'est pour ça, je me dis, la lambada doit être intense.
3: Bon, écoute, on va tous les mettre dans le même paquet, et puis on s'en servira si on peut de temps en temps.
0: Allez! Oh là là, bon, on a pris beaucoup de retard pour ce blind test, bah oui, qui pourtant
3: allez,
0: partait très bien, parce que c'était des chansons
3: allez,
0: qui parlaient de paix.
3: Allez,
0: voilà. Après, pour amener la paix dans le monde, vous nous donnez à chacune un tennisman et vous aurez la paix, vous l'avez compris.
3: Okay.
0: Voilà. Donc, Muriel et Elisabeth, nous y allons. Première chanson qui parle de paix et on cherche, oui, l'interprète. C'est parti.
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3: Alors, je dirais Elisabeth, peut-être Johnny Clegg.
0: C'est pas lui.
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0: Il est
4: M, non?
0: C'est pas M, c'est un Belge.
5: Donc, demandez ce que ce symbole
3: pouvait
0: signifier. Ah, oui!
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0: Peace or violence, la paix ou la violence, c'est Stromae. Bravo, mesdames.
3: Ah oui, non, j'aurais pas trouvé.
0: Mais c'est pas grave, c'est Muriel qui a trouvé.
3: Oh, du tout, du tout. Oh, connelli.
0: On change de style, on change de pays et on cherche toujours qui chante ça.
3: Muriel.
0: Ah oui.
3: Oui.
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0: Déjeuner en paix, bravo à toutes les deux. Vous avez trouvé Stéphane et Cher. Bon, on est tellement à la bourre, on va pas se faire le troisième extrait. Je crois que tout le monde a compris.
2: T'aurais mis Zazie ?
0: Eh ben non, on va l'écouter du coup. Ça vous va ? Si on écoute Zazie, rue de la paix. Oui, mais c'est vrai, sans doute, j'aurais mis Zazie.
2: Bah oui, on n'a même plus le temps de jouer.
0: Mais non, on a trop parlé. Mais écoutez, c'était très agréable. Vous revenez quand vous voulez au Café du Commerce du soir. Voilà. Mais attends, moi je pense qu'avec notre petit trio, là, l'année prochaine, on peut animer Roland Garros sur France Télévisions.
2: Ah bah carrément, alors moi je veux bien.
0: Sans aucun problème.
3: On est partantes, toutes les deux, toutes les trois.
0: Ouais, carrément.
3: Et Magali joue au tennis. D'abord.
0: Oui, bah oui, on emmènera Magali, on a compris. Elisabeth,
3: voilà. Et Emeline, ma seconde fille, était très bonne au tennis.
2: Il faut arrêter,
0: on commence déjà à faire revenir du monde et tout, je vous jure. Bon, les filles, bravo, je vous offre l'album de Lynn et merci beaucoup d'être venues jouer avec nous.
3: Bisous.
0: À bientôt.
3: Bisous.
0: Ah, et j'ai une très bonne nouvelle à propos de Zazie, mais là, j'ai plus le temps parce que la chanson commence dans 3 secondes, donc je vous dirai juste après. Bisous.

0: nouvelle qui concerne Zazie et que je brûle de vous donner, c'est que nous sommes à J-3 de la sortie de sa toute nouvelle chanson. Zazie, de retour avec un nouveau single ce vendredi, et elle sera l'invitée de Décibel mardi prochain.
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0: Très beau duo, c'est notre coup de cœur du jour. L'artiste américaine Geneviève, qui vient de Miami en Floride, et Loose and the Yakuza, une chanteuse qui sait aussi rapper et qui vient de Belgique. Ensemble, elles livrent une chanson canon qui s'appelle Fleur de Lys et qui n'a pas volé son statut de coup de cœur du jour. Et oui, il fait un peu chaud. Et ça fait pas de mal. Merci, Loose and the Yakuza. Merci, Geneviève.

0: duo avec Loose and the Yakuza apparaît sur Chrysalis, le deuxième album de Geneviève. Ça s'écrit au début avec un J. Elle a le droit, elle est américaine.
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0: Il y a un peu plus de 60 ans, en 1965, les Who avec My Generation chantaient I hope I die before I get old. J'espère mourir avant de devenir vieux. Eh ben, c'est raté. Pete Townshend, mythique guitariste des Who, à 81 ans. Bon anniversaire!

0: Generation, les Who, en 1965, Pete Townshend a écrit cette chanson le jour de son 20e anniversaire. Aujourd'hui, c'est le 81e anniversaire de Pete Townshend. Oui, vous entendez My Generation qui sort de mon téléphone. Voilà, ça y est, je l'ai coupé, j'ai fait n'importe quoi. Oui, on l'écoutait à la radio, mais je l'écoutais aussi sur mon téléphone en même temps. Ce sont les bizarreries du direct. Merci d'avoir été avec nous ce soir. Merci à l'équipe de Décibel qui était là. Iris Guitoni, Sarah Bécard, Elodie Biancamaria, Alexandra Sackberg et Franck Moilier. Et les soirées se suivant, mais ne se ressemblant pas, demain, on sera avec Mario de Image pour célébrer les 40 ans des Démons de Minuit. Hé, à demain!
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0: 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Bisous, il est 21h, bonne soirée.

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0: Deux ans après la disparition de Charles Aznavour, Danny Briand décide de célébrer son héritage. En 2020, il lance un premier volume de reprises, mais le confinement vient bousculer ses plans.
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0: Forcé de limiter sa sortie, l'artiste se retrouve à chanter des duos improvisés lors de ses passages télé. C'est sa rencontre éphémère avec Chimène Badi qui provoque alors un véritable déclic. Plutôt que de continuer l'aventure en solo, Danny décide de transformer le second volet en album de duo. Il rassemble ses amis, de Florent Pagny à Pascal Obispo, tous unis par leur amour du Grand Charles.

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4: Ferdinand, le temps qui reste.

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0: Et si on décodait l'hymne officiel de la mauvaise foi, le dîner de Benabar?
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0: En 2005, Benabar décide de briser un tabou, la corvée du samedi soir. Vous savez, ce moment où vous préférez une pizza tiède devant un mauvais film plutôt que d'aller manger chez des inconnus. Le secret du tube, un décalage total. La musique est explosive, digne d'une fête de village, alors que le texte chante, lui, la gloire du pyjama et de la paresse.

0: 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Le morceau a fait un tel carton que l'expression « faire une Benabar » est presque entrée dans le dictionnaire pour désigner une excuse bidon.
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0: Ben Mazuet, J'arrive, la chanson préférée d'Axel Red.
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4: Moi, je l'ai rencontré en 2009, parce que, en fait, je faisais l'album Un cœur comme le mien.

Il a imposé un style parce que s'il y avait Solar au départ pour le rap, lui aussi il a apporté quelque chose, un style de rap, de ce phrasé actuel, mais avec quand même une grande culture de cette langue française.

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du 9h12 de Baise.

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Pendant 20 ans, Jules Lavert, originaire des déserts près de La Fécla dans les Bauges en Savoie, sort son premier single, Courant éclair. Étudiant en triple diplôme et sportif de haut niveau, Jules a aussi participé à The Voice Kids il y a quelques années.

0: Jules Levert, courant éclair. 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
0: 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Il s'appelle Frédéric Brand et ça fait maintenant 17 ans qu'il travaille à l'élaboration des créments, des 4 millions de bouteilles de créments de l'entreprise Louis Bouillot à Nuit-Saint-Georges. Il nous fait voir l'envers du décor, mais d'abord on s'équipe de chasubles orange fluo.
2: Sur le site, il y a une centaine de personnes qui travaillent sur le site. Et c'est un site classé IFS BRC, c'est-à-dire qu'on respecte des normes qualité et sécurité consommateur. Et donc, mettre des chasubles qui permettent l'identification des visiteurs avec un enregistrement bien adéquat.
0: Eh bien, allons-y, ouvrons cette porte.
2: Oui, on va y aller.
0: Oula !
2: Donc, en fait, ici, nous n'avons pas de cave enterrée. Les cuves font jusqu'à 7 mètres de haut.
0: Ah oui.
2: 7 mètres de haut et une seule cuve représente le volume d'un petit domaine viticole. Ça représente environ 520 hectolitres de vin. Ici, nous avons dans cette cuverie-là 50 cuves différentes. Et cette diversité de cuves, cette quantité de cuves est importante parce qu'en Crémant de Bourgogne, nous sélectionnons les zones géographiques. Mais également, nous avons un grand travail au pressurage où nous séparons la cuvée et la taille que nous vinifions séparément. Et afin d'avoir une grande diversité de profils aromatiques qui vont nous servir de nos assemblages créments futurs, nous avons besoin d'avoir une grande quantité de cuves qui vont pouvoir mettre en musique nos assemblages par la suite.
0: Donc malgré le fait qu'on soit dans un environnement plus ou moins industriel et gigantesque, on a quand même cette notion de terroir, c'est important de le rappeler.
2: C'est important. Si maintenant je mélange tout, parce que c'est effectivement une seule appellation que l'on vinifie, mais si je commence à tout mélanger pendant les vinifications, après les assemblages qu'on va faire n'auront plus aucun sens. Il faut vraiment respecter ces trois principes, donc le cépage, le terroir et le fractionnement au pressurage qui vont nous permettre justement d'accorder. Il faut savoir que Louis Bouillot a plus d'une dizaine d'assemblages différents et il faut que chacune de ces assemblages ait une personnalité bien précise, avec son moment de dégustation et de plaisir propre. Et donc c'est grâce justement à cette diversité qu'on peut avoir ça.
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3: Bonjour, je suis Pierre Bourguignon, je suis un ancien officier de gendarmerie. J'ai depuis quelques années écrit quelques polars. J'habite en bordure de côte. Le but de mon écriture, c'est de faire connaître les Landes et faire connaître un peu la gendarmerie, comment elle fonctionne, parce que ces films télévisés et autres ne reflètent pas du tout l'esprit gendarmerie.
4: D'où est née cette idée d'écrire justement a posteriori de votre profession de gendarme ?
3: J'ai eu envie de donner une image précise de la gendarmerie et de la justice plus largement parlant. C'est pour cette raison que j'ai commis une dizaine de polars dont les enquêtes sont menées par les gendarmes. Mais le dernier, bizarrement, il est mené par un détective. Ce détective, il s'appelle François Latournerie. T'as quoi ? Mais comme c'est pas très vendeur, c'est Jack Larson.
4: Est-ce qu'il y a un peu de vous dans Jack Larson ?
3: Ouais, disons que je fantasme un peu. Certainement, oui, peut-être.
4: Et alors justement, les diaboliques d'Osogor, l'histoire en elle-même, vous l'avez complètement inventée ?
3: Ah, complètement inventée. Elle se passe dans une boîte échangiste. C'est pas graveleux, c'est simplement de l'humour, ce que je tiens à maintenir dans tous mes polars. Les Landes, j'aime bien. Je les connais bien pour y avoir vécu depuis tout petit. Les secteurs dont je parle, je les connais particulièrement, qu'il s'agisse du courant du Chêne, de Molliès, de Messanges ou de Dax. J'ai travaillé dans le Tursan, Jaune, Air-sur-Adour. J'ai eu aussi envie d'en parler puisque j'ai un titre qui se déroule dans ces lieux mêmes. Palombe, Tursan et Salami, le titre. Si vous voulez, on m'a comparé souvent à San Antonio, mais dans le rural. Donc j'ai envie d'avoir des titres qui fassent sourire. Tous mes polars, il y a du suspense. Vous savez pas qui a fait quoi jusqu'à la dernière page. Ce que je souhaite, c'est pas forcément le cas, mais ce que je souhaite, c'est que le lecteur ait envie d'en lire un autre. J'écris quand j'en ai envie, quand j'ai 10 minutes, 5 minutes, je reprends où j'en étais, et j'ai aucune pression, je me mets dans la peau de l'enquêteur que j'ai été, et bien sûr, je me mets dans la peau du truand, je me dis, si j'étais truand, pour contrer les enquêteurs, qu'est-ce que je pourrais faire ? Et ça vient tout seul.
4: Ce métier de gendarme, finalement, c'était c'est une vocation.
3: C'est arrivé par hasard, mais c'est une vocation. Parce qu'être gendarme, c'est être à la disposition des gens, être prêt, être humain, essayer de comprendre, de trouver des solutions, d'éviter des drames. C'est ça, être gendarme. Et aujourd'hui, ça a beaucoup changé. Les gendarmes sont à l'image de la société aujourd'hui. C'est-à-dire que de la rentabilité, de mon temps, ce n'est pas ça.
4: Vous voulez dire que leurs conditions de travail ont changé ?
3: Ah, complètement. Ils sont débordés. On leur colle sur le dos de plus en plus de tâches. On ne peut pas tout faire. On peut tout faire, mais pas forcément bien. Dans le temps, les gendarmes étaient accueillis par la population. Aujourd'hui, on se fait agresser. Ce n'est pas du tout pareil.
4: Donc, on rappelle quand même que le nouveau roman, ça s'appelle Les Diaboliques d'Osfort, c'est publié aux éditions Terre de l'Ouest, qui, mine de rien, est une maison d'édition de Seignos.
3: C'est un nouvel éditeur qui s'appelle Benjamin Jugiot, à Seignos, qui porte une attention particulière à l'orthographe et à la syntaxe. Et cet éditeur est au top niveau pour ça.
4: Moi, j'ai un petit truc à vous demander, là, quand même, Pierre, avant de se quitter. On ne va pas le faire à la façon commandant, mais j'aimerais bien quand même que, assez rapidement, vous me donniez le nom de la radio qui vient de vous tendre le micro ce matin.
3: C'est ici, Gascogne.
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6: En vous baladant du côté d'Ahun, dans le bourg, peut-être que vous avez déjà fait une petite pause pique-nique au jardin Jacques Lagrange, qu'on appelle aussi le jardin lapidaire. Mais c'est quoi son histoire ?
7: Nathalie Manot, je suis animatrice à l'Office de tourisme Creuse Sud-Ouest. C'était le jardin de la maison qui est là face à nous, ce très bel hôtel particulier, l'hôtel Joran. Mais avant même d'être le jardin de cet hôtel Joran, on imagine qu'ici nous sommes dans les fossés de la ville médiévale. Et ce jardin, il donne de la profondeur avec cette grande allée et ça donne encore plus de valeur et d'importance à cette belle maison. C'est vraiment une mise en scène architecturale. Le premier portail semble suffisamment large pour qu'un petit véhicule y passe. Le deuxième est tout petit, mais ça donne cet effet de longueur.
6: Pourquoi on appelle aussi ce jardin le jardin lapidaire ?
7: Parce que autour de nous, il y a plein de pierres. Alors, ce sont toujours des pierres anciennes qui sont là pour témoigner de l'histoire d'Ahun. C'est un peu comme un musée à ciel ouvert qui nous raconte l'histoire d'Ahun depuis l'époque gallo-romaine, Acitodunum à l'époque, jusqu'à nos jours. Jacques Lagrange, il a acheté dans les années 90 cette maison et à sa mort, sa compagne a légué le jardin à la municipalité et elle a demandé à ce que ce jardin devienne un jardin lapidaire, donc un jardin souvenir, historique, promenade. Jacques Lagrange, c'était un artiste. Alors, il n'était pas creusois d'origine, mais il a beaucoup aimé la Creuse. Il est venu ici pour aller auprès de Jean Lursa faire des tapisseries à Aubusson. Il était peintre, il était cartonnier, il était grand collectionneur. C'est aussi pour ça qu'il voulait une grande maison. Il collectionnait les horloges de gare, les enseignes de magasins. Ça prend beaucoup de place. Il a contribué à l'architecture. Enfin, c'était vraiment un artiste avec plusieurs facettes. Et il aimait se trouver ici, dans la Creuse, dans cet espace très naturel, avec une histoire riche. Alors, je vais te dire mon coup de cœur. Et en regardant bien la frise végétale qui est là sur le pignon, on va le trouver ce cœur. Il est en bas, à gauche, il est très stylisé. C'est vraiment un motif que Jacques Lagrange utilisait beaucoup dans ses tapisseries, dans ses peintures. Donc cette frise, elle représente une branche. Il l'avait dessinée pour illustrer le poème d'un de ses amis, Eugène Guivic. Et ce poème s'intitule « Temple du Merle ».
8: Marie-Ève,
9: et Geoffroy,
8: notre fille prend des cours de piano juste à côté. En attendant son cours, on aime bien se promener ici, oui.
9: Il y a des urnes funèbres. C'est un petit site archéologique. C'est sympa, puis il y a de jolis des petits buis qui sont bien taillés. C'est un joli jardin.
6: La prochaine fois que vous passez par le jardin Jacques Lagrange, jetez un œil à ce petit cœur sur la façade.
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1: Depuis Brébon, à mi-chemin entre Arcis-sur-Aube et Vitry-le-François, avec Benjamin Guyot. Bonjour.
2: Bonjour.
1: 35 ans, vous êtes agriculteur ici et vous pratiquez l'agriculture de conservation des sols. Qu'est-ce que ça veut dire ?
2: Alors l'agriculture de conservation des sols, effectivement, ça n'a rien à voir avec du traditionnel. Premièrement, alors c'est déjà de couvrir au maximum son sol. Et du coup, de faire travailler les plantes, travailler les racines et toute l'activité biologique qui est liée, en fait. De ce fait, c'est plus des terres où le sol reste comme ça pendant des semaines et des semaines avec aucune plante. Dès que les récoltes sont faites, on essaie de toujours remettre une plante, voire des plantes, pour être plus performant, aller soit dans l'hiver ou jusqu'à l'implantation de la nouvelle culture. Et du coup, de remplacer toute cette activité biologique, ce qu'on appelle les couverts végétaux, qui vont venir petit à petit remplacer justement le travail du sol et surtout le travail excessif et en profondeur.
1: Il n'y a plus de labour ?
2: Alors tout à fait, l'agriculture de conservation des sols, du coup, la charrue, le labour est complètement proscrit, puisqu'en fait, le labour fait un reset à chaque fois qu'on utilise cet outil-là. Alors, il a aussi des avantages, bien entendu. Mais voilà, du coup, faut pas bouleverser ce qu'on appelle les horizons. Donc, bien entendu, la couche superficielle de sol, par exemple, les 5 premiers centimètres, on veut surtout pas qu'elle se retrouve à 20 centimètres. Donc, il faut absolument proscrire, effectivement, la charrue.
1: L'agriculture de conservation des sols, c'est plus ou moins de travail pour l'agriculteur ?
2: Pour moi, je pense que c'est moins de travail. Mais malgré tout, pour ma part, c'est plus de pics d'activité. Quand on dit plus de sol nu, implantation des couverts végétaux le plus rapidement possible, et ben, ça veut dire qu'on sort déjà d'une récolte. Et les périodes de récolte sont déjà très tendues. Donc en fait, on enchaîne ces pics-là. Mais malgré tout, plus de travaux vraiment en profondeur ou au cas par cas. Donc on gagne du temps quand même dans les champs. Au niveau des couverts végétaux utilisés, on est sur des multi-espèces, hein, jamais d'espèces solo. Hein. Chez moi, ce qui fonctionne bien, mais c'est aussi mon propre système, il y a toujours une base facélie, moutarde, et également une base tournesol. Donc ce tournesol-là, pour mes voisins, ça ne correspondrait pas, mais pour moi, ça correspond, puisque j'ai accès en fait à des matières organiques sur lesquelles voilà, je peux rééquilibrer ce qu'on appelle des rapports C sur N, carbone sur azote.
1: C'est aussi utiliser moins de produits, de pratiquer ces couverts végétaux, cette agriculture de conservation.
2: Alors tout à fait, hein, le but c'est d'atteindre le système entre guillemets vertueux et de faire travailler donc les plantes à notre place et bien entendu réduire les intrants petit à petit depuis 3 ans maintenant. Et notamment en azote, on arrive vraiment à lever le pied et continuer de produire en quantité.
1: Merci Benjamin Guyot, agriculteur à Brébant dans la Marne.
2: Bonne journée, au revoir.
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3: Oh, on fait une petite pause à la poste.
4: Belle vie.
5: Vous êtes de la télévision ?
3: Non, c'est la radio.
5: Parle un peu plus fort, parce que j'ai un petit problème.
3: Problème d'audition ?
5: Oui, oui.
6: Virginie et vous ?
7: Avec Salomé, la technicienne du son, nous sommes devant le bureau de poste Béziers-Clémenceau. La double porte vitrée s'ouvre sur une grande pièce style loft. 250 mètres carrés avec du parquet neuf en bois clair et des espaces délimités par service. Tout est fait pour que les gens se sentent bien. Et c'est le cas. À 9h, il y a déjà du monde. Aujourd'hui, la poste est multi-activité. Courrier, mais aussi banque, forfait téléphone, assurance, service à la personne et achats en tout genre. Les gens font la queue pour un rendez-vous avec leur conseiller bancaire et passent devant des téléphones à vendre ou des paquets de bonbons. L'organisation des équipes et des locaux a donc beaucoup évolué. Ici, par exemple, on accueille le public qui veut poster du courrier, mais on ne fait plus le tri du courrier. Malgré les explications de Jean-Michel Thomas, le directeur du bureau, j'avoue que j'ai eu du mal à comprendre.
8: On est ce qu'on appelle grand public, c'est-à-dire qu'on reçoit des clients toute la journée pour des opérations bancaires, des opérations courrier-colis et plein de nouveaux services. Hein.
3: C'est long parce que je viens de poser une question, vous m'avez répondu, j'ai toujours pas compris. Donc c'est vrai, ça va être long.
8: Oups.
3: Donc nous, on arrive ici, on peut poster notre lettre ici quand même, avenue Clémenceau.
8: Donc on va vous montrer des boîtes aux lettres à l'intérieur et des petits chariots.
3: Ouais.
8: Et ça, ça part à midi une première fois ou plusieurs fois dans la matinée et dans la journée, d'accord, de l'autre côté. Et après, on ne s'occupe plus de rien.
3: D'accord, vous faites juste là, on vous le donne.
8: Voilà.
3: Ok, excusez-moi.
8: Et le matin, on a des structures pleines qui arrivent, je vais vous montrer où ça arrive. Allez, venez.
3: Ok. Donc là, on a un couloir avec à gauche plein de placards.
8: Salle de pause.
3: Salle de pause, avec une petite table, avec le petit frigo.
8: Voilà.
3: On doit avoir le petit micro. C'est très bien. Oui, mais c'est bien de se dire qu'effectivement, c'est pareil chez vous.
8: Je vous emmène dans le.
3: Alors, on ouvre la porte, c'est comme une porte avec un hublot, c'est avec un.
8: Hop, c'est pour éviter, comme la porte est ouverte tout le temps, c'est comme dans les cuisines en fin de compte. C'est une zone de passage, il faut absolument qu'on puisse voir s'il y a quelqu'un derrière.
3: Ah oui, bien sûr.
8: Ensuite, dans l'espace co, il y a quatre zones. Une zone pour les pros, une zone pour les courriers-colis, les gens qui viennent faire des affranchissements ou venir chercher une lettre, etc.
3: Et ça, c'est pour le coup, on est vraiment dans l'entrée. Là, les gens, ils font la queue et hop, c'est le premier poste. Les gens, ils vont tout droit et il y a une dame qui est là pour affranchissement, etc.
8: Ouais.
3: Ok.
8: Ensuite, ici, vous avez un relais pick-up. On flash sur cet automate et on peut retirer des colis en fin de compte.
3: Parce que pour le coup, là, c'est comme devant toutes les grandes surfaces.
8: Exactement.
3: Mais il y en a un aussi spécial poste.
8: Ouais.
3: Ça fait partie des questions que je me posais. Aujourd'hui, il y a la poste pour recevoir des colis, mais il y a Amazon, FedEx, machin. Est-ce que ça passe aussi par la poste? C'est des réseaux de vous ou c'est des réseaux parallèles?
8: FedEx et puis Amazon, comme vous l'avez cité à l'instant, c'est des sociétés externes. En fin de compte, ça n'a rien à voir avec le groupe La Poste.
3: Okay.
8: Alors, on a des partenariats avec UPS, okay, avec DHL.
6: C'est la particularité d'Amazon.
7: Guillaume Mancera de la communication.
6: C'est notre premier client, puisqu'aujourd'hui, les flux de colis passent par la poste.
3: Ah d'accord.
6: Mais ouais, c'est aussi notre premier concurrent parce qu'ils développent eux-mêmes leur propre ligne logistique.
3: Ah, okay. Ouais.
6: Donc ça se passe très bien avec eux, hein. Mais est-ce que demain, avec les flux Amazon, est-ce qu'ils passeront toujours par la poste?
3: Pick-up, c'est la poste.
6: Voilà. Nous, on veut développer les consignes pick-up.
3: Ah bien sûr.
8: On va continuer la visite.
3: Mm-hmm. Allez.
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14: À Dichasse Zoé.
15: À Dichasse Cynthia.
14: Alors avec toi, des histoires de clés, des histoires de clous, moi je sais plus, je te laisse raconter.
15: Aujourd'hui je vais vous raconter l'expression « ne pas valoir un clou ». Et le locutio verbial courant nabe nat merit nad balou destad occur utilitat donc endus mots est annulé.
16: Ah, c'est vrai que c'est joli.
17: C'est nul! Zéro!
15: C'est une locution verbale courante d'avoir presque aucun mérite, n'être presque d'aucune valeur, d'aucune utilité, donc en deux mots être nul. Par exemple, que collectionne le Skyhouse n'est bon pas sur cloud, mais que vous avez mis tout. Par exemple, je collectionne les cailloux, mais ce n'est bon pas sur cloud, mais je les aime quand même.
18: La vie ne vaut rien. La vie ne vaut rien.
14: Il y a tellement de choses qui valent pas un clou, mais qu'on aime quand même. Merci Zoé.
15: Merci, ça dit chat.
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1: Philippe et Jean-Noël de Paris, ce sont les frangins les plus connus de Savoie et de Haute-Savoie. Ils parcourent la région avec leurs caméras, nous racontent chaque jour leurs rencontres les plus marquantes dans la place du village. Aujourd'hui, Philippe, rencontre et dégustation au programme en Haute-Savoie à Balaison.
2: Balaison, dans le Bas-Chablais, on domine le lac Léman. Et là, nous rencontrons Henri Déturche. Il est viticulteur, producteur d'un vin tout à fait exceptionnel. Un vin qui est déjà appellation depuis 1948. C'est le fameux Crépy, ah, évidemment. Oui. Aujourd'hui, on le connaît sous le nom de l'AOP, appellation d'origine protégée. Vin de Savoie Crépy aujourd'hui. Et Henri nous rappelle que le Crépy a été un temps la seule appellation d'origine contrôlée en Pays de Savoie avec un autre vignoble très connu, Laurent.
1: La Roussette.
2: La Roussette de Frangy, bravo.
1: Eh oui. Alors, c'est quoi le Crépy?
2: Alors, le Crépy, c'est d'abord un cépage Chasselas. On l'a déjà dit, mais un cépage qui se plaît énormément sur les bords du Léman, vu les conditions climatiques. Et Henri nous explique qu'il s'agit d'un cépage de première époque, qui a un cycle de végétation très court. Et comme on est à 500 mètres d'altitude, il lui faut beaucoup de soleil, qu'il soit bien exposé, contrairement au cépage Chardonnay, Laurent, que vous connaissez aussi. Et là, on trouve le Crépy uniquement sur trois communes, Douvaine, Balaison et commune d'à côté, Laurent, peut-être.
1: Ça peut être Loisin.
2: C'est bravo. C'est Loisin à côté, trois communes. Et en tout, il y a 85 hectares de production de ce bon Crépy. Henri nous explique qu'il y a aussi des contraintes de production. Ils doivent produire pas plus de 72 hectolitres à l'hectare. En gros, 85 hectares, 72 hectolitres, faites le calcul, c'est 4000 à 4500 hectolitres Crépy par année, c'est le calcul.
1: J'ai jamais été bon dans ce genre de calcul. Hein. Quelles sont les qualités du Crépy?
2: Je vous vais dire, Laurent, c'est un vin tranquille. C'est un vin blanc qui
1: comme
2: n'est
1: moi.
2: Pas pétillant, comme vous. C'est un vin à boire rapidement. Attention, un vin frais, comme on dit. Il faut le boire dans les 2 ans qui suivent la mise en bouteille. Ah. Parfois, il se boit encore un peu plus vite.
1: C'est pas un vin de garde, alors.
2: C'est pas un vin de garde, pas du tout. Il ne faut pas attendre pour le boire, nous dit-il. C'est un vin léger, qui a un goût, tenez-vous bien, de pierre à fusil, on aime ces expressions-là, ou de violette, selon les années. Et parfois même, Laurent, il sent l'aubépine, l'abricot, ou même la brioche, imaginez.
1: Donc on peut le prendre au petit déjeuner, c'est ça.
2: Au petit déjeuner ce matin, pour votre matinale.
1: Ouais.
2: C'est un vin extrêmement agréable, qui se boit facilement. Et c'est surtout pas un vin gras, nous dit-il. Un vin gras, ça nous fatigue, nous dit Henri. Et il s'accompagne merveilleusement bien des poissons du lac, des filets de perche, des fondus, des raclettes. Et aujourd'hui, ce domaine continue, domaine de Sénoche, famille Déturche. Ils sont en agriculture bio. Voilà, tout sur le vin. Crépy, le bon vin à consommer avec
1: modération.
2: Évidemment.
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3: Quand il y a des prédateurs, mais sa tête dans le sable, au moins ils disent que c'est un pot avec des roses qui dépassent.
4: Pourquoi l'autruche met de temps en temps sa tête dans le sable?
5: Pour peut-être manger les bêtes dans le sable.
6: Pour manger ce qui est dans le sable, pour tout simplement voir ce qu'il y a dans le sable.
7: Pour dormir.
4: Si elle veut voir ce qu'il y a dans le sable et qu'elle met sa tête dans le sable, elle voit plus rien.
6: Peut-être qu'elle résiste au sable.
4: Ou alors elle a une frontale.
6: Je pense pas.
8: C'est peut-être pour manger ce qu'il y a dans le sable, mais plus profondément avec sa bouche.
3: Quand il y a des prédateurs, met sa tête dans le sable. Au moins ils disent que c'est un pot avec des roses qui dépassent.
9: Oh, les jolies fleurs!
8: Comme ça, elle voit pas ce qui se passe autour et elle a plus peur.
4: Qu'est-ce que vous faites si quelqu'un vous court après?
8: Courir. Dire à quelqu'un qu'on a besoin d'aide.
4: Tu vas pas mettre ta tête dans le sable.
8: Non, sinon il peut nous attraper facilement.
3: Ou alors sinon on lui met un coup de poing dans la figure, au moins c'est lui qui a la tête dans le sable et nous on s'en va.
4: Mais pour l'autruche alors elle?
6: Pour l'autruche c'est facile, elle court plus vite que nous.
4: Et vous savez comment on fait des petits autruches?
6: Une fois qu'ils sont dans l'œuf, ils cassent la coquille, ils sortent.
4: Donc c'est avec des œufs?
6: Oui.
4: Vous avez déjà vu un œuf d'autruche?
6: J'ai cru en voir un en vidéo, mais non. Comme les œufs normaux, mais quand même un peu plus gros.
10: Oh, plus ils sont gros, plus les œufs.
6: L'œuf, j'en ai déjà vu, mais pas en vrai. L'œuf, il est gros comme ça.
4: Il est en effet très gros. Comment est-ce qu'on peut avoir une poêle suffisamment grande pour faire un œuf au plat d'autruche?
6: Tu fabriques soit une grande poêle ou...
9: Non, pas la poêle à frire!
6: Soit... T'essayes de trouver une grande poêle, comme ça, c'est bien. On a des poêles grandes, mais ça suffit, des poêles comme ça, ça suffit. Ou alors on le fait tout simplement pas cuire, on les laisse vivre.
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7: Nous sommes avec une des dernières et la plus ancienne fabrique de pâtes de fruits en Auvergne. Avec Anthony Vallat, qui est le directeur général. Merci de nous recevoir, Anthony. Nous sommes face à une vieille photo qui montre, je pense, le tout début de cette maison Cruzy, c'est ça ?
11: C'est pas le début historique, hein, puisque la maison Cruzy a été fondée en 1880, mais c'est effectivement une photo du site de fabrication ici, sur la zone du Brézé, telle qu'il était en 1956, au moment où la maison Cruzy a déménagé du centre de Clermont pour venir s'installer sur la zone du Brézé.
7: Construction de l'usine Goffredi, avenue Jean-Mermoz, sur le champ d'Angélique. Et on aperçoit des angéliques sur ce champ.
11: Et l'angélique étant un des produits un petit peu signature des confiseurs et de la confiserie. Et donc c'est un beau clin d'œil de l'histoire que de penser que voilà, notre site de fabrication ici est basé sur un ancien champ d'angélique. Voilà.
7: L'angélique, ces petits bâtonnets de couleur verte, hein, c'est
11: exactement.
7: Ça, je ne dis pas de bêtises.
11: Mais il y a beaucoup de particuliers qui ont aussi de l'angélique à la maison.
7: Voilà. C'est la tige.
11: On confie la tige, tout à fait.
7: D'accord, oui. Ok. Et aujourd'hui, vous en faites toujours. Vous avez toujours des producteurs d'angélique qui bossent avec vous.
11: Oui, tout à fait. C'est un agriculteur qui vient nous livrer en tracteur chaque année. Tout à fait. C'est au mois d'août, quand la récolte est prête. On se met d'accord avec lui l'année d'avance sur les quantités dont on aura besoin. Et puis, il vient nous livrer. On la travaille, on la prépare. Et puis après, on va la faire confire. Donc, c'est un produit auquel on tient beaucoup.
7: Il y a toujours une grosse tradition autour de ça. Enfin, en Auvergne, on offrait des pâtes de fruits. C'était un incontournable.
11: Effectivement, la création de la pâte de fruits a été faite en Auvergne. Hein, à la base, la pâte de fruits s'appelait la pâte d'Auvergne. Et c'était vraiment une spécialité, on va dire, régionale. Ce qui a fait que l'Auvergne était une terre de fruits confits, c'est que, on va dire que la noblesse venait, descendait de Paris dans le 16e, 17e siècle et venait dans les cures, à Roya ou autre. Ils découvraient, ils dégustaient les fruits d'Auvergne. Et la méthode de conservation à l'époque, hein, puisqu'on n'avait pas toute la pasteurisation, etc., c'était de confire les fruits.
7: Ce
11: qui faisait que, du coup, les confiseurs auvergnats ont prospéré sur la base des gens qui venaient en cure et qui ramenaient leurs fruits à Paris en général. C'est comme ça que la confiserie et le métier de confiseur a démarré en Auvergne.
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1: Aujourd'hui, c'est dans le nord des Deux-Sèvres que je vous propose de me suivre. On va tester la confiture. On va même fabriquer de la confiture avec les champions du monde confiturier 2025, Guy et Colette. Ils vont nous présenter un petit peu leur façon de faire. Je vous propose de me suivre. Bonjour.
2: Bonjour.
1: Merci à tous les deux de nous recevoir ici. Vous êtes les champions du monde confiturier 2025. Rien que ça. C'est-à-dire que chez vous, forcément, on va se régaler.
2: Oui, on devrait, oui. Normalement, avec ce titre-là, c'est la moindre des choses.
1: Bon, on va découvrir comment vous faites de la confiture. Surtout que c'est pas des confitures qu'on retrouve dans les magasins, les trucs classiques, quoi. Il y a des petites choses en plus, quoi.
2: Il y a rien à voir, puisque déjà, nous cultivons tous nos fruits, hormis les oranges et les citrons. Donc, nous, évidemment, quand on a pu, on ne fait plus. On travaille qu'avec notre propre produit.
1: Bon, on va aller découvrir comment on fait une bonne confiture. On va, je crois, enfiler une tenue et on part dans les ateliers. Donc là, on vient de rentrer dans le cœur de votre atelier. C'est ici que vous fabriquez les confitures.
3: C'est ici que je fabrique mes confitures, les sirops, toute notre production, en fin de compte. Donc, on va commencer une confiture de fraises à laquelle on va y ajouter notre poivre de Sichuan.
1: Ok. Très bien.
3: Ces fruits ont été mis hier soir avec le sucre,
1: okay.
3: Toute la nuit. Et le poivre également, il a été mis dans un tout petit peu d'eau tiédie à 70 degrés. Voilà. Maintenant, on va mettre les fruits dans la bassine en cuivre.
1: Ok, donc ça, on va commencer par mettre ça dans la bassine en cuivre. Et là, on mélange. Là, vous allez laisser cuire pendant combien de temps, grosso modo ?
3: 30 minutes.
1: 30 minutes, ok.
3: Pendant ce temps-là, on va mettre les pots vides,
1: okay,
3: à stériliser. Ils sont prêts, on n'a plus qu'à mettre l'eau.
1: D'accord. Hop, là, on arrive dans la toute dernière étape.
3: Oui, bon, la dernière étape. Confiture, elle a bien bouilli de tous les côtés de la bassine. Alors, je crois que c'est bon. Voilà, vous voyez le petit frissonnement, ça y est. C'est presque terminé et qu'on va pouvoir... On est tout près du but pour la goûter.
1: C'est le meilleur moment, ça.
3: Bah, oui, hein. On va pouvoir mettre dans les pots.
1: Et là, vous allez mettre combien, du coup ?
3: Là, je vais mettre 220 grammes.
1: Ok.
3: À vous l'honneur.
1: On le met, hop, dans
3: dedans,
1: le pot.
3: Dedans, voilà. Ouais. Bien brasser à chaque fois pour que vous trouviez des morceaux et du jus. Voilà, très bien. Voilà, c'est bon.
1: Et alors, le verdict.
3: Voilà, verdict, allez-y. 225,93. Vous êtes pas mal. C'est bien. C'est très, très bien.
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4: Bonjour et bienvenue à Prades, Virginie.
5: Merci Vincent, vous êtes guide accompagnateur.
4: Surtout sur la destination Conflans-Canigou, donc avec la chance d'habiter à côté du massif du Canigou et de pouvoir emmener les groupes et les gens à la découverte du Canigou et surtout faire l'ascension du pic du Canigou.
5: Et pas que, parce qu'il y a aussi des randonnées, des excursions que vous proposez.
4: Tout à fait, il y a un vaste choix de randonnée dans le Conflans. Et puis bah, aujourd'hui, je vous propose de faire une petite excursion et puis d'aller sur les balcons nord du Canigou pour prendre un petit peu de la hauteur et avoir une belle vue sur le massif du Canigou.
5: Eh bien, on embarque. Allez, c'est parti. Et là, nous allons prendre quelle direction, Vincent ?
4: On va aller en direction de Kaya.
5: Vincent, vous venez de vous arrêter. Qu'est-ce qu'il y a dans le ciel ?
4: Eh bien, il y a un circaète là qui vient de passer, qui est assez bas parce qu'il est en train de chasser. Donc, le circaète Jean Leblanc. C'est un oiseau qui est reconnaissable parce qu'il est très clair, dessous, tout blanc. Son régime alimentaire est spécialisé sur les reptiles.
5: Donc, alors là, il vole au-dessus de nous.
4: Ah, il est passé tout proche. Donc là, on s'est arrêté au bord de la route pour l'apercevoir parce que c'est pas aussi fréquent de le voir d'aussi près.
5: Donc là, on est sur la route de Sournia.
4: La route pour aller dans les Fenouillèdes. Puis on va donc aller jusqu'à la chapelle de Saint-Jacques de Calaron.
5: Déjà là, Vincent, c'est Prades là que nous voyons.
4: Oui, alors on a pris un peu de hauteur, donc on va faire un petit bout de cette route qui va nous procurer un belvédère remarquable sur tout le massif du Canigou et le pic du Canigou.
5: Voilà, on est sorti du 4x4 et ça y est, on prend le départ de la petite marche.
4: Oui, on récupère la piste et puis donc on va faire la petite marche pour se rendre jusqu'à la chapelle.
5: Là, on a un panorama incroyable déjà. Hein.
4: Très beau panorama sur une bonne partie du Conflans. Et puis on est dans une végétation qui est là pour le coup. On a pris un petit peu d'altitude. On est toujours dans une végétation qui est marquée par le climat méditerranéen. Alors là, on a plein de genévriers. Vous voyez tous ces arbustes, il y en a certains qui montent un petit peu plus. Le genévrier qui fait la baie de Genièvre. On fait notamment... On s'en sert sert dans la cuisine. Et ça participe aussi à la confection, peut-être, vous connaissez cet alcool, du gin.
5: Et Vincent, nous sommes arrivés au pied de la chapelle.
4: De la chapelle Saint-Jacques, et donc on peut voir en étant là devant le panneau qui explique un petit peu l'histoire et les dates importantes de la chapelle, de la vie de la chapelle, les fameuses coquilles pour matérialiser Saint-Jacques. Et donc on va faire un petit tour.
5: Vincent, on est ici sur ce qu'on appelle les balcons du Canigou.
4: Oui, sur la partie qu'on dénomme ainsi, les balcons nord du Canigou.
5: Au pied de la chapelle qui surplombe ce très très beau panorama avec plein de petits chemins autour.
4: Dans la forêt. Là, on a une petite forêt de chênes, et puis c'est très joli parce que c'est varié, c'est bien entretenu. Il y a de la lavande, du romarin. Voilà, comme on avait une petite paire d'heures devant nous et qu'on était sur l'heure du repas, j'ai pensé que c'était un lieu sympathique à vous faire découvrir. On sort le panier repas donc, qui a été préparé par le Rasteil, avec donc des produits locaux. On a le jus de pomme d'Adama, le pain de Jérémy.
5: Ça, c'est le fromage d'Escouloubre.
4: Un petit peu de jambon, le jambon d'Alex, du camp de Mathilde. On a le saucisson à l'ail. On va se régaler.
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6: Comme ils sont susceptibles d'entendre ce petit cours, je vais faire attention, je vais être sympa avec nos chers petits anges aujourd'hui.
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6: Pote Péplard. Garçon ou fille, c'est la question que tous les futurs parents entendent évidemment dans tous les pays du monde. Quand on attend un heureux événement, l'entourage demande souvent « Anéhé, alors, pote Péplard, hein ?» Garçon ou fille, ça permet de choisir, de bien choisir le cadeau de naissance évidemment. Pote, c'est un gars, ur pote. En breton, ça fonctionne à tout âge. Ur pote, un gars ou un garçon. Et plard, ur plard, c'est une fille ou une femme d'ailleurs. Pote. Péplard, gars ou fille. Mais on peut préciser, si on veut être sûr, pour les jeunes enfants, leur potric, un petit gars, un jeune garçon, potredigou au pluriel, un peu plus dur à retenir, hein. Potredigou. Et plaric, c'est pour une jeune fille, une petite fille, plarigou au pluriel. Voilà, c'est simple, mais comme toujours, c'est simple quand on connaît. C'est sûr, c'est plus facile après. Donc, pour les gars, potric, potredigou. Pour les filles, plaric, plarigou. Au pluriel.
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6: Et maintenant, un nom de bateau. Ça change et on en voit souvent dans les ports avec le mot Havel, en mot composé. Havel, c'est le vent. Bon, c'est sûr que du vent, ça aide quand on est en mer. Donc les marins choisissent souvent des noms en rapport avec le vent. Havelvour, par exemple, du vent de mer, Havelvour. Mais on entend aussi, on peut lire Haveldro, le tourbillon. Ça, c'est le vent qui tourne. Haveldro. Autre possibilité, toujours. Havelpen ou Havelaben, expression moins appréciée car ça indique où ça parle du vent de tête, Havelaben, le vent de face qui n'aide pas beaucoup en mer, et sinon Haveldré ou Haveladré, ben là c'est pour ceux qui veulent du vent arrière. Mais voilà, ce sont de très beaux noms qu'il faut préserver évidemment, comme les noms-lieux, comme les noms de famille, comme notre belle langue en fait. Mais ça se fera que si l'on fait tous un petit effort. Je vous laisse et je vous dis à demain, même heure, d'Ahenta. Et bon vent.
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1: Parfois dès l'enfance, on connaît son destin. Lionel Terraine est à Grenoble le 25 juillet 1921. Sa famille, aisée, envisage pour lui un futur bourgeois, alors que lui n'a déjà que la montagne en tête. À 3 ans, il chausse les skis. À 5 ans, il cherche à escalader tout ce qu'il croise. Durant sa jeunesse, le grenoblois sèche régulièrement l'école pour aller crapahuter en montagne.
2: Du coup,
1: son déménagement à Chamonix pour accompagner son père malade ne va pas arranger les choses. À seulement 12 ans, il devient chef de cordée pour la première fois. Parallèlement, il se lance dans les sports de glisse et se taille en grandissant un petit palmarès, notamment en combiné descente slalom.
2: Ça c'est mes skis, ils ont fait deuxième à Grand Montana, ces skis-là. Moi j'ai une pêche les gars. Wouh !
1: Nous sommes alors en 1941, la future légende de l'alpinisme rentre à la formation Jeunesse et Montagne, ancêtre de l'UCPA. En plus de vivre pleinement sa passion, c'est là qu'il va rencontrer l'un de ses futurs grands amis, Gaston Rébuffat. C'est une nouvelle conception de la montagne que Lionel Terraine découvre. Rébuffat, en avance sur son temps, anticipe déjà les ascensions de grands sommets. Pendant plusieurs années, les deux hommes alterneront expéditions en montagne et travaillent dans la ferme de Lionel. Leur coopération prendra une pause à la fin de la guerre. Lionel Terraine entre dans la résistance où il intègre la mythique compagnie Stéphane.
3: Et bonjour !
1: Un groupe spécialisé dans le combat en montagne, encadré par les meilleurs alpinistes du moment. Leurs actions durant le conflit deviendront d'ailleurs une référence dans le domaine de la guérilla.
2: C'est le genre de type qui boirait un bidon d'essence pour pouvoir pisser sur ton feu de camp.
1: Après la guerre, la libération pour Lionel Terraine, elle est autant politique que professionnelle. Il se lance définitivement et complètement dans l'alpinisme. Instructeur à l'école de haute montagne, moniteur de ski, puis guide de haute montagne, il aspire à protéger ce qu'il y a de plus important pour lui, sa liberté.
4: Belle activité, beau projet.
1: Il s'associe à cette époque à celui qu'il découvre lors d'une ascension et qui ne le lâchera plus, Louis Lachenal. Alliance de l'audace de Lachenal et de la réflexion de Terraine, le duo démarre une des plus grandes épopées de l'ascension des Alpes.
5: Je vais faire le maximum, je me lance, je suis prêt.
1: Cette cordée mythique enchaîne les performances et les records. La face nord des Grandes Jorasses, l'éperon nord des droites, la terrible face nord de Lager en Suisse qui leur prend seulement 2 jours.
6: Plus que quelques kilomètres et bientôt nous serons dans une bonne auberge.
1: Après ce dernier exploit, il est alors temps pour le duo de fusées alpines de se tourner vers un autre défi, direction l'Himalaya. Il participe à la seconde expédition pour tenter de monter au sommet de l'Annapurna, soit la première fois qu'un homme marcherait au-dessus de 8000 mètres. L'expédition est un succès. Si Herzog et Lachenal sont les seuls à atteindre le sommet, Lionel Terraine jouera un rôle considérable de soutien, notamment en portant son ami qui avait les pieds gelés pendant la descente du sommet. Les Français rentrent à Orly et sont accueillis en héros.
7: J'avais des papillons dans le ventre, c'est comme ça.
1: Pendant les 14 années qui suivront, Lionel Terraine continuera de réaliser des exploits. Que les sommets impossibles soient dans les Andes ou dans l'Himalaya, il laissera sa marque dans l'histoire de l'alpinisme.
8: Ce Lascar est une légende comme le grand Manitou.
1: Et quelle que soit l'altitude ou l'expérience, le danger est toujours là. Le 19 septembre 1965, dans le Vercors, Lionel Terraine chute avec un ami lors de l'ascension des arêtes du Gerbier. Leurs corps sont retrouvés quelques jours plus tard. Le monde de l'alpinisme se rendra à Chamonix, où le grenoblois sera inhumé pour lui rendre hommage. Lionel Terraine, l'un des plus grands alpinistes de l'histoire, est un Isérois, illustre Isérois.
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9: C'est l'heure de vous écouter, le rendez-vous des authentiques azuréens. Et aujourd'hui, c'est un jeune garçon de 19 ans de Beaulieu-sur-Mer. 5 mois après un gros accident duquel il est sorti amputé d'un bras, il a repris la compétition de son sport de prédilection, c'est-à-dire la voile. Il ne compte pas s'arrêter là. Il s'appelle Nathan et son histoire, il l'a racontée à Alia Zegaoula. Il se décrit d'abord en 3 mots. Écoutez.
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0: de faire quelque chose de ce sport.
1: Cette passion de la voile, c'est ce qui m'a permis de me relever en fait, après mon accident. En fait, je me suis dit que si j'ai eu la chance de rester en vie, et que si j'étais en vie ce soir-là, c'était pour une raison. Donc il fallait que j'en fasse quelque chose, quoi, et je me suis tourné vers la voile. C'était ce que j'aimais, quoi. De vivre des choses difficiles, forcément, ça renforce le mental. En tout cas, j'essaye juste d'être le mieux possible, quoi. Et je sais pas si je suis mature, mais en tout cas, moi, je suis content de ce que je suis aujourd'hui, de ce que j'ai fait après cet accident.
0: Alors justement, est-ce qu'on se sent pas un peu porte-drapeau? Il y a un message, vous, derrière ce parcours qui est le vôtre, ce côté, oui, j'ai perdu un bras, j'ai que 19 ans, mais je suis plein d'envie et je vais pas m'arrêter.
1: Pour tous ceux qui ont des doutes, à qui on a dit que c'était impossible, leur projet, voilà, qui ont eu des moments difficiles dans leur vie, pour montrer que c'est possible, que la vie, elle est belle, elle est courte et qu'on doit réaliser nos rêves et on a le droit de réaliser nos rêves et on n'est pas trop jeune, pas trop vieux, en fait, on est qui on est. Et aujourd'hui, si j'ai un regret, c'est pas de plus avoir de bras, ou j'aimerais revenir comme avant, pas du tout. Moi aujourd'hui, mon regret, c'est d'avoir fait du mal aux gens qui m'entourent, que ce soit mes proches ou pas d'ailleurs, ceux qui étaient présents en gare ce jour-là, que j'ai peut-être traumatisé, le cheminot notamment, je pense. Si je devais avoir un regret, en tout cas, c'est celui-là. J'ai envoyé une lettre pour m'excuser, pour lui dire que j'allais bien, parce que c'est vrai qu'après, ils n'ont pas de retour, ils ne savent pas si je suis vivant ou pas. Enfin, il n'a rien demandé, il est à son travail comme tous les jours et percute un gamin de 15 ans, donc ouais.
0: Qu'est-ce que ça a changé dans votre vie ce soir de 2022, Nathan?
1: Maintenant, j'ai goût à la vie, quoi. J'aime vivre et je suis content d'être là et je profite de chaque instant parce que je sais que tout peut s'arrêter du jour au lendemain. On peut avoir des moments difficiles dans notre vie. Enfin, la solution, elle n'est pas de partir. La solution, justement, elle est de se relever et juste croyez en vous, quoi. Personne ne le fera à votre place. Moi, on m'a beaucoup dit que c'est impossible ce que je faisais, même après mon accident d'aller au championnat de France. Mais en fait, juste, j'ai cru en moi, j'ai préféré écouter personne et j'ai bien fait. La vie, elle est belle et vous êtes plus capable que ce que vous pensez.
0: Le prochain gros objectif pour vous, Nathan, c'est lequel?
1: Là, à court terme, ça serait la qualification de la course, qui je vais faire sûrement en mai-juin. On doit partir en solitaire pendant 10 jours autour de la Méditerranée. Je dirais qu'à moyen terme, ça serait la course. Du coup, la Mini Transat 2027, ça serait mon objectif à moyen terme. L'objectif ultime, ça serait de faire le Vendée Globe. J'en rêve depuis que j'ai 6 ans, donc un jour, j'y serai.
2: Et Nathan Mesiano qui donne rendez-vous ce soir pour une vente aux enchères caritative pour l'aider à financer l'achat de son bateau qui va permettre de participer à cette compétition. Rendez-vous à 18 heures au casino de Beaulieu-sur-Mer.
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4: Ne paniquez pas, ça arrive même au meilleur. Vous n'avez pas forcément besoin d'adopter un chat, même si c'est la solution la plus radicale. Après, ça coûte assez cher en veto et en croquettes. Une voisine de ma grand-mère en a eu récemment, pas des chats, des souris. Une petite invasion dans sa cave. Bah oui, elles ont froid aussi l'hiver, c'est quand même quelque chose. Mais cette voisine,
5: ça fait face
0: à
5: ses fils.
0: C'est difficile.
4: Mais rien que de l'imaginer, ok, ça vous fait ça. Bon, la voisine, elle, c'est un peu pareil, mais elle est pacifiste. Elle ne voulait pas installer de pièges à glu, ni d'autres pièges, vous savez, ça lui fout clac, comme dans le dessin animé.
5: Répète.
4: Ni adopter un serial killer poilu, je parle toujours du chat. Mais ma maman lui a donné un truc. Comme les rats, les souris ont un odorat très développé. Les souris sont sensibles à certaines odeurs puissantes qui les gênent dans leur recherche de nourriture. Elles détestent notamment l'odeur de la menthe poivrée, du clou de girofle, de l'eucalyptus et de la lavande. Ces senteurs très intenses perturbent leur système olfactif et ça les incite à fuir. Et comme chez cette voisine, Topelkenheit hebt besser, cousu deux fois ça tient mieux, elle a tout mis. Tout, la lavande, les clous de girofle, tout. Sacré mélange, hein. Bon, ça fonctionne. Ni les souris, ni la voisine n'osent retourner dans la cave à cause de l'odeur.

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1: Vous écoutez Syrah Marios avec Mort à la guerre, chanson co-signée avec Serge Lama.

0: Gira Mario, c'est un artiste complet qui collabore régulièrement avec Fabienne Thibault, Pierre Billon, Gérard Lenormand ou Didier Barbelivien. Et qui partage sa vie entre le soleil d'Ardèche, Marseille, sa ville natale, et Paris. Guerre, premier extrait de l'album Auteur de France de Sierra Marios. Un coup de cœur ici de Romardèche.
1: Mort à la guerre.
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4: Un enfant a-t-il le droit de ne pas être d'accord avec ses parents ?
5: Oui, et d'ailleurs, ils n'acceptent pas ça. On fait des choses qu'on n'a pas le droit et eux, ils le font devant nous. Nous, on doit se coucher tôt et eux, ils doivent se coucher tard.
6: Mais pas, ils doivent, c'est plus tard.
7: Moi, je dis, oui, on a le droit de ne pas être d'accord parce que c'est pas tout le temps eux qui décident, parce qu'on a le droit de prendre un petit peu l'avis. Par exemple, si nous, on mange un truc qu'on n'aime pas et eux, ils mangent un truc qu'on aime bien,
8: ouais. C'est un peu injuste. Hein.
9: Bah, en fait, quand, par exemple, nos parents, ils ne sont pas d'accord avec quelque chose, et que, en fait, nous, on a raison. Ils acceptent pas qu'on a raison. C'est les plus grands et ils veulent toujours avoir raison.
10: Et surtout, parlons de trucs familial, le plus embêtant avec les parents, c'est que quand t'es l'aîné et que t'as toujours une petite dispute avec ta sœur, eh ben, ils vont croire au plus petit. Pourquoi ? Je ne sais pas. Mais alors ça, c'est un truc qui me saoule vachement, en vrai.
11: C'est totalement vrai. Alors, la dernière fois, mon petit frère, il a mis ma chambre en bazar, alors j'avais tout rangé, mais j'ai pris.
4: C'est toi qui as été disputé ?
11: Oui.
4: Et tu as réussi à expliquer à tes parents ou pas ?
11: Oui, au bout d'un moment, ils ont réussi à me croire. Donc ça va, c'est mon petit frère qui a été puni, pas moi, heureusement, mais c'est de l'injustice.
7: Pour moi, on obéit tout le temps à ses parents, même si c'est un truc grave et tout, j'obéis.
4: Mais quand vous n'êtes pas d'accord avec vos parents, est-ce que vous échangez ? Est-ce que vous arrivez à discuter ?
8: Oui, mais en fait, ils font ça pour notre bien, c'est pas parce qu'ils veulent pas.
4: C'est toujours pour votre bien ?
11: Non, c'est pas vrai.
9: Quand, par exemple, je suis pas d'accord avec ma mère, et elle me laisse m'expliquer, mais à la fin, elle dit toujours son dernier mot, du coup, bah, c'est moi qui ai tort et c'est elle qui a raison, alors que c'est moi qui ai raison.
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